0: De Paris. Notre thème aujourd'hui, c'est le deuxième épisode d'une série de trois épisodes d'Où va la vie consacrée à la transition écologique et plus particulièrement à la question des choix de transport, qu'il s'agisse de nos transports quotidiens, de notre temps libre pendant les loisirs le week-end ou plutôt du temps long des vacances, voire des longs déplacements professionnels à l'autre bout du monde. Eh bien, nous allons devoir, nous faisons déjà peut-être faire des choix, décider de priorités, peut-être vivre de façon plus sobre avec nos invités. Nous allons tenter d'y voir clair dans ces choix si difficiles à l'occasion de ce deuxième épisode de Où va la vie consacré à la transition énergétique. Avec nous, Dominique Coatanea, bonjour.
1: Bonjour.
0: Vous êtes enseignante-chercheure aux facultés de théologie Loyola Paris. Vous êtes par ailleurs présidente de l'Association œcuménique des théologiennes et théologiens pour l'étude de la morale. En duplex avec nous de Bretagne, Gabriel Paulet, bonjour.
2: Bonjour.
0: Vous êtes responsable de la transition écologique, mais dans un monde bien précis, puisqu'il s'agit des jésuites de la province d'Europe occidentale francophone. Nous allons découvrir dans un instant quel est le territoire couvert par cette fameuse province d'Europe occidentale francophone. Voilà notre thème aujourd'hui, face à la transition écologique. Quel choix de transport ?
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0: Alors, Gabriel Paulet, vous êtes en duplex avec nous depuis la Bretagne. Vous êtes responsable, je le disais, de la transition écologique pour les jésuites de la province d'Europe occidentale francophone. Alors, on découvre que cette province d'Europe occidentale francophone, eh bien, elle couvre la France, la Belgique francophone, mais aussi, bien plus au sud, l'île Maurice. Alors, comment on fait quand on est jésuite et qu'on a des déplacements professionnels, des déplacements communautaires pour aller à l'île Maurice? Il n'y a pas de train pour aller à l'île Maurice, Gabriel Paulet. Quelle est votre préconisation?
2: Oui, alors effectivement, pour aller à l'île Maurice, il n'y a pas vraiment d'autre choix que de prendre l'avion, en tout cas quand on vient de France. Heureusement, c'est un petit nombre de jésuites qui sont amenés à faire ce trajet-là. La plupart des jésuites n'ont pas besoin de se rendre à l'île Maurice. Mais c'est vrai que c'est un grand défi, le fait que la province soit aussi étendue. Défi de manière générale pour les jésuites qui sont depuis leurs origines au XVIe siècle une congrégation qui est très internationale, les jésuites sont très encouragés à se déplacer.
0: Alors qu'est-ce qui fait que votre poste a été créé en quelque sorte? Qu'est-ce qui fait que le pilotage de la transition énergétique a fait l'objet d'un recrutement au sein de la Compagnie de Jésus pour cette province-là? Qu'est-ce qui fait que cette priorité a été érigée au sein de la Compagnie de Jésus, Gabriel Paulet? Rappelez-nous cet historique rapidement.
2: Oui, alors c'est le résultat d'une prise de conscience de l'importance des questions écologiques qui s'est faite au long cours de manière très liée à la préoccupation pour les plus pauvres, aux préoccupations de solidarité. Et l'attention s'est cristallisée, s'est renforcée avec l'encyclique Laudato Si du pape François en 2015. Et ça a mené quelques années plus tard à une grande priorité des jésuites, qu'on appelle une préférence apostolique universelle consacrée à la sauvegarde commune, qui a été adoptée en 2019. Donc ça, c'est à l'échelle du monde, de l'ensemble de la Compagnie de Jésus.
0: Et dans la province. Alors vous utilisez ce beau terme, Gabriel Paulet, préférence apostolique universelle. On imagine que derrière ce vote, cette décision au sein de la Compagnie de Jésus, il y a eu des semaines et des mois de réflexion, de partage entre les compagnons, y compris forcément à l'échelle internationale.
2: Oui, tout à fait. Alors moi, j'étais pas encore salariée des jésuites à ce moment-là, donc j'ai appris ça après. Mais on m'a expliqué qu'effectivement, il y avait eu tout un processus de concertation qui a impliqué chaque jésuite dans le monde pour aboutir au choix de ces quatre préférences apostoliques universelles, dont cette quatrième qui était une nouveauté sur l'action écologique.
0: Alors, comment ça se passe concrètement? Je crois que vous avez publié des priorités, des sortes de fiches techniques, de modes d'emploi destinés à tous les jésuites pour leur dire, ça serait mieux de faire ça, de pas faire ça, de se transporter de telle façon. Comment vous travaillez, Gabriel Paulet?
2: Oui, alors ce point que vous évoquez, c'est ce qu'on appelle nos fiches éco-jésuites, qui sont des guides qui ont vocation à être des fiches très concises et en même temps assez riches pour mieux les enjeux écologiques et surtout ce qu'on peut faire chacun pour passer à l'action sur toute une série de sujets du quotidien, sur les déplacements dont on va parler aujourd'hui, sur d'autres, sur l'alimentation, la manière de chauffer, de mieux expliquer les enjeux aux jésuites et puis à toute personne intéressée. On les a publiées, ces fiches, en se disant qu'en fait, ça pouvait être utile à tous.
0: Donc voilà, ce qui est important, ce qui est utile aux jésuites peut l'être aussi pour chacun d'entre nous. Rappelez-nous, Gabriel Pellet, vous travaillez avec combien de communautés jésuites au sein de cette province francophone ?
2: Il s'agit d'une trentaine de communautés.
0: Mmh. Qui regroupe combien de compagnons ?
2: Qui regroupe un peu entre 350 et 4 jésuites. Ça dépend comment on compte, parce qu'il y a les jésuites qui sont strictement de la province, il y a ceux qui sont en visite, il y a beaucoup de, oui, beaucoup de jésuites étrangers, enfin d'autres provinces qui viennent étudier, par exemple,
0: et
2: au
0: Faculté
2: de Loyola.
0: Et qui prennent l'avion pour venir.
2: Alors, bah, pour un certain nombre d'entre eux, oui, parce qu'il y en a beaucoup qui viennent d'Inde, par exemple, ou d'Amérique du Sud, ou voilà, de loin.
0: Alors, qu'est-ce que vous leur dites ? Soyons pratiques, Gabriel Pellet, par exemple, la question des voitures gérées par une communauté jésuite. Quelles sont vos préconisations en matière de voitures ? J'ose pas dire de voitures individuelles, mais de voitures communautaires.
2: Oui, bah c'est tout à fait ça. On les appelle comme ça, des voitures de communauté, des voitures communautaires. Ce qu'on essaye de faire, et mes préconisations, c'est de réduire la flotte, le nombre de voitures. Il ne s'agit pas de ne plus utiliser de voiture du tout, mais de l'utiliser moins. Et si on l'utilise moins, on a besoin de moins de voitures. Et dans l'autre sens, on se rend compte aussi que quand on a moins de voitures et qu'on a un peu moins cet outil très facile à disposition, on est aussi amené à l'utiliser moins. Donc, moins de voitures, moins de kilomètres parcourus en voiture pour se resserrer sur les usages vraiment indispensables. Et pour un certain nombre d'usages actuels ou passés de la voiture, faire une transition pour utiliser plutôt le train pour les longs trajets et les transports en commun ou le vélo pour les trajets du quotidien toutes les fois où c'est possible.
0: Est-ce que vous avez dû, Gabriel Pellet, vous heurter à des réticences de la part des compagnons jésuites ? Soyons francs entre nous.
2: Oui, ben, je pense que comme pour toute personne, oui, il y a des réticences parce qu'il y a quand même chez les jésuites beaucoup de bonne volonté sur ces sujets, parce que beaucoup d'entre eux sont convaincus que c'est un enjeu très important sur lequel on doit agir. Et puis, bah voilà, c'est comme je vous le disais, une priorité de la compagnie. Et en même temps, ça demande des changements d'habitude tels que il y a des résistances. Certains se sentent démunis parce que vraiment, ils ont l'impression qu'ils peuvent pas faire autrement. D'autres ont parfois un peu l'impression qu'on parle de ce sujet trop souvent.
0: Ça peut être compliqué. Alors je me tourne vers Dominique Coatanea. Je rappelle que vous êtes théologienne, enseignante-chercheure aux facultés de théologie Loyola Paris, donc vous travaillez avec des jésuites tous les jours. Ce que Gabriel Pellet est en train de nous décrire, ça vous paraît être une expérimentation prophétique, c'est-à-dire que chacun d'entre nous pourrions être amenés à en tirer profit, à faire des choix sur les déplacements indispensables, sur les changements d'habitude, Dominique Coatanea?
1: Je voudrais remercier Gabriel de présenter les enjeux des quatre préférences apostoliques et notamment de la reconfiguration au niveau de la compagnie de cette quatrième préférence pour vraiment dire que les congrégations religieuses, les jésuites en particulier, mais beaucoup d'autres congrégations religieuses...
0: Oui, ce qu'on dit là n'est pas vrai que des jésuites.
1: Absolument, il y a beaucoup de congrégations ignatiennes, mais beaucoup d'autres, je pense aux franciscains notamment, qui sont engagés dans ces enjeux-là et qui... d'une certaine manière, disent à l'ensemble des acteurs apostoliques avec lesquels ils sont engagés et l'ensemble des fidèles chrétiens et non chrétiens d'ailleurs, au fond, c'est intéressant de voir comment on s'y prend communautairement, collectivement, et d'assumer les tensions, les résistances, mais de le vivre avec le poste de Gabriel, c'est-à-dire l'exigence d'un accompagnement. Parce qu'il me semble que ça fait aussi partie des imaginaires d'accompagnement, c'est-à-dire la justice sociale, c'est aussi aider ceux qui sont le plus en difficulté, et c'est ça les politiques publiques, mais dans un apostolat c'est la même chose, c'est-à-dire des compagnons vont être en difficulté pour rentrer dans cette nouvelle horizon.
0: C'est une mutation, une conversion, pour utiliser un terme.
1: Oui, parce que c'est à la fois un enjeu qui est un enjeu porté pour l'ensemble de l'humanité, pour que ces conditions d'habitabilité de la planète soient meilleures pour tous, et que l'apostolat, c'est aussi de prendre sur soi ce qui est difficile pour tous, et de montrer...
0: Prendre sur soi ce qui est difficile pour tous.
1: Oui.
0: Est-ce que ça s'applique pas uniquement aux jésuites, ce que vous décrivez là, Dominique Coatanea ?
1: Non.
0: Tous ceux qui nous écoutent, ceux et celles qui nous écoutent peuvent comprendre cela.
1: Oui, ça peut s'appliquer à l'ensemble, on pourrait dire, des familles, de la famille humaine et des petites cellules familiales que nous vivons et des entreprises, pour dire que c'est un enjeu structurel. Et que du coup, qu'une compagnie aussi importante que les Jésuites s'engage avec d'autres dans cet enjeu structurel, ça manifeste la gravité, on pourrait dire, de l'aventure pour l'humanité, mais aussi...
0: La gravité au sens de l'importance.
1: Exactement, exactement. Et du coup, le poste de Gabriel, c'est un poste qui a été pris en charge par un jésuite précédemment, Xavier de Benazé. Et donc, ouvrir aussi et adjoindre les compétences des acteurs comme Gabriel, qui sont formés à ces enjeux de transition, permet aussi, on pourrait dire, une mixité et une ouverture et un élargissement de l'apostolat.
0: Gabrielle Pellet, donc, qui est avec nous depuis la Bretagne en duplex, je rappelle que vous êtes une femme, vous êtes une laïque et c'est vous qui pilotez la transition énergétique pour les communautés jésuites. Alors, comment ça se passe en pratique? On parlait du parc des voitures communautaires. Jusqu'à quel point encouragez-vous, Gabrielle Pellet, l'électrification, le passage à la voiture électrique ou bien au covoiturage, ce qui, après tout, le covoiturage pour une communauté, c'est peut-être le béaba de la transition énergétique, non, Gabriel Pellet?
2: Oui, alors, et merci parce que tout à l'heure, ça vient compléter. Je disais que l'important, c'était de réduire la flotte de voitures et le deuxième temps, c'est ça, c'est passer à l'électrique. J'imagine que ça résonne un peu avec ce qu'Aurélien Bigot avait dit par ailleurs.
0: Absolument. Dans notre premier épisode la semaine dernière, oui.
2: Voilà. Ce besoin à la fois de passer à l'électrique, oui, mais à condition avant ou en parallèle de réduire la flotte, parce qu'on ne pourra pas juste remplacer à l'identique l'ensemble de voitures. Mais une fois qu'on a réduit l'usage de la voiture à son minimum, oui, la voiture électrique, c'est vraiment la solution à mes yeux et c'est ce à quoi j'encourage les communautés jésuites. Et c'est ce qui se fait peu à peu. Pour l'instant, on a encore une minorité de voitures électriques, mais la proportion est en train d'augmenter peu à peu. Mmh. Et quant au covoiturage, oui, tout à fait. Alors, ce n'est pas ce sur quoi j'insiste le plus. Pour la raison suivante, les jésuites font déjà pas mal de covoiturage. Quand ils se déplacent, ça peut être assez souvent, par exemple, pour un week-end de communauté où la voiture est relativement pleine.
0: Oui, et donc, par nature, ils sont ensemble.
2: Voilà, pas toujours, mais quand même assez fréquemment.
0: D'accord. Et alors, soyons pratiques. La voiture électrique, vous encouragez l'achat neuf, l'achat d'occasion, vous encouragez la location. Quelle est votre stratégie, Gabriel Pellet, pour être tout à fait pratique?
2: Oui, j'encourage, ce qui me semble le mieux, c'est l'achat d'occasion, effectivement, parce que à la fois, ça permet de baisser beaucoup le coût de l'achat d'une voiture électrique. Je vais sans citer de marque, mais on trouve parmi les voitures électriques qui ont été les plus communes sur le marché ces dernières années, on en trouve quand même beaucoup sur le marché d'occasion. Ça reste un certain budget, bien sûr, mais c'est beaucoup moins cher qu'une voiture neuve. Et par ailleurs, ça baisse aussi, ça améliore aussi le bilan écologique de la voiture électrique, puisque une voiture électrique, plus elle roule, plus on compense son impact écologique. Et donc, si on peut acheter une voiture électrique qui a déjà eu une vie auparavant, c'est encore mieux.
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0: Nous abordons aujourd'hui le deuxième épisode de notre série de 3 Où va la vie consacrée à la transition énergétique, plus particulièrement autour de la question des transports face à la transition écologique. Quel choix de transport? La semaine dernière, nous avons évoqué avec le chercheur Aurélien Bigot le cadre général de cette transition écologique en matière de transport. Et aujourd'hui, nous sommes en duplex depuis la Bretagne avec Gabriel Pellet qui pilote une transition énergétique bien particulière qui est celle qui est opérée par les communautés jésuites dans une logique tout à fait ignatienne. Gabriel Pellet a évoqué tout à l'heure cette préférence apostolique universelle qui a fait l'objet d'un vaste débat qu'on peut imaginer au sein de la Compagnie de Jésus. Et donc nous parlions avec elle de façon très très précise de la question du parc des voitures électriques, voitures d'occasion, covoiturage, etc. Alors revenons, si vous voulez bien, Gabriel Pellet, sur la question de l'avion. Quels sont vos préconisations? Vous travaillez au sein d'un ordre religieux qui est, depuis sa naissance, international, qui voyage beaucoup. On a souvent l'image des religieux qui sont tout le temps dans les avions. Qu'en est-il en réalité et quelles sont vos préconisations, Gabriel Pellet, pour les jésuites et donc aussi un peu peut-être pour chacun d'entre nous?
2: Nous, ce qu'on a fait, c'est que quand je suis arrivée à mon poste, on a commencé par estimer le bilan carbone de la vie quotidienne des jésuites dans leur communauté. Et en cumulant tout ça, ça nous a donné le bilan carbone de la province jésuite dans son ensemble.
0: Et alors, quel a été le résultat? Est-ce qu'il était catastrophique? Est-ce que c'était peut mieux faire? Ou voilà, racontez-nous.
2: Il est pas catastrophique. Alors, les jésuites de la province ont un bilan carbone un peu inférieur, enfin relativement dans la moyenne, mais quand même un peu inférieur à la moyenne française ou belge, par exemple, ce qui est plutôt bon signe, et c'est lié à leur vœu de pauvreté, le fait qu'ils aient quand même une vie matérielle un peu plus simple que dans le sens où ils achètent moins de vêtements, moins d'équipements numériques, par exemple. En revanche, ils se déplacent beaucoup, et c'est vrai que pour ce qui est des déplacements, ils ont un bilan carbone relativement classique, mais plutôt quand même un peu conséquent. Après, dans le bilan carbone, ce qui est le plus intéressant, le plus important, c'est pas tellement la photo à l'instant T, c'est l'évolution dans le temps. Et nous, pour l'instant, on a fait que...
0: Expliquez-nous.
2: Ce qui est important, l'utilité vraiment du bilan carbone, c'est de mieux comprendre d'où viennent nos émissions et mieux comprendre, par exemple, si est-ce que moi, dans mon style de vie, mes émissions de CO2, elles viennent plutôt de la manière dont je me déplace ou de mon alimentation ou du gaz que j'utilise pour mon chauffage, etc. Mm-hmm. Donc ça, c'est une première utilité, c'est de comprendre d'où viennent nos émissions pour un peu mettre nos priorités au bon endroit. Et se rendre compte que, par exemple, le fait d'éteindre la lumière en sortant, bon, c'est indispensable, hein, c'est la base, mais c'est tout petit dans le bilan carbone, et il va falloir s'attaquer à d'autres postes plus importants si on veut réduire notre bilan carbone. Et ensuite, ce qui est très intéressant, c'est de suivre le bilan carbone au cours des années, et par exemple, nous, on essaiera de le refaire dans 2-3 ans. Le but, c'est que ça soit un indicateur pour nous aider à vérifier que nos émissions baissent avec le temps.
0: D'accord. Donc, après le diagnostic, il faut passer à l'action. Je reprends ma question. Quelles sont vos préconisations en matière de transport en avion? Est-ce qu'il faut renoncer à l'avion? C'est ce qu'on entend. On rencontre tous les jours des gens qui disent « Moi, je ne prends plus l'avion ». Est-ce que c'est ça que vous dites aux jésuites, Gabriel Paulet?
2: Alors, je leur dis qu'il est indispensable de réduire très très fortement nos déplacements en avion parce que on sait bien que c'est une bombe climatique et voilà, on va devoir collectivement à l'échelle de l'humanité prendre beaucoup moins l'avion. Si j'évoquais le bilan carbone, c'est parce que un point qui a été très intéressant, c'est de voir que une bonne partie des vols de l'utilisation de l'avion par les jésuites concerne des courts courriers ou des moyens courriers. Il y a des longs courriers, et en ce qui concerne les étudiants, soit les jésuites de notre province qui vont étudier à l'étranger plusieurs années, ou ceux de provinces lointaines, j'évoquais l'Inde par exemple, qui viennent étudier à Paris. Dans ces cas-là, on n'envisage pas de réduire ces vols-là parce que ça fait vraiment partie de l'essentiel de la vie de la compagnie de permettre ça. Mais en revanche, on peut prêter attention au fait que pour ceux des jésuites qui viennent de provinces où on a un niveau de vie relativement élevé, on se rend compte qu'il peut y avoir une nécessité de faire plus attention à limiter ces vols. Vraiment au plus minimum.
0: Alors, soyons pratiques, Gabriel Paulet. Ceux des compagnons jésuites qui souhaitent se rendre à Rome pour des raisons professionnelles, pour aller voir la maison générale ou pour rencontrer les dicastères à Rome, qu'est-ce que vous leur préconisez?
2: Là, moi, ma préconisation, c'est vraiment d'y aller en train.
0: D'accord.
2: C'est en cours. Il y a maintenant beaucoup de jésuites qui font ce choix-là. Mais c'est vraiment... On est au milieu de cette transition. Elle n'est pas encore faite pour tout le monde. Et donc, il y a encore du travail. Ce qui est encourageant, c'est que, par exemple, le provincial des jésuites fait le choix du train, par exemple, pour ce trajet Paris-Rome, dès qu'il le peut.
0: D'accord.
2: Voilà.
0: Voilà. Donc, ce que je retiens de votre travail, Gabriel Paulet, c'est qu'il faut d'abord faire un diagnostic et ensuite, il faut accepter la progressivité. C'est-à-dire que vous ne demandez pas aux compagnons jésuites de faire la révolution, vous leur demandez de prendre les moyens d'une conversion et d'y réfléchir et de la mettre en œuvre. C'est bien ça votre optique?
2: Oui, tout à fait, tout à fait. Et juste au sujet de l'avion, j'ai peut-être pas été très suffisamment précise, mais il y a la question des non-courriers, où on peut agir un peu, mais à la marge. Et ensuite, pour moi, les questions à se poser, c'est vraiment... Est-ce que ce trajet est indispensable quand, par exemple, on se déplace pour intervenir dans un colloque ou dans un certain nombre de cas, il y a des jésuites qui décident finalement de ne pas y aller ou d'intervenir en vidéo? Ça, je crois que c'est une réflexion qu'il faut vraiment avoir. Et quand on se déplace dans un pays voisin ou européen, dans la plupart des cas, c'est possible d'y aller. C'est beaucoup plus long, ça peut être plus cher, mais nous, on encourage vraiment à faire ce choix-là toutes les fois où c'est possible.
0: Alors, Dominique Coatanea, on a là un prototype intéressant. Jusqu'à quel point ce prototype est-il transposable dans nos vies quotidiennes, de laïcs engagés, professionnels, engagés dans la vie associative? Sommes-nous appelés tous à ce discernement-là qui est à l'œuvre au sein de la Compagnie de Jésus, Dominique Coatanea?
1: Alors, je vais prolonger ce que Gabriel vient d'expliciter parce que je travaille donc aux facultés Loyola Paris qui appartiennent à la compagnie et que nous avons nous aussi engagé comme beaucoup d'autres universités. Et je crois que c'est important d'entendre que dans la société civile, les pôles universitaires sont engagés dans ce qu'on appelle la responsabilité sociale des universités. C'est une responsabilité, on pourrait dire, sociale et environnementale des universités. Former des jeunes pour aujourd'hui et pour demain, c'est former des jeunes qui ont dans leur ADN, on pourrait dire, d'enseignement, la perspective qu'il nous faut tous avoir une conscience vive de l'environnement, de l'écosystème dans lequel nous coexistons, nous cohabitons, et que nos choix énergétiques, nos choix, on pourrait dire, d'impact, on a vu avec le bilan carbone comment on en devient conscient, permet de prendre des décisions collectives. Et donc, l'université Loyola Paris est petite, mais on est en lien, par exemple, avec l'université Dauphine, avec la Sorbonne, etc. Toutes les universités aujourd'hui sur le territoire français sont engagées dans cette dynamique de responsabilité sociale et environnementale des universités.
0: Autrement dit, pour être précis, je suis invité à un colloque en Pologne, je suis invité à un colloque aux États-Unis. Je dois réfléchir avant, avec d'autres, sur quel est le mode de transport le plus adapté en raison de ma responsabilité écologique. C'est ça, Dominique Coatanea?
1: Et aussi des critères que l'université invite tous les enseignants-chercheurs. Il n'y a pas de contrainte, mais il y a simplement une incitation qui peut être une incitation assez forte parce que certaines universités ont décidé collectivement, démocratiquement, par concertation, que les remboursements pour des trajets, Gabriel parlait de Paris-Rome, seraient remboursés s'ils étaient en train et ne seraient pas remboursés s'ils étaient en avion.
0: Ah oui.
1: Alors nous, à Loyola, ce n'est pas encore une mesure qui a, qui a été mise en route.
0: Mais on sent que ça va venir.
1: On est en train de travailler à la mise en œuvre de cette responsabilité avec une charte de responsabilité
0: sociale. Et
1: puis
0: après tout, un colloque, on peut y participer en vidéo également.
1: Absolument.
0: Voilà. Gabriel Pollet, on va arriver au terme de cette conversation tout à fait intéressante parce qu'elle touche non seulement les communautés religieuses ou universitaires, mais aussi, elle touche aussi les communautés familiales, les communautés professionnelles, ceux et celles qui nous écoutent. Je voudrais aborder avec vous un aspect peut-être collatéral qui ne touche pas exactement à la question des transports, mais qui touche cette histoire d'équilibre écologique. C'est au sein des communautés, quelles sont vos préconisations en matière d'alimentation, puisque l'alimentation, c'est aussi du transport, Gabriel Pollet?
2: Oui, tout à fait. Alors, et vous évoquiez tout à l'heure le fait que j'étais en Bretagne et je suis justement au centre spirituel de Penboc. Je suis de passage aujourd'hui pour les aider, pour travailler ensemble sur la question de l'alimentation. Ce qui est important, un élément intéressant à avoir en tête, c'est que en ce qui concerne l'alimentation, c'est important de se fournir de la manière la plus locale possible, mais plutôt pour des raisons éthiques, parce que ça fait vivre un écosystème local, etc. Le transport, en fait, de nos aliments pèse assez peu dans le bilan écologique. Un peu, mais très peu.
0: Ça veut dire que j'ai encore le droit de manger des bananes qui viennent du bout du monde, Gabriel Pollet?
2: Disons que c'est pas, oui, pour moi, c'est plus important de faire en sorte qu'elles aient été cultivées de manière bio et selon les règles du commerce équitable. Il faut quand même, pour un ensemble de raisons, c'est quand même complètement cohérent et important de chercher à s'approvisionner au plus près. Mais disons que ça ne suffit pas. Il y a un certain nombre de personnes qui pensent que acheter local suffit à acheter écologique, alors qu'en fait, acheter bio, c'est vraiment extrêmement important pour cesser de polluer les écosystèmes, de mettre en danger notre santé et celle des agriculteurs. Il y a la question du bio et la question de la végétalisation de notre alimentation, c'est-à-dire mieux équilibrer les protéines animales et les protéines végétales, continuer à manger de la viande, mais moins souvent que ce qu'on s'est mis à faire ces dernières décennies, et en achetant de la viande de bien meilleure qualité, qui a été produite dans des meilleures conditions, pour les bêtes, pour les éleveurs, pour les écosystèmes.
0: Vous voulez dire, Gabriel Pollet, que si les jésuites suivent vos préconisations en tout domaine, ils seront en bien meilleure santé, c'est bien ça?
2: Oui, également, parce qu'il y a vraiment beaucoup de liens en matière d'alimentation, mais c'est valable aussi pour les transports dont on parlait juste avant. Il y a beaucoup de liens entre écologie et santé. Beaucoup de changements de pratiques que nous sommes appelés à faire pour protéger la maison commune sont aussi vertueux pour notre santé. Et parfois, on peut même présenter ces changements-là d'abord sous l'angle de la santé. Ça peut être plus tout à fait pertinent et plus encourageant.
0: Un grand merci à vous, Gabriel Paulet. Je rappelle que vous êtes responsable de la transition écologique pour les

à Dominique Coatanea, enseignante-chercheure aux facultés de théologie Loyola Paris. 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Un grand merci à notre réalisateur Cédric Coba, qui nous a accompagnés dans cette réflexion sur la transition énergétique en matière de transport. Et la semaine prochaine, je vous donne rendez-vous pour le dernier épisode de cette série de trois. Les deux précédents, écoutez, vous pouvez les écouter, les réécouter quand vous voulez, où vous voulez. Si vous êtes à vélo, si vous êtes en voiture, en covoiturage, si vous êtes en train, et peut-être même, pourquoi pas, si vous êtes en avion, mais attention, surtout sur des longs courriers. Merci à vous tous et à la semaine prochaine.

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1: Merci de nous accompagner. Rencontre tout de suite les 70 ans de l'IRSAM avec une rencontre qu'a fait pour nous le Père Jodelier avec Sœur Chantal et Sœur Marie-Jasmine.
2: Bonjour et merci d'être avec nous sur les ondes de Radio Arc-en-Ciel. Aujourd'hui, nous avons la joie pour et à l'occasion de la célébration du 70e anniversaire de l'IRSAM, autrement dit cette fondation qui s'occupe des sourds, malentendants, des aveugles et malvoyants, donc qui célèbre son 70e anniversaire à partir de ce dimanche 21 juin. Nous avons eu la joie d'avoir le témoignage de trois anciens élèves dernièrement sur nos ondes. Et aujourd'hui, nous avons la joie d'accueillir aussi deux religieuses, deux sœurs engagées dans cette congrégation, dans cette mission. Avec nous, Sœur Chantal, qui est la supérieure générale de cette congrégation. Bonjour ma sœur.
3: Bonjour.
2: Et aussi Sœur Marie-Jasmine, qui est membre de cette congrégation, qui était enseignante et qui l'est toujours un peu, sans doute. Bonjour Sœur Marie-Jasmine.
3: Bonjour. Jasmine.
2: Donc tout d'abord, redire un petit mot sur la congrégation, parce qu'aujourd'hui on connaît cette œuvre avec le nom de l'IRSAM, qui signifie
3: Institut Régional des Sourds et Aveugles de Marseille.
2: Voilà, mais c'est une fondation d'une communauté religieuse.
3: Oui, c'est ça, donc, exactement.
2: Qui s'appelle
3: Donc la Congrégation des Sœurs de Marie Immaculée. Et nous avons été fondés à Marseille en 1858 par un oblat de Marie Immaculée qui s'appelait Louis Toussaint d'Assy. Et qui a eu une intuition, qui a été touchée au fond de son cœur par la rencontre d'enfants aveugles, d'abord à Bordeaux et ensuite à Marseille. Et ça l'a tellement touché, travaillé, qu'il en a parlé avec son supérieur, qui était Saint Eugène de Masneau, fondateur des Oblats de Marie Immaculée à Aix-en-Provence, en disant qu'il avait trouvé plus pauvre encore que les pauvres, avec ses enfants qui mendiaient, qui n'avaient pas les moyens d'aller à l'école. La seule école qui existait à cette époque était à Paris. Et avec l'autorisation de Saint Eugène de Masneau, il a commencé à accueillir des enfants aveugles sur Marseille. Très vite, il s'est rendu compte que tout seul, c'était difficile. Et comme il disait toujours, il faut un cœur de maman pour s'occuper de ses enfants. Et donc, il a mis autour de lui des demoiselles, dont Marie Bouffier, qui a été cofondatrice avec lui. Et dès 1858, donc, il s'est bien rendu compte aussi que ces demoiselles avaient dans le cœur aussi davantage un désir plus grand. Et toujours avec l'accord de Saint-Eugène de Masneau, qui était évêque de Marseille aussi, il a fondé la Congrégation des Sœurs de Marie Immaculée.
2: Donc vraiment avec une mission, comme on aime dire, de charité au sens chrétien, autrement dit, se mettre au service des plus petits et pour les aider à grandir. Et là, des aveugles.
3: C'était d'abord avec les enfants aveugles. Et un peu plus tard, il a été appelé aussi pour les enfants sourds. Et il s'est formé, il a formé aussi les premières sœurs. Et ils ont aussi donc ouvert une école pour les enfants déficients auditifs.
2: Et aussi les enfants muets, plus tard ?
3: Alors, en fait, on va un peu rétablir peut-être la différence entre sourd-muet. Un sourd, il est muet parce que le son vient de ce qu'on entend. Comme on n'entend pas, on ne peut pas reproduire le son. Donc, en fait, s'ils entendaient bien, ils ne seraient pas muets. Donc, on dit plutôt un sourd qu'un sourd muet. Voilà, parce qu'avec la rééducation, etc., ils peuvent arriver à parler. On peut démutiser. Donc, on a plus l'habitude de dire des malentendants, des sourds. Mais avant, on disait sourd muet. Aujourd'hui, on parle plus de malentendants et de sourds. Et en plus, avec tout ce qui se fait aujourd'hui, la rééducation se fait très forte. On travaille beaucoup sur la rééducation des sourds.
2: Alors, pour donner la parole. Et en échangeant avec nos amis, les anciens élèves de la ressource, comme on appelait ça, on parlait de l'école de la ressource, donc spécialisée pour ces enfants déficients visuels ou auditifs. Ils ont dit, c'est 70 ans de cette école, de cette fondation ici à La Réunion. Et ils ont dit 70 ans du braille. Et vous nous avez bien précisé l'arrivée du braille à La Réunion. Donc, c'est avec votre fondation que le braille arrive à La Réunion, Sœur Marie-Jeanine.
4: Puisque les autorités de La Réunion ont fait appel en 1956 à la congrégation dont le siège était à Marseille pour venir s'occuper ici des aveugles et des sourds. Donc en fait, l'apprentissage du braille a donc dû démarrer avec l'arrivée des sœurs en 1956 à l'île de La Réunion.
2: Sinon, il fallait peut-être.
4: Les enfants aveugles et sourds à La Réunion n'avaient pas forcément d'éducation, et je pense qu'ils allaient vers la métropole. Et en 1956, donc d'abord à Bois d'Olive, on a commencé tout doucement à Bois d'Olive, et le nombre augmentant, les jésuites ont proposé à la congrégation de s'installer avec l'accord de l'État. Donc au centre de la ressource, dans un ancien séminaire qui appartenait aux jésuites. Et c'est là que l'œuvre de la ressource a démarré et puis évolué grandement. Voilà.
2: Ah, nous avons eu la joie de rencontrer une des premières élèves, sinon la première élève, qui nous a raconté justement comment on lui a proposé, c'était d'ailleurs une chose pas facile, pour elle de quitter sa famille et de venir à cette école. Elle racontait que justement les sœurs étaient venues dans sa famille pour dire aux parents, eh bien, nous pouvons prendre en charge, en tout cas accompagner votre enfant dans cet institut. Donc pour les premiers pas, vous-même vous y étiez.
4: Alors moi je ne suis pas rentrée dès cet instant-là puisque je suis née en 1957, donc juste à la naissance de la ressource, mais dès 1966. Donc comme vous disiez, en effet, les sœurs allaient dans les familles, presque faisaient le tour de l'île pour aller à la rencontre de ceux qui avaient besoin de cette éducation-là, puisqu'il n'y avait pas les services sociaux comme on a de la chance aujourd'hui. Donc pour ma part, c'est un prêtre qui connaissait le centre de la ressource, qui a proposé à mes parents, puisque nous sommes 4 déficients visuels dans la famille, un de mes frères qui était en 6e, ma sœur, ma grande sœur qui était en 2e, commençait déjà un peu à peiner en inclusion. Et du coup, ce prêtre-là a fait les démarches pour que nous diriger vers le centre de la ressource. À l'époque, il n'y avait pas de collège au centre de la ressource. Donc mon frère aîné et ma sœur aînée ont été dirigés en métropole. Et mon petit frère et moi, on nous a donc dirigés au centre de la ressource. Donc moi, je suis arrivée à la ressource en 1966. J'étais au primaire, j'étais en CE2, en tant qu'élève. Et à partir de la 6e, toujours la même chose, pas de collège. Et puis, on propose à Jasmine d'aller à Marseille. Et en fait, Jasmine, elle a un caractère bien, bien trempé. Et elle refuse d'aller à Marseille. Donc à ce moment-là, les sœurs de la ressource, avec beaucoup de générosité, beaucoup d'intuition, m'ont dirigée vers les sœurs de Cluny, à l'école de Cluny, l'école de l'Immaculée à Saint-Denis. Donc ainsi a démarré l'inclusion scolaire à la ressource, et très vite derrière, une malentendante qui a pris le pas aussi, et l'inclusion s'est développée à partir de ces années-là.
2: Donc c'était pas un monde à part qui devait rester à part, mais c'était au contraire un lieu pour apprendre les bribes, pour pouvoir.
4: Voilà, donc après, au centre de la ressource, ceux qui avaient besoin du braille apprenaient le braille. Même moi, en tant que malvoyante, on m'a proposé d'apprendre le braille. Je voyais pas trop à quoi ça me servait. Mais finalement, dans mon métier d'enseignante, après, en fait, mes collègues apprenaient le braille. Puis moi, j'avais déjà un peu une largeur d'avance sur eux, puisque je connaissais déjà le braille. C'est pour ça qu'on dit que le braille est arrivé il y a 70 ans. Non, mais le braille est arrivé avec l'ouverture de l'école.
2: De l'école. Voilà. Donc, et là, Est-ce qu'à votre époque, il y avait déjà beaucoup d'élèves qui entraient au centre de la ressource?
4: Oui, l'internat était plein déjà de garçons, de filles. Combien, je ne pourrais plus vous dire, puisque ça fait déjà un certain nombre d'années. Mais c'était, oui, il y avait déjà on était déjà assez nombreux. Et puis, c'était organisé de façon à ce qu'on soit le plus heureux possible avec... il y a les sœurs qui étaient à la direction, et puis il y avait des éducateurs, des enseignants. Voilà, on avait une belle vie fraternelle ensemble, quoi.
2: Donc, sœur Marie-Jasmine, vous étiez d'abord élève, et vous avez fait le choix ensuite de devenir religieuse dans cette congrégation.
4: Alors,
2: comment ça s'est passé ?
4: Alors, après mon bac, en fait, moi, je n'étais pas du tout destinée à être enseignante. D'ailleurs, je ne savais pas trop à quoi j'allais être destinée. Je voulais faire des études d'économie. C'est ce que mes professeurs m'encourageaient. Et à ce moment-là, les sœurs de la ressource me disent, ben, on va faire une promotion pour former des enseignants spécialisés. Et comme c'était à une époque où je voulais prendre un peu mon indépendance, parce que j'allais avoir mes 18 ans, on avait envie de vivre un peu sa vie. Donc j'ai accepté de rentrer dans cette formation d'enseignant spécialisé. Et puis peu à peu, un désir qui était en moi dans mon enfance de donner ma vie au Seigneur est revenu à la surface. Et ainsi, les choses sont allées. Voilà, donc enseignante, j'ai travaillé 9 ans au centre de la ressource comme enseignante. Et en 1984, je suis partie à Marseille pour ma formation religieuse. Et je suis toujours à Marseille aujourd'hui.
2: Vous avez peu exercé en tant que religieuse à La Réunion même.
4: J'étais pas religieuse parce qu'en fait, le noviciat a lieu à Marseille.
2: D'accord.
4: Donc j'étais enseignante de 1975 à 1984. Et en 1984, quand on veut devenir religieuse, on va à Marseille puisque la maison de formation est à Marseille. Et j'ai continué ainsi mon chemin à Marseille comme cadre, comme directeur d'établissement à Marseille. Et voilà.
2: On a parlé d'un fameux centre, l'Arc-en-Ciel.
4: Voilà, le centre Arc-en-Ciel. Donc, c'est là qu'ensuite j'ai travaillé à Marseille. J'ai commencé à travailler à Marseille en 1984. C'est là que petit à petit j'ai pris aussi des fonctions en responsabilité au sein du centre Arc-en-Ciel. Et j'ai moi-même dirigé pendant 16 ans ce centre Arc-en-Ciel. Donc, il y a des anciens élèves de la ressource que moi j'ai retrouvés à Marseille tout au long de l'histoire. Comme jeune que j'avais connu, voilà, qui venait de La Réunion et qui du coup venait faire leur formation à l'Arc-en-Ciel suivant le parcours qu'ils suivaient. Par exemple, à Marseille, il y avait des formations de standardistes. Donc il y a des jeunes de La Réunion qui sont venus se former à Marseille et qui sont revenus ensuite travailler à l'île de La Réunion.
2: Donc c'était plus un centre professionnel?
4: Non, c'était un centre à la fois d'enseignement général et à la fois d'enseignement professionnel, mais en lien aussi avec des structures de droit commun. On travaillait avec les lycées professionnels de la ville, les écoles de la ville, suivant les capacités des jeunes.
2: Sœur Chantal, et pour vous, le choix de devenir religieuse dans cette congrégation, ça s'est fait comment? Parce qu'on imagine aussi, pour une personne qui est ni malvoyante ni sourde, il faudra apprendre à devenir, en tout cas, à porter ce handicap, oui, si on peut dire, pour mieux être en communication avec les élèves qui vous seront confiés. Alors, qu'est-ce qui a fait ce déclic ?
3: Alors moi, je suis plutôt originaire, enfin pas plutôt, je suis originaire de l'Est de la France, de la Lorraine. Et dans mon cœur, c'était toujours de travailler avec des enfants. Et pareil, après mon bac, j'ai cherché du travail et je dis, pour moi, ma vocation est née dans une annonce du journal, puisque je faisais les petites annonces et j'ai vu, cherche une monitrice éducatrice à l'Institut des jeunes aveugles de Nancy. Et j'ai répondu, je me suis présentée, j'ai répondu et j'étais embauchée. Donc, c'était la découverte du monde des aveugles et des malvoyants.
2: Parce qu'à ce moment-là, vous n'aviez pas de formation ni en braille, ni
3: rien
2: en
3: du tout.
2: Des signes.
3: Rien du tout, mais mon désir, c'était les enfants. Ça, c'était vraiment mon désir le plus profond. Et j'ai travaillé comme monitrice en internat. Et j'ai découvert cette joie des enfants qui m'a redonné un sens nouveau à ma vie. Je peux dire aussi que j'ai retrouvé le sens de la foi, puisque c'était un peu quelque chose qui était de côté, grâce à un groupe On a vécu quelque chose de trop fort en amitié aussi, parce qu'à ce moment-là, on était embauché à 7 personnes nouvelles, jeunes, qui démarraient aussi dans la vie professionnelle. Et ce qui est beau, c'est qu'on est resté encore en lien. Plus de 40 ans après, on est toujours en lien. Et avec ce groupe-là, j'ai redécouvert aussi le sens de la prière. Ces enfants qui m'ouvraient le cœur à quelque chose de nouveau dans ma vie et qui vraiment été pour moi un appel. J'ai découvert ce que c'était, ce que signifiait l'appel de Dieu. Et donc, quand même, j'ai pris le temps de réfléchir aussi, parce que c'était quand même quelque chose de grand et important pour moi d'orienter ma vie dans ce sens-là. Et finalement, tout chemin faisant. Donc, je suis de la même promotion que Sœur Marie-Jasmine. On s'est retrouvés pour le noviciat à Marseille. Donc, moi, j'ai fait un moins grand saut que Sœur Marie-Jasmine, parce qu'il fallait descendre de l'est de la France sur Marseille. Mais c'était quand même déjà un grand départ aussi pour moi. Et puis, voilà, en 83, 84, je suis arrivée à Marseille pour le postulat, le noviciat. Et ensuite, différentes missions. J'étais appelée à l'Institut des jeunes aveugles à Lyon. Et de Lyon, après mes vœux perpétuels, en 93, j'ai eu mon obédience, comme on dit, dans la vie religieuse. J'étais envoyée à l'île de la Réunion, où j'ai travaillé ici de 93 à 2001, au centre de la ressource, avec aussi un peu une particularité, puisque c'était au moment aussi où on ouvrait le centre avec l'inclusion et les services éducatifs à domicile. Et donc, je suis allée plus dans le sud, à Saint-Pierre, pour aider les familles qui avaient des enfants sourds et qui ne savaient pas très bien comment communiquer avec eux. Et puis la catéchèse aussi, de ces enfants qui, quand ils étaient au centre de la ressource, la catéchèse était organisée. Quand ils sont arrivés dans les écoles en inclusion dans le sud, surtout pour les enfants sourds, c'était un peu compliqué. Donc j'allais 2 jours, 3 jours par semaine à Saint-Pierre pour la catéchèse des enfants. Et on était accueillis... Comment elle s'appelait cette dame? Je ne sais pas si elle vient encore d'ailleurs.
4: Marcel Morel, Allô Vive.
2: Voilà. Allô Vive.
3: Allô Vive, voilà.
4: Avec son vélo.
3: Voilà. Et puis, se poser aussi beaucoup de questions. La congrégation a été interpellée aussi à partir de l'île de la Réunion pour les besoins à Madagascar. Et nous avons pris du temps pour réfléchir. Nous avons été faire plusieurs missions pour vérifier les besoins, etc. Et en 2001, donc de la Réunion, je suis partie à Madagascar pour la ville de Fianarantsoa, dans le sud, entre Tananarive et Tuléar, pour fonder avec une école pour les enfants aveugles.

0: avec nos sœurs de la congrégation de Marie Immaculée, sœur Chantal et sœur Marie Jasmine. Nous faisons hommage, nous faisons aussi le, en quelque sorte le jubilé de l'IRSAM à La Réunion, ce qu'on appelait autrefois le Centre de la Ressource, qui célèbre son 70e anniversaire. Et bien sûr, nous rendons hommage à toutes les sœurs qui étaient ici, et aussi tous les élèves qui sont passés par ce centre. Voilà, nous souhaitons bien sûr une grande joie à toutes les personnes impliquées dans cette œuvre. Alors justement, en échangeant avec les élèves, les anciens élèves qui étaient de ce centre, eh bien ils nous disaient justement, ils ont finalement appris à lire, à s'exprimer, à parler. Comment on prend cette passion, comme vous l'exprimez là, de réaliser non pas ce métier, mais vraiment cet accompagnement, parce que il n'y a pas seulement lire ou s'exprimer, mais aussi découvrir le monde, parce qu'ils nous disaient, ils ont appris aussi à percevoir les choses autour d'eux, que ce soit les personnes, la vie, même les paysages. Vous étiez devenu à la fois les yeux de ces jeunes enfants pour leur apprendre à percevoir le monde. Comment vous avez vécu ça?
1: J'allais dire, c'est tout naturel. Certes, c'est une vocation, une passion, comme vous venez de le dire. Mais lorsqu'on vit ensemble, finalement, on devient facilement attentif à ce qui se passe autour de nous. Déjà, nous, puisque moi, je suis moi-même malvoyante, on est tout naturellement porté à raconter à celui qui vit à côté de soi ce qu'on voit, ce qu'on entend. Et ensuite, quand on rentre dans ce métier, pour moi-même, quand on devient forcément enseignante avec des enfants malvoyants, on a une formation qui nous donne quelques petites techniques, on va dire, pour dire comment on explique, etc. Mais en fait, je crois que c'est plus une intuition du cœur, parce que les diplômes ne font pas tout. J'allais dire, aujourd'hui, moi, ce dont je voudrais témoigner, c'est que ce soit de mon temps, où moi j'étais en situation d'élève, ou que ce soit après que je sois en situation de responsable, et encore aujourd'hui, je peux dire que l'ensemble des personnes qui se mettent au service ou des malentendants, des sourds ou des personnes en situation de malvision, je crois qu'il y a, une intuition profonde qui fait que c'est naturel, c'est intuitif.
0: C'est dans la relation.
1: C'est dans la relation. Il y a quelque chose. Et j'ai toujours rencontré une très grande bienveillance, un très grand de mise à service de ces personnes. Donc en fait, au fil du temps, même si la formation vient aider ces professionnels à comprendre intellectuellement certains mécanismes, certains processus d'apprentissage,
0: la pédagogie,
1: mais c'est tout, voilà, forcément on apprend, il y a des choses qu'on apprend, mais il y a des choses qui sont intuitives. Il faut apprendre, parce qu'on ne conduit pas un malvoyant n'importe comment. Il y a des techniques pour conduire un aveugle. Il vaut mieux apprendre. Mais s'il n'y a pas le cœur derrière, voilà. Donc moi, j'ai envie vraiment de témoigner de cette bienveillance qu'il y a chez l'ensemble des professionnels.
0: Donc, il y a eu beaucoup de professionnels aussi qui sont sortis de... Enfin, qui ont été sensibilisés par ce centre à La Réunion. Des jeunes qui, au contact du centre, ont ce souhait de s'occuper des aveugles, des sourds, et apprendre le braille, apprendre le langage des signes. L'Institut faisait aussi cette formation, proposait aussi cette formation pour que les personnes puissent devenir professionnelles dans ce cadre-là.
1: En fait, il y a des vocations naturelles qui sont sorties d'anciens élèves. Moi, je connais des anciens. J'ai dit, deux sont devenus profs de musique, c'est des anciens élèves. Vous avez rencontré Suzelle Ferrer, je crois. Je voudrais parler de Marie-France Moutama aussi, qui est en métropole aujourd'hui, qui est devenue aussi prof de musique, musicothérapeute. Un autre qui est devenu moniteur d'atelier. Je pense à des anciens. Ça, c'est l'intuition du cœur. Puis après, tous les centres, que ce soit ceux de La Réunion ou ceux de Marseille, laisse aussi à chacun des jeunes d'avoir son propre développement. J'allais dire, il y a des anciens élèves qui n'ont pas du tout suivi dans cette branche de se mettre au service de leur père, mais qui sont par d'autres moyens ou dans le milieu associatif. Vous voyez, voilà. Après, c'est l'intuition du cœur de chacun de rester dans ce milieu ou au contraire d'en sortir. Voilà. Je ne sais pas si je réponds
0: oui,
1: à votre
0: bien
1: question.
0: Sûr, mais aussi d'autres personnes, justement, des voyants et des...
1: Après, oui, des je laisse ce soir Chantal... Oui,
0: qui ont pris ce métier pour être au service de ces enfants.
2: C'est vraiment, oui. Et je crois qu'il y a toujours, surtout vis-à-vis de la déficience visuelle, il y a toujours une grande appréhension. Est-ce que je saurais faire ou, c'est un handicap qui, à l'approche... inquiète ou fait peur, peut-être parce que on se fait ces projections personnelles. Pourvu que ça m'arrive pas, perdre la vue, ça semble. Enfin, c'est un handicap difficile. Je ne peux pas dire le contraire, évidemment. Et donc, c'est toujours. On y va à petits pas. Mais je crois que quand on est vraiment au contact de ces enfants, on oublie le handicap. On se donne. Il y a quelque chose qui est vraiment au contact de ces enfants qui est touchant, impressionnant, qui est touchant. Et donc, effectivement, ça touche le cœur. Et puis après, eh bien, les formations sont aussi nécessaires. Donc, lire ça, mais proposer les formations, parce qu'il y a quand même une spécialisation à avoir. Le braille, ça ne prend pas tout seul. La langue des signes, ça ne prend pas comme ça non plus. Donc, il y a des spécialisations qui sont nécessaires. Donc, effectivement, il y a... au départ, la congrégation et aujourd'hui l'IRSAM, ça représente, enfin en tout cas ici, je vais peut-être me tromper, mais il y a près de 1000, non ?
1: Au total, dans l'association aujourd'hui, il y a plus de 1000 personnes qui sont accompagnées par l'IRSAM. Tout handicap confondu oui, et au niveau personnel, je pense qu'on approche des 900, mais 900 ETP, quoi. Hein. Mm-hmm. Donc c'est un grand monde de l'IRSAM.
2: C'est ça. Oui. Et puis avec l'inclusion, les lois d'inclusion, etc., qui étaient de rapprocher, laisser les enfants proches de leur famille, ça a multiplié les structures, j'ai envie de dire. Voilà, dans le sud, ici, à Saint-Louis, le pôle sensoriel de Saint-Louis. Lundi, au Cascavel, à la Plaine des Palmistes, parce que aussi l'IRSAM a ouvert le handicap au-delà du handicap sensoriel, avec tout ce qui touche les troubles de l'autisme, avec tous les handicaps rares. Donc, ils se sont vraiment tournés vers, à chaque fois vers les plus pauvres. Ils ont maintenu l'intuition du père d'Assis.

0: souvent accompagnés. Donc, ce qui fait que justement, ça a multiplié cet accompagnement.
1: Oui.
0: Ça, c'était quelque chose de positif pour justement ces enfants qui sont porteurs de handicap.
1: Je pense que c'était que ce n'a pas
0: été
1: que
0: positif. C'était un peu une aventure au départ, mais
1: et pas facile parce que évidemment c'est une grande organisation et puis ça amène un grand travail de préparation en amont, un suivi. Donc c'est quand même quelque chose qui est positif pour l'enfant, qui est positif pour la famille, mais qui est Je pense aussi que parfois, certains enfants se sentent quand même... Il y a quand même la recherche de se retrouver entre eux, parce qu'il y a quand même des choses... Enfin, je pense que sûrement Jasmine en parlerait mieux que moi, de ce côté surprise, d'acceptation. Parce que l'inclusion demande de faire de chaque côté des démarches, des pas pour se rencontrer. Il y a ce besoin de vouloir se rencontrer. Ce qui est tout à fait naturel quand c'est dans nos écoles, ce qu'on appelait nos institutions, puisqu'on est là pour eux. Et moi, je voudrais tout à l'heure vous parler de ce côté bienveillance. Mais c'est vrai que c'est un peu une caractéristique de notre congrégation aussi, dans notre formation. Je le disais tout à l'heure, un cœur de maman. Donc, il y avait tout de suite ce côté famille. On était au milieu d'eux. On faisait les fêtes avec eux. Enfin, c'était aussi... on remplaçait plus ou moins.
0: C'était aussi de l'inclusion pour ceux qui travaillaient avec eux.
1: C'est ça.
0: Enfants.
1: C'était... Au début, ici, à La Ressource, ils rentraient chez eux tous les ans, peut-être.
2: Oui, voilà. J'allais dire que moi, quand j'étais en internat au centre de La Ressource, en fait, ma famille, c'était les sœurs, c'était les éducateurs. Nous rentrions à la maison, j'allais dire, pour les grandes vacances de Pâques, les vacances de Noël et les grandes vacances. Le reste du temps, nous étions chez nous, à La Ressource. C'était notre maison. Et vraiment, on y était... Il y avait vraiment, comme je disais tout à l'heure, cette bienveillance. Et je voudrais rebondir là sur ce que disait Sœur Chantal concernant l'inclusion. La grande chance que moi j'ai eue, puisque moi j'ai connu l'inclusion scolaire, comme je le disais tout à l'heure, depuis la sixième, j'allais dire j'étais en inclusion, entre guillemets, un peu sauvage. Je n'avais pas de soutien technique comme il y avait aujourd'hui, je n'avais pas d'aide technique. Mais le fait de rentrer à La Ressource, et du coup en inclusion, c'était juste compliqué. J'étais avec des voyants, j'étais avec des professeurs qui parfois ne comprenaient pas la malvoyance, avec des jeunes qui pouvaient être... Attention, hein, dans la vie, les choses sont bien faites. J'avais toujours un ou l'autre camarade qui était très compréhensif, quelques professeurs compréhensifs. Mais quand je rentrais à La Ressource le soir... Ouf, je pouvais lâcher les tensions que j'avais eues dans la journée et de retrouver, moi, ce qu'on appelle nos pères, ceux qui étaient comme nous. Et aujourd'hui, avec ces politiques publiques qui veulent à tout prix l'intégration, il ne faut pas oublier que la vie avec ceux qui nous ressemblent, avec ceux qui ont quelque chose à voir avec nous, est important. Parce qu'en fait, dans la journée, ces enfants-là, ils sont toujours un peu en surdose, je dirais même en overdose, pour se dépasser, en tension permanente. Quand ils arrivent en famille, cette tension, peut-être qu'elle s'abaisse un peu, mais quand même, c'est pas simple, un enfant en situation de handicap, dans une famille, avec la fratrie. Et en fait, d'avoir des temps... J'allais dire avec les nôtres, avec les siens, avec ceux qui nous ressemblent. Ouf, on s'autorise à vivre tel qu'on est. Et je crois qu'aujourd'hui, cette dimension, parfois, elle peut manquer.
0: C'est au nom de l'inclusion.
2: On est tout en inclusion. On dit comme les autres. C'est pas vrai. T'es pas comme moi. Je suis pas comme toi. Personne n'est comme l'autre. Donc, il faut permettre à ces enfants... Ouf, de lâcher les basques et de vivre un petit peu comme les autres, avec ceux qui... Avec ceux, je dis comme les autres, du coup, puisque celui qui est comme moi et qui est malvoyant, voilà. C'est important, quoi.
0: C'est un lieu de ressourcement et de renforcement, même.
2: Et oui, c'est un lieu où on s'autorise à être vraiment...
0: On est reconnu.
2: Reconnu, connu. Oh, une journée pour un enfant en situation de handicap à l'extérieur, c'est pas simple. Voilà.
0: Et en entendant, justement, pour faire un clin d'œil au témoignage qu'on a eu des anciens élèves, il y en a même un qui, donc Nicolas, qui a témoigné que lui-même, il a rencontré sa future

0: épouse, avec qui il a fondé sa famille, au centre, et ils ont même fait tout un parcours pour apprendre une profession. Ils sont partis vers la France, dans le sud de la France. Et c'est vrai que peut-être sans ce lien, peut-être ça aurait été difficile pour lui et même pour les autres camarades. S'ils n'étaient pas à plusieurs à faire ce pas ensemble, ça aurait été peut-être beaucoup plus compliqué.
1: Voilà.
0: Donc, c'est la joie de célébrer ce 70e anniversaire d'IASAM. On a beaucoup parlé des malvoyants, des aveugles. Peut-être un petit mot sur ceux qui pratiquent la langue des signes, parce qu'ils sont sourds et ils ont dû apprendre à comprendre aussi l'autre, ceux qui parlent, à lire sur les lèvres, par exemple, et aussi à s'exprimer dans le langage des signes. C'était quelque chose qui était arrivé aussi dès le début de la fondation.
1: Oui, dans les une vingtaine d'années, 1871, je crois
2: plus
1: que
2: tard,
1: c'était, oui, ça fait 15-20 ans après. Et donc, c'était aussi une particularité de notre fondateur qui voulait que les sœurs soient bien formées et continuent à se former et à être au service avec toutes les compétences qu'il fallait. Et donc, dans notre congrégation, effectivement, alors il y en a qui sont plus attirés et qui ont plus de facilité avec les sourds, et d'autres ont peut-être davantage approfondi avec les malvoyants ou les aveugles. Mais dans notre congrégation, on avait la base des deux formations. Oui. Et après, alors, aujourd'hui, dans le monde des déficients auditifs, beaucoup de laïcs se sont engagés aussi dans l'apprentissage de la langue des signes. On voit bien aujourd'hui, quand on regarde les informations, etc., les discours politiques, il y a toujours un traducteur, un
0: on
1: interprète.
0: Aussi aux interprètes ici, et aussi à la pastorale.
1: La pastorale
0: des
1: sourds,
0: malentendants,
1: oui, c'est ça. C'était. Oui, on commençait ça aussi. Enfin, je pense que ça se poursuit, la pastorale, en faisant le tour de l'île une fois par mois pour interpréter les messes en langue des signes, parce que ça, c'est toujours compliqué. Quand même, la solitude ou le sentiment d'exclusion du sourd est quand même un sentiment profond dès qu'il n'y a pas de communication pour lui. Donc. Je me rappelle bien quand je faisais la catéchèse qu'il y avait une petite fille sourde qui m'avait dit, mais oui, mais est-ce que Jésus, il connaît la langue des signes, lui? Je lui parle, mais comment je vais lui parler? Est-ce qu'il connaît la langue des signes? Oui, Jésus, il connaît toutes les langues, donc tu peux lui parler, mais la foi reste quelque chose tellement intérieur que pour un sourd, c'était vraiment. Il fallait du temps et un grand chemin. Et donc, de venir à la messe et d'être là, assis, à regarder et ne rien comprendre, ça les décourageait. Et on se rend bien compte encore aujourd'hui, quand la messe est interprétée, ils se sentent concernés. Et donc, ils sont heureux et ils peuvent venir et pratiquer. C'est ça. Mais ça veut dire que ça demande des efforts et ça demande des organisations et une persévérance aussi des deux côtés, évidemment.
0: Oui, c'est Marie-Jacques.
2: Oui, peut-être que sans rentrer dans un débat, parce que la langue des signes, le monde des sourds, c'est un monde à lui-même. Il y a la langue des signes qui a pris toute sa force par un militantisme, toute sa place. Mais pour les sourds, on va dire, il y a différents modes de communication. Il faut pas oublier non plus, tout à l'heure, au début de notre interview, on a parlé des sourds muets. D'accord? Donc, autrefois, avant que la langue des signes arrive, j'allais dire, on faisait de la démutisation, on apprenait aux sourds à parler. Donc, moi, j'ai eu la joie de vivre avec des sourds en tant qu'enfant. Et en fait, moi, je pratique pas du tout la langue des signes. Mais avec les sourds de mon époque, je communique avec eux autrement par la lecture labiale, par des gestes. Et aujourd'hui, je veux dire, il faut vraiment continuer à penser qu'il faut permettre à un sourd non seulement de communiquer avec un autre sourd par la langue des signes, mais continuer à penser qu'il puisse communiquer avec n'importe quel entendant. Donc en fait, il faut aujourd'hui, on met en place les différents modes de communication pour que le sourd soit le mieux intégré possible dans la société. Voilà, je pense qu'il y a eu une histoire de la langue des signes. C'est pas le sujet ici, mais c'est juste pour faire un petit complément d'information sur cette langue des signes.
0: Peut-être une dernière question, messieurs. Ce sens de la ressource, finalement, a été un lien fort avec les familles, mais aussi avec la société. cette œuvre que vous portiez, cet enseignement que vous donniez, ces formations que vous donniez, ont interpellé aussi les familles, toute la société, les politiques. Est-ce que c'est quelque chose que vous avez ressenti, ça, que voilà, il y avait un défi à surmonter? Est-ce que ça, c'était quelque chose qui avait été facilité dans votre démarche, parce qu'il faut beaucoup de moyens? Est-ce que votre mission a été comprise? Est-ce que les moyens ont suivi pour réaliser ça?
2: Je veux dire, déjà historiquement, dans d'autres diocèses, c'est l'Église qui nous appelle. Ici, c'est l'État qui nous a appelés. Donc, c'est déjà très significatif.
0: C'est un besoin.
2: Et je crois
0: pour
2: que c'est un besoin. Et l'insularité fait que là, c'est la directrice, l'ancienne directrice arc-en-ciel qui va parler. Les établissements de la Réunion n'ont jamais eu de soucis pour avoir des moyens financiers. C'est l'insularité le faisant, ou peut-être, voilà. Donc, en fait, l'État est très, quand je dis l'État, département, État, hein, l'ensemble des structures.
0: Les institutions.
2: Voilà, l'ensemble des institutions. Vraiment, j'allais dire un beau dialogue de gestion entre les institutionnels et les établissements pour qu'il y ait les moyens pour que, voilà. Après, ce que vous disiez, le lien avec la société, qui ne connaît pas le centre de la ressource ou les sœurs de la ressource? À Marseille, pareil, qui connaît pas les sœurs des aveugles? Je crois qu'après, c'est une histoire d'amour entre le peuple et, j'ai l'impression, moi, en tout cas, qu'il y a quelque chose qui s'est tissé, que ce soit à Marseille ou ici à La Réunion, entre les sœurs des aveugles, les sœurs de la ressource et le peuple marseillais et le peuple réunionnais. C'est, voilà, parce que je crois que Sœur Chantal le disait tout à l'heure, on a l'impression que on sait que ce sont les pauvres sans les nommer comme pauvres, et du coup, il y a quelque chose qui se tisse.
0: Et même par l'Église, comment vous avez perçu cet accueil, par exemple, lorsque vous, des personnes allaient pour la pastorale des malentendants ou des sourds, pour le langage des signes, est-ce que c'était bien perçu, bien accueilli, et accueilli comme il faut, j'ai envie de dire?
1: Il y a toujours une part de curiosité. Mais je crois aussi qu'il ne faut pas oublier, et que dans notre rôle aussi, dans notre mission, il y a quand même une part de sensibilisation. Il y a besoin d'accompagner, autant accompagner d'expliquer les personnes et que ceux qui les reçoivent. Et c'est vrai qu'au début, quand on interprète la langue des signes, les gens regardent plus l'interprète que le prêtre. Parce que ça reste quelque chose qui surprend. Et donc, il y a besoin de faire ce chemin-là d'accompagnement avec, que ce soit avec les familles, que ce soit avec les autorités aussi, parce que c'est vrai, ici, alors peut-être moins parce que maintenant on est plus habitué et puis qu'on parle plus du handicap, il y a quand même cette nécessité d'approche de l'un vers l'autre. Et quand on parlait d'insertion professionnelle, au moment de leur trouver des stages ou des choses comme ça, il y a un recul. Ah oui, mais comment on va faire? Qu'est-ce qu'on va faire? Mais il va falloir lui montrer les toilettes, il va falloir l'accompagner partout. Enfin, des tas de questions. Mais il faut lui donner à manger. Enfin, des choses, alors peut-être un peu moins ici aujourd'hui. Et encore, ça fait pas si longtemps que ça peut être. Et puis après, ça dépend du handicap aussi. Il y a parfois associé avec d'autres, d'autres accompagnements. Mais pour une personne qui peut être autonome, même en étant porteur de handicap, c'est nécessaire de passer par une sensibilisation et de rassurer. Je crois que la société, je crois que les personnes qui ont à vivre au quotidien avec une personne handicapée, en situation de handicap, a besoin d'être rassurée et d'être accompagnée pendant un certain temps. On le fait des fois aussi avec les familles, hein, la prise en charge de la famille à la naissance de l'enfant handicapé, c'est quand même, c'est pas ce qu'on attendait. Mmh. Et donc ça demande, et
0: faut
1: ça
0: être là
1: aussi,
0: même au tout début, et, voilà, pas attendre seulement l'âge de scolarité, mais même au tout début, il y a cette présence importante.
1: Et je pense que c'est ça aussi qui est jusqu'à la fin de vie. Aujourd'hui, ça a été, par exemple, les grands internats se sont vidés avec l'inclusion. Et dans certains internats, il y a eu des grandes réflexions faites pour l'accompagnement de la personne vieillissante. Et donc, dans nos établissements, dans les établissements de l'IRSAM, l'internat, dans beaucoup d'internats, on a transformé ça en foyer de vie en foyer médicalisé, les parents vieillissants, il y avait le souci, mais qui va, comment on va s'occuper de mon enfant vieillissant aussi? Et donc, voilà, ça a été jusque, on peut dire aujourd'hui que la prise en charge se fait à l'annonce du handicap jusqu'à la fin de vie, dignement, avec le droit de vie jusqu'au bout.
0: Alors peut-être un dernier petit mot sur la fondation à Madagascar, donc depuis 2001. Oui. Comment ça se développe, quelle place l'institution a prise?
1: Alors, donc, sur le diocèse de Fianarantsoa, on a eu aussi un très bon accueil de la part de l'évêque et de la, enfin, ça a été au départ aussi une grande surprise aussi de dire, mais c'est quoi, c'est comment? Beaucoup disaient, vous faites des miracles. Non, on fait pas des miracles, on apprend le braille parce que c'est une école pour les enfants aveugles. Mmh. Et donc, ça, on fête cette année le 25e anniversaire de notre arrivée à Madagascar. Et en 2027, de l'école qui s'appelle EFATA, le centre EFATA. Donc là, c'est un établissement où il n'y a aucune Madagascar. Tout le monde connaît la vie à Madagascar. Il n'y a rien de l'État. Donc c'est encore une école qui fonctionne que sur des dons, les parrainages et des recherches de financement. Mais aujourd'hui, on a aujourd'hui donc des enfants de 5 ans jusqu'à 20 ans, 22 ans, et à chaque fois on répond à des besoins nouveaux, et ça, ce grand travail de sensibilisation au niveau de la société, pour leur permettre de vivre, d'être accueillis, d'avoir le droit de travailler. C'est un internat aussi, où les enfants, donc c'est un peu ce qui se passait ici.
0: Passé, il y a 70 ans.
1: Et voilà, ils rentrent à Noël, à Pâques et aux grandes vacances, voilà. Parce que...
0: C'est de plus longues distances.
1: Plus grandes distances, ceux qui connaissent Madagascar connaissent l'état des routes, donc les enfants viennent de 9 régions différentes, donc éloignées, à des âges différents aussi, puisque c'est le handicap là-bas aussi, parfois c'est perçu comme une malédiction, donc les enfants... Mais c'est vrai que quand on peut faire des rapprochements à 70 ans en arrière, quoi, ça se dit de bouche à oreille aujourd'hui par les congrégations religieuses et les prêtres qui nous connaissent, et quand ils sont en mission dans d'autres villages un peu isolés aussi, donc nous envoient les enfants.
0: Actuellement, combien d'enfants?
1: Alors aujourd'hui, il y en a 50, entre 55 et 60. Donc ils arrivent à tous les âges aussi, et les formations, aujourd'hui c'est aussi ça, quoi. C'est comment leur donner aussi le droit de vivre dignement. Donc on essaie par les parrainages de leur donner une formation, et on a travaillé aussi en inclusion parce qu'on pouvait pas faire le collège non plus, donc on a très vite aussi travaillé en inclusion avec les écoles catholiques de la ville, et on essaie de former aussi les parents maintenant, de façon à ce que la formation de l'enfant devienne une manière, un moyen de vivre de la famille, dans la culture, dans l'élevage, dans la vannerie. Les parents viennent se former aussi au centre pour réaccueillir leur enfant et prendre leur chance avec un kit de sortie qu'on organise, qu'on prépare pour les jeunes en sortant. Donc c'est multiples et variés. C'est une belle mission aussi, avec des employés laïcs aussi qu'on a formés, et des personnes laïques de la ressource sont venues nous aider au départ pour former au braille nos enseignants, la pédagogie. Et donc il y a déjà eu des liens qui se sont tissés très tôt. Donc il y a déjà 25 ans, et c'est une grande mission aussi qui pourrait se développer aussi dans d'autres villes, parce que il y a peu d'écoles pour les enfants aveugles.
0: C'est l'occasion de sensibiliser les auditeurs aide, parce que ça demande des moyens, ça demande de l'argent, simplement.
1: Exactement, exactement.
0: Ils peuvent faire comment si on,
1: Alors,
0: voilà,
1: je
0: leur indiquer.
2: En fait, il suffit qu'ils s'adressent aux Sœurs de Marie Immaculée pour les réunionner à la ressource, qui feront le lien. Les aides passent par
0: les sœurs.
2: Par Marseille, pour notre école qui est à Madagascar, elle est entièrement gérée par les Sœurs de Marie Immaculée. Donc à Marseille, moi je suis l'économe de la congrégation. Donc il suffit de joindre les Sœurs de la ressource, et elles sauront comment faire un chèque au nom des Sœurs de Marie Immaculée, et ça sera mis sur le compte pour l'école de Madagascar. Voilà le lien, donc par la ressource, par nos sœurs qui sont là-bas. Merci d'avance pour l'aide que vous apporterez à nos petits de Madagascar.
1: Oui, c'est ça.
0: Voilà, donc une sensibilisation de nos auditeurs. Peut-être on va terminer sur ce dernier mot que vous avez dit, EFATA.
1: EFATA.
0: Ouvre-toi, disait Jésus en ouvrant les yeux.
1: C'était plutôt les oreilles. Les oreilles dans l'évangile, voilà, c'est les oreilles.
0: C'est les oreilles. Et, mais en tout cas, c'est ouvre-toi autant ceux qui ont le handicap que ceux qui veulent l'accompagner, qui le rencontrent et qui les rencontrent tous les jours. Parce que
1: ceux qui nous aident.
0: On peut les rencontrer. Merci beaucoup, mes sœurs.
1: Merci
0: et aussi
1: à vous
0: bon
1: de
0: jubilé.
1: Nous avoir invité. Merci à vous.
0: Et aussi belle aventure, belle mission avec ces jeunes de Madagascar. Et la mission continue aussi avec l'IRSAM à La Réunion. Merci à vous d'être venus.
1: Merci beaucoup. Merci pour l'invitation.
3: Merci au Père Jean-Denis pour cette rencontre autour des 70 ans de l'IRSAM.

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1: Bien bonjour, si vous nous rejoignez, on poursuit avec Tramail, l'actualité du diocèse.
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3: Bonjour et merci de nous retrouver dans notre magazine Tramail, le magazine de l'Église catholique à La Réunion. À l'actualité, cette semaine, nous célébrons le 70e anniversaire de l'IRSAM, autrement dit de l'Institut Régional des Sourds et Aveugles de Marseille, un institut qui a été fondé par la communauté des Sœurs de Marie Immaculée. Nous consacrons toute notre édition à les rencontrer en présence de la supérieure générale à La Réunion pour cet anniversaire, Sœur Chantal. Nous rencontrerons aussi Sœur Marie-Jasmine qui est réunionnaise et qui travaille dans cet institut et cette congrégation à Marseille. Et nous avons aussi la joie de rencontrer la première élève de cette école que l'on appelait le Centre de la Ressource avec Marie Suzel. Bonjour à tous. À l'occasion du 70e anniversaire de l'IRSAM, nous avons la joie de rencontrer Sœur Chantal et Sœur Marie-Jasmine. Bonjour mes sœurs. Pouvez-vous nous redire cette mission que vous portez à travers votre congrégation des sœurs de Marie Immaculée et de cet institut IRSAM ?
4: Nous avons été fondés à Marseille en 1858. Par un oblat de Marie Immaculée qui s'appelait Louis Toussaint d'Assy, qui a eu une intuition, qui a été touché au fond de son cœur par la rencontre d'enfants aveugles, d'abord à Bordeaux et ensuite à Marseille. Et ça l'a tellement touché, travaillé, qu'il en a parlé avec son supérieur, qui était Saint Eugène de Masneau, fondateur des oblats de Marie Immaculée à Aix-en-Provence. En disant qu'il avait trouvé plus pauvre encore que les pauvres avec ses enfants qui mendiaient, qui n'avaient pas les moyens d'aller à l'école. La seule école qui existait à cette époque était à Paris. Avec l'autorisation de Saint-Eugène de Masneau, il a commencé à accueillir des enfants aveugles sur Marseille. Très vite, il s'est rendu compte que tout seul, c'était difficile. Et comme il disait toujours, il faut un cœur de maman pour s'occuper de ses enfants. Et donc, il a mis autour de lui des demoiselles, dont Marie Bouffier, qui a été cofondatrice avec lui. Il s'est bien rendu compte aussi que ces demoiselles avaient dans le cœur aussi davantage un désir plus grand. Et toujours avec l'accord de Saint-Eugène de Masneau, qui était évêque de Marseille aussi, il a fondé la congrégation des Sœurs de Marie Immaculée. C'était d'abord avec les enfants aveugles.
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4: Et un peu plus tard, il a été appelé aussi pour les enfants sourds. Et il s'est formé. Il a formé aussi les premières sœurs. Et ils ont aussi ouvert une école pour les enfants déficients auditifs.
3: L'arrivée du braille à La Réunion. Donc, c'est avec votre fondation que le braille arrive à La Réunion.
6: Oui, les autorités de La Réunion ont fait appel en 1956 à la congrégation dont le siège était à Marseille pour venir s'occuper ici des aveugles et des sourds. Donc en fait, l'apprentissage du braille a donc dû démarrer avec l'arrivée des sœurs en 1956 à l'île de La Réunion. D'abord à Bois d'Olive. On a commencé tout doucement à Bois d'Olive et le nombre augmentant, les jésuites ont proposé à la congrégation de s'installer avec l'accord de l'État, donc au centre de la ressource, dans un ancien séminaire qui appartenait aux jésuites. Et c'est là que l'œuvre de la ressource a démarré et puis évolué grandement. Les sœurs allaient dans les familles, presque faisaient le tour de l'île pour aller à la rencontre de ceux qui avaient besoin de cette éducation-là, puisqu'il n'y avait pas les services sociaux comme on a de la chance aujourd'hui. Donc pour ma part, c'est un prêtre qui connaissait le centre de la ressource qui a proposé à mes parents, puisque nous sommes 4 déficients visuels dans la famille, un de mes frères qui était en 6e, ma sœur, ma grande sœur qui était en 2e, commençait déjà un peu à peiner en inclusion. Et du coup, ce prêtre-là a fait les démarches pour que nous diriger vers le centre de la ressource. À l'époque, il n'y avait pas de collège au centre de la ressource. Donc mon frère aîné et ma sœur aînée ont été dirigés en métropole. Et mon petit frère et moi, on nous a donc dirigés au centre de la ressource. Donc moi, je suis arrivée à la ressource en 1966. J'étais au primaire, j'étais donc, en CE2, en tant qu'élève. Et à partir de la sixième, toujours la même chose, pas de collège. Et puis, on propose à Jasmine d'aller à Marseille. Et en fait, Jasmine, elle a un caractère bien trempé. Et elle refuse d'aller à Marseille. Donc à ce moment-là, les sœurs de la ressource, avec beaucoup de générosité, beaucoup d'intuition, m'ont dirigée vers les sœurs de Cluny, à l'école de Cluny, l'école de l'Immaculée à Saint-Denis. Donc ainsi a démarré l'inclusion scolaire à la ressource. Et très vite derrière, une malentendante qui a pris le pas aussi. Et l'inclusion s'est développée à partir de ces années-là.
3: 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Toujours à cette occasion du jubilé du 70e anniversaire de l'IRSAM, nous avons pu rencontrer pour vous Marie Suzel, qui était la première élève du centre de la ressource.
0: Je suis rentrée à l'école, en 1957, et il n'y avait que des religieuses. Et moi, à cette époque, j'avais 6 ans et j'habitais à la rivière du Mât. Et quelques religieuses sont venues me voir à la maison et ont expliqué à mes parents qu'il y avait une école où je pouvais être scolarisée. Et du coup, mes parents ont accepté, mais c'était dur pour eux. Et à un moment donné, elles sont venues me chercher à la maison pour me scolariser. Et c'était très, très dur pour moi parce que je n'étais jamais séparée de mes parents. Et en arrivant dans cet établissement, apparemment, j'ai fait une crise de pleurs parce que je croyais que c'était l'hôpital. J'ai eu peur.
3: Donc la première élève.
0: Oui, première. Presque première. Après, les autres sont arrivés au fur et à mesure. Et à l'âge de 6 ans, j'étais, disons, arrachée de mes parents parce que je partais pas le week-end ni les grandes vacances. Les grandes vacances, si. Mais il fallait attendre. Tous les jours à l'école, moi j'ai commencé mes études primaires, donc à lire, à écrire en braille, à apprendre. Et puis il y avait aussi au programme la musique.
3: Pour ce dimanche 21 juin et pour toute cette semaine qui va suivre, la conférence des évêques de France nous sensibilise sur la proposition de la loi fin de vie qui sera présentée pour la troisième lecture devant l'Assemblée nationale. À cette occasion, les évêques de France nous proposent de vivre, de célébrer, de prier une neuvaine du 21 au 29 juin 2026. Voici donc leur message pour ce dimanche 21 juin. Chers amis, chers frères et sœurs, ce lundi 22 juin, la proposition de loi sur la fin de vie revient pour la troisième lecture à l'Assemblée nationale. Cette loi envisage de légaliser l'euthanasie et le suicide assisté en France. Depuis les premiers débats, nous, évêques de France, nous avons tenu à rappeler avec force qu'on ne prend pas soin de la vie en y mettant un terme, mais en l'accompagnant avec attention et jusqu'au bout. La semaine dernière, le pape Léon a interpellé les parlementaires espagnols en ces termes. Et je le cite, « La défense de la vie humaine n'est ni une question partielle, ni un intérêt confessionnel. C'est un objectif de civilisation. Toute vie humaine doit être reconnue et protégée depuis sa conception jusqu'à son déclin naturel, dans toutes les circonstances de son existence. La grandeur morale d'une nation se manifeste avant tout dans sa capacité à accompagner, protéger et aimer les vies qui traversent la plus grande fragilité. » Du 22 au 30 juin, jour de vote à l'Assemblée nationale, Nous invitons, nous disent les évêques de France, nous invitons les catholiques qui le souhaitent à s'associer à une neuvaine de prières pour la vie. L'intention lue à ce sujet lors de la prière universelle de ce dimanche 21 juin, la démarre, puis 8 autres intentions particulières ont été préparées pour les jours à venir. Nous pouvons les intégrer dans notre prière quotidienne avec un Notre Père, un Je vous salue Marie et un Gloire au Père, qu'à l'aube de nouveaux débats, l'Esprit Saint éclaire les consciences et nous renouvelle dans l'espérance pour que soit reconnue, protégée et respectée la dignité de toute la vie humaine. Intention de prière pour le dimanche 21 juin. Seigneur, nous te prions pour nos élus qui vont reprendre cette semaine leur débat à propos de la fin de vie. Nous te demandons d'éclairer les consciences pour qu'ils orientent notre pays sur le chemin de la vie et que soit toujours reconnue, protégée et respectée la dignité de toute personne humaine. Et je vous souhaite à tous de vivre cette neuvaine à l'occasion de la loi de la fin de vie. C'est la fin de notre édition. Nous retrouvons tout de suite pour un petit manger pour le cœur.
0: Un petit manger pour le cœur.
5: Le jour là, Jésus l'a dit ensemble son bon disciple. Il n'a pas besoin de taper de monde. Parce que la point rien que les cachettes ne sera pas découvert. La point rien, ça que les cachettes ne sera pas connu. 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Ça, tu vaux bien plus qu'un rafale moineau. Ça va dire, lis mon bande devant le monde. Ah, moi aussi, m'a dit, lis mon bande devant mon papa dans le ciel. Seulement, ça va dire, il ne connaît pas, moi, il est parlé avec moi devant le monde. Mais à moi non plus. Il sera parlé avec lui. Devant mon papa dans le ciel.
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3: Comment il est? Jordi, Jésus dit, pas besoin de la paix de monde. Pas besoin de la paix pour votre corps. Plutôt, vous êtes la paix pour votre âme. Que ça, Jésus veut dire nous par là. D'abord, c'est une manière pour lui dire, tout le monde doit respecter les uns les autres. Il va donner le joli commandement. Aime azot les uns les autres, comme même la yemazot. Yemazot tout le temps. Yem bien tout le monde. Vive en frère. Mais Jésus dit aussi, pas besoin de la paix de monde. Les vrais, des certains. Ils rôdent d'une manière d'un pouvoir. Ils rôdent d'une manière être en l'air, dessus les autres. Et là, ça tu veux écraser, ça tu veux exploiter. Jésus dit, non, va. Pas besoin de la peur. Saint Mania dit, fais respect à nous. Après là, Jésus dit, mais attention, passe. N'a pas peur pour notre corps, pour notre vie. Mais attention, nous perdons notre âme. Et combien de monde, pour être en l'air, pour écraser les autres, vous les paraît perdre votre âme. Vous n'avez plus aucun respect, ni pour le monde, ni pour la société, ni pour le bien commun. Et risquable même, ni pour mon Dieu. Alors, vous les perdus vous-même. Comment on nous paie? Laisse à nous, accapare à nous, par de monde fin perdre le sens, fin perdre la raison, fin perdre la vie. Jésus dit à nous, pas besoin de la paix. Bon Dieu est ensemble nous. Comme bon Dieu protège tous petits oiseaux, il est là aussi pour protéger à nous. Il est là pour tient beau à nous. Pour mettre à nous ensemble. Jésus dit à nous, avance. Bon Dieu, notre papa dans le ciel, il est là ensemble nous. Reniez pas bon Dieu. Au contraire, accueille à lui. Son parole, son lumière, ça même va faire avance à nous dans son chemin paradis.
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0: Viens, Seigneur Jésus, au travers de ton cœur d'accueil, accueillir dans tout mon être les consentements à me détacher de tout mal. Fais naître dans mon cœur le désir du bien. Viens, Seigneur Jésus, avec ton cœur, prier dans mon cœur, car moi j'en suis incapable. Viens m'apprendre à vivre en enfant de Dieu. Viens, Seigneur Jésus, au travers de ton cœur d'accueil, accueillir en moi la toute-puissance de libération, ta toute-puissance de délivrance, ta toute-puissance de lumière qui chasse les ténèbres. Viens, Seigneur Jésus, envahis-moi, je veux être tout à toi, je veux connaître ta paix.
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Bonjour à tous, c'est à nouveau un plaisir de vous retrouver en ce dimanche 21 juin pour la mission « Jésus est mon guide ». C'est un plaisir de fêter avec vous eh bien, la musique, puisqu'aujourd'hui nous fêtons la musique en ce 21 juin, sans oublier nos papas bien sûr, en ce jour où nous fêtons tous nos papas et tout d'abord notre papa du ciel. Dieu notre Père, ne l'oublions pas, c'est lui en premier que nous fêtons en ce dimanche. Et puis bien sûr, une pensée à tous nos papas qui sont auprès de lui dans le ciel, auprès de sa lumière, à tous les papas de Jésus et mon guide, à tous vos papas également et à tous nos papas aussi. En ce 12e dimanche de ce temps ordinaire, nous allons méditer avec le livre de Jérémie où il nous dira « Il a délivré le malheureux de la main des méchants ». Et oui, Jérémie est entouré d'ennemis et connaît la peur, mais il garde confiance en Dieu. Sa foi lui donne la force de continuer. De même, le Seigneur nous invite aujourd'hui à ne pas nous laisser vaincre par le

et un grand merci à toute l'équipe de Jésus est mon guide. Et avant de commencer avec ce livre du prophète Jérémie, demandons au souffle de l'Esprit de venir nous embraser de son amour, de venir apporter force et courage en ce jour, de venir apporter tout son amour à tous nos papas que nous fêtons aujourd'hui, mais aussi à tous ceux qui sont amoureux de la musique et qui parcourent nos églises, nos rues et nos maisons également avec leur belle symphonie de la musique. Souffle imprévisible avec Laurent Giboski. Bonne écoute à tous.

après avoir demandé au souffle imprévisible de l'Esprit-Saint de venir nous embraser de son amour, eh bien, comme promis, parcourons ce livre du prophète Jérémie, le chapitre 20, versets 10 à 13. « Moi, Jérémie, j'entends les calomnies de la foule. Dénoncez-le ! Allons le dénoncer, celui-là, l'épouvante, de tous côtés. Tous mes amis guettent mes faux pas. Ils disent, peut-être se laissera-t-il séduire. Nous réussirons et nous prendrons sur lui notre revanche. Mais le Seigneur est avec moi, tel un guerrier redoutable. Mes persécuteurs trébucheront, ils ne réussiront pas. Leur défaite les couvrira de honte, d'une confusion éternelle, inoubliable. Seigneur de l'univers, toi qui scrutes l'homme juste, toi qui vois les reins et les cœurs, fais-moi voir la revanche que tu leur infligeras, car c'est à toi que j'ai remis ma cause. Chantez le Seigneur, louez le Seigneur, il a délivré le malheureux de la main des méchants. Parole du Seigneur. Nous rendons grâce à Dieu. »

frères et sœurs en Christ. Dans ce passage, le prophète Jérémie traverse une épreuve douloureuse. Il se sent entouré d'ennemis. Tous ceux qui étaient mes amis guettent mes faux pas. Il connaît la peur, la solitude et même la trahison. Pourtant, au cœur de cette souffrance, il ne se laisse pas envahir par le désespoir. Jérémie fait un choix. Il met sa confiance en Dieu. Il proclame avec force « Le Seigneur est avec moi, tel un guerrier redoutable ». Sa foi ne supprime pas immédiatement les difficultés, mais elle lui donne la certitude qu'il n'est pas seul. Cette parole nous rejoint aujourd'hui. Nous connaissons aussi des moments d'incompréhension, d'échec, de découragement ou de peur face à l'avenir. Nous pouvons avoir l'impression que le mal ou l'injustice l'emporte. Jérémie nous rappelle aujourd'hui, alors que Dieu voit notre combat, qu'il connaît notre cœur et qu'il ne nous abandonne jamais. La foi chrétienne n'est pas l'absence d'épreuves. Elle est la certitude que Dieu marche avec nous au milieu des épreuves. Quand tout semble obscur, le Seigneur nous invite à continuer d'espérer et à lui remettre notre vie. En ce 12e dimanche de ce temps ordinaire, la parole de Dieu nous rappelle à ne pas avoir peur. Comme Jérémie, nous pouvons traverser des tempêtes, des oppositions ou des moments de doute, mais le Seigneur demeure à nos côtés. Être disciple du Christ, c'est avancer avec confiance, même lorsque le chemin devient difficile. Dieu connaît nos peurs, nos blessures et nos espérances. Il nous demande simplement de lui ouvrir notre cœur et de croire qu'il agit pour notre bien. En ce dimanche et en cette Eucharistie que nous avons peut-être, sûrement, participé, ou nous allons peut-être le faire, et bien que cette Eucharistie renouvelle en nous le courage de témoigner de notre foi et la joie de savoir que rien ne peut nous séparer de l'amour de Dieu. Amen. Et nous vous proposons de poursuivre avec le psaume de ce jour, le psaume 68. Dans ton grand amour, Dieu, réponds-moi avec l'ensemble vocal Hilarium.

Il est déjà l'heure de nous séparer après avoir chanté avec le psalmiste et l'ensemble vocal Hilarium et le psaume de ce jour, le psaume 68. Dans ton grand amour, Dieu, réponds-moi. Oui, le Seigneur répond. Le Seigneur entend. Mais le Seigneur nous appelle. Il nous appelle à ne pas avoir peur. Malgré les tempêtes que nous traversons, malgré les moments difficiles, malgré les doutes, le Seigneur demeure à nos côtés. Alors gardons confiance. Dieu connaît nos peurs. Il connaît nos blessures et nos espérances. Ouvrons notre cœur, comme nous le demande simplement le Seigneur. Ouvrons notre cœur et croyons qu'il agit pour notre bien. Il demeure à nos côtés. Il marche avec nous. Gardons confiance en lui. Car si nous mettons notre confiance dans le Seigneur, nous serons comme Jérémie, vainqueurs et libres, libres de nos peurs, libres de nos obstacles, vainqueurs de nos combats. Eh bien, nous vous proposons de nous séparer avec le groupe Be Witness, libres et vainqueurs. Salut, bye bye! À plus !

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1: Et on poursuit avec une rencontre qui a fait pour nous le Père de Jean-Denis avec des anciens de l'IRSAM, de La Ressource, tout de suite pour les 70 ans de La Ressource.
2: Bonjour et merci d'être avec nous sur les ondes de Radio Arc-en-Ciel. Et aujourd'hui, nous avons la joie, par cette émission, de célébrer un bel anniversaire, un jubilé, un bel anniversaire d'une œuvre à La Réunion, mais aussi une œuvre internationale, nationale, une œuvre qui a porté beaucoup de jeunes réunionnais aujourd'hui, avec le temps, bien sûr, des personnes qui ont mûri, qui ont grandi, qui travaillent. Et cette œuvre, c'est l'œuvre de ce qu'on appelait à La Réunion des Sœurs de la Ressource. C'était la maison ou l'école des jeunes qui étaient déficients visuels, malentendants, ou même aveugles et sourds, muets. Donc c'est le 70e anniversaire de cette œuvre qui aujourd'hui s'appelle aussi l'IRSAM. Donc avec nous pour en parler, je vous propose de rencontrer à travers notre émission trois personnes qui ont vécu cette aventure et qui sont avec nous. Tout d'abord, les auditeurs sont habitués avec Nicolas. Bonjour Nicolas.
3: Adieu toutes bonnes écoutées.
2: Oui, Nicolas qui anime l'émission Vavangué tous les samedis, qui est rediffusée en semaine. Une belle émission à la rencontre des artistes de La Réunion. Merci Nicolas d'être là.
3: Merci à vous de recevoir nous, c'est tout.
2: Et puis avec nous aussi Chantal, bonjour.
4: Oui, bonjour. Merci à vous de nous recevoir.
2: Et puis Suzelle.
5: Donc, bonjour, merci pour l'invitation.
2: Voilà, donc... vous avez été formé dans cette école et vous avez aussi répondu avec joie à notre appel parce que vous voulez aussi témoigner de ce que ça vous a apporté, que cette œuvre des Sœurs de la Ressource vous a apporté. Qui c'est qui voudrait dire peut-être un petit mot? Je crois que Suzelle, vous étiez là au tout début de la fondation à La Réunion.
5: Oui, effectivement, presque à l'ouverture de l'école. Et je suis rentrée à l'école, on va dire en 1957, et il n'y avait que des religieuses. Et moi, bon, à cette époque, j'avais 6 ans, et j'habitais à la rivière du Mât. Et quelques religieuses sont venues me voir à la maison, et ont expliqué à mes parents qu'il y avait une école où je pouvais être scolarisée. Et du coup, mes parents ont accepté, mais c'était dur pour eux. Et ben, à un moment donné, elles sont venues me chercher à la maison pour me scolariser. Et c'était très très dur pour moi parce que j'étais jamais séparée de mes parents. Et en arrivant dans cet établissement, ben apparemment j'ai fait une crise de pleurs parce que je croyais que c'était l'hôpital.
2: Et pour comprendre aussi, on peut dire aux auditeurs que Suzelle est aveugle. Aveugle depuis la naissance, Suzelle?
5: Depuis l'âge de 2 ans. Mm-hmm. Un accident domestique.
2: D'accord.
5: Et puis, voilà, pour moi, il me semble que j'étais toute seule dans cet établissement parce que j'ai eu peur. Hein,
2: donc la première élève.
5: Oui, première. Presque première. Après, les autres sont arrivés au fur et à mesure. Et bon. À l'âge de 6 ans, bon, j'étais, disons, arrachée de mes parents parce que je partais pas le week-end, ni les grandes vacances. Si, les grandes vacances, si. Mais il fallait attendre. Tous les jours à l'école, moi j'ai commencé mes études primaires, donc, à lire, à écrire en braille, à apprendre. Et puis, il y avait aussi au programme la musique. Et voilà. Les week-ends, c'était à La Ressource, où les sœurs organisaient des balades à travers les champs de canne, etc.
2: Et puis, en emmenant Suzelle. Suzelle devait marcher aussi.
5: Hein?
2: Pardon, oui, c'est ça. Oui, vous deviez marcher aussi avec les sœurs.
5: Oui,
2: les
5: champs, une petite balade pour nous sortir un petit peu de notre. De la maison, quoi, ouais. de l'école. Et puis, ben, c'était dur dans la mesure où je ne voyais plus mes parents. Mais je sais que maman, elle est venue, on n'avait pas de voiture, elle est venue en bus. Elle marchait depuis Sainte-Marie jusqu'à l'école de la ressource pour venir me voir. Et après, elle redescendait comme elle est venue.
2: Donc on comprend, mais pour elle, c'était un arrachement pour les parents.
5: Oui, certainement, hein, je pense.
2: Un enfant, 6 ans, aveugle.
5: Parce que, oui, c'est ça. Et puis je rentrais à la maison. Mais on va dire que je ne connaissais pas, presque pas mes frères et ma sœur. Mm-hmm. Et puis comme je faisais les allées et venues comme ça. Et c'était tout le temps comme ça. Mais à chaque fois que je rentrais à la maison, c'était la joie. Je ne voulais plus repartir. Hein. Et c'était un très, très, très, très dur. Mais enfin... j'ai pas regretté après, hein, vu l'évolution. Mm-hmm. Et puis bon, il fallait tout apprendre, en fait, un apprentissage de tout.
2: Alors peut-être, Suzanne, à cette époque, quelle sœur était présente dans cette communauté? Peut-être que ça, ce sont des prénoms qui parlent aussi à certains auditeurs et peut-être à d'autres personnes qui ont été dans cette école. On peut faire le souvenir aussi.
5: Je crois qu'il y avait une sœur, je me rappelle plus d'elle, hein, mais il y avait sœur Marie-Thérèse qui était polonaise à l'époque. Et puis je crois savoir qu'il y avait aussi une sœur qui s'appelait sœur Émilienne. Mais moi, je ne l'ai pas trop connue, je ne me rappelle plus.
3: C'est Marie-Thérèse et c'est Marie-Jean, c'est pas... C'est
5: non,
3: pas,
5: non. C'est Marie-Thérèse était là.
4: C'était Mère Marie-Thérèse, c'était la mère.
5: Mère Marie-Thérèse, voilà.
3: D'accord.
5: Voilà. Et donc, voilà. Et puis, ce qui était dur aussi, c'était une certaine discipline qu'il fallait respecter. Telle heure, il fallait manger, il faut dormir à telle heure, etc. C'était tout un règlement.
2: Chronométré.
5: Oui. Ah oui.
2: Alors, est-ce qu'on peut... Et puis, on peut échanger aussi avec Nicolas et Chantal. C'était quoi? J'ai envie de dire les premiers pas. Il fallait apprendre à marcher avec une canne, etc.
5: Ah,
2: c'était
5: non.
2: Un peu à ce moment-là.
4: À l'époque, on ne se débrouillait pas avec une canne. C'était plus l'apprentissage quotidien, c'est-à-dire s'habiller, se laver... comment se tenir à table, voilà. C'était vraiment les gestes quotidiens.
5: L'éducation, quoi.
2: Mmh.
5: Et puis reconnaissance de la maison, parce que l'école était grande. Hein. Il fallait repérer chaque pièce.
4: Voilà.
2: Et puis pour les personnes qui ne connaissent pas bien cette école, cet établissement, il y avait même plusieurs bâtiments, grande cour
5: avec
2: un jardin, donc pouvoir se repérer dans tout l'espace comme ça. Mmh. Peut-être Nicolas, souvenir aussi de ses premiers apprentissages, les premiers pas dans cette école. Peut-être on peut rester avec Chantal.
3: Plutôt Chantal. Parce que c'est la ressource n'a plus de génération.
4: Moi, je suis arrivée en 72 à peu près, je crois. Oui, 72. Donc moi, je suis non-voyante aussi de naissance. Donc, je suis de Salazie et comme pour Suzelle, c'était pareil. C'était un arrachement pour les parents quand même de laisser partir un enfant qui est aveugle.
2: Donc, et de quel âge à ce moment-là?
4: Je devais avoir 6-7 ans.
2: D'accord, donc très jeune. Hein.
4: Voilà, c'était un peu le même parcours que Suzelle. Donc on restait le week-end, les petites vacances, on partait que les grandes vacances. Donc c'était vraiment une séparation avec les parents. Mais bon, au fil du temps, on se dit que c'était quand même bénéfique, puisqu'on a appris quand même à se débrouiller, à faire toutes les tâches quotidiennes, les tâches ménagères, la vaisselle. Enfin, on a tout appris quand même, hein. Tout appris à la ressource.
2: Et au niveau de l'école, apprendre, mais même
4: on
2: pour
4: a appris,
2: avoir des diplômes.
4: Voilà, on a appris le braille, on a exercé, on a fait l'école primaire, donc on avait des profs adaptés, on va dire. Donc voilà, donc après on a fait un cursus scolaire. Après, j'abrège un peu parce que sinon, ça serait trop long. Et du coup, après, on est au niveau collège, on est parti en métropole. Donc là, c'était aussi pareil. Donc, c'était rester un an en métropole et revenir une fois par an. Oui. Et c'est à partir de là qu'on a commencé à avoir notre diplôme, notre formation et revenir à La Réunion pour travailler. Voilà un peu en gros le cursus que moi, j'ai eu en tous les cas.
2: Nicolas.
3: Moi, en fin de compte, ma rentrée pour l'âge de 7 ans, Et il fait plaisir parce que moi, t'es en retard pour rentrer à l'école, donc on nous voit les autres.
2: voilà. Même âge, 6 ans, 7 ans.
3: Parce que je me rappelle, papa, t'es travaillé, t'es chauffeur ambulancier là, à la montagne, t'es le seul ambulancier. Et je ne me connais pas comment ben là, t'es fait quand t'es au Vali. Je t'ai dit comme ça, ben là, nous viens voir, moi pour causer, pour dire que nous sommes à l'école, il faut mettre à moi à l'école. Et papa, à chaque fois, t'as dit, ben là, le CA vient semaine prochaine, là, donc cachette.
2: tu veux pas donner à vous.
3: Voilà, t'avais pas monté, ça va. Et moi aussi, je n'étais pas trop en vie. À chaque fois, ben, elle avait aussi Madame Sorrentino, qui était assistante sociale, que là, elle aide beaucoup, beaucoup, que malheureusement, elle n'est plus là. Et donc là, ben là, t'es vient pour expliquer tout ça. Ben, arrive au moment, à force, ben là, t'es PSiste, hein, donc... après nous, à force, je me dis, bon, là, je n'ai plus envie de rester à case. Je me dis, moi, il faut me faire un coup à l'école. Je suis parti une semaine. Une semaine, c'est dur parce que là, vous ne connaissez pas le bâtiment, vous ne connaissez pas rien, il faut demander tout. Tellement difficile parce que ben, moi, je te demanderais pour aller aux toilettes pour pisser, mais pour le gros besoin, moi, tu attends vendredi. On m'a fait une semaine, on me dit que ça a fait l'école. Après, arrivé à l'air, en fin de compte, mon site habite Sainte-Marie. Et là, à partir de là, on était rentré tous les soirs à son case. Après, au fur et à mesure, ben, papa a dit comme ça, ben, on cherche le mercredi. On était rentré le mercredi parce que l'école n'avait pas l'après-midi. Et puis, on était retourné le jeudi. Il était difficile l'internat, mais pour moi, c'était un service militaire parce que... le matin, on était là à 6h30. Entre 6h30 et 7h, il faut que vous préparez où et puis où ça va, au feu de lit. Après, où ça trapeau de déjeuner, la cuisine là-bas. Donc, et où mettre la table. 7h30, entre 7h30 et 8h, il faut que vous fassiez ménage. En fin de compte, il y avait plusieurs. T'es un groupe, nous, t'es divisé à nous. On avait deux pour faire vaisselle, deux pour faire passer balier à terre, deux pour passer pillère. Tout ça, il faut 8h les prêts. Midi où ça cherche de manger, pareil, feu vaisselle. Voilà.
2: Et tout ça, il fallait apprendre aussi.
3: Il fallait apprendre.
2: Les soeurs, ils encadraient les autres.
3: Ah oui, t'es encadré. Les soeurs, les éducateurs que nous remercions encore. Oui. Le soir, ben, après, il y avait les activités. Des fois, quand t'es fini l'école, t'es fait le bon leçon. Et après, on était ça à Bat Carré, la 20 boutique. D'une fois, on appelle Boutique Ati. Il s'est à Bat Carré avec bon professeur. Et bien, elle est aussi bonne camarade, on était ça ensemble. Après, c'était à passe la table. Le soir, ben, au niveau, avant dormir, là, ça t'aime chanter, t'es chante, ça t'aime, je le cachette. Là, avait aussi le côté.
2: Oui, je le cachette.
3: Ben oui. Ben oui. Ben là, nous étions en groupe, on était allé cacher un place. On avait fait tes voix, bonne malvoyante et guide à nous. Tout ça, tout machin. Voilà, c'est un peu l'époque-là. Hein. Après, c'est Sarod Goyavier Boumont, le mercredi. Banette, t'es fait tout pour pouvoir nous sortir aussi. Il avait le côté pédagogique. Hein. Il avait l'école, mais il avait t'amène à nous aussi voir le cirque, voir visite bonne usine, tout ça là. Là, un petit peu
5: mais il y avait aussi des moments de plaisir. Hein. Toutes les fins d'année, des sorties qui étaient organisées. Il y a des bus, etc., pour aller à tel endroit. On a même fait un jour le volcan. Hein. Donc, il y avait quand même plein, pour nous récompenser, on va dire.
2: C'était plein de découvertes. Voilà,
5: oui, vraiment, on faisait des sorties.
2: Mais en même temps, c'était sans doute difficile d'être séparé de la famille, tout ça.
5: Oui.
4: C'était un petit peu pour oublier un petit peu.
5: Oui, voilà. La famille, mais il y avait toutes sortes d'apprentissages. Hein. Ouais. Il y avait aussi des ateliers cuisine plus tard. Nous apprenait à faire le plus simple, la soupe, se tuer, etc. Et puis, bon, il n'y avait pas que ça. Il y avait tout à côté, comment se débrouiller. Et puis, voilà. Et après, chacun a fait son parcours, son chemin.
2: Mais
5: voilà.
2: Les bases étaient données à tout le monde.
5: Oui. Et moi, je suis partie à 16 ans, de La Réunion, pour aller à Marseille, à l'école où était Chantal d'ailleurs, on était, voilà, pour se former.
2: Mm-hmm. Oui. Donc là, vous êtes pour un métier.
5: Oui, pour un métier. Donc, les études secondaires, après, ont suivi les autres études, la formation musicale les études musicales, quoi, tout ce qui est pédagogique, psychologique. On a fait des stages à l'extérieur et à l'intérieur de l'école.
2: On se demande, Suzelle, tout à l'heure, vous l'avez dit que...
5: Oui.
2: On avait des moments pour apprendre la musique, etc. Donc,
5: et moi, je n'aimais pas la musique. Hein, c'était mon cauchemar.
2: Et ah c'était bon pour devenir
5: mon premier cours, c'était mon cauchemar. Je n'aimais pas du tout. Et après, bon, je ne sais pas comment ça, il y a eu un déclic. Mmh. Parce que j'ai compris qu'il fallait faire ça, jouer comme ça. Et après, j'ai aimé. Et plus tard, ben, c'est là qu'on m'a dit que j'étais sélectionnée pour partir en métropole.
2: Donc, et devenir après avoir comme profession, professeur de musique.
5: Oui.
2: Donc, sans doute, il y a des anciens élèves de Chantal qui sont à l'écoute, là.
4: De Suzelle.
2: Qui sont à l'écoute. Donc, Suzelle qui a enseigné la musique à Saint-Denis. Pas seulement.
5: Au départ, c'était des interventions qui étaient réclamées par les écoles primaires. Enfin, j'ai fait plein d'écoles primaires. Au début, c'était comme ça. Après, j'ai mis un pied dans l'éducation nationale, le rectorat, pour enseigner au collège.
3: Collège, je crois même où l'a fait l'école normale aussi.
5: Les églises, oui. L'école normale aussi, je fais 4 ans. Et puis ben, après, c'était au collège Bourbon.
2: Et dans les chorales, après, dans les chorales à Réunion, Suzelle a pu accompagner beaucoup de groupes comme ça, dans une paroisse.
5: Oui. Où je jouais, j'accompagnais, j'assurais des messes de temps en temps. La délivrance et puis partout ailleurs, quoi.
2: Voilà. Alors, l'instrument préféré de Suzelle ?
5: Ah bah, mon instrument de base, c'est le piano. Mm-hmm. Ouais. Mais quand on commence à avoir une formation de base classique piano, on peut jouer de tout après. De tout. Hein. Mm-hmm. Oui.
2: Donc, voilà. Et comment on lit la musique quand on est aveugle ? C'est la musique en braille aussi,
5: Oui. Il n'y a pas de graphisme comme en noir, des bâtons, des ronds, etc. Ouais. C'était tout conventionnel. Des points, par des points. C'est comme pour apprendre la lecture, l'écriture.
2: D'accord. Donc...
5: Parce que chaque note était représentée par une lettre. Mm-hmm.
3: L'écriture musicale.
5: Par l'écriture, ça s'appelle l'écriture musicale. Oui.
2: Donc à ce moment-là, il fallait d'abord décrypter toute la ligne.
5: Oui.
2: Oui. Ou la portée, et après retenir.
5: Il faut retenir. Retenir et mettre en pratique ce qu'on a. Il y avait un entraînement. Mm-hmm. Parce qu'on avait droit à une certaine pratique. Il y a l'heure de musique, l'heure d'apprentissage, l'heure d'étude de piano, l'heure de solfège, l'heure de guitare, etc.
2: Voilà. Et comment on enseigne la musique à ce moment-là, quand on est aveugle, devant des élèves qui sont voyants?
5: Oui, parce que depuis Marseille, moi j'ai demandé à faire un stage pour apprendre aux voyants la musique. Et quand je suis revenue, c'est là que j'étais employée dans l'école, dans le collège. Et puis pour apprendre. Alors le premier, c'était un peu dur parce que moi-même, il fallait que je m'adapte. Je voyais pas, j'avais des classes de 30 élèves d'un coup. Et là, le premier cours se passait, c'était contact entre le prof et les élèves. Et il fallait que j'explique que je voyais pas à qui ils allaient avoir affaire. Mm-hmm. Et puis, bon, il y a plein de questions. On a passé toute l'heure pour la prise de contact.
2: D'accord.
5: Toute l'heure. Mais il y avait plein de questions. Hein. Il fallait faire ça parce qu'après, ils étaient trop, peut-être surpris. Parce que j'étais la seule dans le collège qui ne voyait pas, parmi les voyants. Et ce n'était pas évident, hein, croyez-moi.
2: Et Chantal aussi a pris une profession, peut-être même plusieurs professions.
4: Moi, j'étais au départ à l'Arc-en-Ciel, donc j'ai étudié aussi la musique, comme Suzelle.
2: L'Arc-en-Ciel, c'est pas Radio Arc-en-Ciel. Hein.
4: Non, c'est l'Arc-en-Ciel à Marseille.
3: C'est une école
4: qui suit la ressource, en fait. Donc moi, j'ai fait un peu de musique aussi, j'ai étudié la musique, mais bon, après c'était un peu trop long, donc comme je voulais retourner à La Réunion, j'ai pris le plus simple, c'était le standard. Donc au départ, j'ai fait des études de formation standard. Après, je suis arrivée à La Réunion en 84. J'ai été à la direction du travail au départ. Ensuite, j'ai évolué. Et j'étais à la fin au droit du travail. Donc, je recevais aussi le public. Je leur donnais des documents sur le droit du travail. Et le public était vraiment, vraiment compréhensif. On va dire, il n'y a pas eu de difficultés particulières. Ah, parce qu'elle ne voit pas, peut-être qu'elle nous donne des mauvais renseignements. Non. C'était vraiment, ça se passait très bien.
3: Donc, et puis, il faut dire aussi que Chantal, d'une manière, quand il dit, ben, il a un petit peu il connaît son affaire, il appuie, il dit, voilà, c'est...
4: Et donc, après, c'est vrai ça. Au niveau, des fois, on a un petit peu peur, on se dit, ah ben, les gens, ils ne vont pas nous croire, peut-être qu'ils vont être un petit peu... Donc, on est obligé aussi de donner un peu plus d'autorité. Que quelqu'un qui voit.
5: Oui. Oui.
4: On est obligé de donner un peu plus, de montrer vraiment qu'on est capable.
2: Oui. Voilà. Donc la compétence et puis...
4: Voilà. Après, il y a l'handicap aussi qui...
5: Oui.
4: Ben, on se dit, ben, il faut qu'on fasse plus que les autres. C'est ça qui est un petit peu, des fois, un petit peu lourd quand même.
2: Alors justement, comment on vit ça? Parce que pour dire, il faut avoir cette reconnaissance... donc, il faut faire plus.
5: C'est à nous de prouver,
4: Il faut faire plus dans la mesure où, ben, si vous donnez un texte à quelqu'un, ben, il faut que le texte soit bien. Il faut que ce soit le bon texte, par exemple. Donc, il faut bien vérifier. Il faut prendre du temps. Donc, on prend peut-être un peu plus de temps que quelqu'un pour aller chercher un texte sur un site internet, par exemple. Et à la fin, ben, on est quand même récompensé puisque les gens ils voient que pas parce qu'on est non-voyant, on est aveugle, qu'on peut pas travailler. Donc c'est surtout ça, moi je voulais faire passer.
2: Oui.
4: C'est le fait d'avoir un handicap visuel, ça veut pas dire qu'on peut rien faire.
2: Et peut-être même bien au contraire.
4: Voilà.
2: Avec rigueur, compétence.
4: Exactement.
5: Et
4: exactement
5: puis même expliquer ce qu'on est, même si on voit pas, on est comme les autres professeurs et on a nos secrets. S'il y a quelque chose qui se passe dans la classe, leur dire ben on saura. Je saurai, j'ai mes secrets. Et ça, et j'ai...
3: Ah oui, c'est un domaine vraiment, parce qu'il est vrai que 30 élèves, la discipline... Et,
5: non, mais ils profitaient des fois que je ne voyais pas. Et alors, il y en a un qui levait le doigt à chaque fois. Pour dire, je connais, je donne la réponse. Mais il y a quelqu'un à côté qui dit, ben sous le doigt, il ne voit pas. Donc, oui. Et puis même... Il y a des élèves dans des bonnes classes, hein. Ça m'est arrivé une anecdote. C'était une épreuve instrumentale. C'est-à-dire, il y avait des contrôles en fin de trimestre.
2: Mmh. Sur l'instrument de musique.
5: Hein. Oui, parce qu'il y a des épreuves écrites, des épreuves orales, des épreuves instrumentales. Mmh. Alors, je fais passer un à un pour voir s'ils ont bien travaillé. Alors, il y en a qui ont bien joué, parce que c'est une bonne classe. À un moment donné, il y a un élève, j'ai interrogé un élève, j'ai trouvé bizarre, et j'ai dit, tiens, il y a un problème, là. J'ai dit, mais tu joues bien. Tu as bien travaillé, c'est super. Et après, j'ai compris qu'il y avait un hic. J'ai dit, est-ce que c'est toi qui as joué? Il m'a dit, les camarades l'ont dénoncé. Il a dit, madame, non! Il s'est fait remplacer par un élève qui joue bien.
2: Ah, d'accord.
5: Aïe, aïe, aïe. Là, j'ai dit, ben, vous avez tous zéro et puis c'est tout. Terminé. Ah non, c'était.
3: Ouais,
5: il y avait
3: évident.
5: Ces trucs, c'était pas évident hein, pour moi. Il fallait faire attention à tout, mais à tout.
2: Nicolas, le parcours, oui, ton parcours.
3: Non, mais à moi, il communique tout le temps. Donc, oui. Les gaillards entendent l'histoire de Moon. Parce que.
4: Oui, bien aussi.
3: À moi, là, j'ai 17 ans, moi, là, quitté la ressource. J'avais soit, mais te continuer. Parce que moi, j'étais double, bon, on peut la classe. Moi, j'étais double parce que, ben, j'avais certains professeurs. Certains professeurs, c'est que Zette avait une méthode. Et puis, je pense aussi, des fois, le côté familial était du job aux autres, j'étais vu qu'on était réussi, mais la méthode pour pouvoir expliquer, elle était écrite trop. Et donc, t'es raconté à vous, sur mon monde, t'es matérialiste, grain de sel, tout ça là, mais après, il t'es fait pas ça, ou un peu, c'est comme une espèce de correction misère, quoi, ben, t'es donne pas l'envie d'apprendre l'école, donc, ben, il y a certains profs comme ça, nous, t'es, voilà, subi un petit peu, c'est pour ça que t'es double la classe. Après, tout est béni aussi. Peut-être, chaque moment, on a son affaire parce que 17 ans, Léa Lamour, elle passe là. Parce que mais...
2: quand il est aveugle, il peut tomber amoureux.
3: Mais peut-être il vient par ça même aussi. Ah oui. Mais parce que ben, en fin de compte, Nadine, nous t'es l'école ensemble. Et puis ben nous t'es comment t'es double été rattrape, elle a fait comme ça. Et deux mois avant, ben la moi la déclenché. T'es en plus t'es un journée vivant ensemble à la piscine. Les affaires la tournent comme ça. Après, il me dit, ben, si je ne suis pas à l'école, si je ne suis pas à Toulouse, je perds d'Ali. Donc,
2: elle avait déjà... Il fallait trouver motivation.
3: Elle avait la motivation. Et le deuxième motivation, mais avant ça, elle avait sœur Marie-Jacqueline, en parmi des sœurs, l'étudiant comme ça, que ben, il faut, ça va, parce que tu demandes, qu'est-ce que tu avais fait? Elle me dit, ben, papa, la case, tout le temps, il a moins de travaux là, il peut soigner. Donc, j'ai envie de faire ça. Il dit, ben, vous gagnez pas trop de vie là-dedans. Elle dit, il faut que ça va en France, comme ça, un jour, ben, t'as dit ça, le fils à papa donne bureau. Elle dit, mais dans, jusqu'à 4 heures, vous devez prendre une décision. Ben, papa, tu vois, allez, mais ben, après, là, la partie comme ça. Mais c'est vrai que de l'autre côté, l'amour l'a déclenché. Et arrive Toulouse, là-bas, ben, elle était encore une autre affaire. Parce que le soir, même, on devait retourner à la Réunion. Moi, nous étions à 4 pour aller. Parce que chaque année, il avait au moins 4 ou 5 personnes pour aller à Toulouse pour continuer, faire des études ou bien faire une formation. Donc, ça me dit, ah non, chape avec ça. Après, ben, nous tenons à la soutenir, nous. Et après, nous l'avons fait bon peu d'activités autour, hein, fait connaître un peu le côté de la culture, même nous t'aimons ça, avec Alexin, Alix, deux, trois camarades, avec bonnes étudiants. Nous l'avons monté un groupe Maloya pour faire connaître notre culture. Elle avait la radio aussi, Zambrocal, qu'elle est née là-bas en 91, et que nous la ramène ici, sur Raconciel en 96. Voilà, pour me, voilà un petit peu le Toulouse. Nous avons voyagé aussi, et après, on a retourné ici.
2: Et puis, elle a pris un métier.
3: Voilà. Ou... Bah, elle a pas fait une formation standardiste. Ça, c'était le but. Mais bah, comme elle arrive là-bas, elle a dit, moi, elle n'est pas capable, mon niveau est trop faible, donc il faut attendre. La bonne classe professionnelle, tu appelles ça. Tu as fait découvrir d'autres métiers. Par exemple, accorder piano. Ou bien paillage, canage. Elle m'a pas ni pour ça. Donc, moi, j'étais boycotte, moi, j'étais un rebelle, moi, j'étais boycotte le bon cours parce que, et en attendant, et il avait aussi bonne camarade dans la mode des cours de standard pour apprendre parce que standard, il fallait apprendre la géographie par cœur, préfecture, ville supplémentaire, sous-préfecture, il fallait apprendre tout, avec le côté technologie, tout. Mais c'est ça, c'est-à-dire que,

0: accompagne en moins. Et le lendemain, avec Jean-René Félicité, avec Bernard Téchec, la NIFILM, à moi, comment aller au travail avec Momo, l'accompagne Momo un peu dans le bureau. Et là, et le lendemain, elle avait l'a dit, l'appel à moi. C'était au Quai Bonne Rémis, l'association départementale d'insertion, qui la transforme en agence, l'embauche à moi. Mais comme le téléphone, là, il pouvait beaucoup. Et donc, là, moi, là, pendant mon congé, moi, c'est ça, je travaille ailleurs. Et là, après, depuis 95, je travaille à la DAF. Pour moi, c'est une grande famille parce que, ben, tout se passe bien. Moi, les standardistes, agents d'accueil, mais non, j'appelle ça, c'est agent d'accueil. Parce que, mais, il accueille de monde physique, accueil physique et téléphonique. Il accueille aussi bonnes stagiaires aussi, qui suivent qui prépare un bon bac en communication, bon, du monde qui est dans le lycée Belle-Pierre, tout ça là. Les gaillards, parce qu'il fait un gaillard à l'échange, bon, du monde il voit, et puis tout ça là. Voilà un petit peu mon parcours, uh-huh. Parce que c'est un grand livre.
1: Direction de l'agriculture, ou la retrouver un peu de bonne volaille.
0: Mais ça même, il y a la même rattrape.
2: Il y a
0: dans
2: l'histoire de départ.
1: Oui. Donc, des beaux parcours pour chacun, mais c'est vrai qu'avec aussi ces barrières, ces poids, ces difficultés. Mais justement, comment on surmonte ça et par rapport à d'autres jeunes aussi, d'autres époques, est-ce que ces difficultés-là, les uns et les autres, la pu surmonter, enfin, sans être dans des généralités, mais est-ce que sans cette école, parce que nous redis aux auditeurs, c'est
0: à l'occasion de la ressource.
1: Voilà, l'école de la ressource des 70e anniversaire. Est-ce que, non pas le taux de réussite, mais est-ce que vous avez des bases pour que chacun il puisse s'insérer, trouver un métier ou vivre, comment dire ça ? Oui, vivre sa vie heureux.
2: Oui, ben c'est le fait qu'on a appris à se débrouiller, à faire toutes les tâches ménagères et tout. Mais là, ça nous a déjà donné une force par rapport à ça. Et à la ressource, quand on était à la ressource et à l'arc-en-ciel, on nous montrait comment il fallait se débrouiller déjà à l'extérieur, se déplacer à l'extérieur. Donc ça nous a quand même aidé pour la suite. Parce que c'est vrai, quand on est à la ressource, on est dans un monde vraiment de non-voyants, d'aveugles. Et on ne connaît pas, en fait, le monde extérieur. Là, on est un peu entre nous. Et le monde extérieur, c'est vrai que ce n'est pas évident. Quand on arrive comme ça à l'extérieur, ce n'est pas évident de se faire comprendre, se faire accepter surtout.
1: Ça, et puis se préparer à vivre tout seul,
2: voilà.
1: Complètement autonome. Là,
2: c'est ça. C'était...
3: On n'était pas totalement préparé quand on était à la ressource. Il faut partir à un moment donné. Mm-hmm. S'il y a
1: c'était
3: possibilité,
1: les bases,
3: oui. Ouais. Parce que, allez, on a constaté quand même que le vécu à la ressource, le vécu à Marseille, il y a toute une adaptation au niveau rythme scolaire. Et puis, c'est pas la même vie. Il y avait l'extérieur aussi.
1: Et puis les Marseillais ont grandi.
3: Oui,
1: là,
3: c'est ça.
1: À 6 ans, maintenant, après, c'est le cap de l'adolescence,
2: c'est
1: la vie d'adulte.
2: Oui. C'est
1: donc,
2: ça.
1: À chaque fois, c'est un nouveau défi, presque.
2: Tout à fait. Et à Marseille, surtout, on a appris quand même à se débrouiller. Enfin, moi, dans tous les cas, à mon époque, on a appris à se débrouiller pour se déplacer avec la canne.
3: Voilà,
2: là, c'était quand même quelque chose de nouveau pour moi.
1: Et puis même le bus.
2: Prendre le bus.
1: Tout ça.
2: Voilà, oui, tout à fait. Donc, ce qui est bien, c'était ça. C'est qu'après arriver à La Réunion, on avait déjà cette... On avait déjà cette façon de se débrouiller, mais c'était plus compliqué, c'était vers les personnes elles-mêmes. La considération à l'époque pour les aveugles, ça c'était quand même très compliqué à La Réunion.
3: Au niveau du contact.
2: Il faut dire, c'était pas évident. Il fallait quand même être forte pour accepter les réflexions, donc c'était quand même c'était très, très difficile de mon côté. Hein.
3: Oui, pour aller vers les autres. Des fois, on aimerait que les autres viennent vers nous, mais c'est compliqué. Il y a une barrière, on peut dire ça comme ça, une petite barrière avec le contact avec les voyants.
1: Alors, qu'est-ce que vous avez envie de dire aux voyants, justement ? C'est l'occasion.
2: Ben, qu'il faut. On est aveugle, mais on n'est pas. On est comme. Ben, on est différent.
3: Oui.
2: Mais on peut faire les choses à notre manière. Mais on est comme tout le monde, donc on n'a que la vue, donc on peut venir nous parler. C'est pas la peine de vous adresser à la personne d'à côté, parce que nous on peut vous répondre quand même. Ce qui est un petit peu dommage, c'est

0: ça, c'est qu'on s'adresse toujours à la personne qui voit. Mais nous, on peut vous répondre. Voilà, il faut pas hésiter, il faut pas avoir peur. On est différents, mais on peut faire les choses comme tout le monde, à notre manière.
1: Oui, Nicolas.
2: À moi, en fin de compte, dès le départ, me dit, il faut me prendre mon place. Et comme à l'arrivée, il m'a amené un peu le côté l'animation radio qu'il a, là, il a moins bien parce que quand moi t'ai répondu au téléphone, moi t'ai dit Daf bonjour, comment il était le côté animation, de monde t'es ri et puis il avait le côté la, le bon personnel aussi, ben c'était la joie. Ben là t'es pas vous dire où on mène la joie tout le temps, même si vous pas ou là en colère, vous arrivez là avec des armes toutes. C'était ma lumière là pour me faire mon place parce que me connaît, mais ça va en fin de compte, va créer un barrière.
1: Et puis avec ce coup de d'autres cœurs aussi, parce que après, d'avant, on voit comment il est.
2: Mais après, c'est pas tout le monde n'est pareil, il y a plein de choses. Après, tout le temps, on dit c'est le problème, c'est que plus qu'on avance dans la vie, ça l'a compris, parce que si le monde ne veut pas ressentir lui-même, parce qu'il dit l'handicap, mais l'handicap, c'est le côté sociétal, peut-être. Mais nous, en gros, c'est pas ça, c'est-à-dire que, nous, si le monde il est les traits des yeux, il a de bonnes son bonnes yeux, comme dit, il a tout son bon membre, mais il sait pas, il faut arracher, comme dit bon Dieu, s'il sait pas. Ouais, ben, un peu comme ça, ben, nous, on dit, ben, ça l'a compris, parce que même jusqu'à aujourd'hui, ou ça va dans un bureau, ou faire accompagner où le monde, les causes pas écho, les causes avec son camarade, avec c'est le monde qui accompagne où. Donc, j'avais un camarade, un coup, la lève debout, il a dit, le monde, il réfléchit pas avec les yeux, il réfléchit avec la tête. Donc, on a plein d'affaires comme ça, hein, même peut-être d'un docteur, tout, mais c'est, arrivé là, on connaît. Ou continuer à passer le bon message de sensibilisation, mais arriver là, ben, mais ça l'a compris, hein. C'est un peu ça, hein.
3: Oui, mais avec notre différence, il faut faire comprendre aussi qu'on peut vivre comme tout le monde. Mais il faut avoir un sacré courage. Pour se faire une place dans la société, parce que pour chaque chose, je veux dire, il faut une certaine force. Il faut aller au-delà, il faut se dire que si on vient pas vers nous, il faudrait peut-être faire un effort pour aller vers les gens.
1: Alors souvent, il dit aussi, des personnes malvoyantes ou qui ont un handicap, ils développent un sixième sens, comme il dit. Est-ce que, comment ça t'y entend, ça, quand les gens disent, il est aveugle, mais il perçoit les choses, il comprend, il sent. Alors c'est quelque chose qu'on apprend tout seul, ça, ou bien l'a appris à d'autres, par exemple. Devant un paysage, aussi merveilleux aux autres, souvent les gens disent comment on a eu une affaire là alors que les aveugles, et pourtant, c'est une vraie perception.
0: Ouais,
1: alors
0: c'est plus, on va dire, par exemple, quelqu'un qui a vu, il va connaître comment c'est le rouge, le jaune, le vert, enfin bref. Mais quelqu'un qui n'a pas vu, comme moi, le paysage, c'est un peu d'imaginaire, on va dire. Le ciel bleu, donc voilà, c'est joli. Donc c'est dans notre tête, c'est imaginaire.
1: Ça refait des images.
0: Voilà, c'est ça.
1: Sans yeux, on a envie de
0: voilà.
1: dire.
0: Oui,
3: parce qu'on donne toujours des comparaisons. Par exemple, on nous disait, le bleu, c'est bleu, comme la mer. Le jaune, c'est comme... c'est plutôt tactile.
0: Le soleil,
3: on nous disait... Il faut comparer un citron ou bien quelque chose comme ça pour le jaune. Et puis voilà, le rouge, je sais pas. Mais
1: il fallait trouver des astuces.
3: Oui, des astuces.
1: Pour bien communiquer avec les autres.
0: Pour expliquer vraiment le paysage et tout, c'est ça.
2: Parce que comme il aime bien voyager, il a dit, pourquoi ça voyage? Parce qu'on ne voit pas.
3: Voilà, je
2: suis là. Il me dit, nous découvre d'autres choses, nous, parce que déjà, on a le vent, il souffle, on a l'air, on a une bonne odeur, des gaz, on a le monde, il fait bon, on peut randonner aussi, hein, donc on a plein d'affaires, et puis, à moi, partout, il m'amène toujours la joie. Il prend moi un peu comme un mascotte, parce que c'est la joie que dégage. Et puis, en fin de compte, là, avant ça, le voyage, je prépare un peu comme Kosan Nena autour, Kosan Nena pour visiter. Et puis, par exemple, côté Thaïlande, là-bas, s'il fallait rentrer à la rivière, on a fait regarder un peu comment de là, il pousse toutes les affaires, ça y permet aussi de faire changer un peu le regard du monde.
3: Mais on participe à notre façon, en fait. il y a l'ambiance aussi qui joue, et le fait de découvrir, hein, de faire des croisières, etc. On découvre plein de choses. Un voyage en bateau,
1: et puis même
3: une croisière.
1: Personnes.
3: Oui, bah, rencontrer d'autres personnes.
0: La culture du pays aussi, voilà, quand même, comment vivent les gens, il y a tout ça à découvrir aussi. Donc c'est quand même bien de voyager, même si on est aveugle, on découvre quand même autre chose.
2: Après, on a le côté humoristique, hein, parce que des fois, quand on intervient avec Bonne Marmaille l'école, avec bonnes étudiants, tout ça là, ils demandent à nous. Par comment on nous voit pas, comment on nous voit, comment on nous rêve, comment on a fait de la vie, ben, me dit, ben, ce temps-là, tout le temps, j'aime bien dire ça, ben, en fin de compte, la lumière a coupé au bout de 9 mois et Madame Haute n'était pas là pour faire un accusé de réception. C'est bonnes affaires comme ça. Et après, le monde, au départ, si son figuier dit, oh, je pas rire, mais me dit, ben, en fin de compte, on essaie de désarmer.
1: Parce que les gens ont toujours peur, ou bien
2: il aura toujours.
1: De toute façon de voir, ils disent, on dirait qu'il fait pitié. Ben, alors que les autres, là, déjà passé un cap, ou.
3: Oui, c'est ça.
1: Les autres, ils croient que la vie est d'autre manière.
0: Oui. Hein? C'est ça.
3: Mais ils gardent leur mentalité ancienne. Ouais,
0: après, les gens, ils ont toujours peur quand même de quelqu'un qui ne voit pas. Les gens, ils ont toujours peur. C'est la peur, en fait.
3: Peur de blesser, de dire une parole.
0: La peur aussi. Peut-être qu'un jour, ils ne voient pas. Enfin, je ne sais pas, il y a quelque chose dans ce sens-là, en fait.
2: Après, des femmes, moi aussi dans la peau d'un monde qui voit. Bah, mais peut-être que ça fait bizarre aussi de voir un monde qui ne voit pas. On a plein d'affaires, tourne de la tête des fois. On a plein d'affaires comme ça, nous essayons de faire. Après, le problème, c'est que des fois, dans le monde, on respecte quand même, mais après, tu refais comme un jeu ici, prend pour un fou. Donc, il faut avoir place bien aussi, hein, parce que des fois, il prend pour un fou. Hein. Des fois, qu'on mène la joie, tout ça, il croit où les fous. Ben. On a plein d'affaires aussi pour en mettre à cette.
1: Que les seins implicent, qu'on ne réfléchit pas.
2: Ah oui,
1: que...
2: ben voilà. Oui. Parce que c'est une tendance à prendre tout en. Les personnes en situation de handicap, c'est des fous, parce que nous exprimons nous autrement, ou bien nous. Ben, un monde, c'est un monde. Nous, les différents, mais nous, l'important.

0: Alors, 70 ans de Niassam, vous disiez justement, c'était l'école tenue par des sœurs. Un côté spirituel aussi, il était offert à Zot dans votre parcours. Et comment vous vivez ça et comment vous vivez ça aujourd'hui? Qui bah, savait commencer,
1: disons que ça, côté spirituel, je trouve que c'était quand même bien parce que ça nous a donné une sorte d'éducation. On a quand même, ben là, jusqu'à maintenant, on est toujours un peu dans la spiritualité. Donc, ça nous a quand même beaucoup apporté. Allez, on a fait le catéchisme, on a suivi, comme tout le monde, la communion, confirmation. Enfin, voilà, on a eu quand même un parcours. Je trouve que c'était quand même intéressant. Je ne le regrette pas parce que ça nous a quand même donné un autre sens de la vie.
0: Suzelle, on avait dit tout à l'heure, accompagner même des chorales, donc ça veut dire
2: un attachement.
0: Oui,
3: mais à l'extérieur, au début, quand j'étais à la ressource, on nous obligeait presque d'aller à la messe ou à l'église. Tous les après-midi, il fallait faire le chapelet dans la chapelle. Et puis, des fois, on disait n'importe quoi, sans comprendre. Enfin, bref. Et moi, je me rappelle, il y avait catéchisme et la messe et la retraite pour la première communion, je me souviens aussi. Et comment dire, j'ai fait ma première communion à la ressource. Parce que chez moi, je ne pouvais pas y aller. Mes parents sont venus assister à la cérémonie, je suis encore petite. Et ma communion se passait là-bas, là où je suis rentrée, à l'école. Mmh. Voilà. Mais c'est vrai que, après, c'est une question de pensée, de soi-même, quoi, je veux dire. Hein. Ça nous donne aussi la possibilité, peut-être, dans un sens, de croire. Même si on a eu des épreuves, ça nous empêche pas en fait de croire en quelque chose. Parce qu'on peut se dire, on a eu ça, c'est plus la peine, etc. Mais en fait non, on reste toujours accroché à quelque chose, la foi.
0: Et puis l'accompagnement des chorales, ça s'est passé comment? Quelqu'un a fait appel ou vous êtes proposé?
3: Non, parce que moi j'allais à la messe comme ça sans dire ce que je faisais, que je jouais de l'orgue. Et au fur et à mesure, il y a une religieuse qui est venue vers moi. J'ai appris que vous jouez de l'orgue. Ben voilà, il y avait une répétition avec les autres. Et puis j'assurais de temps en temps les messes du dimanche. Une fois, c'était à la cathédrale où il y avait les grandes orgues qu'il n'y a pas de partout. Et puis, sur les petits synthés, les petits orgues qu'il y a dans les églises. Et voilà. Non, mais
0: Suzelle s'adapte.
3: Oui.
0: Mais ses mains au service, sa musique, voilà. Son cœur au service des autres. Nicolas.
2: À moi, catéchisme, m'a suivi à l'école. Il a fait communion, confirmation, tout cela. Mais après, quand tu poses une question. Tu commences toujours avec pour bonne fille. Je m'appelle encore les sœurs Jasmine ou bien d'autres sœurs aussi. Je me demande, qu'est-ce qu'on a parlé? Ben, elle ne te répond pas. Elle était pas à nous. Et vous, les garçons, me dites, on a parlé de Jésus. Elle dit, c'est bien. Au moins, les garçons, mais demande pas.
0: Demande pas plus.
2: Ne les sauver. Mais il est vrai que la foi, découvre les plus, comme était en métropole. Maintenant, on réfléchit, oui, peut-être plus. Et puis après, tout le temps, c'est à la messe ou ça, là, mais pour découvrir vraiment parole bon Dieu, tout ça, là, et mettre dans mon vie tous les jours, c'était la soif, tout ça, là, c'était comme était là-bas, côté Toulouse, là, tout ça, là, a déclenché le côté spirituel. Et après, maintenant, de temps en temps, il y a aussi la prière universelle en braille, c'est pour deux affaires, pour remercier déjà Louis Braille pour le braille, que c'est un effet de 70 ans l'arrivée du braille, et aussi pour dire vraiment bon Dieu là donne à nous ça pour partager ça. Et de monde quand on dit ça dans l'église, de monde dit vous la prenez pas à cœur, les vrais, elle dit mais comment on fait, et là de monde il vient vers où, parce que
3: oui c'est bien ce que vous faites, on a presque pas vu ça. C'est bien, restez, venez souvent à la messe comme ça, on partage avec vous. Mais ils ont trouvé ça bizarre, les gens de, j'étais à l'église de la délivrance moi. C'est là ils posaient des questions quoi. Mais c'est vrai que même si on croit, même si on a la foi, on peut dire qu'il y a toujours des doutes, hein. On ne croit pas comme ça. Et le problème, c'est que Une phrase qui m'avait marqué dans l'évangile, je me dis, est-ce que ça doit être vrai ou pas, j'en sais, je me pose toujours des questions. C'était la phrase qui disait Dieu donne des épreuves à ceux qu'il aime. Je dis, ah bon, c'est bizarre ça. Je dis, mais il ne nous aime pas trop, parce qu'on a quand même des épreuves. Et c'est là que c'est dur de comprendre. C'est très dur.
2: Et par contre, des fois, quand il cause aussi, Dieu l'a fait voir à Zavec, tout ça, ben, il a dit, t'es sorti la cause, t'es où là? Il a amené à redire le monde, à cause, il voit rien que avec les yeux, à cause de nous toutes, la foi, c'est toutes affaires.
0: C'est une dernière question à chacun. Disons, vous faites ces 70 ans du Braille, 70 ans de l'IASAM. Voilà, quand on propose aux autres de venir parler de notre parcours, de ce que vous avez vécu dans cet institut, quoi la fait raconter aux autres, quoi la fait dire aux autres oui tout de suite? Ou bien est-ce qu'il a fallu, Nicolas, t'es flatte aux autres aussi pour venir?
3: Non, Nicolas.
1: Non, ben moi j'étais, ben, je me suis dit, voilà, c'est une occasion d'en parler, parce que c'est vrai qu'on n'a pas souvent l'occasion de passer à la radio et de raconter en fait ce qu'on a fait, donc c'était quand même une occasion. Donc on remercie Radio Arc-en-Ciel et puis Nicolas de nous avoir invités pour faire ce partage. Oui. C'est quand même intéressant.
3: Oui.
0: Oui, merci.
3: Merci Nicolas, parce que moi je n'ai pas hésité non plus. Comme ça on partage, c'était une occasion pour partager avec les gens ce qu'on vit, ce qu'on a fait, notre parcours, parce que les gens ne savent pas. Ils se disent, bon, on peut pas faire tout ça, c'est pas possible. Et c'était, ben, merci à Radio Arc-en-Ciel.
0: Merci.
3: Ben, c'est souvent, on n'a pas l'occasion d'aller vers les gens pour raconter notre vie, ce qu'on a vécu. Et ben, là, c'était l'occasion.
0: Une occasion aussi de faire avec le maximum d'auditeurs, mais de public pour reconnaître aussi cette œuvre. Nicolas?
2: Mais nous, on fait déjà, l'école à ressources, comme a toujours dit, une grande reconnaissance, parce que chacun a fait son chemin. Et la base, c'était le côté de l'éducation, le côté tout ça là, instruction. Et pour moi, c'est comme un livre de vie. Et que d'ailleurs, on a envie de faire un projet ensemble avec Domoun Sativé. On a envie de raconter un peu, de témoigner de notre vie, de faire un livre sur les déficients visuels à La Réunion. Parce que la bombe de monde a fini aller aussi, qu'il n'a pas gagné trappé, oui, l'avait Gaïa a fait pour partager. Il faut essayer, sauf ça qui reste, ça nous gagne raconter, donner un livre. Et peut-être, nous pensons que juillet, août, nous va essayer de réunir à nous, avec un loteur pour pouvoir écouter et puis remettre tout notre bon témoignage en livre et puis faire cadeau ça à lui, Braille, et un peu tout ça.
0: Là, nous peut dire, bons auditeurs, que l'étaient aussi les anciens de l'IASAM. Comment s'écrit déjà l'affaire? Attendez pas mois d'août. J'espère qu'on se ramasse trois idées, nous déclenche ça tout de suite.
2: Mais voilà, déjà on a raconté un peu comment il est, le vision.
0: Oui.
3: Mais c'est une chance qu'on a eue d'être passé par la ressource, parce que c'est à partir de là qu'on a pu trouver de la force, le courage et pour aller de l'avant.
0: Peut-être l'envie de rappeler aussi, avant de la fin de l'émission, redire ce rendez-vous donc des 70 ans de l'IASAM, une grande fête avec la messe dimanche 21 juin, donc à La Ressource, à l'église de La Ressource, juste à côté de l'ancien centre. Et donc tout le monde l'a invité. Et comme Nicolas l'a dit aussi, peut-être n'a-t-il atteint les finales, mais si la famille, les enfants, ils veulent venir à cette fête, rejoindre Azote, faire connaissance, si certains n'ont pas... Il n'a pas eu la joie de connaître Azote, mais peut-être d'autres parents la parlent à Azote de cette expérience de La Ressource, de tel ou tel ami. Peut-être c'est l'occasion de retrouver Azote tout ensemble.
2: L'important, mais il est vrai que le jour là, nous va. C'est toujours un gros problème de transport. Hein, et puis, il tombe. C'est le 3 fêtes. La fête de papa, la fête de la musique. Et il est vrai qu'il demande bon peu de. Il demande un peu l'organisation, mais il pense que le problème, il faut que nous essayions de faire une reconnaissance de toutes les bonnes sœurs, que c'est de La Ressource qui l'accompagne à nous. Essaye peut-être de nous voir nous un peu plus souvent.
3: Moyen,
2: ouais. Parce que l'important, reconnaître le travail
0: aussi,
2: et les bonnes éducateurs, tout. Hein, c'est l'important. Un grand merci encore. Mais il faut que nous.
0: Peut-être ne peut pas citer tout le monde, mais si vous êtes là envie de donner un nom d'éducateur, de religieuse...
2: Peut-être pas. Que vous préférez pas musiquer tout le monde, mais
0: sinon,
2: comme ça,
0: voilà,
2: n'oubliez pas.
0: Dire tout le monde, oui, mais chacun
1: après,
0: est vraiment dans un cœur.
1: On risquerait de choquer ses attaches si on n'a pas
2: parce dit... Parce que chacun a mes autres.
0: On a dit là, oublié à nous, alors.
1: Voilà. C'est ça. Tous les éducateurs, tous les sœurs de la ressource avec qui on a travaillé, donc on les remercie et puis on a une bonne reconnaissance pour eux, quoi.
0: Oui, parce qu'il y avait beaucoup de monde qui travaillait autour.
1: Ah ben oui,
2: de
1: oui,
2: bonne
1: oui,
2: maîtresse, que t'appelles ça.
3: Oui, oui.
0: Il y avait même les chauffeurs de bus.
3: Oui, oui, aussi. L'occasion
0: de rencontrer un chauffeur de bus, oui. Ça c'est son métier que lui aimait beaucoup, parce qu'il faisait le transport, pas seulement le week-end, pour emmener les marmailles dans notre famille, mais aussi pour ramener, mais aussi dans la semaine, accompagner les autres dans des sorties.
2: Cuisiner, manger, tout ça,
0: cuisiner,
2: t'es bon.
0: Donc tout ça. Voilà, donc là, et du coup, vous y apprenez aussi des métiers, ou bien de transmettre à autres des savoir-faire avec ces personnes qui travaillent autour de autres, en quelque sorte.
2: Ah oui, il était tout ça. Mais vous voyez que... Mais je pense que aussi, à travers de la radio... que nous remercions encore à Cancel, que les... Bon, peut-être nous encore notre case, et peut-être les étudiants puissent sortir, parce que quand on a commencé à adopter ce système-là, ben, ou ils puissent sortir, ou bien la bonne famille, il ne veut pas que vous sortez, parce que c'est allé au gain, puis l'argent à la location. Tout ça, il faut que les étudiants enlèvent ça de sa tête, et un monde ne peut pas rester enfermé comme ça. Donc, on est dans l'association... AVH aussi, qui peut contacter et que nous serons là pour pouvoir accompagner, comme nous gagnons. Et à ce aussi, ben, toute bonne nous aussi, nous avons la cité pour partager. Il peut téléphoner à nous, le numéro là, mais bon, je ne connais plus trop le numéro, Chantal, de Sandra, la secrétaire. Bon, ben, après, nous va redonner ça.
0: À l'occasion.
2: Ouais. À l'occasion.
0: Ouais, et bien. Aussi, la porte Radio Arc-en-Ciel est toujours ouverte pour autres, pour les associations, pour les amis. Pas seulement pour annoncer un tel ou tel événement, mais si vous avez envie de partager justement votre histoire, votre vie, ce que vous avez envie aussi de faire connaître. En tout cas, Radio Arc-en-Ciel aura toujours le plaisir d'accueillir les autres. Une bande entre autres avait l'émission d'Emma Vous à une époque.
2: Ouais.
0: Hein, c'était une émission qui permettait de créer ce lien. Et puis peut-être un petit clin d'œil quand même à Alexin qui faisait cette émission.
2: Ben oui, d'Emma Vous était...
0: Et qui présentait pas mal de matériel justement pour les personnes.
1: Ouais, c'était une émission sur l'handicap visuel.
0: C'est ça.
2: T'as une rencontre aussi avec... En fin de compte, ça l'était poussé par Jean-Yves Carré.
0: Oui, oui.
2: Qui là, elle avait dit à nous, il faut créer une émission pour... cause un peu de le côté en situation de handicap, le côté faiblesse, le côté force, comment il transforme ça. Et puis, il y avait Liliane Enoch aussi, qui est décédée, qui l'accompagne ce projet-là. Donc, il faut remettre à l'issue à pied parce que l'important, parce qu'on ne peut pas attendre une date pour dire, il cause de nous, il faut que tout le temps nous rentre dans nos ronds. Sans que nous prenions la tête parce que nous connaissons avec le système politique, décision, les longues, mais il ne faut pas nous larguer le combat. C'est l'important.
0: En tout cas, merci. Et puis, c'est l'occasion pour nous de saluer aussi la pastorale des malentendants pour le langage des signes. Et aussi toutes les associations qui épaule et qui accompagne les personnes porteurs de handicap, comme on a l'habitude de dire, mais que les gens les vraiment motivés. Et puis un petit coucou aussi à Foi et Lumière, c'est aussi un mouvement, la spirituelle, qui accompagne pas mal de personnes porteurs de handicap. Merci beaucoup, Azote.
2: Merci toute l'équipe.
3: Merci.
0: Bel anniversaire avec l'IRSAM et avec toutes les sœurs.
2: Une affaire importante, surtout, imagine vraiment, il faut que l'IRSAM aussi imagine un petit peu plus le côté. Ça, c'est mon engagement personnel. Hein. C'est le côté. Il faut que le côté. Imagine plus tout le travail que Bonne Sœur a fait. Les vrais que la vie change tout ça là, hein, mais l'important, le côté humain, il passe au-dessus. Il faut que nous, voilà,
0: Mais merci bien, merci pour cet appel, cette sensibilisation.
3: Merci encore.
0: Et un bel anniversaire avec Viassam et avec toutes les sœurs. Et merci à tous nos auditeurs.

Merci au Père Jean-Denis pour cette rencontre pour nous, à l'instant avec des anciens de l'IRSAM, de la ressource et 70 ans de cette institution, pour ce collectif Believe.

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1: Dans l'évangile de Jésus-Christ, voilà que ça, c'est Matthieu raconte. Le jour là, Jésus l'a dit ensemble son bon disciple. Il n'a pas besoin de taper de monde. Parce que la peau, rien que les cachettes ne sera pas découvert. La peau, rien, ça que les cachettes ne sera pas connu. Alors, ça que me dit à ça d'un fait noir. À ça, tu as écrit ça dans le gros lumière. Ça que tu entends dans le cri de cette oreille. À ça, tu as écrit ça partout. Pas besoin de taper à ça que tu es le corps. Ça, tu ne viens pas boutir l'esprit. Ton champion gars plutôt, ça que les gars fait mort, d'un fait l'enfer, l'âme comme le corps. Est-ce qu'ils ne vendent pas des mois nos points sous? Alors que la point sale est tombée, sans que ce soit pas donné chez quant à ça, jusqu'à le brin sauvé de 6 autres cocos, ça allait compter. Pas besoin de la paix. Hein. Ça, tu vaux bien plus qu'un rafale moineau. Ça va dire, limon bande devant le monde. Ah, moi aussi, m'a dit limon bande devant mon papa dans le ciel. Seulement, ça va dire, il ne connaît pas. Moi, il parle avec moi devant le monde. Mais à moi non plus. Il sera pas là avec lui devant mon papa dans le ciel.
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3: Comment il est? Jordi, Jésus dit, pas besoin de la paix de moun. Pas besoin de la paix pour votre corps. Plutôt, vous êtes la paix pour votre âme. Que ça, Jésus veut dire nous par là. D'abord, c'est une manière pour lui dire, tout le monde doit respecter les uns les autres. Il va donner le joli commandement. Aime les autres les uns les autres comme moi-même la aime les autres. Il aime les autres tout le temps. Il aime bien tout le monde. Vive en frère. Mais Jésus dit aussi, pas besoin de la paix de monde. Les vrais, des certains, ils rôdent d'une manière d'un pouvoir. Ils rôdent d'une manière d'être en l'air, dessus les autres. Et là, ça tu veux écraser, ça tu veux exploiter. Jésus dit, non, va. Pas besoin de la paix. Saint Mania dit, fais respect à nous. Après là, Jésus dit, mais attention, passe. N'a pas peur pour notre corps, pour notre vie. Mais attention, nous peine notre âme. Et combien de monde, pour être en l'air, pour écraser les autres, vous les parés perdre votre âme. Vous n'avez plus aucun respect, ni pour le monde, ni pour la société, ni pour le bien commun. Et risquable même, ni pour mon Dieu. Alors, vous les perdu vous-même. Comment on nous peut laisser à nous, accaparer à nous, par de monde fin perdre le sens, fin perdre la raison, fin perdre la vie. Jésus dit à nous, pas besoin de la paix. Bon Dieu est ensemble nous. Comme bon Dieu protège tous petits oiseaux, il est là aussi pour protéger à nous. Il est là pour tiens bon à nous, pour mettre à nous ensemble. Jésus dit à nous, avance. Bon Dieu, notre papa dans le ciel, il est là ensemble nous. Reniez pas bon Dieu. Au contraire, accueille à lui. Son parole, son lumière, ça même va faire avance à nous dans son chemin paradis. Et l'Anna et loi, il vient devant le Parlement pour dire de monde, il doit commander la fin de vie. Que ça, ben, il s'en mette là-dedans. Que ça, ben, Zélie, ça a fait. Les autres, ils mettent les autres en place pour être au service des autres. Le premier affaire à Zatirod, c'est comment finir ensemble de monde. Dit, ben, de monde, Zatia à sève, puis à rien. Zot souffrance, Zot douleur, tout ça n'a point de sens. Alors, nous va trouver moyen, mettre un loi en place pour finir ensemble autres. Là, on peut dire ça que midi, mais dès il y a 2-3 mots, il faut pas cacher la réalité. Alors, pas besoin de la paix de monde. Nous demande mon Dieu, apporte son lumière. Fait trouve la raison. Comme ça même, nous va bien vivre ensemble. Il y en trouve.

Seigneur Tsebaoth, Dieu de nos pères, Seigneur mon Dieu, sois béni d'avoir armé le bras et fortifié le cœur de ta servante pour la libération de ton peuple. Seigneur, j'ai crié pour la vie des innocents et des enfants à qui l'ennemi avait confisqué les sources

où la beauté de la femme ne sera plus un piège, mais une joie offerte pour l'amour, non pour la haine. Quand donc viendra le temps ?

chef de mon peuple sera un petit enfant. Alors viendra le temps. Ô Seigneur, qu'il vienne vite.

Le Seigneur est une forteresse pour ceux qu'on écrase, un refuge dans les moments difficiles. Ceux qui connaissent ton nom peuvent te faire confiance, Seigneur, car tu n'abandonnes pas.

Bonjour, chers auditeurs de la radio Arc-en-Ciel, par cette belle journée, je vais dire bien sûr bien harmonisée avec ce vent. Alors, tout de suite, nous avons la messe en l'église de Saint-Louis-Centre avec le Père Zézé. Alors, bonne fête à tous les papas, hein, notre papa du ciel, et on se retrouve après la messe.

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0: Eleison.
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Cher, nous vivons à ton moment, Seigneur, dans l'amour de la vérité de ton Seigneur. Toi qui ne cesse jamais de guider, ce que tu as enraciné solidement dans ta charte, par Jésus-Christ, ton Fils, notre

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0: Lecture de la lettre de saint Paul apôtre aux Romains, chapitre 5. Saint Paul nous exhorte à ne pas nous décourager face à l'indifférence et à la haine répandues dans le monde, car l'amour du Christ est supérieur à ses multiples péchés. Seule la grâce de cet amour doit illuminer nos vies.
1: Lecture de la lettre de saint Paul apôtre aux Romains. Frères, nous savons que pour un seul homme, le péché est entré dans le monde, et que par le péché est venue la mort. Et ainsi, la mort est passée en tous les hommes, étant donné que tous ont péché. Avant la loi de Moïse, le péché était déjà dans le monde, mais le péché ne peut être imputé à personne tant qu'il n'y a pas de loi. Pourtant, depuis Adam jusqu'à Moïse, la mort a été établie. La mort a établi son règne, même sur ceux qui n'avaient pas péché par une transgression semblable à celle d'Adam. Or, Adam préfigure celui qui devait venir. Mais il n'en va pas du don gratuit comme de la faute. En effet, si la mort a frappé la multitude par la faute d'un seul, combien plus la grâce de Dieu s'est-elle répandue en abondance sur la multitude, cette grâce qui est donnée en un seul homme, Jésus-Christ. Parole du Seigneur.
2: Rendons grâce à Dieu.

En ces temps-là, Jésus disait à ses apôtres, « Ne craignez pas les hommes, rien ne voilé qui ne sera dévoilé, rien ne caché qui ne sera connu. Ce que je vous dis dans les ténèbres, dites-le en pleine lumière. Ce que vous entendez au creux de l'oreille, proclamez-le sur le toit. Ne craignez pas ce qui tue le corps, sans pouvoir tuer l'âme. Craignez plutôt celui qui peut faire périr dans la chaîne l'âme aussi bien que le corps. Deux moineaux ne sont-ils pas vendus pour un sou? Or, pas un seul ne tombe à terre sans que votre Père le veille. Quant à vous, même les cheveux de votre tête sont tous comptés. Soyez donc sans crainte. Vous valez bien plus qu'une multitude de moineaux. Quiconque se déclarera pour moi devant les hommes, moi aussi je me déclarerai pour lui devant mon Père qui est aux cieux. Mais celui qui me reniera devant les hommes, moi aussi, je le renierai devant mon Père qui est aux cieux.

L'évangile que nous venons d'écouter aujourd'hui concerne à chacun de nous que notre Seigneur adresse ses paroles. Le chrétien est persécuté et Jésus nous avertit. Méfiez-vous des hommes, ils vous haïront à cause de mon nom. Mais celui qui aura tenu jusqu'au bout sera sauvé. Méfiez-vous des hommes, mais ne les craignez pas. Craignez plutôt le jugement de Dieu. Qui peut vous jeter corps et âme dans l'enfer éternel? Ce n'est pas un jugement des hommes qu'il faut prévoir, mais le jugement de Dieu. Et à ce jugement, Jésus sera notre défenseur si nous avons affirmé notre foi chrétienne. Il sera notre accusateur si nous l'avons renié. Notre fidélité au Christ devant les hommes sera notre salut. Notre reniement sera notre condamnation. Il nous faut donc affirmer et vivre notre foi sans crainte dans la vie quotidienne, dans notre famille, dans nos engagements politiques ou autres, dans nos relations, dans les discussions et les attaques, etc. Et chaque fois que l'occasion se persécute. Il faut parfois du courage pour se montrer chrétien, affirmer et défendre la vérité, l'enseignement de Dieu. Prenons l'exemple Jérémie. Il savait par expérience, il aurait bien voulu dire des paroles agréables, comme les pécheurs entendent, mais Dieu lui demande d'annoncer des châtiments en punition des péchés. Il domine sa crainte et obéit. Alors il est persécuté, haï. Mais Dieu le soutient et le récompense. Jean-Baptiste ne marchait pas à la vérité non plus, ni à cette exigence vipère, ni au roi Hérode qui le tenait en prison. Et Pierre aussi résiste au Sanhédrin qui lui défend de parler. Il dit, nous ne pouvons pas ne pas proclamer ce que nous avons vu et entendu. Il faut plutôt obéir à Dieu qu'à vous. Et Paul et tous les apôtres agiront ainsi, et beaucoup de chrétiens jusqu'à maintenant. Trop souvent, les chrétiens se taisent quand il faudrait parler. Mais en somme, il faudrait refaire l'évangile selon les mentalités et non former les mentalités selon l'évangile. Mais Jésus nous dit, ce que je vous ai dit, dites-le au grand jour. Dites ce que je vous ai dit. Et non pas arrangé au goût des hommes.
apprenez-leur à observer tout ce que je vous ai enseigné. Comprenons l'Esprit de Dieu, ce n'est pas l'Esprit du monde. Ne craignez pas, nous dit Jésus. Trois fois reprises dans l'Évangile d'aujourd'hui. Frères et sœurs, que des exemples pour retrouver dans la vie quotidienne, au travail, dans les conversations, dans les réunions politiques, syndicales ou autres auxquelles les chrétiens prennent part, crainte d'une plaisanterie ou d'un sourire pas très spirituel. Et c'est assez capitulé. Mais Jésus-Christ nous dit aujourd'hui, n'ayons pas honte, dis bien, soyons fiers d'être chrétiens, d'être disciples de Jésus, affirmons notre foi et vivons-la partout et toujours. C'est le qui se prononcera pour moi devant les hommes, dit Jésus. Moi aussi, je prononcerai pour lui devant mon Père.

0: Mettons-nous debout pour la prière. Je crois en le Seigneur Dieu.
1: Je crois en le seul Seigneur Jésus-Christ, le Fils unique de Dieu, né du Père avant tous les siècles. Il est Dieu né des dieux, lumière né de la lumière, vrai Dieu né du vrai Dieu, engendré, non pas créé, consubstantiel au Père, par lui tout a été fait. Pour tous les hommes et tous les temps sa vie, il descendu du ciel. En Esprit Saint, il a pris chair de la Vierge Marie et s'est fait homme. Crucifié pour nous sous Ponce Pilate, il souffrit sa passion et fut mis au tombeau. Il ressuscita le troisième jour, conformément aux Écritures, et il monta au ciel. Il est assis à la droite du Père. Il reviendra dans la gloire pour juger les vivants et les morts, et son règne n'aura pas de fin. Je crois en l'Esprit Saint, qui est le Seigneur et qui donne la vie. Il procède du Père et du Fils, avec le Père et le Fils. Il reçoit même adoration et même gloire. Il a parlé par les prophètes. Je crois en l'Église, une, sainte, catholique et apostolique. Je reconnais un seul baptême pour le pardon des péchés. J'attends la résurrection des morts et la vie du monde à venir. Amen.
0: Prière universelle. En réponse à la parole que nous avons entendue, avec confiance, faisons monter nos prières vers Dieu qui nous envoie sa grâce.

Soyez donc sans crainte pour l'Église universelle avec le pape Léon à sa tête, ses pasteurs et ses fidèles. Que l'annonce de l'Évangile sur la terre nous rassemble et nous unit. Plein de confiance, nous te prions, Seigneur.

Vous valez plus qu'une multitude de moineaux pour les gouvernants et les dirigeants du monde, qui s'attachent à faire régner la justice et la paix entre les peuples et les promouvoir de la dignité de chaque citoyen. Plein de confiance, nous te prions, Seigneur.

0: réponds-moi par ta vérité. Sauve-moi. Pour toutes les personnes qui souffrent, les malades, les désespérés, les opprimés, les abandonnés dans leur solitude, qu'ils mettent leur confiance en ton amour et leur cœur s'ouvre à ta lumière et au réconfort. Plein de confiance, nous te prions, Seigneur.
1: Entends, Seigneur, la prière qui monte de nos cœurs.
0: C'est à toi que j'ai remis ma cause, pour tous les pères de famille dont c'est la fête ce dimanche. Qu'ils prennent à cœur leur rôle dans la bienveillance et l'amour de leur famille et qu'ils soient soutenus avec tendresse dans leur vie quotidienne. Plein de confiance, nous te prions, Seigneur.

0: qui connaît nos besoins et nos manques, écoute nos prières et t'aime les exaucer, par le Christ notre Seigneur qui vit et règne avec toi dans le siècle des siècles.
1: Amen.

0: Priez, frères et sœurs, que mon sacrifice, qui est aussi le vôtre, soit agréable à Dieu, le Père Tout-Puissant.
1: Que le Seigneur soit le donneur de ce sacrifice, à la louange et la gloire en son nom, pour notre bien et celui de toute l'Église.
0: Accueille, Seigneur, le sacrifice de louange et de paix. Accorde-nous d'être purifiés par son action et d'offrir au cœur qui te plaise

vraiment, il est juste et bon, pour ta gloire, notre salut, de t'offrir notre action de grâce toujours et en tout lieu. Seigneur Père très saint, Dieu éternel et tout puissant, par le Christ notre Seigneur, par sa naissance, il a renouvelé la condition humaine destinée à venir. Par sa passion, il a effacé nos fautes. Par sa résurrection d'entre les morts, il a donné accès à la vie éternelle. Et par son ascension auprès de toi, notre Père, il a ouvert les portes du ciel. C'est pourquoi, avec la multitude des anges et des saints, nous chantons l'hymne de ta gloire et sans fin.

Toi qui es vraiment saint, toi qui es la source de toute sainteté, tu es notre Père. Nous voici rassemblés devant toi et dans la communion de toute l'Église. Nous célébrons le jour où le Christ est ressuscité d'entre les morts. Par lui que tu es élevé à ta droite, nous te prions. Sanctifie ces offrandes en répandant sur elles ton esprit, qu'elles deviennent pour nous le corps et le sang de Jésus-Christ, notre Seigneur, au moment d'être livré, d'entrer librement dans sa passion. Il prit le pain, il rendit grâce, il le rompit, et la donna à ses disciples en disant, prenez et mangez-en tous, ceci est mon corps.

de nous voir rendre grâce et l'attendant à ses disciples en disant, prenez et buvez-en tous, car ceci est la coupe de mon sang, le sang de l'alliance nouvelle éternelle qui sera versé pour vous et pour la multitude en rémission des péchés. Vous ferez cela en mémoire de moi.

l'enseignement de la mort et de la résurrection de ton Fils, nous t'offrons, Seigneur, le pain de la vie et la coupe du salut. Et nous te rendons grâce, car tu nous as estimé dignes de nous tenir devant toi pour te servir. Humblement, nous te demandons qu'en ayant part au corps et au sang de Christ, nous soyons rassemblés par l'Esprit Saint en un seul corps. Souviens-toi, Seigneur, de ton Église, répands-la à travers le monde, fais-la grandir dans ta charité, en union avec notre Pape Léon, notre évêque Pascal, et tous les évêques, les prêtres et les diacres. Souviens-toi aussi de nos frères et sœurs qui se sont endormis dans l'espérance de la résurrection, et souviens-toi dans ta miséricorde de tous les défunts. Accueille-le dans la lumière de ton visage. Sur nous tous, enfin, nous implorons ta bonté, permets qu'avec la Vierge Marie, la bénéreuse Mère de Dieu, avec Saint Joseph, son époux, les apôtres et tous les saints, qui ont fait ta joie au long des âges, nous ayons part à la vie éternelle et que nous chantons ta louange et ta gloire par ton Fils Jésus, le Christ. Amen.

0: Délivre-nous de ton mal, Seigneur, et donne la paix à notre temps. Soutenu par ta miséricorde, nous serons libérés de tout péché, à l'abri de toute épreuve, nous qui entendons que se réalise cette bienheureuse espérance, l'avènement de Jésus-Christ, notre Sauveur. Seigneur Jésus-Christ, tu as dit à tes apôtres, je vous laisse la paix, je vous donne ma paix. Ne regarde pas le péché, mais la foi de ton Église. Pour que ta volonté s'accomplisse, donne-nous toujours cette paix. Et conduis la virilité parfaite, toi qui vis et règne pour les siècles des siècles.
1: Amen.
0: Que la paix des Seigneurs soit toujours avec vous. La charité de Christ, donnez-vous la paix.

0: Voici l'agneau de Dieu, voici celui qui enlève les péchés du monde. Heureux les invités au repas de nos événements. Seigneur, je suis pas digne de te recevoir. Bénis ces femmes, de ce qui fait. Que le corps de Christ nous garde pour la vie éternelle.
1: Amen.

par le corps sacré et le sang précieux de ton Fils, nous implorons ta bonté, Seigneur. Fais que, sûr de la rédemption, nous possédions ce que nous aimons célébrer avec ferveur.

En ce jour spécial de la fête des pères, nous allons demander à tous les papas de se mettre debout et cette jeune fille va vous offrir un beau poème. Qu'est-ce qu'un papa? Un papa, c'est l'homme courageux que Dieu a créé. C'est celui sur qui la femme peut s'épauler. C'est l'homme fort dans l'adversité. Celui sur qui l'on peut toujours compter. Un papa, c'est quelqu'un de merveilleux, qui sait être présent quand on a besoin de lui, qui vous écoute, vous suggère et vous défend de son mieux. C'est celui qui peut être l'un de vos meilleurs amis. Un papa est toujours fier de ses enfants. Quand ça va mal, il nous tend la main pour nous aider. Ses conseils judicieux, on les apprécie énormément. Dans les jours moroses, il sait vite nous réconforter. Un papa, c'est celui qui sait cacher ses peines. C'est l'être qui essaiera de ne jamais pleurer. C'est l'homme au cœur tendre et à l'âme sereine, celui qui se donne toujours sans compter. Aujourd'hui, papa, c'est moi qui te remercie d'être encore un modèle pour moi dans la vie. Enfant, adolescent ou adulte, qui que l'on soit, on a toujours besoin d'un père comme toi. Bonne fête des pères à tous les papas et bonne fête à tous nos prêtres qui sont aussi nos papas spirituels.

0: Je vous salue Marie, pleine de grâce. Le Seigneur est avec vous. Vous êtes bénie entre toutes les femmes. Et Jésus, le fruit de vos entrailles, est béni. Sainte Marie, Mère de Dieu, priez pour nous pauvres pécheurs, maintenant et à l'heure de notre mort. Amen.
1: Encore une. Pour la fête des pères aujourd'hui, pour nous faire être les papas, les pères surtout, dans la famille. Et aujourd'hui aussi la fête des musiques. Que votre vie soit comme la musique. Qui nous guide toujours, même pendant la liturgie, quand nous utilisons la musique, ça nous donne du courage. Que tous les pères soient un vrai guide dans la famille. Et bonne journée, bon dimanche à tout le monde.

Voilà, chers auditeurs, pour cette belle journée, aujourd'hui dimanche 21, nous avons eu la messe en l'église de Saint-Louis Centre avec le Père Zézé. Bien sûr, nous remercions cette chorale, toute cette belle chorale hein, qui a honoré ce beau jour hein, pour la fête de Dieu déjà, et puis à la jeune fille qui a fait cette belle poésie. Alors, merci à vous tous de cette communauté d'avoir partagé l'Eucharistie avec tous les auteurs. Les auditeurs de la radio Arc-en-Ciel. Alors, voilà, donc, je vous souhaite tous une bonne fête en famille avec la fête des papas aujourd'hui. Et puis, pour ce faire, alors, vous pouvez appeler la radio au 02 62 41 66 16 pour vos dédicaces et vos voilà, dédicaces. Aujourd'hui, pas de prière. Voilà, en vous attendant très nombreux. Et tout de suite, nous allons prendre ce beau chant, Ton amour est plus grand.

0: Ben voilà, tout de suite, nous accueillons Marie-Andrée. Marie-Andrée?
1: Oui.
0: Bonjour Marie-Andrée, comment ça va?
1: Oui, bonjour, bonjour à tous aussi. Mais ça va un petit peu bien. Oui, ça va.
0: Ah ben ça va, merci,
1: C'est
0: en ce jour
1: pas trop
0: béni.
1: moral, mais c'est pas bon. Ça va. Aujourd'hui, ça va.
0: Ça
1: Je
0: va.
1: suis combattante. D'accord.
0: Amen.
1: Et ben, aujourd'hui, je vais mettre une chanson.
0: Oui, laquelle?
1: Je vais mettre Marc Lavoine. Je chanterai à l'Éternel. Hein?
0: Marc
1: Pour
0: Lavoine.
1: vous. Oui, Marc Lavoine, je chanterai à l'Éternel, pour vous et pour les gens les fidèles, et tout ce qui est écrit, écoute en radio. Ouais.
0: D'accord. Ben ok. À tout à l'heure pour le
1: Oui.
0: chant, Marie-Andrée.
1: Ouais.
0: Marc Lavoine.
1: Oui, je crois que c'est bien ça, parce que j'avais noté, oui. C'est bien ça.
0: De toute façon, bah, ça y trouver, inquiète pas.
1: Si
0: Mais bon,
1: jamais tout ou pas, ben, mais
0: ça y trouver,
1: Laurent, je
0: inquiète
1: vous
0: pas.
1: dis. Oui,
0: Ok,
1: vous avez trouvé.
0: bonne.
1: Ben, je vous remercie. Je souhaite à tous un bon dimanche.
0: Merci à toi aussi,
1: Non,
0: merci.
1: non, non. Et plutôt, une bonne fête des papas à
0: Tous les papas.
1: toute l'île et tout le peuple. Voilà.
0: Amen. Merci, bonne écoute.
1: Oui, amen. Oui. Voilà.
0: Bonne
1: Et bon
0: écoute,
1: courage aussi à
0: Marie-Andrée.
1: tous les papas qui n'ont pas eu de chance d'avoir des beaux enfants et qui n'aura pas cette chance de les voir. Je souhaite une très bonne fête des pères.
0: Merci
1: Voilà.
0: Marie-Andrée. Bonne écoute tout à l'heure.
1: Oui,
0: Allô, bonjour.
2: oui.
0: Oui, bonjour.
2: Ça va?
0: Ça va, Marie, où sont sortes?
2: Ben, ils sortent la montagne, hein, mais
0: Son
2: ça se promène
0: travail.
2: un petit peu. Aller à la messe, elle nous la termine, même si ça va pas là, toujours les jambes, c'est l'os. Alors, on n'a rien à faire. Avec
0: Bien
2: un
0: sûr.
2: bois, Dieu, il ne peut pas couper. Alors, l'objet fait avec, mais il n'est pas facile.
0: Eh
2: Là,
0: oui.
2: aujourd'hui, mes voeux, écoute Saint-Joseph, par Jean-Claude de Jonathan.
0: Oui.
2: Et toi, tout le papa, même que moi, plus de papa, mais mes pensées à lui toujours. Et puis pour tous les enfants, et puis pour toi-même,
0: Ben merci,
2: puis pour
0: Marie.
2: tous les prêtres, tous les religieuses, pour les évêques, pour la paix dans le monde entier. Et puis, ben voilà.
0: Mais merci.
2: Et
0: Bonne
2: bonne
0: écoute avec
2: journée
0: la
2: à toi.
0: radio, bonne fête à tous les papas, bien sûr, et avec l'écoute de la radio arc-en-ciel. Hein. Marie, tu n'es jamais seule, d'accord? Bonne journée,
2: D'accord,
0: au
2: merci,
0: revoir.
2: et au revoir.
0: Au revoir, bisous à toi, au revoir. Alors, tout de suite, nous accueillons, bonjour. Oui? Bonjour. Allô? Oui, bonjour. Il n'y a plus personne. Je ne sais pas. Voilà. Donc, alors, tout de suite sera le chant Alléluia, Jubilate. En attendant que je trouve les bons titres.

0: Oui, bonjour.
1: Bonjour, Marie-Claire.
0: Marie-Claire ou Sosotte?
1: Mais ça
0: Bonne,
1: va?
0: bonjour, bienvenue.
1: Oui, je viens. Dieu vous bénisse. Allô? Allô?
0: M'entends-tu?
1: Allô, Marie-Ange?
0: Je t'entends.
1: Allô?
0: Oui, je t'entends. Tu m'entends pas?
1: Je t'entends.
0: Ben, à cause de ça, n'est un problème, hein?
1: Mais je n'étais pas.
0: Marie-Claire!
1: Oui, mais attends, où est-ce?
0: Ah bon, ben moi aussi, m'entends. Mais si m'y croyez, je m'entends pas. Moi, je me dis, oh là là, puis
1: Si,
0: bon.
1: mais attends.
0: Ah bon, ok.
1: Eh
0: Alors,
1: bien,
0: ben, Marie-Claire, quoi raconte depuis?
1: ça va. C'était la vieillesse. La fatigue.
0: Ah, la vieillesse. Et la plus de monde vieux, comme elle en connaît. Toutes les jeunes.
1: Et pour un champ, pour toutes les terres de la Réunion,
0: D'accord, lesquels vous
1: et
0: voulez?
1: pour mon mari. Un dernier champ, Glorious, ma version, on dit, c'était bien. Son dernier champ.
0: Le dernier chant de Glorious, ok.
1: Oui. Et pour mes six filles, mes cinq garçons, 24 petits-enfants et cinq arrière-petits-enfants.
0: D'accord.
1: Et pour mes soeurs, mes trois soeurs, mon frère. Et pour Radio Arc-en-Ciel, pour le Saint-Père le Pape, et puis pour les évêques. Et tous les prêtres de la Réunion, tous les prêtres.
0: Tous les prêtres, d'accord.
1: Et surtout, l'Esprit Saint pour ma santé.
0: Voilà, mais en union de prière pour ta santé, à très bientôt de t'entendre.
1: Oui.
0: Ben
1: Mais comment
0: aujourd'hui.
1: tu essayes pour gagner la ligne, mais tu ne gagnes pas.
0: Ah bon? Ben ici, il n'a pas sonné. Ici, hein? Ici, il m'avait la messe, me déconcentre à moi sur la messe. Elle n'avait pas encore
1: Oui.
0: d'appel. Une fois que là, tout l'était fini,
1: Oui.
0: mais il y a une explosion de coups de fil, comme ça même.
1: Oui, merci. Allez,
0: Ben peut-être
1: merci.
0: pouvoir une autre fois, nous va téléphoner, d'accord?
1: Dieu vous bénisse.
0: Merci, et puis
1: Allez, bonne fête.
0: belle
1: Allez,
0: écoute
1: merci.
0: Marie-Claire, gros bisous à
1: Allez,
0: toi.
1: merci. À toi aussi. Allez,
0: Merci.
1: au revoir.
0: Au
1: Merci.
0: revoir. Et voilà, c'était Marie-Claire du côté de la Saline. Saline Léo. En attendant vos appels, ben voilà, on remet ce chant jubilaté. Alléluia. Oui, tout de suite nous accueillons. Bonjour.
2: Allô, bonjour, ça va?
0: Bonjour Valérie, quoi on raconte?
2: Ça va, belle tape radio conciel, le
0: Ou cap,
2: parabola,
0: ou
2: tu
0: cap,
2: es
0: ah
2: la
0: bon?
2: preuve radio conciel.
0: Ou cap pas bien?
2: Non, ma musique de radio grince, elle fait là, elle me dit, mais écoute-tu mon téléphone?
0: Ah ben il marche bien ici, hein? Peut-être c'est auto radio, non?
2: Oui, dans la maladie directe là?
0: Bien sûr ma fille.
2: Hein, ça va?
0: Mais à part que ça, les larmes, elle est contente. On a où?
2: Oui, merci.
0: Et ce matin, elle avait la messe là-bas chez vous, hein?
2: Oui, m'a entendu sur la radio.
0: Ben oui, voilà. Eh ben, il en marche
2: Oui,
0: bien.
2: là, c'est joli. Oui, je te demande mon chanson. Allô?
0: Oui.
2: Oui, j'ai demandé la chanson Jean-Claude de Jeunesse, ça m'en a pas allumé.
0: Tiens, ma lampe allumée, d'accord.
2: Oui, pour mon papa qui est là-haut, un grand pensée pour lui.
0: Oui.
2: Et pour mon fils. Et pas tous les personnes ont perdu l'être cher papa. Et il écrit aussi pour tout le monde. Et bonne fête de paix à tout le monde, la radio conciel. Et puis je demande vraiment le courage, la force, la santé, la guérison pour moi.
0: Voilà, à où Valérie, à où une combattante, vous êtes d'accord avec
2: Oui,
0: moi?
2: puis
0: Ben voilà.
2: pour tous les malades dans les hôpitaux.
0: D'accord,
2: Oui.
0: très important, parce qu'il y en a
2: Oui.
0: maintenant. Hein?
2: Oui. Ben, et puis pas tout le monde, ça se connaît à moi.
0: Ben voilà, dans longtemps. Comme dit, vous
2: Oui,
0: travaillez
2: merci.
0: toujours, Valérie, tu travailles
2: Hein?
0: toujours, tu travailles
2: Oui,
0: toujours.
2: malgré mon examen, agent de services médicaux dans les hôpitaux.
0: Ben elle est bien. Et où travaille où ça là?
2: Ah, mais dis pas au moins.
0: Ah bon, il dit pas moi. Bon, la
2: Ouais,
0: prochaine,
2: en
0: en
2: prochaine
0: privé.
2: fois.
0: En privé. C'est
2: Oui,
0: bon?
2: en privé. Mais là, on repasse mon ami à passer l'examen pour gagner le deuxième titre.
0: D'accord. Ben, en union de prière, Valérie. D'accord?
2: Merci, à aussi, je peux vous autres aussi.
0: Ben, merci bien, Valérie, de tes prières. Et puis, à très bientôt de t'entendre. Alors, à tout à l'heure pour
2: Oui.
0: Jean-Claude Génada. Tiens ma lampe
2: Oui,
0: allumée.
2: pour ma fille aussi, pour toute la famille dans le monde.
0: D'accord.
2: Merci, au revoir.
0: Au revoir, la paix dans le monde surtout. La paix dans les cœurs, la paix dans les familles. La paix dans l'église.
2: Merci pour tous les saints et un petit conseil de quand vous pouvez prier un petit peu pour moi avec ma fille.
0: Mais bon, ok. Oui. Belle écoute.
2: Prier, merci.
0: Belle écoute. Avec la radio. Au revoir.
2: Au revoir.
0: Alors, tout de suite, nous accueillons. Bonjour. Oui.
3: Bonjour.
0: Oui.
3: C'est de la. Mireuse du port.
0: Mireuse. Comment ça va, Mireuse?
3: Ça va, un petit peu fatigué avec le vent du port.
0: Le vent, hein. Excusez-moi. Le vent là-bas, tout à terre.
3: Ah oui.
0: Sinon, un petit peu banane, le régime, la terre. Si nana un petit bar, nana un petit affaire, nana de meubles, toute la terre. Non, mais la peine incroyable. Dans la cour d'église, c'était plein partout. Toutes les failles étaient à terre. La balle était forte. Hein.
3: Je demande, c'est pour mon papa.
0: Oui.
3: Il est plus dans le monde entier.
0: Oui.
3: Via le Roland. Et pour mon frère, il est plus dans le monde via le Jean-Yves.
0: Oui.
3: Et pour mon tonton, il est plus dans le monde. Et infant Jean-Luc, je demande de tenir une lampe allumée.
0: D'accord.
3: J'adore ça, j'adore ça. Et puis pour la radio à frontière aussi.
0: D'accord.
3: Et moi j'adore ça, moi j'écoute que ça.
0: Que ça, amen. C'est la meilleure radio, hein, d'accord. On n'est pas seul et là-dessus maintenant avec tout ce qu'il y a à la radio.
3: Pour tous les papas du monde,
0: oui.
3: Je souhaite une bonne fête de père à tous les papas.
0: D'accord. Et la radio à Cranciel maintenant, on l'a vu, il y a beaucoup de choses. Hein. Il y a
3: beaucoup.
0: Il y en a de belles choses.
3: Moi, tous les jours, ça me radio sur jusqu'à la bande. Hein.
0: Ouais. Et voilà. Et
3: Le matin, le soir, le dimanche. C'est ça. C'est ce matin, la radio à Cranciel, pour moi, je suis malade.
0: Ah. Mais voilà. Mais merci pour ce merci pour ce témoignage parce que et après partager parce qu'il y a beaucoup de personnes qui ne connaissent pas au port là, hein. Quelle fréquence. Donc, il faut des azotes. Mais voilà. Et en principe, 87.6, c'est le premier, hein, d'accord, pour attraper la radio.
3: Oui.
0: Et bon, ben, après, il y a aussi. Attends, m'a donné un petit coup là. Hein, l'Ouest, donc 87.6 et 95.6
3: oui,
0: sur l'Ouest. 87.6, c'est le premier.
3: Oui.
0: Et moi, m'y mettre là-dedans, dans la voiture partout. Sinon, 95.6. Voilà. Mais ok, Mireuse.
3: Pour tous les prêtres aussi, hein, pour tous les prêtres.
0: Oui.
3: Et après, surtout la radio concert. Merci beaucoup, merci encore une fois.
0: Merci de ton appel, Mireuse, et merci pour ce beau témoignage. Belle écoute avec la radio. Et puis, à très bientôt.
3: D'accord, merci. N'oublie pas mon lampe
0: allumée. Non, on va la mettre tenir, une lampe allumée. Ok, ça marche.
3: D'accord, merci beaucoup et passe une bonne journée.
0: Très bien, toi
3: et
0: aussi.
3: Au revoir.
0: Au revoir. Gros bisous à toi, Mireuse.
3: Merci.
0: Au revoir.
3: Merci à toi aussi, pareil. Je t'embrasse très fort.
0: Moi aussi, Mireuse. À très bientôt. Au revoir.
3: Merci, au revoir.
0: Au revoir. Alors, tout de suite, nous accueillons. Bonjour. Oui. Bon. Je ressemble à une, tu ne veux pas causer en direct. Bon, ben, au téléphone tout de suite, ma cause avec quoi? À côté. Alors, là, il y a pas mal de chants. Et Mireuse, merci à Zod d'être fidèle à la radio. Et merci de tout cet élan de cœur de prier pour tous les papas, pour tous ceux qui souffrent, pour tous ceux qui ont perdu leur papa, bien sûr, récemment. Et puis, un papa, ça reste toujours dans nos cœurs, à tout jamais. Donc, merci pour tout. Et là, tout de suite, il y a un appel. Nous continuons parce que je ne m'y connais pas. Mal à décrocher et il ne passe pas. Il ne passe pas. Bon, il faut la personne y rappelle. Alors, tout de suite, je chanterai à l'éternel. Alors, ça, c'est dédicacé par Matt. Mais on va bien, hein. Matt Mavan. Alors, c'est dédicacé par Marie-André. D'accord? Marie-André du côté de Bassin-Coudercq à Belle-Pierre.

0: bonjour.
1: Oui.
0: Bonjour, Julie.
1: Marie-Ange, bonjour.
0: Bonjour, comment ça va?
1: Ben, ça va. À toute la famille de Radio Arc-en-Ciel, je vous souhaite un bonjour, un bon dimanche. Allô? Allô?
0: Oui. Oui? Bon. Bonjour. Bon, il y a deux en même temps. Je ne sais pas ce qui se passe. Les deux ont été coupés. Donc, il faut me rappeler tout de suite. J'attends 1 minute 50. Je plaisante. J'attends une petite minute pour repasser en direct. Puisque je ne sais pas pourquoi. Ça a été coupé. Il y a Julie de Montgaillard et puis il y a une autre dame que j'ai dit d'attendre, mais ça coupe. Matt Marvan. Je chanterai gloire à l'Éternel.

0: J'espère que là, j'ai enfin... Julie !
1: Oui !
0: Bonjour !
1: Bonjour, je voulais souhaiter un bonjour, un bon dimanche à toute la famille de Radio Arc-en-Ciel. Et souhaiter une bonne fête à tous les papas. Ah, allô ?
0: Oui, j'entends.
1: Tu m'entends ? J'entends. Souhaiter une bonne fête à tous les papas du monde, et surtout à le mien, qui n'est plus de ce monde.
0: Oui.
1: Mais j'espère que là où il est, il veille sur moi.
0: Oui, il t'entend.
1: Et j'aurais aimé une chanson.
0: Oui, dis-moi. Oui,
1: je sais pas, trouve-moi une chanson pour les papas, si tu as, j'ai pas dans ma tête là en ce moment.
0: Mais c'est bon, je cherche un beau chant. D'accord?
1: Un beau chant pour tous les papas du monde. Amen. Et pour ceux qui élèvent seuls leurs enfants en ce moment.
0: Ah oui, il y en a aussi, hein. Oui.
1: Pour les papas qui sont tristes.
0: Les papas qui sont tristes, ou bien les papas qui n'ont pas la parole dans leur maison. D'accord?
1: Voilà, ils n'ont pas le droit de
0: Ils n'ont pas, je ne sais pas, ça s'est fait souffrir, hein. Ça s'est fait,
1: mais
0: ça
1: tu
0: fait
1: sais,
0: souffrir.
1: C'est la vie, c'est comme ça, Marie-Ange.
0: Ah, ben oui.
1: On ne peut rien y faire, mais j'espère que voilà, ça changera.
0: Mais maintenant, ça a progressé un peu quand même. Auparavant, c'était plus dur.
1: C'est
0: parce
1: la femme
0: que...
1: qui avait le droit à la parole.
0: Oui, non, mais longtemps, il y avait l'homme, mais maintenant, la femme a pris la parole. Mais
1: voilà,
0: bon,
1: voilà.
0: Moi je trouve qu'il faut avoir, il faut rester correct, hein, d'accord. Et puis
1: oui,
0: chacun, pour que ça marche, il ne faut pas un qui voilà interdit l'autre de...
1: Tu as raison. On se met sur les mêmes longueurs, si tu veux.
0: Oui, voilà.
1: Mais moi, mon papa, ça fait 50 et quelques années qu'il est parti.
0: Oula.
1: Et c'était un papa formidable.
0: Et tu avais quel âge alors, 50 et quel âge?
1: Papa, il est parti à 85 et maman à 97.
0: Ah, mais ils ont bien vécu.
1: Ouais.
0: Un beau couple, alors, ils ont vécu
1: tu
0: avant.
1: Tu sais, on était dans un petit coin de Cilaos, là-bas, mais on était bien.
0: Oh, super. Et alors, tu as quitté
1: Papa
0: Cilaos.
1: Papa était l'un des premiers facteurs sur Cilaos.
0: Oui, et tu as quitté Cilaos.
1: À pied, Marie-Ange.
0: Oui, oui, à pied. Oui.
1: Et puis, nous, on était chez les sœurs.
0: Attends, écoute, Julie. Ben, à pied. Oui. Tous les courriers arrivaient.
1: Pied, oui, il y avait
0: non,
1: pas
0: non,
1: de machin, Papa avait sa sacoche sur son épaule.
0: Non, à quand le courrier arrivait comment à Cilaos?
1: Ben, le courrier, il allait chercher.
0: Ah, il allait chercher, alors.
1: Il montait avec son chien. Et combien de fois il a été inondé, sous la pluie, se cacher sous les rochers?
0: Et combien de jours, combien de temps ça...
1: Toujours, il me racontait ça. Hein,
0: et ça a pris combien de temps pour aller chercher le courrier et le temps de descendre?
1: Ben, je ne peux pas te dire exactement. Parce que papa, comme il a fait 3 mariages, moi, je suis du dernier bi. Et c'est les premiers enfants qui doivent être au courant, mais ils sont partis aussi. Mais il me disait, j'étais avec mon chien, tu sais, avec ma sacoche. Et papa, il avait une épaule qui penchait légèrement. Avec sa grosse sacoche.
0: Ah, ben tu vois, bien sûr.
1: Il a porté le courrier. Mais vraiment, pour moi, c'est. Quand il nous racontait ça, on était là, on était attentionnés.
0: Bien sûr.
1: Mais on n'était pas toujours exemple. Il faut pas croire. On était des têtes dures. On était 3 filles dans la famille, un garçon.
0: Ah ouais, 3 cocos durs.
1: Moi, j'étais le petit bonhomme avec mon short, mes deux poches, mes deux mains dans mes poches et mes capsules.
0: Ah oui, d'accord.
1: Et mes pièces de 5 francs CFA à l'époque.
0: Oui, les gros béliers dessus, là.
1: Et ma casquette à l'envers. Mais j'étais un garçon, mon cul.
0: Ah bon, d'accord. Et ça a changé à partir de quel âge?
1: Ah oui, ça a changé. Après, quand je suis partie en France, j'étais chez Père Favron, je suis partie en France, et il m'a dit, tu pars. Mais si tu reviens, ne compte pas sur moi. Mais non, il a payé mon voyage et je suis revenue. Mais après, il n'est pas resté longtemps, il est décédé.
0: D'accord, mais c'est un beau témoignage, Julie, ça nous fait remonter.
1: Mais dans mon cœur, Marie-Ange, tu sais ce beau souvenir qu'on a eu à Cilaos. On a encore la maison, on a eu à Cilaos, une maison, quoi. Hein?
0: Ouais, d'accord. Et qui c'est qui va dedans?
1: Ben, c'est mon neveu qui est dedans, pour pas que ça pourrisse, pour pas qu'il y ait l'humidité, pour pas qu'il y ait rien.
0: Et toi, tu y vas?
1: Comme c'est quand même moine, si tu veux.
0: Et toi, tu y vas de temps en temps?
1: Oui, ben, je vais sur la tombe de mes parents. Mon papa et ma maman sont enterrés là-haut. Voilà. Mais tu dis que j'ai grandi, j'ai eu une vie formidable à Cilaos. C'était vraiment la vraie vie.
0: Et quelle année tu as quitté Cilaos?
1: Ben, j'ai quitté en 72 quand j'ai rencontré le père de mes deux enfants.
0: Là. Mais dis donc.
1: Il venait de métropole, lui. Il était à l'école normale, après il a quitté, il a fait du journaliste. Peut-être que tu l'as connu, c'était un grand journaliste, Lambert Michel.
0: Oui, ben le nom me dit quelque chose, Lambert.
1: Voilà, c'était un très très grand, je ne demande pas parce que c'est le père de mes enfants, non, loin de là. Hein. C'était un très grand, tous les scoops étaient pour lui. Il est décédé, ça fait 21 ans. Mon fils, ça, il va être avec moi aujourd'hui. Il a 52 ans, mon fils.
0: Ah, mais c'est bien, c'est un beau témoignage.
1: Mais je te dis, Marie-Ange, c'était un bon souvenir de cette vie. Mais on ne dit plus maintenant, on survit, Marie-Ange.
0: On survit. Ben oui, c'est comme ça. Hein. Écoute-moi, Julie, donc nous, c'est un siècle. Hein. On a tout connu. On a connu la misère, on a
1: Ah, bah, je
0: connu
1: peux tenir là, au moins, je
0: l'évolution.
1: peux tenir longtemps, moi.
0: Hein, on a connu
1: Ah, oui.
0: l'évolution, on a connu. Bon, au début, il n'y avait pas d'eau dans la maison. Et on a connu, on a vu
1: L'eau
0: l'eau
1: coulée de, dans
0: arriver.
1: les bacs, tu connais les
0: Oui,
1: gros bacs, là, les gros barriques,
0: bah
1: là.
0: oui, on a tout connu
1: L'eau coulait
0: ça.
1: continuellement, et puis, par contre, on avait une terre où il y avait des chouchous, des grains, il y avait tout, tout dans la cour.
0: Super. On vivait de
1: Et
0: nos
1: je revois papa
0: productions.
1: avec son veau le matin, avant de partir avec ses copains. Il prenait son veau pour lui mettre des grains au feu. Et maman était beaucoup plus jeune, hein, tu sais, elle s'est mariée avec lui au troisième mariage, quoi, hein, au décès de ses femmes. Et ben, mais je te dis, tous ces souvenirs-là sont là, Marie-Ange. Et les trucs d'aujourd'hui, je ne me les plus. Je te dis sincèrement.
0: Oui.
1: Je vois que ces souvenirs de mon enfance,
0: Heureusement, on
1: grandi
0: a
1: à
0: ça, on a
1: Saint-Laos
0: la
1: chez les
0: base.
1: sœurs.
0: Tu es d'accord, Julie? On
1: Comment?
0: a la base. La base,
1: Oui,
0: c'est-à-dire, nous,
1: bien
0: ce qu'on
1: sûr,
0: a
1: bien
0: reçu,
1: sûr.
0: c'est des racines.
1: Et aujourd'hui, tu sais,
0: Oui.
1: ce qui me tient à cœur, comme je t'ai dit, peut-être, je t'ai répété ça plusieurs fois, je m'occupe de la chapelle de la Transfiguration près de chez moi, même pas à 100 mètres.
0: Super,
1: Et
0: non?
1: pour moi, c'est une bénédiction et c'est ma mission.
0: Bien sûr, et voilà, Dieu t'a choisi là. Et tu
1: Voilà.
0: sais bien faire valoir cette église de la
1: Ah oui, ah
0: Transfiguration.
1: oui. Pour moi, c'est un bonheur. Je te jure, quand je reviens chez moi, je suis gonflée à bloc. Je suis bien.
0: Ah, super. Mais
1: Je ne suis
0: attendons
1: pas
0: un jour de
1: parfaite,
0: te
1: Marie-Ange. Je
0: voir,
1: ne suis pas une
0: Julien.
1: sainte, il ne faut pas croire. Mais je tiens ma mission à cœur.
0: T'entends? Un jour de venir là-bas, à Mont-Gaillard.
1: J'espère.
0: Ben oui, je ne sais pas. Mais
1: J'espère
0: s'il
1: te
0: faut que
1: voir
0: ça
1: un jour.
0: arrive,
1: Tu
0: hein,
1: vas
0: la
1: voir comment notre
0: messe.
1: petite chapelle est super. Ça, je dis une petite chapelle qui rentre quand même 200 personnes, hein.
0: 200 personnes.
1: Ah oui, au moins,
0: La
1: parce que la
0: chapelle de
1: Pâque,
0: la
1: il n'y a plus de place.
0: Transfiguration. La Transfiguration, c'est à la.
1: Ça fait partie de la paroisse de la Trinité.
0: Ah, d'accord. Et
1: Voilà.
0: ça.
1: On monte, on monte, on monte. D'ailleurs, j'ai fait mettre une grande croix blanche sur la gauche pour qu'on sache que ma chapelle est là.
0: D'accord.
1: Eh
0: Ah ben,
1: bien, je compte
0: merci.
1: sur toi pour me mettre un beau chant
0: Oui,
1: pour les
0: ben, j'ai
1: papas.
0: écrit Beauchamp, là, je vais bien choisir.
1: Tu choisis un beau chant pour moi, parce que là, je te dis, je n'ai pas dans ma tête là en ce moment.
0: Oui.
1: Et je te remercie, je te dis bon dimanche.
0: Bon
1: Et te voir un de
0: dimanche.
1: ces jours, tu
0: Oui.
1: demandes Eliane à la chapelle, tu me trouveras. J'ouvre à 3h moins le quart, la messe commence à 4h tous les
0: Ben,
1: samedis.
0: pourquoi t'as dit Eliane, c'est Julie.
1: Ben non, c'est Julie, Marie-Julie Eliane. Mais moi,
0: Ah.
1: mon premier prénom, c'est Julie.
0: D'accord.
1: Et
0: OK.
1: Eliane, c'est le nom de ma grand-mère.
0: Amen. Et bien sûr,
1: Mais
0: voilà.
1: si en haut, vous connaissez le nom d'Eliane.
0: Amen. Ben merci, merci Eliane,
1: Voilà,
0: Julie,
1: Marie-Ange,
0: hein.
1: bonne
0: Et à très
1: journée à
0: bientôt et
1: toi.
0: merci pour tous ces beaux témoignages et à tout à l'heure
1: À tout à l'heure.
0: pour
1: Merci,
0: tous ces beaux
1: Marie-Ange.
0: chants dédicacés.
1: Merci.
0: Au revoir. Ben voilà, c'était Julie de Montgaillard, plein de vivacité, plein de belles choses que ça dégage. À vous tous, chers auditeurs, ben voilà, appelez-nous pour faire vraiment éclater cette joie aujourd'hui, en ce dimanche de la fête des papas. Bien sûr, c'est la fête de Dieu, hein, notre papa du ciel, hein, c'est lui le premier. Et ben voilà, et nous sommes très très contents de. Je suis très contente d'être là ce matin avec vous. Bon, je remets ce beau chant. Je ne dis plus de titre. On regarde bien et puis je vous laisse.

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1: Voilà, tout de suite, nous avons Tramail.
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1: Bonjour et merci de nous retrouver dans notre magazine Tramail, le magazine de l'Église catholique à La Réunion. À l'actualité, cette semaine, nous célébrons le 70e anniversaire de l'IRSAM, autrement dit de l'Institut Régional des Sourds et Aveugles de Marseille, un institut qui a été fondé par la communauté des Sœurs de Marie Immaculée. Nous consacrons toute notre édition à les rencontrer en présence de la supérieure générale à La Réunion pour cet anniversaire, sœur Chantal. Nous rencontrerons aussi sœur Marie-Jasmine qui est réunionnaise et qui travaille dans cet institut et cette congrégation à Marseille. Et nous avons aussi la joie de rencontrer la première élève de cette école que l'on appelait le Centre de la Ressource avec Marie Suzel. Bonjour à tous. À l'occasion du 70e anniversaire de l'IRSAM, nous avons la joie de rencontrer sœur Chantal et sœur Marie-Jasmine. Bonjour mes sœurs. Pouvez-vous nous redire cette mission que vous portez à travers votre congrégation des sœurs de Marie Immaculée et de cet institut IRSAM ?
3: Nous avons été fondés à Marseille en 1858. Par un oblat de Marie Immaculée qui s'appelait Louis Toussaint d'Assy, qui a eu une intuition, qui a été touché au fond de son cœur par la rencontre d'enfants aveugles, d'abord à Bordeaux et ensuite à Marseille. Et ça l'a tellement touché, travaillé, qu'il en a parlé avec son supérieur, qui était Saint Eugène de Masneau, fondateur des oblats de Marie Immaculée à Aix-en-Provence, en disant qu'il avait trouvé plus pauvre encore que les pauvres avec ses enfants qui mendiaient, qui n'avaient pas les moyens d'aller à l'école. La seule école qui existait à cette époque était à Paris. Avec l'autorisation de Saint-Eugène de Masneau, il a commencé à accueillir des enfants aveugles sur Marseille. Très vite, il s'est rendu compte que tout seul, c'était difficile. Et comme il disait toujours, il faut un cœur de maman pour s'occuper de ses enfants. Et donc, il a mis autour de lui des demoiselles, dont Marie Bouffier, qui a été cofondatrice avec lui. Il s'est bien rendu compte aussi que ces demoiselles avaient dans le cœur aussi davantage un désir plus grand. Et toujours avec l'accord de Saint-Eugène de Masneau, qui était évêque de Marseille aussi, il a fondé la congrégation des Sœurs de Marie Immaculée. C'était d'abord avec les enfants aveugles.
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3: Et un peu plus tard, il a été appelé aussi pour les enfants sourds. Et il s'est formé. Il a formé aussi les premières sœurs. Et ils ont aussi ouvert une école pour les enfants déficients auditifs.
1: L'arrivée du braille à La Réunion. Donc, c'est avec votre fondation que le braille arrive à La Réunion.
5: Oui, les autorités de La Réunion ont fait appel en 1956 à la congrégation dont le siège était à Marseille pour venir s'occuper ici des aveugles et des sourds. Donc en fait, l'apprentissage du braille a donc dû démarrer avec l'arrivée des sœurs en 1956 à l'île de La Réunion. D'abord à Bois d'Olive. On a commencé tout doucement à Bois d'Olive et le nombre augmentant, les jésuites ont proposé à la congrégation de s'installer avec l'accord de l'État, donc au centre de la ressource, dans un ancien séminaire qui appartenait aux jésuites. Et c'est là que l'œuvre de la ressource a démarré et puis évolué grandement. Les sœurs allaient dans les familles, presque faisaient le tour de l'île pour aller à la rencontre de ceux qui avaient besoin de cette éducation-là, puisqu'il n'y avait pas les services sociaux comme on a de la chance aujourd'hui. Donc pour ma part, c'est un prêtre qui connaissait le centre de la ressource, qui a proposé à mes parents, puisque nous sommes 4 déficients visuels dans la famille, un de mes frères qui était en 6e, ma sœur, ma grande sœur qui était en 2e, commençait déjà un peu à peiner en inclusion. Et du coup, ce prêtre

0: là a fait les démarches pour que nous diriger vers le centre de la ressource. À l'époque, il n'y avait pas de collège au centre de la ressource. Donc, mon frère aîné et ma sœur aînée ont été dirigés en métropole. Et mon petit frère et moi, on nous a donc dirigés au centre de la ressource. Donc, moi, je suis arrivée à la ressource en 1966. J'étais au primaire, j'étais donc, en CE2, en tant qu'élève. Et à partir de la sixième, toujours la même chose, pas de collège. Et puis, ben, on propose à Jasmine d'aller à Marseille. Et en fait, ben, Jasmine, elle a un caractère bien, bien trempé. Et elle refuse d'aller à Marseille. Donc, à ce moment-là, les sœurs de la ressource, avec beaucoup de générosité, beaucoup d'intuition, m'ont dirigée vers les sœurs de Cluny, à l'école de Cluny, l'école de l'Immaculée à Saint-Denis. Donc, ainsi a démarré l'inclusion scolaire à la ressource, et très vite derrière, une malentendante qui a pris le pas aussi, et l'inclusion s'est développée à partir de ces années-là.
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2: Toujours à cette occasion du jubilé du 70e anniversaire de l'IRSAM, nous avons pu rencontrer pour vous Marie Suzel, qui était la première élève du centre de la ressource.
3: Je suis rentrée à l'école, on va dire en 1957, et il n'y avait que des religieuses. Et moi, bon, à cette époque, j'avais 6 ans, et j'habitais à la rivière du Mât, et quelques religieuses sont venues me voir à la maison, et ont expliqué à mes parents qu'il y avait une école où je pouvais être scolarisée. Et du coup, et mes parents ont accepté, mais avec c'était dur pour eux. Et ben, à un moment donné, elles sont venues me chercher à la maison pour me scolariser. Et c'était très très dur pour moi parce que j'étais jamais séparée de mes parents. Et en arrivant dans cet établissement, ben apparemment j'ai fait une crise de pleurs parce que je croyais que c'était l'hôpital.
2: Et pourquoi?
3: J'ai eu peur, hein.
2: Donc la première élève.
3: Oui, première, presque première. Après, les autres sont arrivés au fur et à mesure. Et bon, à l'âge de 6 ans, bon, j'étais, disons, arrachée de mes parents parce que je partais pas le week-end ni les grandes vacances. Si les grandes vacances, si. Mais il fallait attendre. Tous les jours à l'école, moi j'ai commencé mes études primaires, donc à lire, à écrire en braille, à apprendre, et puis il y avait aussi au programme la musique.
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2: Pour ce dimanche 21 juin et pour toute cette semaine qui va suivre, la conférence des évêques de France nous sensibilise sur la proposition de la loi fin de vie qui sera présentée pour la troisième lecture devant l'Assemblée nationale. À cette occasion, les évêques de France nous proposent de vivre, de célébrer, de prier une neuvaine du 21 au 29 juin 2026. Voici donc leur message pour ce dimanche 21 juin. Chers amis, chers frères et sœurs, ce lundi 22 juin, la proposition de loi sur la fin de vie revient pour la troisième lecture à l'Assemblée nationale. Cette loi envisage de légaliser l'euthanasie et le suicide assisté en France. Depuis les premiers débats, nous, évêques de France, nous avons tenu à rappeler avec force qu'on ne prend pas soin de la vie en y mettant un terme, mais en l'accompagnant avec attention et jusqu'au bout. La semaine dernière, le pape Léon a interpellé les parlementaires espagnols en ces termes. Et je le cite, « La défense de la vie humaine n'est ni une question partielle, ni un intérêt confessionnel. C'est un objectif de civilisation. Toute vie humaine doit être reconnue et protégée depuis sa conception jusqu'à son déclin naturel, dans toutes les circonstances de son existence. » La grandeur morale d'une nation se manifeste avant tout dans sa capacité à accompagner, protéger et aimer les vies qui traversent la plus grande fragilité. Du 22 au 30 juin, jour de vote à l'Assemblée nationale, nous invitons, nous disent les évêques de France, nous invitons les catholiques qui le souhaitent à s'associer à une neuvaine de prières pour la vie. L'intention lue à ce sujet lors de la prière universelle de ce dimanche 21 juin, la démarre, puis 8 autres intentions particulières ont été préparées pour les jours à venir. Nous pouvons les intégrer dans notre prière quotidienne avec un Notre Père, un Je vous salue Marie et un Gloire au Père, qu'à l'aube de nouveaux débats, l'Esprit Saint éclaire les consciences et nous renouvelle dans l'espérance pour que soit reconnue, protégée et respectée la dignité de toute la vie humaine. Intention de prière pour le dimanche 21 juin. Seigneur, nous te prions pour nos élus qui vont reprendre cette semaine leur débat à propos de la fin de vie. Nous te demandons d'éclairer les consciences pour qu'ils orientent notre pays sur le chemin de la vie et que soit toujours reconnue, protégée et respectée la dignité de toute personne humaine. Et je vous souhaite à tous de vivre cette neuvaine à l'occasion de la loi de la fin de vie. C'est la fin de notre édition. Nous retrouvons-nous tout de suite pour un petit manger pour le cœur.
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4: Le jour là, Jésus l'a dit ensemble son bon disciple. Il n'a pas besoin de taper de monde. 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Ça va dire, limon bande devant le monde. Ah, moi aussi, m'a dit limon bande devant mon papa dans le ciel. Seulement, ça que va dire, il ne connaît pas moi, il est parlé avec moi devant tout le monde. Mais à moi non plus. Il sera parlé avec lui devant mon papa dans le ciel.
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2: Comment il est? Aujourd'hui, Jésus dit, pas besoin de la paix de monde. Pas besoin de la paix pour votre corps. Plutôt, vous êtes la paix pour votre âme. Que ça, Jésus veut dire nous par là? D'abord, c'est une manière pour lui dire tout le monde doit respecter les uns les autres. Il va donner le joli commandement. Aime les autres les uns les autres comme moi-même la aime les autres. Il aime les autres tout le temps. Il aime bien tout le monde. Vive en frère. Mais Jésus dit aussi, pas besoin de la paix de monde. Les vrais, des certains, ils rôdent d'une manière d'un pouvoir. Ils rôdent d'une manière d'être en l'air, dessus les autres. Et là, ça tu veux écraser, ça tu veux exploiter. Jésus dit non, va. Pas besoin de la peur. Saint Mania dit, fais respect à nous. Après là, Jésus dit, mais attention, passe. N'a pas peur pour notre corps, pour notre vie. Mais attention, nous perdons notre âme. Et combien de monde, pour être en l'air, pour écraser les autres, les autres les paraient perdre notre âme. Ça n'a plus aucun respect ni pour le monde, ni pour la société, ni pour le bien commun, et risquable même ni pour mon Dieu. Alors, ça les perdu ça même. Comment nous peut laisser à nous, accaparer à nous, par le monde fin perdre le sens, fin perdre la raison, fin perdre la vie. Jésus dit à nous, pas besoin de la paix. Bon Dieu est ensemble nous. Comme bon Dieu protège tous petits oiseaux, il est là aussi pour protéger à nous. Il est là pour tient beau à nous, pour mettre à nous ensemble. Jésus dit à nous, avance. Bon Dieu, notre papa dans le ciel, il est là ensemble nous. Reniez pas bon Dieu. Au contraire, accueille à lui. Son parole, son lumière, ça même va faire avance à nous dans son chemin paradis.

Ah, tout de suite, c'était Tramaille. Alors, nous continuons avec cette dédicace. Alors, c'est Saint-Joseph, hein, de la part de Marie de la Montagne.

Voilà, Saint Joseph, priez pour nous, protège-nous. Alors, nous allons faire un petit tour du côté de Glorious, mais c'est vrai, pour trouver le dernier, ben, c'est pas évident parce que. Voilà, donc j'espère que je vais mettre ce titre, Nos mains vers le ciel, alors de Glorious. Alors, je vais dédicacer ça, ce qu'elle a dit, pour Julie. Ah non, attends. Oui, voilà. Julie. Alors, Julie, dans l'album de Glorious, Nos mains vers le ciel. Aujourd'hui, c'est la fête de notre Papa du ciel, dont notre regard se tourne vers le ciel pour lui dire que nous l'aimons, qu'il est Dieu, Père, Fils, Saint-Esprit, la Sainte Trinité. Alors, ça, c'est dans la paroisse de Julie de Montgaillard. Une belle petite paroisse de la Transfiguration qu'on invite, nous sommes tous invités à aller là-bas pour découvrir.

Voilà, très beau chant ce beau jour. Hein, nous tous, nous avons les yeux levés vers le ciel, vers notre Papa du ciel hein, qui nous abonne, bien sûr, qui nous aime, qui ne nous abandonne pas et qui nous tient fort la main. Il faut dire que si on a les regards vers le ciel, on mise sur l'Éternel et tout va aller. Alors, nous continuons avec ce beau chant, Tiens ma lampe allumée. C'est dédicacé par Valérie du côté de Saint-Louis. Et aussi dédicacé par Miros du Port de Jean-Claude Giannada.

0: suite, nous accueillons Anne-Marie du côté de La Saline. Bonjour Anne-Marie.
1: Bonjour.
0: Ça va bien?
1: Oui, bien.
0: Fine fait que manger? Oui, ça va. Et toi, ta fine fait que manger là?
1: Ben là, comme ma croissance n'est pas là, mais il y en a un seul qui sont là, c'est lui qui a préparé le manger. Midi, viens manger ici avec moi.
0: Amen. Ben merci. Dieu t'a envoyé un ange pour manger avec toi, Anne-Marie.
1: Ben oui, justement.
0: La gaille toujours voilà.
1: Et là, c'est ce que je voudrais savoir. Je voudrais un chant, j'irai la voir.
0: Oui, un jour, oui.
1: Et ainsi que je viens de te dire, mon mari, il est parti, il en a 4 mois.
0: Oui, c'est sa condoléance.
1: Et le social, je souhaite quand même un bon anniversaire. Mm-hmm. Et ainsi pour mon papa.
0: Oui.
1: Et ainsi que pour toi-même, pour tout le prêtre. Oui. Et Monseigneur Brie Pascal. Et pour tout le papa. Qui, pour en ce moment, il n'y a personne. Pour lui, cette bonne fête de père.
0: Oui.
1: Et ainsi pour mes soeurs et frères, qui sont mes frères, qui sont papa. Oui. Et puis mes soeurs et frères, et mes 5 enfants.
0: Et ben, ils habitent loin de toi, tes soeurs et frères.
1: Oui, tout y a des fois que ma nana et frère, tous les matins, ça, ils viennent me voir. Ça, tu n'oublies pas moi du tout ça.
0: Ah, super. Oui. Ils boivent un café ensemble alors.
1: Comment?
0: Ils boivent un petit café ensemble de temps en temps.
1: Ben oui, voilà. Mes enfants, mes petits-enfants, ils n'oublient pas. Parce qu'il y a une joie de fête, tous ils sont là. Mais là, aujourd'hui, c'est la fête de le papa. Mm-hmm. Tous ils sont à côté de notre papa.
0: Bien sûr.
1: Ben, pour la fête de mère, tout était là avec moi.
0: Ah, ben super, tu étais gâté, comblé.
1: Je remercie quand même le Seigneur.
0: Oui.
1: Et là, je souhaite mon fils Jocelyn, c'est lui qui fait le repas pour midi, pour moi et ses enfants.
0: Amen. Passe une belle journée avec Jocelyn.
1: Et ainsi que pour toi-même, Marie-Ange.
0: Ben merci, à très bientôt et merci de ton appel, Anne-Marie. Je suis bien contente de t'entendre.
1: Que...
0: Et c'est vrai, on dit...
1: Allez,
0: oui.
1: Bonne journée
0: et puis bon appétit. On se revoit, on se retrouve.
1: Papa.
0: Merci, toi aussi. Dis-nous comment l'été. Au revoir. Au revoir, Anne-Marie. Bisous à toi. Gros bisous. Voilà, c'était Anne-Marie du côté de La Saline. Bon, là, ce beau chant, je vais mettre un beau chant de Glorious. Il faut dire que le dernier chant, ça c'est Marie-Claire aussi, et là, tu vas la mettre pour Julie. Missa met ça. Comme ça, Julie sera contente. Il va dire moi, de Glorious Ressuscito, parce qu'ils mettent beaucoup de joie aujourd'hui avec le Christ ressuscité. Ben lui, il veille sur nous aussi. Hein, il nous donne vraiment. C'est vrai que dans la vie, on a des bas avec des douleurs, des maladies. Mais après, quand il y a un soulagement, voilà, la joie revient. Et c'est ça, le Christ ressuscité. Ressuscito.

Voilà, Ressuscito de Glorious. Alors maintenant, nous tournons vers notre maman du ciel avec J'irai la voir un jour. Alors, c'est dédicacé pour tous ceux et celles ainsi qui ont perdu un être cher. Bien sûr, aujourd'hui, c'est la fête des papas. Hein, d'accord, donc on aura une pensée pour toutes les personnes qui ont perdu un papa cette année. Moi aussi, j'ai perdu mon papa en novembre dernier, à 97 ans. Et toujours, il était là. Mais là, maintenant, c'est la première fois qu'on passe aussi notre fête des pères dans cette situation. Alors, je souhaite à tous qui ont perdu leur papa, ou bien des papas absents, ou bien des papas... ils ont un papa, mais le papa ne reconnaît pas cet enfant. Et l'enfant souffre. Donc, il faut se tourner vers notre papa du ciel pour surmonter tout. Et bien sûr, nous avons notre maman... en même temps, qu'elle saurait nous dorloter et nous cajoler en ce jour si dur pour beaucoup d'entre nous. Alors, J'irai la voir un jour, c'est dédicacé par Anne-Marie de la Saline.

Maintenant, ce beau chant de Notre Père, dédicacé par Augustina Duport, alors notre petite Augustina, voilà, qui demande un beau chant. Et bien sûr, c'est la fête de tous les papas. Elle souhaite à tous les papas qui l'accompagnent, hein, il y a Eric, il y a tous les papas qui l'accompagnent dans sa vie pour s'occuper d'elle quand elle ne peut pas, voilà, déplacer. Alors, par Augustina Duport, alors aussi pour toutes les personnes qui prient pour elle. Et alors, elle dédicace ce beau chant pour nous tous, pour la fête des papas. Alors, notre papa de Luce Rose.

0: Ah, tout de suite, nous accueillons. Attends, voilà, tout de suite, nous accueillons. Bonjour Isabelle.
1: Bonjour Marie-Ange.
0: Comment ça va Isabelle?
1: Marie-Ange, on était dit vendredi.
0: Vendredi, mais elle était avec Père Favron en direct sur la radio.
1: Ah oui, la marque, il avait
0: Du
1: marqué
0: coup, dans la
1: couleur
0: messe,
1: en
0: dans la
1: train
0: journée,
1: de.
0: mais alors, écoute deux fois. Hein, un coup audio et un coup le
1: Mais là,
0: soir sur
1: il
0: le
1: faut dire
0: Facebook.
1: alors.
0: Comment?
1: Aujourd'hui, je vous les présente pour la fête des pères.
0: Ben, c'est mon jeu d'animation, troisième dimanche.
1: Ah. Marie-Ange, je connais la maman, elle peut être papa, elle peut être tout ça. Vous
0: Ben
1: connaissez?
0: oui, c'est
1: Voilà.
0: vice-versa. Il y a des mamans
1: Voilà.
0: tout, il y a des papas tout.
1: Voilà.
0: Chaque
1: Moi, là,
0: ça.
1: Marie-Ange, mon papa, t'es pas mauvais, t'es pas gentil, t'es pas mauvais. Mais au salut, il repose en paix, Dieu la juge. Allez, mamie, je ne suis pas personne sur la terre, moi, c'est Dieu qui juge. Hein.
0: Ben
1: Mais c'était
0: oui.
1: un bon papa, mais en même temps, c'est pas un mauvais papa, c'est pas un bon papa. Mais nous, là, elle m'a dit, il a vu avec nous le temps qu'il fallait vivre, mais il est mort jeune, il est mort 55 ans, il a
0: Oui.
1: fait trois AVC. Mais t'es Mali, hein, nous, t'es Mali, on a d'autres frères, d'autres sœurs. Mais pour moi, mon papa, c'est mon papa du ciel.
0: Bien
1: Parce qu'il a
0: sûr.
1: dit au commun, même si ton père ou ta mère t'abandonne, moi, je ne t'abandonnerai jamais. C'est le meilleur des papas. Tu n'as pas
0: Amen.
1: gagné l'amour de nos papas, tu n'as pas gagné l'amour de nos mamans, nos frères, sœurs. Je l'ai capable de donner à nous cet amour-là. Voilà. Alors, Marion, une chanson pour papa.
0: Mais les bons
1: Dedans, il
0: chemins
1: dit,
0: trouvés là,
1: papa, même
0: oui.
1: s'il y a eu des hauts et des bas,
0: Ok.
1: nous l'aimons quand même, le chemin, il dit, Dieu est le chemin, voilà, notre papa, c'est le chemin. Voilà, Marion, ma chanson pour aujourd'hui.
0: Ben voilà, ben merci
1: Marion,
0: Isabelle.
1: à tous les papas, c'est les vivants, c'est les morts. Les autres, ils reposent en paix, c'est les vivants. Fais notre travail maintenant, parce que Dieu est là, l'Esprit Saint est là. Donc, on va faire le travail de papa, et les papas, dans les pères, les prêtres de l'église, on va faire le travail aussi de père, de prêtre, de papa. Si y a un monde qui a confessé après papa, même si après les enfants, mais après les enfants, Marie-Ange, hein,
0: Mais
1: mais
0: oui.
1: on a l'instinct maternel, on a l'instinct paternel, parce que on a l'Esprit Saint. Donc, on va le
0: Amen.
1: curé là, tout ce monde prêtre là, va remplacer mon papa si on n'a pas eu papa. Allez, bon?
0: Ok, ça marche.
1: Allez, bonne fête, Marie-Ange,
0: Allez,
1: bonne
0: bonne
1: fête de
0: fête et
1: plus, allez, au revoir.
0: bonne écoute avec Radio
1: Oui,
0: Isabelle.
1: bientôt la chanson.
0: Au
1: Allez, merci
0: revoir.
1: bien, au revoir,
0: Au
1: Marie-Ange.
0: revoir. Et voilà ce chant. Alors, pour toi, papa, une chanson. Donc, elle a dit ça comme ça. Une chanson pour papa. Alors, on va dédicacer ce chant pour tous ceux et celles ou que leur papa. On a dit bon papa, on n'est pas juge, bon papa, notre papa. Alors ce chant va comporter tout l'amour que tout homme, voilà, quand il connaît une femme, bon voilà, si c'est ça, il y a un enfant. Donc tout cet enfant né de l'amour ou pas, voilà, pour X raisons, je ne vais pas tout déterminer. Je la dédie à tous ceux et celles. Hein, qui nomme le nom de papa aujourd'hui. Alors, notre papa du ciel, bien sûr, il ne nous abandonne pas. Alors, je vais remercier à tous ceux et celles qui ont fait de cette matinée un arc-en-ciel, là, avec beaucoup de noms, beaucoup de chants de papa. Et bon appétit, bonne fête en famille, parce qu'après, il y aura des chants qui vont continuer jusqu'au chapelet. Alors, bonne écoute. Déjà, on écoute ce premier chant de Isabelle. Voilà, donc ça va être bon, ça va être bon, ça va être bon, ça va être bon. Bon, bon, bon, bon. Allez, on commence. Pour toi, papa.

0: 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Partage cette chanson avec ton père pour lui dire merci et lui dire que tu l'aimes.
1: Voilà, pour lui dire que tu l'aimes. Alors, très belle journée, bonne fête à tous les papas, bonne fête en famille, bon appétit. Et voilà, mémorisons tous les bons moments que nous avons passés aujourd'hui avec la radio Arc-en-Ciel, avec tous ces beaux chants hein, qui touchent le cœur, bien sûr. Le cœur est là, mais puis tournons nos regards vers notre papa du ciel aussi, hein, qui attend vraiment un élan de cœur que nous lui donnons. Hein. Et puis, à très bientôt, et tout à l'heure, il y a bien la suite, bien sûr, et puis il y aura le chapelet médité. Alors, bon appétit, miam à toutes, bye bye.

Nous allons méditer les mystères glorieux. Au nom du Père, du Fils et du Saint-Esprit. Amen. Nous prions pour la paix sociale, la paix dans les familles, la paix dans le cœur. Premier mystère, la résurrection de Jésus. Jésus sort par sa vertu, l'ennemi succombe à jamais vaincu. Demandons une foi inébranlable. Notre Père, qui es aux cieux, que ton nom soit sanctifié, que ton règne vienne, que ta volonté soit faite sur la terre comme au ciel.

0: tentation, mais délivre-nous du mal. Amen.
1: Je vous salue, Marie, pleine de grâce. Le Seigneur est avec vous. Vous êtes bénie entre toutes les femmes. Et Jésus, le fruit de vos entrailles, est béni.

0: de grâce, le Seigneur est avec vous. Vous êtes bénie entre toutes les femmes, et Jésus, le fruit de vos entrailles, est béni.
1: Sainte Marie, Mère de Dieu, priez pour nous pauvres pécheurs, maintenant et à l'heure de notre mort. Amen.
0: Je vous salue, Marie, pleine de grâce. Le Seigneur est avec vous. Vous êtes bénie entre toutes les femmes, et Jésus, le fruit de vos entrailles, est béni.
1: Sainte Marie, Mère de Dieu, priez pour nous pauvres pécheurs, maintenant et à l'heure de notre mort. Amen.
0: Je vous salue, Marie, pleine de grâce. Le Seigneur est avec vous. Vous êtes bénie entre toutes les femmes. Et Jésus, le fruit de vos entrailles, est béni.

0: Marie, pleine de grâce, le Seigneur est avec vous. Vous êtes bénie entre toutes les femmes, et Jésus, le fruit de vos entrailles, est béni.
1: Sainte Marie, Mère de Dieu, priez pour nous pauvres pécheurs, maintenant et à l'heure de notre mort. Amen.
0: Je vous salue, Marie, pleine de grâce, le Seigneur est avec vous. Vous êtes bénie entre toutes les femmes, et Jésus, le fruit de vos entrailles, est béni.

0: Marie, pleine de grâce, le Seigneur est avec vous. Vous êtes bénie entre toutes les femmes, et Jésus, le fruit de vos entrailles, est béni.
1: Sainte Marie, Mère de Dieu, priez pour nous pauvres pécheurs, maintenant et à l'heure de notre mort. Amen.
0: Je vous salue, Marie, pleine de grâce. Le Seigneur est avec vous. Vous êtes bénie entre toutes les femmes, et Jésus, le fruit de vos entrailles, est béni.

Pleine de grâce, le Seigneur est avec vous. Vous êtes bénie entre toutes les femmes, et Jésus, le fruit de vos entrailles, est béni.

Marie, pleine de grâce, le Seigneur est avec vous. Vous êtes bénie entre toutes les femmes, et Jésus, le fruit de vos entrailles, est béni.

Deuxième mystère, l'ascension de Jésus. Jésus, plein de gloire, monte au paradis, où de sa victoire il reçoit le prix. Demandons le détachement de la terre et le désir du ciel. Notre Père qui es aux cieux, que ton nom soit sanctifié, que ton règne vienne, que ta volonté soit faite sur la terre comme au ciel.

0: Je vous salue, Marie, pleine de grâce. Le Seigneur est avec vous. Vous êtes bénie entre toutes les femmes. Et Jésus, le fruit de vos entrailles, est béni.
1: Sainte Marie, Mère de Dieu, priez pour nous pauvres pécheurs, maintenant et à l'heure de notre mort. Amen.
0: Je vous salue, Marie, pleine de grâce. Le Seigneur est avec vous. Vous êtes bénie entre toutes les femmes. Et Jésus, le fruit de vos entrailles, est béni.
1: Sainte Marie, Mère de Dieu, priez pour nous pauvres pécheurs, maintenant et à l'heure de notre mort. Amen.
0: Je vous salue, Marie, pleine de grâce. Le Seigneur est avec vous. Vous êtes bénie entre toutes les femmes. Et Jésus, le fruit de vos entrailles, est béni.
1: Sainte Marie, Mère de Dieu, priez pour nous pauvres pécheurs, maintenant et à l'heure de notre mort. Amen.
0: Je vous salue, Marie, pleine de grâce. Le Seigneur est avec vous. Vous êtes bénie entre toutes les femmes. Et Jésus, le fruit de vos entrailles, est béni.
1: Sainte Marie, Mère de Dieu, priez pour nous pauvres pécheurs, maintenant et à l'heure de notre mort. Amen.
0: Je vous salue, Marie, pleine de grâce. Le Seigneur est avec vous. Vous êtes bénie entre toutes les femmes. Et Jésus, le fruit de vos entrailles, est béni.
1: Sainte Marie, Mère de Dieu, priez pour nous pauvres pécheurs, maintenant et à l'heure de notre mort. Amen.
0: Je vous salue, Marie, pleine de grâce. Le Seigneur est avec vous. Vous êtes bénie entre toutes les femmes. Et Jésus, le fruit de vos entrailles, est béni.
1: Sainte Marie, Mère de Dieu, priez pour nous pauvres pécheurs, maintenant et à l'heure de notre mort. Amen.
0: Je vous salue, Marie, pleine de grâce. Le Seigneur est avec vous. Vous êtes bénie entre toutes les femmes. Et Jésus, le fruit de vos entrailles, est béni.
1: Sainte Marie, Mère de Dieu, priez pour nous pauvres pécheurs, maintenant et à l'heure de notre mort. Amen.
0: Je vous salue, Marie, pleine de grâce. Le Seigneur est avec vous. Vous êtes bénie entre toutes les femmes. Et Jésus, le fruit de vos entrailles, est béni.
1: Sainte Marie, Mère de Dieu, priez pour nous pauvres pécheurs, maintenant et à l'heure de notre mort. Amen.
0: Je vous salue, Marie, pleine de grâce. Le Seigneur est avec vous. Vous êtes bénie entre toutes les femmes. Et Jésus, le fruit de vos entrailles, est béni.
1: Sainte Marie, Mère de Dieu, priez pour nous pauvres pécheurs, maintenant et à l'heure de notre mort. Amen.
0: Je vous salue, Marie, pleine de grâce. Le Seigneur est avec vous. Vous êtes bénie entre toutes les femmes. Et Jésus, le fruit de vos entrailles, est béni.
1: Sainte Marie, Mère de Dieu, priez pour nous pauvres pécheurs, maintenant et à l'heure de notre mort. Amen.
0: Gloire au Père, au Fils et au Saint-Esprit.
1: Comme il était au commencement, maintenant et toujours, dans les siècles des siècles. Amen.
2: Troisième mystère, la Pentecôte. De ses dons multiples, les enrichissant sur tous les disciples, l'Esprit Saint descend, demandant le zèle apostolique. Notre Père, qui es aux cieux, que ton nom soit sanctifié, que ton règne vienne, que ta volonté soit faite sur la terre comme au ciel. Donne-nous

0: salue Marie, pleine de grâce, le Seigneur est avec vous. Vous êtes bénie entre toutes les femmes, et Jésus, le fruit de vos entrailles, est béni.
1: Saint

Vous salue Marie, pleine de grâce. Le Seigneur est avec vous. Vous êtes bénie entre toutes les femmes. Et Jésus, le fruit de vos entrailles, est béni.

Vous salue Marie, pleine de grâce, le Seigneur est avec vous. Vous êtes bénie entre toutes les femmes, et Jésus, le fruit de vos entrailles, est béni.

0: Marie, pleine de grâce, le Seigneur est avec vous. Vous êtes bénie entre toutes les femmes, et Jésus, le fruit de vos entrailles, est béni.
1: Sainte Marie, Mère de Dieu, priez pour nous pauvres pécheurs, maintenant et à l'heure de notre mort. Amen.
0: Je vous salue, Marie, pleine de grâce, le Seigneur est avec vous. Vous êtes bénie entre toutes les femmes, et Jésus, le fruit de vos entrailles, est béni.
1: Sainte Marie, Mère de Dieu, priez pour nous pauvres pécheurs, maintenant et à l'heure de notre mort. Amen.
0: Je vous salue, Marie, pleine de grâce. Le Seigneur est avec vous. Vous êtes bénie entre toutes les femmes, et Jésus, le fruit de vos entrailles, est béni.
1: Sainte Marie, Mère de Dieu, priez pour nous pauvres pécheurs, maintenant et à l'heure de notre mort. Amen.
0: Je vous salue, Marie, pleine de grâce. Le Seigneur est avec vous. Vous êtes bénie entre toutes les femmes, et Jésus, le fruit de vos entrailles, est béni.
1: Sainte Marie, Mère de Dieu, priez pour nous pauvres pécheurs, maintenant et à l'heure de notre mort. Amen.
0: Je vous salue, Marie, pleine de grâce. Le Seigneur est avec vous. Vous êtes bénie entre toutes les femmes, et Jésus, le fruit de vos entrailles, est béni.
1: Sainte Marie, Mère de Dieu, priez pour nous pauvres pécheurs, maintenant et à l'heure de notre mort. Amen.
0: Je vous salue, Marie, pleine de grâce. Le Seigneur est avec vous. Vous êtes bénie entre toutes les femmes, et Jésus, le fruit de vos entrailles, est béni.

Vous salue Marie, pleine de grâce, le Seigneur est avec vous. Vous êtes bénie entre toutes les femmes, et Jésus, le fruit de vos entrailles, est béni.

0: Quatrième mystère, l'Assomption de la Sainte Vierge Marie. Les saintes et phalanges, des naissances joyeuses, ô reine des anges, vous portez aux cieux. Demandons une sainte mort. Notre Père qui es aux cieux, que ton nom soit sanctifié, que ton règne vienne, que ta volonté soit faite sur la terre comme au ciel.
1: Donne-nous aujourd'hui notre pain de ce jour. Pardonne-nous nos offenses, comme nous pardonnons aussi à ceux qui nous ont offensés. Et ne nous laisse pas entrer en tentation, mais délivre-nous du mal. Amen.
0: Je vous salue Marie, pleine de grâce. Le Seigneur est avec vous. Vous êtes bénie entre toutes les femmes, et Jésus, le fruit de vos entrailles, est béni.
1: Sainte Marie, Mère de Dieu, priez pour nous pauvres pécheurs, maintenant et à l'heure de notre mort. Amen.
0: Je vous salue Marie, pleine de grâce, le Seigneur est avec vous. Vous êtes bénie entre toutes les femmes, et Jésus, le fruit de vos entrailles, est béni.
1: Sainte Marie, Mère de Dieu, priez pour nous pauvres pécheurs, maintenant et à l'heure de notre mort. Amen.
0: Je vous salue, Marie, pleine de grâce. Le Seigneur est avec vous. Vous êtes bénie entre toutes les femmes, et Jésus, le fruit de vos entrailles, est béni.
1: Sainte Marie, Mère de Dieu, priez pour nous pauvres pécheurs, maintenant et à l'heure de notre mort. Amen.
0: Je vous salue, Marie, pleine de grâce. Le Seigneur est avec vous. Vous êtes bénie entre toutes les femmes, et Jésus, le fruit de vos entrailles, est béni.
1: Sainte Marie, Mère de Dieu, priez pour nous pauvres pécheurs, maintenant et à l'heure de notre mort. Amen.
0: Je vous salue, Marie, pleine de grâce. Le Seigneur est avec vous. Vous êtes bénie entre toutes les femmes, et Jésus, le fruit de vos entrailles, est béni.
1: Sainte Marie, Mère de Dieu, priez pour nous pauvres pécheurs, maintenant et à l'heure de notre mort. Amen.
0: Je vous salue, Marie, pleine de grâce. Le Seigneur est avec vous. Vous êtes bénie entre toutes les femmes, et Jésus, le fruit de vos entrailles, est béni.

0: Marie, pleine de grâce, le Seigneur est avec vous. Vous êtes bénie entre toutes les femmes, et Jésus, le fruit de vos entrailles, est béni.
1: Sainte Marie, Mère de Dieu, priez pour nous pauvres pécheurs, maintenant et à l'heure de notre mort. Amen.
0: Je vous salue, Marie, pleine de grâce. Le Seigneur est avec vous. Vous êtes bénie entre toutes les femmes, et Jésus, le fruit de vos entrailles, est béni.
1: Sainte Marie, Mère de Dieu, priez pour nous pauvres pécheurs, maintenant et à l'heure de notre mort. Amen.
0: Je vous salue, Marie, pleine de grâce. Le Seigneur est avec vous. Vous êtes bénie entre toutes les femmes, et Jésus, le fruit de vos entrailles, est béni.
1: Sainte Marie, Mère de Dieu, priez pour nous pauvres pécheurs, maintenant et à l'heure de notre mort. Amen.
0: Je vous salue, Marie, pleine de grâce. Le Seigneur est avec vous. Vous êtes bénie entre toutes les femmes, et Jésus, le fruit de vos entrailles, est béni.
1: Sainte Marie, Mère de Dieu, priez pour nous pauvres pécheurs, maintenant et à l'heure de notre mort. Amen.
0: Gloire au Père, au Fils et au Saint-Esprit,
1: comme il était au commencement, maintenant et toujours, dans les siècles des siècles. Amen.
2: Cinquième mystère, le couronnement de Marie au ciel. Le Seigneur couronne la mère d'amour. Autour de son trône, veillons nuit et jour. Demandons une grande persévérance. Notre Père qui es aux cieux, que ton nom soit sanctifié, que ton règne vienne, que ta volonté soit faite sur la terre.
1: Comme au ciel. Donne-nous aujourd'hui notre pain de ce jour. Pardonne-nous nos offenses, comme nous pardonnons aussi à ceux qui nous ont offensés, et ne nous laisse pas entrer en tentation, mais délivre-nous du mal. Amen.
2: Je vous salue Marie, pleine de grâce, le Seigneur est avec vous. Vous êtes bénie entre toutes les femmes, et Jésus, le fruit de vos entrailles, est béni.
1: Sainte Marie, Mère de Dieu, priez pour nous pauvres pécheurs, maintenant et à l'heure de notre mort. Amen.
2: Je vous salue Marie, pleine de grâce. Le Seigneur est avec vous. Vous êtes bénie entre toutes les femmes. Et Jésus, le fruit de vos entrailles, est béni.
1: Sainte Marie, Mère de Dieu, priez pour nous pauvres pécheurs, maintenant et à l'heure de notre mort. Amen.
2: Je vous salue Marie, pleine de grâce. Le Seigneur est avec vous. Vous êtes bénie entre toutes les femmes. Et Jésus, le fruit de vos entrailles, est béni.
1: Sainte Marie, Mère de Dieu, priez pour nous pauvres pécheurs, maintenant et à l'heure de notre mort. Amen.
2: Je vous salue Marie, pleine de grâce. Le Seigneur est avec vous. Vous êtes bénie entre toutes les femmes. Et Jésus, le fruit de vos entrailles, est béni.
1: Sainte Marie, Mère de Dieu, priez pour nous pauvres pécheurs, maintenant et à l'heure de notre mort. Amen.
2: Je vous salue Marie, pleine de grâce. Le Seigneur est avec vous. Vous êtes bénie entre toutes les femmes. Et Jésus, le fruit de vos entrailles, est béni.
1: Sainte Marie, Mère de Dieu, priez pour nous pauvres pécheurs, maintenant et à l'heure de notre mort. Amen.
2: Je vous salue Marie, pleine de grâce. Le Seigneur est avec vous. Vous êtes bénie entre toutes les femmes. Et Jésus, le fruit de vos entrailles, est béni.
1: Sainte Marie, Mère de Dieu, priez pour nous pauvres pécheurs, maintenant et à l'heure de notre mort. Amen.
2: Je vous salue Marie, pleine de grâce. Le Seigneur est avec vous. Vous êtes bénie entre toutes les femmes. Et Jésus, le fruit de vos entrailles, est béni.
1: Sainte Marie, Mère de Dieu, priez pour nous pauvres pécheurs, maintenant et à l'heure de notre mort. Amen.
2: Je vous salue Marie, pleine de grâce. Le Seigneur est avec vous. Vous êtes bénie entre toutes les femmes. Et Jésus, le fruit de vos entrailles, est béni.
1: Sainte Marie, Mère de Dieu, priez pour nous pauvres pécheurs, maintenant et à l'heure de notre mort. Amen.
2: Je vous salue Marie, pleine de grâce. Le Seigneur est avec vous. Vous êtes bénie entre toutes les femmes. Et Jésus, le fruit de vos entrailles, est béni.
1: Sainte Marie, Mère de Dieu, priez pour nous pauvres pécheurs, maintenant et à l'heure de notre mort. Amen.
2: Je vous salue, Marie, pleine de grâce. Le Seigneur est avec vous. Vous êtes bénie entre toutes les femmes. Et Jésus, le fruit de vos entrailles, est béni.
1: Sainte Marie, Mère de Dieu, priez pour nous pauvres pécheurs, maintenant et à l'heure de notre mort. Amen.
2: Gloire au Père, au Fils et au Saint-Esprit,
1: comme il était au commencement, maintenant et toujours, dans les siècles des siècles. Amen.
3: Salut,
1: ô Reine, Mère de miséricorde, notre vie, notre douceur, notre espérance, salut. Enfant d'Ève exilée, nous crions vers vous nous

0: Priez pour nous, Sainte Mère de Dieu, afin que nous soyons dignes des promesses du Christ. Au nom du Père, du Fils et du Saint-Esprit. Amen. Nous remercions Radio Arc-en-Ciel et nous remercions les auditeurs d'avoir prié avec nous.
1: Amen.

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1: Bonjour à tous, nous sommes très heureux de vous accueillir sur RCF Notre-Dame pour cette nouvelle édition de notre émission Où va la vie? Au micro, Frédéric Mounier. Chaque semaine, je vous accompagne au long de cette conversation consacrée aux questions éthiques d'aujourd'hui. Et chaque semaine, nous sommes en partenariat avec les facultés Loyola Paris, les facultés jésuites de Paris. Notre thème aujourd'hui, c'est le deuxième épisode d'une série de trois épisodes d'Où va la vie consacrée à la transition écologique et plus particulièrement à la question des choix de transport, qu'il s'agisse de nos transports quotidiens, de notre temps libre pendant les loisirs le week-end ou plutôt du temps long des vacances, voire des longs déplacements professionnels à l'autre bout du monde. Eh bien, nous faisons déjà peut-être faire des choix, décider de priorités, peut-être vivre de façon plus sobre avec nos invités. Nous allons tenter d'y voir clair dans ces choix si difficiles à l'occasion de ce deuxième épisode de Où va la vie consacré à la transition énergétique. Avec nous, Dominique Coatanea, bonjour.
2: Bonjour.
1: Vous êtes enseignante-chercheur aux facultés de théologie Loyola Paris. Vous êtes par ailleurs présidente de l'Association œcuménique des théologiennes et théologiens pour l'étude de la morale. En duplex avec nous de Bretagne, Gabriel Paulet, bonjour.
3: Bonjour.
1: Vous êtes responsable de la transition écologique, mais dans un monde bien précis, puisqu'il s'agit des jésuites de la province d'Europe occidentale francophone. Nous allons découvrir dans un instant quel est le territoire couvert par cette fameuse province d'Europe occidentale francophone. Voilà notre thème aujourd'hui, face à la transition écologique. Quel choix de transport?
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1: Alors, Gabriel Paulet, vous êtes en duplex avec nous depuis la Bretagne. Vous êtes responsable, je le disais, de la transition écologique pour les jésuites.

0: c'est que c'est un petit nombre de jésuites qui sont amenés à faire ce trajet-là. La plupart des jésuites n'ont pas besoin de se rendre à l'île Maurice. Mais c'est vrai que c'est un grand défi le fait que la province soit aussi étendue. Défi de manière générale pour les jésuites qui sont depuis leurs origines au XVIe siècle une congrégation qui est très internationale,
1: Eh
0: qui a
1: oui.
0: amené, les jésuites sont très encouragés à se déplacer.
1: Alors, qu'est-ce qui fait que votre poste a été créé en quelque sorte? Qu'est-ce qui fait que le pilotage de la transition énergétique a fait l'objet d'un recrutement au sein de la Compagnie de Jésus pour cette province-là, pardon. Qu'est-ce qui fait que cette priorité a été érigée au sein de la Compagnie de Jésus, Gabriel Pollet? Rappelez-nous cet historique rapidement.
0: Oui, alors c'est le résultat d'une prise de conscience de l'importance des questions écologiques qui s'est faite au long cours de manière très liée à la préoccupation pour les plus pauvres, aux préoccupations de solidarité. Et ça, l'attention s'est cristallisée, s'est renforcée avec l'encyclique Laudato si du pape François en 2015. Et ça a mené quelques années plus tard à une grande priorité des jésuites, ce qu'on appelle une préférence apostolique universelle consacrée à la sauvegarde commune qui a été adoptée en 2019. Donc ça, c'est à l'échelle du monde, de l'ensemble de la Compagnie de Jésus. Et dans la
1: Alors,
0: province occidentale.
1: vous utilisez ce beau terme, Gabriel Pollet, préférence apostolique universelle. On imagine que derrière ce vote, cette décision au sein de la Compagnie de Jésus, il y a eu des semaines et des mois de réflexion, de partage entre les compagnons, y compris forcément à l'échelle internationale.
0: Oui, tout à fait. Alors moi, je n'étais pas encore salariée des Jésuites à ce moment-là, donc j'ai appris ça après. Mais on m'a expliqué qu'effectivement, il y avait eu tout un processus de concertation qui a impliqué chaque Jésuite dans le monde pour aboutir au choix de ces quatre préférences apostoliques universelles, dont cette quatrième qui était une nouveauté sur la question écologique.
1: Alors, comment ça se passe concrètement? Je crois que vous avez publié des priorités, des sortes de fiches techniques, de modes d'emploi destinés à tous les jésuites pour leur dire, bah voilà, ça serait mieux de faire ça, de pas faire ça, de se transporter de telle façon. Comment vous travaillez, Gabriel Pollet?
0: Oui, alors ce point que vous évoquez, c'est ce qu'on appelle nos fiches éco-jésuites, qui sont des guides qui ont vocation à être des fiches très concises et en même temps assez riches pour mieux comprendre les enjeux écologiques et surtout ce qu'on peut faire chacun pour passer à l'action sur toute une série de sujets du quotidien, sur les déplacements dont on va parler aujourd'hui, sur l'alimentation, la manière de chauffer, de mieux expliquer les enjeux aux jésuites et puis à toute personne intéressée. On les a publiées, ces fiches, en se disant qu'en fait, ça pouvait être utile à tous.
1: Donc voilà, ce qui est important, ce qui est utile aux jésuites peut l'être aussi pour chacun d'entre nous. Rappelez-nous, Gabriel Pollet, vous travaillez avec combien de communautés jésuites au sein de cette province francophone?
0: Il s'agit d'une trentaine de communautés.
1: Qui regroupe combien
0: Voilà.
1: de compagnons?
0: Qui regroupe un peu entre 350 et 400 jésuites. Ça dépend comment on compte, parce qu'il y a les jésuites qui sont strictement de la province, il y a ceux qui sont en visite, il y a
1: Oui.
0: beaucoup de jésuites étrangers, enfin d'autres provinces qui viennent étudier, par exemple au
1: Et oui,
0: faculté Loyola.
1: et qui prennent l'avion pour venir.
0: Alors, pour un certain nombre d'entre eux, oui, parce qu'il y en a beaucoup qui viennent d'Inde, par exemple, ou d'Amérique du Sud, ou voilà, de loin.
1: Alors, qu'est-ce que vous leur dites? Soyons pratiques, Gabriel Pollet, par exemple, la question des voitures gérées par une communauté jésuite. Quelles sont vos préconisations en matière de voitures? J'ose pas dire de voitures individuelles, mais de voitures communautaires.
0: Oui, c'est tout à fait ça. On les appelle comme ça, des voitures de communauté, des voitures communautaires. Ce qu'on essaye de faire, et mes préconisations, c'est de réduire la flotte, le nombre de voitures. Il ne s'agit pas de ne plus utiliser de voiture du tout, mais de l'utiliser moins. Et si on l'utilise moins, on a besoin de moins de voitures. Et dans l'autre sens, on se rend compte aussi que quand on a moins de voitures et qu'on a un peu moins cet outil très facile à disposition, on est aussi amené à l'utiliser moins. Donc, moins de voitures, moins de kilomètres parcourus en voiture pour se resserrer sur les usages vraiment indispensables et pour un certain nombre d'usages actuels ou passés de la voiture, faire une transition pour utiliser plutôt le train pour les longs trajets et les transports en commun ou le vélo pour les trajets du quotidien toutes les fois où c'est possible.
1: Est-ce que vous avez dû, Gabriel Pollet, vous heurter à des réticences de la part des compagnons jésuites? Soyons francs entre nous.
0: Oui, je pense que comme pour toute personne, oui, il y a des réticences parce qu'il y a quand même chez les jésuites

0: beaucoup de bonne volonté sur ces sujets, parce que beaucoup d'entre eux sont convaincus que c'est un enjeu très important sur lequel on doit agir. Et puis, bah, voilà, c'est comme je vous le disais, une priorité de la compagnie. Et en même temps, ça demande des changements d'habitude tels que oui, il y a des résistances. Certains se sentent démunis parce que vraiment, ils ont l'impression qu'ils ne peuvent pas faire autrement. D'autres ont parfois un peu l'impression qu'on parle de ce sujet trop souvent. Oui, voilà.
1: Ça peut être compliqué. Alors, je me tourne vers Dominique Coatanea. Je rappelle que vous êtes théologienne, enseignante-chercheure aux facultés de théologie Loyola Paris, donc vous travaillez avec des jésuites tous les jours. Ce que Gabriel Paulet est en train de nous décrire, ça vous paraît être une expérimentation prophétique, c'est-à-dire que chacun d'entre nous, nous pourrions être amenés à en tirer profit, à faire des choix sur les déplacements indispensables, sur les changements d'habitude, Dominique Coatanea?
2: Je voudrais remercier Gabriel de présenter les enjeux des quatre préférences apostoliques et notamment de la reconfiguration au niveau de la compagnie de cette quatrième préférence pour vraiment dire que les congrégations religieuses, les jésuites en particulier, mais beaucoup d'autres congrégations religieuses...
1: Oui, ce qu'on dit là n'est pas vrai que des jésuites.
2: Absolument, il y a beaucoup de congrégations ignatiennes, mais beaucoup d'autres, je pense aux franciscains notamment, qui sont engagés dans ces enjeux-là et qui... d'une certaine manière, disent à l'ensemble des acteurs apostoliques avec lesquels ils sont engagés et l'ensemble des fidèles chrétiens et non chrétiens d'ailleurs, au fond, c'est intéressant de voir comment on s'y prend communautairement, collectivement, et d'assumer les tensions, les résistances, mais de le vivre avec le poste de Gabriel, c'est-à-dire l'exigence d'un accompagnement. Parce qu'il me semble que ça fait aussi partie des imaginaires d'accompagnement, c'est-à-dire la justice sociale, c'est aussi aider ceux qui sont le plus en difficulté, et c'est ça les politiques publiques, mais dans un apostolat, c'est la même chose, c'est-à-dire des compagnons vont être en difficulté pour rentrer dans cette nouvelle horizon.
1: C'est une mutation, une conversion, pour utiliser un terme.
2: Oui, parce que c'est à la fois un enjeu qui est un enjeu porté pour l'ensemble de l'humanité, pour que ces conditions d'habitabilité de la planète soient meilleures pour tous, et que l'apostolat, c'est aussi de prendre sur soi ce qui est difficile pour tous et de montrer...
1: Prendre sur soi ce qui est difficile pour tous.
2: Oui.
1: Est-ce que ça s'applique pas uniquement aux jésuites, ce que vous décrivez là, Dominique Coatanea?
2: Non,
1: tous ceux qui nous écoutent, ceux et celles qui nous écoutent peuvent comprendre cela.
2: Oui, ça peut s'appliquer à l'ensemble, on pourrait dire, des familles, de la famille humaine et des petites cellules familiales que nous vivons et des entreprises pour dire que c'est un enjeu structurel. Et que du coup, qu'une compagnie aussi importante que les jésuites s'engage avec d'autres dans cet enjeu structurel, ça manifeste la gravité, on pourrait dire, de l'aventure pour l'humanité, mais aussi...
1: La gravité au sens de l'importance.
2: Exactement, exactement. Et du coup, le poste de Gabriel, c'est un poste qui a été pris en charge par un jésuite précédemment, Xavier de Benazé. Et donc, ouvrir aussi et adjoindre les compétences des acteurs comme Gabriel, qui sont formés à ces enjeux de transition, permet aussi, on pourrait dire, une mixité et une ouverture,
1: voilà,
2: et un élargissement, si j'ai
1: bien compris,
2: de l'apostolat.
1: Gabriel Paulet, donc, qui est avec nous depuis la Bretagne en duplex. Je rappelle que vous êtes une femme, vous êtes une laïque et c'est vous qui pilotez la transition énergétique pour les communautés jésuites. Alors, comment ça se passe en pratique? On parlait du parc des voitures communautaires. Jusqu'à quel point encouragez-vous, Gabriel Paulet, l'électrification, le passage à la voiture électrique ou bien au covoiturage, ce qui, après tout, le covoiturage pour une communauté, c'est peut-être le béaba de la transition énergétique, non, Gabriel Paulet?
0: Oui, alors, et merci parce que tout à l'heure, en fait, ça vient compléter. Je disais que l'important, c'était de réduire la flotte de voitures et le deuxième temps, c'est ça, c'est passer à l'électrique. J'imagine que ça résonne un peu avec ce qu'Aurélien Bigot avait dit par ailleurs.
1: Absolument. Dans notre premier épisode la semaine dernière, oui.
0: Voilà. Ce besoin à la fois de passer à l'électrique, oui, mais à condition avant ou en parallèle de réduire la flotte, parce qu'on ne pourra pas juste remplacer à l'identique l'ensemble de nos voitures. Mais une fois qu'on a réduit l'usage de la voiture à son minimum, oui, la voiture électrique, c'est vraiment la solution à mes yeux, et c'est ce à quoi j'encourage les communautés jésuites. Et c'est ce qui se fait peu à peu. Pour l'instant, on a encore une minorité de voitures électriques, mais la proportion est en train d'augmenter peu à peu. Et quant au covoiturage, oui, tout à fait. Alors, c'est pas ce sur quoi j'insiste le plus, pour la raison suivante, les jésuites font déjà pas mal de covoiturage. Quand ils se déplacent, ça peut être assez souvent, par exemple, pour un week-end de communauté où la voiture est relativement pleine.
1: Oui, et donc, par nature, ils sont ensemble.
0: Voilà, pas toujours, mais quand même assez fréquemment.
1: D'accord. Et alors, soyons pratiques. La voiture électrique, vous encouragez l'achat neuf, l'achat d'occasion, vous encouragez la location. Quelle est votre stratégie, Gabriel Paulet, pour être tout à fait pratique?
0: Oui, j'encourage, ce qui me semble le mieux, c'est l'achat d'occasion, effectivement, parce que à la fois, ça permet de baisser beaucoup le coût de l'achat d'une voiture électrique. Sans citer de marque, mais on trouve parmi les voitures électriques qui ont été les plus communes sur le marché ces dernières années, on en trouve quand même beaucoup sur le marché d'occasion. Ça reste un certain budget, bien sûr, mais c'est beaucoup moins cher qu'une voiture neuve. Et par ailleurs, ça améliore aussi le bilan écologique de la voiture électrique, puisqu'une voiture électrique, plus elle roule, plus on compense son impact écologique. Et donc, si on peut acheter une voiture électrique qui a déjà eu une vie auparavant, c'est encore mieux.
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1: Nous abordons aujourd'hui le deuxième épisode de notre série de trois Où va la vie consacrée à la transition énergétique, plus particulièrement autour de la question des transports face à la transition écologique. Quel choix de transport? La semaine dernière, nous avons évoqué avec le chercheur Aurélien Bigot le cadre général de cette transition écologique en matière de transport. Et aujourd'hui, nous sommes en duplex depuis la Bretagne avec Gabriel Paulet qui pilote une transition énergétique bien particulière qui est celle qui est opérée par les communautés jésuites dans une logique tout à fait ignatienne. Gabriel Paulet a évoqué tout à l'heure cette préférence apostolique universelle qui a fait l'objet d'un vaste débat qu'on peut imaginer au sein de la Compagnie de Jésus. Et donc nous parlions avec elle de façon très très précise de la question du parc des voitures électriques, voitures d'occasion, covoiturage, etc. Alors revenons, si vous voulez bien, Gabriel Paulet, sur la question de l'avion. Quels sont vos préconisation, vous travaillez au sein d'un ordre religieux qui est, depuis sa naissance, international, qui voyage beaucoup. On a souvent l'image des religieux qui sont tout le temps dans les avions. Qu'en est-il en réalité et quelles sont vos préconisations, Gabriel Paulet, pour les jésuites et donc aussi un peu peut-être pour chacun d'entre nous?
0: Nous, ce qu'on a fait, c'est que quand je suis arrivée à mon poste, on a commencé par estimer le bilan carbone de la vie quotidienne des jésuites dans leur communauté. Et en cumulant tout ça, ça nous a donné le bilan carbone de la province jésuite dans son ensemble.
1: Et alors, quel a été le résultat? Est-ce qu'il était catastrophique? Est-ce que c'était peu mieux faire? Ou voilà, racontez-nous.
0: Il est pas catastrophique. Alors, les jésuites de la province ont un bilan carbone un peu inférieur, enfin relativement dans la moyenne, mais quand même un peu inférieur à la moyenne française ou belge, par exemple, ce qui est plutôt bon signe, et c'est lié à leur vœu de pauvreté, le fait qu'ils aient quand même une vie matérielle un peu plus simple que dans le sens où ils achètent moins de vêtements, moins d'équipements numériques, par exemple. En revanche, ils se déplacent beaucoup, et c'est vrai que pour ce qui est des déplacements, ils ont un bilan carbone relativement classique, mais plutôt quand même un peu conséquent. Après, dans le bilan carbone, ce qui est le plus intéressant, le plus important, c'est pas tellement la photo à l'instant T, c'est l'évolution dans le temps.
1: Et nous, pour l'instant, on a fait que... Expliquez-nous.
0: Ce qui est important, l'utilité vraiment du bilan carbone, c'est de mieux comprendre d'où viennent nos émissions et mieux comprendre, par exemple, si est-ce que moi, dans mon style de vie, mes émissions de CO2, elles viennent plutôt de la manière dont je me déplace ou de mon alimentation ou du gaz que j'utilise pour mon chauffage, etc. Mmh. Donc ça, c'est une première utilité, c'est de comprendre d'où viennent nos émissions pour un peu mettre nos priorités au bon endroit. Et se rendre compte que, par exemple, le fait d'éteindre la lumière en sortant, bon, c'est indispensable, hein, c'est la base, mais c'est tout petit dans le bilan carbone, et il va falloir s'attaquer à d'autres postes plus importants si on veut réduire notre bilan carbone. Et ensuite, ce qui est très intéressant, c'est de suivre le bilan carbone au cours des années. Et par exemple, nous, on essaiera de le refaire dans 2-3 ans. Le but, c'est que ça soit un indicateur pour nous aider à vérifier que nos émissions baissent avec le temps.
1: D'accord. Donc, après le diagnostic, il faut passer à l'action. Je reprends ma question. Quelles sont vos préconisations en matière de transport en avion? Est-ce qu'il faut renoncer à l'avion? C'est ce qu'on entend. On rencontre tous les jours des gens qui disent « Moi, je ne prends plus l'avion ». Est-ce que c'est ça que vous dites aux jésuites, Gabriel Paulet?
0: Alors, je leur dis qu'il est indispensable de réduire très très fortement nos déplacements en avion parce que on sait bien que c'est une bombe climatique voilà, on va devoir collectivement, à l'échelle de l'humanité, prendre beaucoup moins l'avion. Si j'évoquais le bilan carbone, c'est parce qu'un point qui a été très intéressant, c'est de voir que une bonne partie des vols de l'utilisation de l'avion par les Jésuites concerne des courts courriers ou des moyens courriers. Il y a des longs courriers, et en ce qui concerne les étudiants, soit les Jésuites de notre province qui vont étudier à l'étranger plusieurs années, ou ceux de provinces lointaines, j'évoquais l'Inde par exemple, qui viennent étudier à Paris. Dans ces cas-là, on n'envisage pas de réduire ces vols-là parce que ça fait vraiment partie de l'essentiel de la vie de la compagnie de permettre ça. Mais en revanche, on peut prêter attention au fait que pour ceux des Jésuites qui viennent de provinces où on a un niveau de vie plutôt relativement élevé, on se rend compte qu'il peut y avoir une nécessité de faire plus attention à limiter ces vols. Vraiment au strict minimum.
1: Alors, soyons pratiques, Gabriel Paulet. Pour ceux des compagnons jésuites qui souhaitent se rendre à Rome pour des raisons professionnelles, pour aller voir la maison générale ou pour rencontrer les dicastères à Rome, qu'est-ce que vous leur préconisez ?
0: Ben là, moi, ma préconisation, c'est vraiment d'y aller en train.
1: D'accord.
0: Et c'est en cours. Il y a maintenant beaucoup de jésuites qui font ce choix-là. Mais c'est vraiment... on est au milieu de cette transition. Elle n'est pas encore faite pour tout le monde. Et donc, il y a encore du travail. Ce qui est encourageant, c'est que, par exemple, le provincial des jésuites fait le choix du train, par exemple, pour ce trajet Paris-Rome, dès qu'il le peut.
1: D'accord.
0: Voilà.
1: Voilà, donc ce que je retiens de votre travail, Gabriel Paulet, c'est qu'il faut d'abord faire un diagnostic et ensuite il faut accepter la progressivité. C'est-à-dire que vous ne demandez pas aux compagnons jésuites de faire la révolution, vous leur demandez de prendre les moyens d'une conversion et d'y réfléchir et de la mettre en œuvre. C'est bien ça votre optique ?
0: Oui, tout à fait, tout à fait. Et juste au sujet de l'avion, j'ai peut-être pas été suffisamment précise, mais il y a la question des longs courriers où on peut agir un peu, mais à la marge. Et ensuite, pour moi, les questions à se poser, c'est vraiment, est-ce que ce trajet est indispensable quand, par exemple, on se déplace pour intervenir dans un colloque ou dans un certain nombre de cas, il y a des jésuites qui décident finalement de ne pas y aller ou d'intervenir en visio. Ça, je crois que c'est une réflexion qu'il faut vraiment avoir. Et quand on se déplace dans un pays voisin ou européen, dans la plupart des cas, c'est possible d'y aller. C'est beaucoup plus long, ça peut être plus cher, mais nous, on encourage vraiment à faire ce choix-là toutes les fois où c'est possible.
1: Alors, Dominique Coatanea, on a là un prototype intéressant. Jusqu'à quel point ce prototype est-il transposable dans nos vies quotidiennes, de laïcs, engagés, professionnels, engagés dans la vie associative? Sommes-nous appelés tous à ce discernement-là qui est à l'œuvre au sein de la Compagnie de Jésus, Dominique Coatanea?
2: Alors, je vais prolonger ce que Gabriel vient d'expliciter parce que je travaille donc aux facultés Loyola Paris qui appartiennent à la compagnie et que nous avons nous aussi engagé comme beaucoup d'autres universités. Et je crois que c'est important d'entendre que dans la société civile, les pôles universitaires sont engagés dans ce qu'on appelle la responsabilité sociale des universités. C'est une responsabilité, on pourrait dire, sociale et environnementale des universités. Former des jeunes pour aujourd'hui et pour demain, c'est former des jeunes qui ont dans leur ADN, on pourrait dire, d'enseignement, la perspective qu'il nous faut tous avoir une conscience vive de l'environnement, de l'écosystème dans lequel nous coexistons, nous cohabitons, et que nos choix énergétiques, nos choix, on pourrait dire, d'impact, on a vu avec le bilan carbone comment on en devient conscient, permet de prendre des décisions collectives. Et donc, l'université Loyola Paris est petite, mais on est en lien, par exemple, avec l'université Dauphine, avec la Sorbonne, etc. Toutes les universités aujourd'hui sur le territoire français sont engagées dans cette dynamique de responsabilité sociale et environnementale des universités.
1: Autrement dit, pour être précis, je suis invité à un colloque en Pologne, je suis invité à un colloque aux États-Unis. Je dois réfléchir avant, avec d'autres, sur quel est le mode de transport le plus adapté en raison de ma responsabilité écologique. C'est ça, Dominique Coatanea ?
2: Et aussi des critères que l'université invite tous les enseignants-chercheurs. Il n'y a pas de contrainte, mais il y a simplement une incitation qui peut être une incitation assez forte parce que certaines universités ont décidé collectivement, démocratiquement, par concertation, que les remboursements pour des trajets, Gabriel parlait de Paris-Rome, seraient remboursés s'ils étaient en train et ne seraient pas remboursés s'ils étaient en avion.
1: Ah oui.
2: Alors nous, à Loyola, c'est pas encore une mesure qui a été mise en route.
1: Mais on sent que ça va venir.
2: On est en train de travailler à la mise en œuvre de cette responsabilité avec une charte de responsabilité.
1: Et puis
2: sociale.
1: Après tout, un colloque, on peut y participer en vidéo également.
2: Absolument.
1: Voilà. Gabriel Pollet, on va arriver au terme de cette conversation tout à fait intéressante parce qu'elle touche non seulement les communautés religieuses ou universitaires, mais aussi, elle touche aussi les communautés familiales, les communautés professionnelles, ceux et celles qui nous écoutent. Je voudrais aborder avec vous un aspect peut-être collatéral qui ne touche pas exactement à la question des transports, mais qui touche cette histoire d'équilibre écologique. C'est au sein des communautés, quelles sont vos préconisations en matière d'alimentation, puisque l'alimentation, c'est aussi du transport, Gabriel Pollet.
0: Oui, tout à fait. Alors, et vous évoquiez tout à l'heure le fait que j'étais en Bretagne et je suis justement au centre spirituel de Penboc. Je suis de passage aujourd'hui pour les aider, pour travailler ensemble sur la question de l'alimentation. Ce qui est important, un élément intéressant à avoir en tête, c'est que en ce qui concerne l'alimentation, c'est important de se fournir de la manière la plus locale possible, mais plutôt pour des raisons éthiques, parce que ça fait vivre un écosystème local, etc. Le transport, en fait, de nos aliments pèse assez peu dans le bilan écologique. Un peu, mais très peu.
1: Ça veut dire que j'ai encore le droit de manger des bananes qui viennent du bout du monde, Gabriel Pollet ?
0: Ben, disons que c'est ça où, oui, pour moi, c'est plus important de faire en sorte qu'elles aient été cultivées de manière bio selon les règles du commerce équitable. Mm-hmm. Il faut quand même, pour un ensemble de raisons, c'est quand même complètement cohérent et important de chercher à s'approvisionner au plus près. Mais disons que ça ne suffit pas. Il y a un certain nombre de personnes qui pensent que acheter local suffit à acheter écologique, alors qu'en fait, acheter bio, c'est vraiment extrêmement important pour cesser de polluer les écosystèmes, de mettre en danger notre santé et celle des agriculteurs. Il y a la question du bio et la question de la végétalisation de notre alimentation, c'est-à-dire mieux équilibrer les protéines animales et les protéines végétales, continuer à manger de la viande, mais moins souvent que ce qu'on s'est mis à faire ces dernières décennies, et en achetant de la viande de bien meilleure qualité, qui a été produite dans des meilleures conditions, pour les bêtes, pour les éleveurs, pour les écosystèmes.
1: Vous voulez dire, Gabriel Pollet, que si les jésuites suivent vos préconisations en tout domaine, ils seront en bien meilleure santé, c'est bien ça ?
0: Oui, également, parce qu'il y a vraiment beaucoup de liens en matière d'alimentation, mais c'est valable aussi pour les transports dont on parlait juste avant. Il y a beaucoup de liens entre écologie et santé. Beaucoup de changements de pratiques que nous sommes appelés à faire pour protéger la maison commune sont aussi vertueux pour notre santé, et parfois on peut même présenter ces changements-là d'abord sous l'angle de la santé. Ça peut être plus tout à fait pertinent et plus encourageant.
1: Un grand merci à vous, Gabriel Pollet. Je rappelle que vous êtes responsable de la transition écologique pour les jésuites de la province d'Europe occidentale francophone qui va de la France, la Belgique, le Luxembourg jusqu'à l'île Maurice. Un grand merci pour cet appel au discernement et ces exemples tout à fait concrets que vous nous avez donnés pour vivre cette transition énergétique qui est le thème de cette série de 3 épisodes de Où va la vie ? Et je tiens à vous remercier parce que tout ce que vous nous avez expliqué, en fait, semble tout à fait transposable dans la vie familiale, dans la vie professionnelle, dans la vie des auditeurs et des auditrices qui nous écoutent. Un grand merci également à Dominique Coatanea, enseignante-chercheur aux facultés de théologie Loyola Paris. Avant de vous quitter, je voudrais vous expliquer que justement les facultés Loyola Paris proposent un diplôme universitaire d'écologie intégrale, qui est une manière pour nous tous de réfléchir à nouveau frais sur tout ce que nous évoquons dans cette série de Où va la vie. 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Un grand merci à notre réalisateur Cédric Coba qui nous a accompagnés dans cette réflexion sur la transition énergétique en matière de transport. Et la semaine prochaine, je vous donne rendez-vous pour le dernier épisode de cette série de 3. Les 2 précédents, écoutez, vous pouvez les écouter, les réécouter quand vous voulez, où vous voulez. Si vous êtes à vélo, si vous êtes en voiture, en covoiturage, si vous êtes en train, et peut-être même, pourquoi pas, si vous êtes en avion, mais attention, surtout sur des longs courriers. Merci à vous tous et à la semaine prochaine.

0: Et bon après-midi à tous. 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
1: En fin l'année dernière, on a gagné un mail à Nida Rancourt. Il dit à moi, Patrice, il vient de sortir un nouveau livre. Il a un fond de cœur pour moi en dedans. Annie, je t'y connais, c'est une grande militante culturelle associative. Mais ça pas par la zote Annie. Mais ça par la zote le livre. Moi, la cour vite me rodé. Un livre, Patrice, ça y rate pas. Patrice Trutard, bien sûr. Le capitaine des mots, le poète planète, le maître des cabas, Pipite, Marmaille, le porc, tout ça là. Voilà comment on la trouve, le livre « Compliments pour mon band » édité par le K en 2025. Un joli livre fond de cœur, presque tout en créole, bien sûr, avec 2-3 en français. Une langue Patrice y maîtrise parfaitement, qu'il soit en vers ou en prose. Livre-là, c'est une œuvre d'art. L'art Patrice, l'art édition K, et que l'art ne l'a pas vu souvent, qui mérite bien notre regard, c'est Nadia Akoun et son band calligraphie qui agrémente le livre. Malafine dit, le livre est joli. Un tas confond de cœur écrit pour son bon ami. Je t'y connais Patrice, la pas ami, il manque à lui. Le titre, il dit tout. La moitié de la Réunion l'est cité. Aussi bien de monde connu que de monde pas trop connu, en tous les cas, connu par l'auteur. Mais arrête la même avec mon introduction. Sinon, ce serait une présentation rien que superlatif. La suite, mon chronique, sera la lecture morceau choisi. Pour commencer, à tout seigneur, tout honneur. Comme il dit, aujourd'hui, ça sera un seigneurat. Un fond de cœur, Patrice Poussadalone l'a fait le calligraphie dans son livre, pour Nadia Akoun, une madame plutôt discrète, mais qui manque pas de talent, comme vous autres va voir. Disons, c'est comme un slam dessus le calam Nadia. Pour ça, tu connais pas, le calam, c'est l'instrument, le calligraphe. Ça lui donne page 7. Son calam, sa calam. Calamour, il la cale la même. Wow, donne caloubam calam. Bam calam en caloubam. Son calam, sa calam. Mais il n'est pas caloubadia. Sa calam là, il calcule pas. Sa calam là, il calcule pas. Il ne doit pas rien personne. Le mot, il sort d'un calam Nadia. À cause calam Nadia, il donne le mot. En deuxième, rendez-moi mes grenadines pour Axel Gauvin. Je vais voir là-dedans, un Cosmo Patrice y répète souvent. Ça l'est dans page 61. En troisième, m'y connais moi les réunionnais, en page 14. M'y connais moi les réunionnais, quand m'y râle l'odeur un carie. M'y connais moi les réunionnais, quand m'y devine un sirandane. M'y connais moi les réunionnais, quand m'y sent l'odeur galabère. M'y connais moi les réunionnais, quand m'y crase maloya lélé. M'y connais moi les réunionnais, quand m'y trouve le goût quatre épices. Seulement, m'y reconnais pas mon pays, quand un bon y dit à moi comme ça, moi les pas créoles, à cause moi les blancs. À cause moi les blancs. À cause moi les blancs, moi les pas réunionnais. Moi les pas réunionnais, à cause moi les blancs. M'y reviens pas lié à ça, parce que moi là jamais remarque la couleur Patrice. Patrice, c'était un jeune marmaille BCBG en seconde lycée Butor, que m'en a retrouvé 15 ans après, devenu un très grand poète. Pour moi, comme dirait Daniel Warreau, l'île n'est pas blanc, l'île n'est pas noire, l'île c'est Patrice. Ben, puisque nous cite Daniel Warreau, allez voir le morceau ça de Patrice l'a fait pour lui, Sac à Yom Daniel, en page 106. Dans le livre-là, n'en a encore de quoi fait plaisir. Dans le band Patrice, n'en a si tellement de monde, c'est un honneur pour moi étant parmi. Pour moi, l'île a offert moins un y appel. Dans mes yeux, beaucoup de titans. En page 43. Zot va trouver Titan dans le bon peu Cosmo Patrice. Appel à nous. Quartier Titan au port, c'est le quartier l'enfance Patrice. L'image passe en son Titan. Alors, cher lecteur, allez vite plonger à Zot dans le magnifique Corbeil Fonkerla. Compliment pour mon band de Patrice Trotard aux éditions K. Zot va dire moins nouvelles.

0: Chers auditeurs, chers lecteurs, poursuivons notre voyage dans l'univers du livre indien-océanique. 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
4: Bon après-midi à tous. Béaba du christianisme, faut-il une méthode pour prier ?
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6: La prière, c'est l'un des axes de la vie chrétienne, un exercice pour se rapprocher de Dieu qui peut parfois s'avérer laborieux, exigeant, difficile. Alors comment s'y prendre ? Y a-t-il une méthode appropriée ? Eh bien, on en parle cette semaine dans le béaba du christianisme avec Xavier Accard, rédacteur en chef du mensuel Prier. Il vient de publier « L'art de la prière, 50 méthodes éprouvées pour faire l'expérience de Dieu ». C'est aux éditions de l'Emmanuel.
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0: qui nous précède en fait. Les sacrements de l'initiation, baptême, confirmation, eucharistie, ont en quelque sorte restitué ou nous ont fait renaître à cette relation à Dieu qui est le Saint-Esprit prie en nous en quelque sorte. C'est un mouvement, sans lui à la rigueur nous n'existerions pas. Mais la prière peut prendre un deuxième sens et c'est ce combat qu'on va mener pour s'ouvrir à cette réalité qui vit en nous en fait et que cette réalité soit de plus en plus consciente et prenne de plus en plus d'espace en nous, que cette communion avec Dieu s'actualise toujours plus.
1: Prier, est-ce que ça s'apprend dans votre livre? Vous dites, enfin, vous reprenez les mots, la prière s'apprend en priant, personne n'apprend à voir, on voit naturellement, c'est un petit peu ça l'idée?
0: Oui, c'est Saint-Jean Climac
1: voilà,
0: qui dit
1: ça.
0: Voilà,
1: cherchez son nom.
0: Oui, tout à fait. Oui, en fait, je pense que c'est Benoît XVI, enfin, ça va peut-être à l'origine de tout ce livre, il y a une phrase de Benoît XVI qui faisait des catéchèses sur la prière et il a dit... La prière ne va pas de soi, c'est un art qui doit, comme toujours, se réapprendre. Parce qu'évidemment, la vie étant un chemin, on se transforme et la prière, elle aussi, se transforme dans notre vie. Donc oui, c'est quelque chose qu'on a à apprendre. Jean-Paul II demandait même ce que soit une priorité pastorale. Et malheureusement, on a désappris à apprendre, si j'ose dire. Peut-être parce que les églises diocésaines, pendant des siècles, se sont un peu défaussées sur les monastères, les ordres religieux, en se disant, bah eux pourront apprendre à prier, donc ont moins pris ça en charge. Mais je crois qu'aujourd'hui, on retrouve vraiment cette nécessité, parce qu'il y a une vraie demande des contemporains, de faire l'expérience de Dieu. Et cette expérience, elle passe par la vie de prière, et pas par seulement de la théologie dogmatique ou abstraite, en fait.
1: Alors, il y a ça qui peut être un frein à la prière, mais il y a aussi beaucoup de raisons qui peuvent être un frein à la prière, les doutes, la réalité, la distraction. Expliquez-nous un petit peu ce qui, dans notre quotidien, finalement, nous éloigne de cette prière. On peut se dire qu'on n'a pas le temps, qu'on ne ressent rien, qu'on est souvent distrait.
0: La première difficulté, et ça, Romano Guardini, un grand penseur du XXe siècle, le souligne bien, c'est que Dieu est, à la différence d'une relation avec une personne humaine, Dieu est invisible et insensible. Donc évidemment, quand on commence à prier, en fait, on est face à ce qui nous semble souvent, sauf à des moments d'effusion particuliers, mais une forme de vide, et tout nous paraît plus pressant finalement que cette activité gratuite dont on voit pas immédiatement le fruit. Donc il y a déjà cette difficulté de ne rien sentir. Ensuite, évidemment, il y a la difficulté du manque de temps. Ça, on le voit bien dans nos vies un peu trépidantes, et chacun, d'ailleurs même quand on n'a pas des vies trépidantes, même en vacances, on s'aperçoit qu'on a toujours du mal à trouver du temps. C'est toujours ce qui va venir en dernier. Et là, il faut vraiment, je crois que la solution, c'est de prendre une ferme résolution. Thérèse d'Avila insiste sur la nécessité de s'engager. Vraiment, c'est pas quelque chose qui est réservé au tiède. La prière, il faut avoir cette volonté de s'engager et de prendre conscience aussi que c'est quelque chose, si on le pose d'abord dans notre emploi du temps, tout va s'organiser autour de lui. C'est une sorte de pierre un peu fondamentale et tout va s'organiser autour de lui. Et puis, autre difficulté, c'est vrai que dont tous les maîtres parlent et dont tout le monde fait l'expérience, ce sont les distractions. Quand on se met à prier, on sait bien que très rapidement, notre esprit va être envahi par ce qui nous reste à faire, ce qu'on a oublié de faire, par des pensées, des choses qui nous sont arrivées, des souvenirs. Enfin, il va y avoir 1000 distractions qui peuvent avoir différentes causes et donc qui peuvent avoir différents traitements, si j'ose dire. Mais
1: justement, une méthode, ça peut aider à prier correctement. On va revenir dans un instant sur les caractéristiques de ces méthodes, de ces 50 méthodes que vous expliquez dans votre livre, que vous égrenez. Mais peut-être justement, en quoi une méthode, tout simplement, ça peut aider déjà à lutter contre tout ce qui nous éloigne de cette prière?
0: Une méthode, c'est vrai que c'est quelque chose auquel on peut se raccrocher. Les méthodes que je présente dans l'art de la prière, ce sont des méthodes qui ont été éprouvées par des générations de saints, qui sont le fruit de l'expérience de Dieu et de la sagesse d'éminentes personnalités chrétiennes. Et donc, on peut vraiment, ils nous transmettent une expérience. La nécessité d'une méthode est d'abord importante au début de l'itinéraire spirituel. C'est vrai que plus on avance, finalement, plus la prière se simplifie. Et puis, quand on rentre en action, ce qu'on appelle les 7 dons de l'Esprit Saint, là, on se laisse mouvoir par Dieu. Mais au départ, il y a vraiment cette nécessité de se raccrocher à une méthode qui va nous dire finalement comment faire, tout simplement, comment à partir de quoi partir, comment organiser son temps, comment placer son corps, que dire ou que ne, justement, est-ce qu'il faut rester en silence, les conditions pour que ce temps de prière se passe bien.
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0: L'art de la prière, 50 méthodes éprouvées pour faire l'expérience de Dieu. C'est le livre que vous publiez, Xavier Accard, aux éditions de l'Emmanuel. Alors, ces 50 méthodes pour prier, on les a un petit peu égrenées tout à l'heure, oraison, lectio divina, exercice de Saint Ignace, louange, il y a différentes méthodes. Il y a la pratique des méthaniles, journal spirituel, les méthodes plus originales. En tout cas, elles ont trois caractéristiques essentielles, ces méthodes, Xavier Accard.
1: Oui, je voulais insister sur ces trois caractéristiques, parce qu'il y a d'autres caractéristiques aussi, mais celles-là ne sont pas dans l'air du temps, si j'ose dire. On est dans un climat, sans s'en rendre compte, où il y a une sorte de néo-spiritualité qui s'est installée. Le dominicain Jean-Marie Guelette en a tracé un peu le portrait dans un livre qui s'appelle « La spiritualité est américaine » au CERF. Et on perd de vue un certain nombre de fondamentaux. Le premier, c'est que notre prière, mais ça j'en parlais un petit peu au début, elle naît dans la liturgie. Notre prière, c'est cette relation à Dieu. Et la liturgie, c'est cette grande prière de l'Église, cette prière commune, qui est en quelque sorte la prière continuée du Christ depuis 2000 ans. Donc c'est un grand courant de prière dans lequel on va naître à la prière, puisque dans le baptême et la confirmation et l'Eucharistie, on est restitué dans cette relation à Dieu. Et qui va nous donner ce dynamisme et qui va aussi nous former notre prière, puisque dans la liturgie, on voit dans les offices qu'on articule la louange, la demande de pardon, l'invocation, l'action de grâce. Donc rien que le fait de participer aux offices, déjà ça nous forme sans qu'on se rende compte, c'est déjà une première école de la prière et qui nous donne la force de prier. Ensuite, la deuxième caractéristique fondamentale, c'est que la prière chrétienne est vraiment fondée sur la parole de Dieu. Dieu se révèle à nous à travers la parole inspirée qu'on trouve dans les écritures bibliques, en quelque sorte. Et en fait, la prière chrétienne, ça va être d'accueillir cette parole, de l'intérioriser pour qu'elle puisse travailler en nous, qu'elle puisse nous transformer et ensuite de la rendre à Dieu à la fois par l'intercession, puis par l'action de grâce, par la louange, de reprendre ses propres mots qui deviennent nos mots personnels et lui répondre. Voilà, la parole de Dieu, en plus, la tradition dit qu'elle a certaines caractéristiques, il y a plusieurs niveaux de sens. Il y a un feu qui brûle en lui. Saint Paul dit qu'elle est plus tranchante qu'une épée à deux tranchants et qu'elle va vraiment nous faire la vérité dans notre cœur. Donc cette importance de la parole, deuxième caractéristique. Et la troisième qui est aussi essentielle et qu'on a du mal à, je crois, à saisir aujourd'hui, c'est la foi en fait. La foi, c'est pas la simple croyance. La foi, c'est une capacité surnaturelle, une capacité qui nous est donnée au baptême et qui va nous permettre de toucher mystérieusement Dieu, qui est dans un ordre insensible, de le toucher à la fois obscurément parce qu'on ne sent pas les choses et en même temps avec certitude. Il y a une très belle image dans l'évangile, c'est celle de l'hémorroïs qui souhaite être guérie, qui est dans la foule. Tout le monde entoure Jésus, presse Jésus, et elle touche son manteau avec foi pour être guérie. Et l'évangile dit qu'il y a une force qui sort de là, et Jésus se retourne en disant « Mais qui m'a touché ?» Alors c'est un peu presque pareil comique, « Qui m'a touché ?» alors qu'il est compressé par la foule, qu'on l'écrase de tous côtés. Parce que précisément, cette femme a posé un acte de foi. Elle a vraiment dit intérieurement « Oui Seigneur, je sais que tu peux me guérir. » Et là, il y a quelque chose qui est venu en elle. La foi, c'est donc cette vertu surnaturelle qui nous permet de sortir un peu de l'orbite de notre moi, en quelque sorte, de pas tourner sur nous-mêmes. Saint Jean Climac encore dit que c'est l'aile de la prière et que sans la foi, en fait, notre prière revient vers nous. On n'arrive pas finalement à sortir de nous-mêmes. Or, toute la prière, c'est précisément d'avoir cette relation à Dieu, que Dieu ne soit plus seulement un « il », mais un « tu » avec qui on rentre en dialogue.
0: Donc, trois caractéristiques essentielles, vous l'avez dit, Xavier Accard. On dit souvent qu'on entre dans la prière. Il y a une forme de conditionnement nécessaire quand on est un petit peu plus éloigné de la foi. Est-ce que c'est plus compliqué finalement ?
1: Oui, et en même temps, vous voyez cette parole de l'évangile, Seigneur, viens au secours de mon manque de foi, ou même Charles de Foucault, qui va être canonisé là bientôt le 15 mai, on sait que ce qui a été décisif pour lui, quand il ne savait pas s'il avait la foi ou il n'avait pas, et il dit, Seigneur, si tu existes, manifeste-toi à moi. Et déjà, c'est déjà rentré dans la prière, et puis il y a quelque chose qui se donne. Donc, il faut pas avoir peur, et même peut-être si on a ce mal, déjà on sait, tout le monde peut reconnaître en quelque sorte la valeur du texte biblique. Alors pourquoi pas tout simplement prendre une parole biblique et la répéter, la ruminer, essayer d'en comprendre le sens et de la dire avec amour, comme si on goûtait un plat savoureux. Et là, ça peut aussi aider finalement à rentrer dans la prière, je pense. Et puis évidemment, il y a le silence, la solitude qui sont vraiment des conditions qui favorisent l'ouverture à ce mystère, qui aide à finalement tout ce qui est agité en nous à se reposer et au fond de nous, c'est un père qui le dit, notre cœur, s'il est vraiment en paix, ben, brille de lui-même, enfin la lumière de Dieu le traverse, quoi.
0: Xavier Eckard, on vous retrouve la semaine prochaine justement pour goûter plus en détail cet art de la prière. C'est le titre du livre que vous publiez aux éditions de l'Emmanuel, 50 méthodes éprouvées pour faire l'expérience de Dieu. Vous pouvez évidemment retrouver cette émission sur rcf.fr. À bientôt.

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0: Armstrong. 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
1: 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Bonjour à tous. Quel bonheur de se réunir chaque semaine autour du Seigneur qui nous connaît tous en profondeur et qui prend soin de chacun de nous. Faisons monter vers lui notre louange, nos prières, notre adoration et avec joie, traçons sur nous le signe de la croix. Au nom du Père, du Fils et du Saint-Esprit. Amen.

quelle joie merveilleuse, frères et sœurs. Le Seigneur nous aime tellement. Nous sommes ses enfants bien-aimés. Il compte sur nous pour le faire connaître là où nous vivons. Ayons confiance et espérance en celui qui nous dit « N'ayez pas peur, ne craignez pas ».

dans l'évangile de Matthieu, chapitre 10, versets 26 à 33, Jésus dit « Ne craignez pas ce qui tue le corps, craignez plutôt celui qui peut faire périr l'âme aussi bien que le corps. » Seigneur, Dieu d'amour, tu nous demandes d'avoir le courage de professer et de vivre notre foi. Frères et sœurs, quelquefois, n'avons-nous pas honte de témoigner de notre foi chrétienne? Osons-nous dire ouvertement qu'on croit en Jésus, qu'on participe à la messe, qu'on lit la parole de Dieu? Est-ce que je me prononce pour Jésus devant ceux qui m'entourent? Suis-je capable de parler facilement de Dieu à qui que ce soit, où que je sois? Ô Seigneur, tu sais tout de moi. Je voudrais tellement que le monde t'aime comme moi je t'aime et que tous croient en toi. Mais je suis faible, pauvre et fragile. Souvent, je ne me fais pas assez confiance. Et je crains de ne pas être à la hauteur pour parler de toi aux autres. Humblement, je te demande pardon. Dans ta grande tendresse, Seigneur, regarde-moi, écoute-moi, prends pitié de moi.

Seigneur, tu nous appelles à être audacieux, à ne pas rougir de toi parmi les hommes. Fais-nous vivre à tout moment dans l'amour et le respect de ton saint nom. Répands ta grâce en abondance sur chacun.

et joie à vous qui cherchez Dieu, souffle d'amour du Père et du Fils. Esprit de liberté, remplis-nous de ta louange et de ta joie dans les épreuves et les difficultés. Esprit de force, aide-nous à surmonter notre peur de répandre l'Évangile dans notre monde actuel. Donne-nous le courage de vivre notre foi en vérité, nous qui sommes aimés de Dieu. Dieu connaît chacun de nous dans les moindres détails. Que jamais nous ne soyons découragés ni devant les obstacles qui se dressent sur notre chemin, ni devant l'indifférence du monde. L'Esprit de vérité rendra témoignage en faveur du Christ. Faisons-lui totalement confiance.

Béni soit l'Esprit Saint qui nous revêt de puissance pour annoncer la bonne nouvelle de Jésus-Christ. Accueillons cette parole qui est force, nourriture, vie et joie pour les cœurs qui cherchent Dieu. Alléluia.

Évangile de Jésus-Christ selon saint Matthieu, chapitre 10, versets 26 à 33. En ce temps-là, Jésus disait à ses apôtres : Ne craignez pas les hommes. Rien n'est voilé qui ne sera dévoilé. Rien n'est caché qui ne sera connu. Ce que je vous dis dans les ténèbres, dites-le en pleine lumière. Ce que vous entendez au creux de l'oreille, proclamez-le sur les toits. Ne craignez pas ce qui tue le corps sans pouvoir tuer l'âme. Craignez plutôt celui qui peut faire périr dans la géhenne l'âme aussi bien que le corps. Deux moineaux ne sont-ils pas vendus pour un sou? Or, pas un seul ne tombe à terre sans que votre Père le veuille. Quant à vous, même les cheveux de votre tête sont tous comptés. Soyez donc sans crainte. Vous valez bien plus qu'une multitude de moineaux. Quiconque se déclarera pour moi devant les hommes, moi aussi je me déclarerai pour lui devant mon Père qui est aux cieux. Mais celui qui me reniera devant les hommes, moi aussi je le renierai devant mon Père qui est aux cieux. »

Accueillons le commentaire de l'Évangile selon saint Matthieu, chapitre 10, versets 26 à 33. « Ne craignez pas, dit Jésus. Oh, les disciples ont de bonnes raisons d'être inquiets. Jésus les envoie en mission et ne leur cache pas que l'entreprise est risquée. Je vous envoie comme des agneaux au milieu des loups. Méfiez-vous des hommes. Vous serez haïs de tous à cause de mon nom. » Les apôtres sont donc prévenus. Et pourtant, Jésus les invite, comme il nous invite nous aussi, à la confiance, à l'audace de témoigner quand même, car rien ne peut arrêter la bonne nouvelle, la révélation. La vérité est irrésistible. Jésus continue. Tout ce qui est voilé sera dévoilé. Tout ce qui est caché sera connu. C'est vrai qu'avec la venue du Christ, tout ce qui était caché depuis la fondation du monde devient lumineux. Avec Jésus, le projet bienveillant de Dieu pour l'humanité apparaît en pleine lumière. N'hésitez pas, dit Jésus. Ce que je vous dis dans l'ombre, dites-le au grand jour. Les apôtres doivent surmonter leur peur, leur crainte et même la persécution de leurs frères juifs pour annoncer la bonne nouvelle. Car Jésus leur avait dit « Ne craignez pas ceux qui tuent le corps, mais ne peuvent tuer l'âme. » C'est-à-dire, n'ayez pas peur de rester fidèles, même au risque de la mort. La vie terrestre est peu de choses par rapport à la vie éternelle. Les hommes peuvent supprimer la vie du corps, mais ils n'ont aucun pouvoir sur la vie divine, la vie spirituelle. Impossible, frères et sœurs, de tuer une âme. La seule crainte autorisée est celle de manquer à la mission confiée par Jésus à ses disciples et à nous tous. Et quelle est cette mission? Annoncer l'Évangile. Et Jésus dit, « Craignez plutôt celui qui peut faire périr dans la géhenne l'âme aussi bien que le corps. Celui qui peut faire périr, c'est le tentateur, le démon. La géhenne, c'est l'image symbolique de l'enfer. Le mot « périr » vise un danger bien plus grave que la mort physique, que la mort biologique. C'est celui de la mort spirituelle, c'est-à-dire de la séparation, de la rupture avec Dieu le Père, qui veut nous garder à tout prix de ce danger-là. Oui, c'est sûr, Dieu notre Père ne veut perdre aucun de ses enfants. Pour encourager ses disciples, Jésus leur rappelle qu'ils sont sans cesse dans la main de Dieu. Écoutez ce qu'il leur dit. Même les cheveux de votre tête sont tous comptés. Voyez, frères et sœurs, combien chaque être humain a du prix, de la valeur pour Dieu, combien on est important pour lui et combien Dieu nous aime. Jésus continue. Quiconque se déclarera pour moi devant les hommes, moi aussi je me déclarerai pour lui devant mon Père qui est aux cieux. Jésus nous invite, nous baptisés, greffés sur lui, de ne faire qu'un avec lui, d'être en relation d'amour avec lui et lui seul, et d'oser témoigner de son amour, de sa présence dans notre vie. Mais nous restons toujours libres de nous éloigner de lui. C'est pourquoi il dit,
Celui qui me reniera devant les hommes, moi aussi je le renierai devant mon Père. » Oui, frères et sœurs, nous sommes libres de dire comme saint Pierre lors de l'arrestation de Jésus, « Non, non, non, je ne connais pas cet homme. » Mais nous savons bien que celui qui s'éloigne de Jésus peut toujours revenir à lui. Et aucun reniement n'est fatal et définitif. Aucun péché n'est impardonnable. Comme à Pierre, le Christ dira tout simplement au pécheur qui revient vers lui, « M'aimes-tu ? Va, ta foi t'a sauvé. Ne crains pas, je suis avec toi et je t'aime. » Tel est l'amour infiniment grand du Fils de Dieu pour chacun de nous, quel qu'il soit. Jésus seul sauve. Jésus seul libère, pardonne et donne la vie en abondance.

Seigneur, c'est toi qui m'as choisi. J'ai du prix à tes yeux et je t'aime. Avec toi, je ne crains rien, car tu es toujours avec moi. Tu sais tout ce qui m'arrive, tu sais tout de moi, tu veilles sur moi, tu me protèges et tu m'aimes de tout ton cœur. Tu m'invites à ne pas craindre les moqueries, les persécutions, les injustices. De quoi pourrais-je avoir peur? Que peut-il m'arriver de mal si je reste avec toi, sous ton regard? Seigneur, donne-moi le courage de ne jamais avoir honte de toi. Que je puisse avoir l'audace de témoigner de ma foi dans ma vie quotidienne, de proclamer l'Évangile avec respect et vérité. Que jamais nous puissions te renier. Que nous placions toujours notre confiance en toi. Rassure-nous face à la peur, aux épreuves, aux souffrances qui peuvent nous toucher. Bénis toutes les personnes qui ne pensent pas comme nous. Tu es notre force, tu es notre joie, tu es notre paix. Bénis-nous, veille sur nous, protège-nous, conduis-nous vers le bonheur que tu promets. Amen.

0: jamais ne s'éteindra.
1: Oui, Seigneur, quel bonheur de t'aimer. Ton amour est un feu qui jamais ne s'éteindra. Tu nous as fait pour toi, Seigneur, et notre cœur est sans repos tant qu'il ne demeure en toi, nous dit saint Augustin. Accueille, Dieu de majesté, notre prière d'adoration, de louange, toi qui veilles sur chacun de tes enfants.

0: Le Seigneur écoute les humbles. Tournons-nous vers lui et prions-le humblement au nom de nos frères et sœurs du monde entier. Seigneur, sois leur force et leur inspiration.
1: Prions pour les personnes qui pleurent sous le fardeau de la maladie, de la souffrance ou de la solitude. Seigneur, donne leur force et inspiration.
2: Prions pour toutes les personnes qui sont persécutées à cause de leur foi et de leur croyance. Seigneur, donne leur force et inspiration.
1: Prions pour les dirigeants des peuples et pour toutes les personnes qui occupent des postes d'autorité. Seigneur, donne leur force et inspiration.
2: Prions pour les membres de nos communautés chrétiennes, particulièrement les bénévoles qui rendent d'inestimables services. Seigneur, donne-leur force et inspiration.
0: Dieu notre Père, tu n'oublies aucun de tes enfants. Exauce la prière que nous t'adressons aujourd'hui en toute humilité, au nom de celui qui est notre Sauveur, Jésus-Christ, notre

ne m'abandonne pas. Seigneur, tu allumais en moi la flamme de ton amour en me donnant le souffle de la vie dans le sein de ma mère. Et par cette flamme, j'ai pu donner de ta lumière à ceux qui étaient dans le noir, accablés par le souci quotidien, et de la chaleur de ta présence à ceux qui ont perdu l'amour, le réconfort. Tu as été toujours à mes côtés pour me protéger des vents violents qui ont pu éteindre cette flamme. Mais aujourd'hui, Seigneur, tout au loin, une tempête s'est mise sur mon chemin et elle s'approche à petits pas. Sois avec moi comme tu l'as toujours été. Ne m'abandonne pas, tu es mon seul bouclier. Regarde autour de moi, Seigneur. J'ai encore de ta lumière à porter à ceux qui doutent encore de ton amour et de ta chaleur à ceux qui tombent sous le poids du désespoir. Mais si cette tempête m'est destinée, alors que ta volonté soit faite. Donne-moi alors la force de surmonter cette épreuve et de garder la tête haute pour qu'elle puisse me laver et emporter avec elle toutes mes fautes. Car je sais, oui je sais, quand ta flamme s'éteindra, un monde meilleur m'attendra, un monde sans tempête où brillera le soleil de ton amour. Amen.

Frères et sœurs, notre temps de prière se termine. Merci de votre fidélité. Soyez sûrs que Jésus nous aime. Ne craignez pas. Allons et osons proclamer sa bonne nouvelle autour de nous. N'ayons pas peur, il est toujours avec nous. Soyons fiers d'être les enfants bien-aimés de Dieu, qui est Père, Fils et Saint-Esprit. Soyez tous bénis. Amen.

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1: L'autre cause, et là nous ça va avec notre deuxième invité, hein, Jean-Marie Barré. Mais là déjà, ça fait partager un peu où ça, il saute. Un petit passage, vous voyez. Vous voyez comme ça, là. Pareil, Jean-Marie?
2: Mais bon.
1: Ah, vous voyez.
2: Bon. 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

0: Allez là.
1: Un petit morceau donne ton lancive.
0: Là commence là même, mais peut-être un peu dans d'autres cabas aussi avant ici en France.
1: Ben en fait, mais ça va ça va être à cabas et ou à Bon Daniel, Fiamin,
0: Tagarig,
1: Dada Simon, tout ça. Et il fallait me faire un tas la route parce que souvent des fois le Bon cabas c'était plus dans l'ouest ou dans le sud. Et donc voilà, m'était fait un tas la route pour aller voir un peu le bon cabas.
0: Morceau bien santé, morceau de lancive, ça.
1: Oui, c'est.
0: Redis un peu de monde que c'est les lancives.
1: Ah, lancive, c'est une espèce de gros coquillage. Dans ton longtemps, bonne pêchette, utilise ça quand tu sors de la pêche. Il avait encore jusqu'à dans les années 50-60, hein, et quand tu sors de la pêche, tu souffles d'un coquillage pour dire au monde comme ça, là, poisson l'arrivé, et voilà, tu vends poisson comme ça sur la côte, et il te prévient un peu de monde. Mmh. Voilà. Et là, en raison, on retrouve aller dans un tas de îles, hein, en Calédonie, Maurice, Rodrigue, dans un tas de îles, ils utilisent ça, même Seychelles, tout ça. Et Madagascar et dans la religion Malba, nous voit ça et encore deux trois vieux Malba utilisent encore lancive et souffle dedans.
0: Pour souffler, la souffler, la fait pousser un peu de bois en Mayotte flair.
1: Oui, et ça fait qu'après lancive, m'a décidé de faire un peu mon chemin un peu plus tout seul.
0: Oui. Calin pose,
1: mais en raison avec encore deux trois dallons dans le temps lancive, hein, comme et Willy Pet, lit toujours avec moi, et Serge Parabassia, tout ça, l'encore là. Et donc voilà, après vraiment, m'a décidé de faire un premier album, et il appelle
0: Mayoc
1: Flair. Ouais. Et où ça l'avait, en raison, m'avait décidé, pour cet album-là, mettre le bon morceau Plinev, mais aussi bon vieux morceau, on m'avait écrit depuis longtemps, et avant même lancive. donc, m'avait envie de ça. Et on ne peut pas tracer un trait sous le passé.
0: Jamais.
1: On ne gagne pas. Il gagne
0: toujours
1: pas,
0: donc, la base et toujours.
1: Non, il faut une base. Et donc voilà, retravaillé un peu le bon morceau. Et même sur le deuxième album, là, sur Voon, Nana, bon morceau, mi-tessante, et dans le temps lancive. Hein.
0: Ouais. Ça, c'était 2014, hein, Jean-Marie. Ouais. Et l'album Mayoc Flair. Et là,
1: 2013, en
0: 2013,
1: fait.
0: 2013,
1: oui. Juillet 2013, 2013, à peu près.
0: Et
1: ouais.
0: Là, Voon, il vient, il est là.
1: Oui, Voon. Ouais. Oui, Voon, c'est le deuxième baba, comme il dit.
0: Nous, à côté de Voon, il vient.
1: Oui.

0: Vous n'arrivez. Diano, qu'est-ce que vous, Jean-Marie?
1: Alors, vous, il y a deux qualités. Vous, moi, je connais un, moi. Et en raison, c'est Patrice Trouetta, la diamant le deuxième. Cette mythe qu'on est, c'est le Vounena, dans, par exemple, dans la forêt Maïdou. Mm-hmm. C'est bonne branche, c'est pourri, bonne feuille pourrie. Et au fur et à mesure, là, l'année il passe, il fait l'épaissir, ouais, mm-hmm. Et il fait comme une couche dans la forêt Maïdou. Et le problème là dans Voun, c'est quand l'épaisseur peut varier, hein, il peut être 10 cm, voire 50 cm à 1 mètre. Hein. Le problème c'est quand de feuilles prend dans la forêt, et bonne pompier n'a pas de problème avec ça. Parce que quand il croit qu'il a éteint le feu dans Voun, mais de feu là, il y a un flamme 10 mètres plus loin. La braise, la chaleur, là, il traverse dessous. Comme sous un tapis, en raison. Et il traverse, il y a sorte, de fait, il y a flamme 10 mètres plus loin. C'est pour ça que les pompiers n'ont pas de problème avec ça. Ils croient que la surface est finétaine, en raison. Mais plus loin, il y a sorte. Et l'idée de vous, c'est ça. C'est l'amour, en raison. L'amour, c'est la braise, en fait. La braise sous la cendre. Quand on croit qu'il est éteint, il y a flamme et 10 mètres plus loin. Il y a prompt faveur et 5 mètres plus loin. C'est ça l'idée de Voun. Et l'autre Voun, moi je ne connais pas Patrice Trouetta avec diamant, c'est une espèce de zone où on trouve dans les temps Saint-Paul ou là-bas Saint-Louis. Et c'est comme une espèce de zone avec le fleuve est comme un bâtonnet, comment dire ça, sorbet tamarin. Mm-hmm. Il est un peu marron. Et là, si je dis ça comme ça, de mon il ne voit pas bien, mais l'image est un peu ça. C'est avec le fleuve est avec un petit bâton marron et il ressemble à sorbet tamarin. Je ne connais pas trop comment il faudrait dire ça, mais. Et voilà l'autre qualité Voun.
0: Et où la, disons, distille tout ça là, ensemble, dans l'album là?
1: Oui, il fallait. Moi, je m'avais envie de dire l'amour d'une autre façon. Ouais. Et dans Mayoc Fleur, par exemple, ce premier l'amour là, c'est un l'amour plus comme un fleur, un joli fleur, et le côté esthétique, le côté Gaïa, et. Comment moi m'étais ouais et madame, et là ce l'amour là ça va un petit peu plus loin pour
0: un
1: moi
0: un peu plus engagé,
1: un peu plus enraciné, je veux dire. Et c'est un amour où il n'est pas tout seul, l'amour entre un bonhomme et madame, il y a l'amour entre deux, mais il n'est pas tout seul parce que on a toujours un enfant, on a toujours un vieux parent.

0: Ma bangé, adieu à zot.
1: Adieu Kabas, adieu tout le monde, comment il est?
0: Bien.
1: Deuxième partie. Et en tout cas, la jeunesse, ils mettent une musique vraiment d'un volcan. Et voici un guitare dangereux avec Wisdom, hein, que tout le monde commence bien connaître, il connaît bien même. Que Vanny présente son EP, et puis il va jouer aussi en live avec nous. Nous, on va rentrer un peu dans le train 11, Alexin. Ben, on a fait un gaillard spectacle, dernier coup, Alexin. Avec.
0: Trois dallons aux zoo.
1: Ouais, la source même, ça.
0: Ouais.
1: L'avait Christian Ducap.
0: Ouais.
1: Eric et comment il appelle
0: Jeff Gang.
1: Ça va, ouais, ça même.
0: Parce qu'il y a des noms, je vois, Jeff Gang.
1: Oui. Et là, le train 11 raconte un coup de l'histoire. Là.

0: pas gaillard.
1: Trop gaillard, quand la jeunesse, il prend un joli trésor, il porte d'un quai pour partager avec nous, ils sont dedans.
0: Yes. Hein?
1: Il va vendre avec nous. Comment est le wisdom?
0: Eh ben, moi, il est bien ou même?
1: Ah, puisque bien, nous, tout bonnes à côté, moi, je sais que les accostés partout, sur pied, dans l'auto, partout, sur Internet, et il fait voyager. Présente-nous un peu ton bon dallon.
0: Alors, ben, me présente Vincent, le manager.
1: Moi, il est Vincent.
2: Ben, elle est là, tranquille.
1: Pas trop obligé de travailler avec Wisdom.
2: Non, pas trop obligé, elle est belle, travailler avec lui.
0: Après, nous, Nena, Tiseb, avec le Caron.
1: Sonne un coup, ça va, Tiseb.
0: Sonne un coup, ça va.
1: Ah. Ah, laisse ça rentrer. Après, Nena Paul.
0: Après, Nena Paul, le guitariste. C'est petit marche avec moi tout le temps. Tout le temps.
1: Ouais. Alors, Wisdom. Alors, je me connais depuis ton petit, un peu comme bon peu marmaille. T'es un peu si la moque, l'entourage, côté la musique. Mais vraiment, ta marmite musicale, là, comment sous ça?
0: Oti, mon marmite musicale. D'accord, moi, c'est YSD.
1: Ben, ça, c'est un planète de l'univers, moi je me dis marmite.
0: Hein? Ah ok, ben moi mon marmite musical, si nous peut dire ça.
1: Déjà par commence par ton nom, Wisdom.
0: Ouais, si vous voulez.
1: Je crois même si la scène fait Wiz. Elle fait ça, non?
0: Fait Wizzy.
1: Wizzy.
0: Wizzy. Ouais, ben Wisdom déjà il veut dire sagesse en fin de compte. C'est m'a traduit sagesse en anglais, mais ma, à la place du S, m'a mettre le Z.
1: D'accord.
0: Du coup, il fait wisdom en mode de petit créole la cour. Ah, pas petit créole, en mode créole la cour.
1: Créole la cour. Ben. Donc après, où la commence, fait transpiration l'écriture côté Canada.
0: Exactement. On a les bonnes infos alors.
1: De l'info,
0: ouais,
1: tranquille.
0: Nous la commence, fait ça tranquillement là-bas. Vu que m'y t'ai retiré de mon île, m'a pu découvrir qui ça a milité. Et voilà, elle a fait commencer à écrire moi, et puis elle a commencé à chanter à moi aussi, par la même occasion. D'ailleurs, Paul était avec moi là-bas.
1: Ouais.
0: Du coup, c'est nous deux, il a commencé en même temps, il a commencé guitare. À moi, c'était la musique, le chant, les textes.
1: Et c'est tout est fait par ta ça, parce que là, tous les soirs, elle avait bonne soirée, bonne zaine talent, cela, non?
0: Exactement, ben ouais, on était dans un cadre assez spécial, et puis on avait bonne soirée, où on te propose. Bon, nous t'appelles ça soirée talent, chacun t'a fait ça, t'a gagné, fait de mieux. Et puis voilà, nous te proposons notre côté musical avec notre langage au Canada.
1: Et comment le monde l'a gagné, fait un partage avec bon musicien, avec bon monde, comment le souvenir l'a marqué là-bas?
0: Ben oui, ben parce que là-bas c'est vraiment, là-bas tout l'a commencé, ou là-bas m'a commencé à prendre confiance en moi-même, découvre qui ça militait. Du coup, un grand pas à faire, vu que déjà on avait mon langage à travailler, il fallait nous chanter un petit peu en français, mais nous t'aimais notre côté créole en dedans, ben on a apprécié la découverte aussi en fait. Ouais.
1: En plus qu'un gros manche avec la voix, tout ça là, ou un rock, Maloya, tout ça.
0: Attends, là-bas t'es encore un petit peu tendre, c'est bon. Parce qu'il m'était timide encore, tu commences vraiment, du coup t'es encore très très tendre.
1: Ça t'est 2013, 2014 après la débarque ici. 2014,
0: ouais, ma débarque ici. Après nous l'enchaîner, n'a pas perdu de temps. À un moment, j'ai compris mon vocation, c'était quoi. Moi, je me dis, franchement, j'ai envie de vivre de ça. Et puis, ça, c'est mon appel. Mina mon patte à mettre là-dedans pour la réunion, en fin de compte. Et voilà, du coup, on n'a pas perdu de temps à partager ce que m'était gagné fait sur les réseaux sociaux. Après, ma.
1: T'avais un repérage avec Skyron.
0: Exact. Ben, on connaît bien les infos, vraiment.
1: La vidéo aussi vidéo, la dit Trap, oui. Là, à nous travailler ensemble.
0: Mais oui, on a commencé un petit travail avec. Après, voilà, il y a laissé à moi développer, apprendre encore un peu plus, moi tout seul, et puis à moi même aller rôder, bouger, vu qu'Alice était débordée avec ses projets.
1: Après, elle a travaillé un peu aussi avec Black Dex, ça même.
0: Black Dex, musique.
1: Dex, musique.
0: Oui, on a fait un bon début de travail, un EP qui s'appelle Be Wise.
1: Ça, c'est le deuxième EP, ça?
0: C'est le deuxième.
1: Ça, c'est le deuxième. Ça, parce que en 2017, l'été.
0: 2007, c'est Nuit de Couleur.
1: Nuit de Couleur, ouais.
0: Exact.
1: Là, côté un petit morceau, on a vu à tes yeux.

0: Pour autant, le langage, désolé, le gaillard, elle est là. Hein? 2018. Ça, 2018, janvier, là, la fait connaître un peu ça.
1: Comment
0: 2018, là, la, avec Toulouse, là, la travaillé.
1: La, oui, elle a fait fin 2017.
0: Hein? Et là, soit en janvier.
1: Et non, attends, faut pas péter les histoires. Ouais. Nous là, travaille le début d'album.
0: Non, pour vous travailler ça.
1: Ouais, là pour nous, même pas. Pourquoi nous, non, ça. Elle a commencé en juillet l'année passée et elle a sorti en janvier 2018. Mais le bon son, la sorte un petit peu. Elle avait sorti Vous les femmes sur YouTube. Après, elle a sorti La couleur avec un clip. Et Paradis l'a sorti mois de mai, mois d'avril, mois de mai.
0: Bon, sur La couleur, ça a des. Pour replacer un peu, bon, des fois, il y a des phrases importantes là-dedans. Mm-hmm. On dit La couleur, notre peau est glace de sang. Après, oui. Si ton cœur, comme on dit.
1: Si en dans ton cœur, dans la lumière, c'est plus d'autres. Si on dans mon cœur dans la lumière, c'est plus dans mon yeux où va apprendre à clair.
0: Voilà, ça défrase les folles dedans, hein,
1: en fin de compte, je dirais même ce morceau-là n'a point. C'est même pas un morceau pour une catégorie de monde. C'est vraiment pour. Parce que aujourd'hui, je me rends compte encore que le monde il peut être même coulé que moi. Il peut être aussi sauvage qu'un monde est différent de couleur de peau que moi, en fin de compte. Mm-hmm. Du coup, c'est vraiment un message pour le cœur même, ça. Pas forcément juste pour la couleur de peau.
0: Et des fois ici, il y a un peu de tension, il monte, des fois, vous connaissez, il dit, ouais, de monde, il vient ici, il prend la place, tout ça. Comment on analyse ça un peu?
1: C'est bien, moi, je ne dirais pas que les montées, parce qu'il y en a des choses qui se passent. Après, je veux dire, le créole, il est, je dirais, il est un petit peu aveuglé. Moi, je me dis comme il est un petit peu aveuglé sur ce sujet. Et Midi n'a même point de bataille à faire contre les gens de l'extérieur. C'est nous, il doit imposer notre manière de vivre. C'est nous, il doit apprendre à autres une manière de vivre, en fin de compte, c'est tout. Il n'y a point de guerre à avoir.
0: Respect, c'est tout.
1: Voilà, dans le respect, en fin de compte. Ouais. Dans même Midi,

0: paradis, ça.
1: Paradis, ouais.
0: Ouais. Donc, comment on explique ça déjà?
1: Comment on explique ça? Bah déjà, même ils pensent, Nena, le coup de patte, la maison de disques, c'est-à-dire Nirvana Studio déjà. Du coup, elle est déjà beaucoup suivie sur les réseaux sociaux. Elle donne une force wisdom. Bah après, Nena, la patte wisdom, surtout. L'émotion lui passe à travers ce bon texte. Son vocal, ils pensent que ça l'a plu énormément. Et du coup, il explique le million de vues que l'a arrivé rapidement, en fin de compte. Hein. Un travail de qualité, de fond en comble. Depuis la base, un travail de qualité. Et la plus aux gens, aux réunionnais.
0: Il y a un parti sur Internet, Marc, qui était mesuré. D'ici le fait, comment le Kikabri l'avait, bonne maman, tu vidéo, t'es malade, mais bonne maman, t'es sans le morceau, tout ce qui est naturel, les affaires.
2: Ah, ben oui, voilà. C'est vraiment pour toute génération.
0: C'est ça. Paul est là, Wisdom est là, nous continuons, fait partage avec Gaillard, à faire ensemble ici même, avec dans notre autre cause, pour toute bonne radio Varanguay.
2: C'est
0: partage pour nous. Ah oui,
2: c'est ça. Ça a fait là, il faut nous jouer nous là alors.
0: Ah, plus que ça.
2: Fait, alors, fin, tu dirais que sur.

0: là, danseré, danseré. Un gars, il y a un cadeau pour nous, en fils. Hein?
1: Un cadeau, en plus, ça c'est comme m'avait promis à mes followers que Mitsafé Azot a une exclusivité de ce que m'y prépare pour Azot.

0: année dans mon album Nuit de couleur. Et voilà, des gens qui l'avaient en goût, mais espèce de la trouve à les Gaïa même.
1: Et les donner un canot léthi, ça me vient là.
0: Oui, ça même.
1: Se pose, ça ça me vient bien ce manière là parce qu'il veut dire que tout le monde est gagnant.
0: Oui, nous tous les gagnants là-dedans, on n'a point rien qu'à moins. Et en fin de compte, c'est vraiment en allant ces cagnottes. Parce que voilà, aujourd'hui, si vous voulez faire un travail professionnel, on a un prix d'ailleurs. Et du coup, nous.
1: De manière autonome en plus, c'est
0: voilà.
1: Ça
0: le gars. Et moi, comme récemment, m'arrête mon travail, m'a dit, moi, je veux lancer vraiment dans la musique et je veux vivre de ça. Mais m'a besoin de soutien pour moi, lancer mon premier. Hein. Du coup, c'est pour ça que je lance la cagnotte, mais la donner contrepartie. D'ailleurs, il m'a pas tout le bon truc en tête, mais il y en a de 15 jusqu'à 7000 euros. Et il y en a de, pour le bon monde, un peu moins les moyens, mais jusqu'à les bonnes entreprises. Cela, si je veux vraiment donner un coup de main. Il y en a des retours comme pour 15 euros, je crois c'était un dédicace.
2: Dédicace plus lien de téléchargement légal.
0: Voilà, lien de téléchargement. Après, il y en a 50 euros, c'est 2 CD, un tuyau de nuit de couleur.
1: Voilà, un projet participatif.
0: Voilà, un projet participatif. Ouais. C'est vraiment gagnant-gagnant en fait. Mmh. Toi. Qui ça la mort.

0: un album que les nourrit dans l'amour dans toute semaine, Galizé.
1: Yes.
0: Mais fais ça.
1: Ça me même.
0: En plus, on a un joli trésor, là, un trésor que les saxos.
1: Ah oui.
0: Les saxos l'amour, c'est un saxo l'amour de si font une pierre pour une Catherine. Fais ça.
1: Ça me même. faut trouver, hein. Il pense qu'il me l'a encore dans la marche, mais mis pas loin de lui,
0: ouais, le morceau, tic-tac, c'est le trésor, là, ça me même.
1: Oui, ça me même.

0: Mais elle arrivait. La Vendée. Larguez.
1: Va Vanguer, un gars diable l'émission, ça, à côté à lui.
2: Qui t'y a payé toujours la même, avec Vavang. Et deuxième partie, ben, nous avons la musique pays, nous qui t'y a Maloya avec Colia Monation.
3: C'est la même. Voilà.
2: Ben Zen Gaïa, il a fait partage à nous. Gaïa, le grand Kayom, on l'est à tout. Et là, ben Zordi, Alexin, vous rappelez encore, tu m'as sur la compte, tu sens à côté Toulouse, ça va? Avec notre groupe qui s'appelle Kayombe en plus, hein, donc et là c'est un cassette pour notre fanfare février, Acacia, n'a pas besoin de la honte.

Acacia, un cassette vraiment bien tourné ça dans les années 91-92. Hein, Alexa. Ah non, il était notre l'invité semaine passée, Alexa. Ah, tout le monde dit, t'es trop gaillard l'émission là. Biel, il vous l'a. Blues, le blues.

0: va vanguer. Un gars diable l'émission, ça. À côté, allez.
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0: C'est dangereux comme dit Bana. Comment il est coulé mon nation?
1: La même, comment il est?
0: Ouh là là. La transpiration, c'est ici en dedans, hein? Ouh là là là. Alors, présente-nous un peu coulé mon nation. Vous connaissez le côté Saint-Tizane?
1: Oui, coulé mon nation.
0: Commune le roi.
1: Oui,
0: le roi Caf.
1: Le roi Caf même. Coulé mon nation, c'est Saint-Tizane même. Un groupe de jeunes. Et le plus petit, il en a
0: 8 ans.
1: 8 ans. Le plus petit, il en a 8 ans. Et après, il y a un jeune même. Et ben, comme il dit, c'est la jeunesse qui doit continuer, tiens, bon maloya. Et c'est ça qu'on est mon nation.
0: Elle commence à mettre ça debout depuis 2012, quand même.
1: Oui.
0: Et il y a même un maramaï depuis l'âge de 10 ans, elle commence à jouer Kayom.
1: Ben, c'est mon monsieur même qui joue Kayom
0: maintenant.
1: Oui, Alexia.
0: Et puis, ça fait aussi bon peu la scène, hein.
1: Oui, on a joué quand même une petite scène. On a fini de jouer Village Maloya. On a joué la foi. On a joué des podiums quand même.
0: Ouais, pour la fête CAF, tout cela.
1: Oui.
0: Et il avait même un concours Maloya que j'étais dedans.
1: Un concours Maloya, bois pas nous-mêmes. Ouais. Et ben après, on a fini premier, ben voilà.
0: Ouh, la trace se met ensemble.
1: Ben.
0: Zela aussi mettre ensemble pour Grand Mouncelo. Hein? Il a participé pour le 35 ans carrière aussi, non?
1: Oui, ben après, comme c'est un ancien, ben nous, la jeunesse, ben qu'on nous accompagnait. Un grand homme du Maloya comme ça, ben c'est un honneur pour nous.
0: Mm-hmm.
1: Ben pour son 35 ans, ben c'était vraiment un honneur de jouer avec Yaba. Ben, ça fait plaisir à nous.
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0: Et bon après-midi à tous. On poursuit avec une rencontre café pour nous, le Père Jean-Denis, avec des membres, des anciens membres de l'IRSAM de La Ressource.
1: Bonjour et merci d'être avec nous sur les ondes de Radio Arc-en-Ciel. Et aujourd'hui, nous avons la joie, par cette émission, de célébrer un bel anniversaire, un jubilé, un bel anniversaire d'une œuvre à La Réunion, mais aussi une œuvre internationale, nationale, une œuvre qui a porté beaucoup de jeunes réunionnais aujourd'hui, avec le temps, bien sûr, des personnes qui ont mûri, qui ont grandi, qui travaillent. Et cette œuvre, c'est l'œuvre de ce qu'on appelait à La Réunion des Sœurs de la Ressource. C'était la maison ou l'école des jeunes qui étaient déficients visuels, malentendants, ou même aveugles et sourds, muets. Donc c'est le 70e anniversaire de cette œuvre qui aujourd'hui s'appelle aussi l'IRSAM. Donc avec nous pour en parler, je vous propose de rencontrer à travers notre émission trois personnes qui ont vécu cette aventure et qui sont avec nous. Tout d'abord, les auditeurs sont habitués avec Nicolas. Bonjour Nicolas.
2: Adieu tout le monde à écouter.
1: Oui, Nicolas qui anime l'émission Vavangé tous les samedis, qui est rediffusée en semaine. Une belle émission à la rencontre des artistes de La Réunion. Merci Nicolas d'être là.
2: Merci à vous de recevoir nous, c'est tout.
1: Et puis avec nous aussi Chantal, bonjour.
3: Oui, bonjour. Merci à vous de nous recevoir.
1: Et puis Suzelle.
4: Donc, bonjour, merci pour l'invitation.
1: Voilà, donc... vous avez été formé dans cette école et vous avez aussi répondu avec joie à notre appel parce que vous voulez aussi témoigner de ce que ça vous a apporté, que cette œuvre des Sœurs de la Ressource vous a apporté. Qui c'est qui voudrait dire peut-être un petit mot? Je crois que Suzelle, vous étiez là au tout début de la fondation à La Réunion.
4: Oui, effectivement, presque à l'ouverture de l'école. Et je suis rentrée à l'école, on va dire en 1957, et il n'y avait que des religieuses. Et moi, bon, à cette époque, j'avais 6 ans, et j'habitais à la rivière du Mât. Et quelques religieuses sont venues me voir à la maison, et ont expliqué à mes parents qu'il y avait une école où je pouvais être scolarisée. Et du coup, mes parents ont accepté, mais c'était dur pour eux. Et ben, à un moment donné, elles sont venues me chercher à la maison pour me scolariser. Et c'était très très dur pour moi parce que j'étais jamais séparée de mes parents. Et en arrivant dans cet établissement, ben apparemment j'ai fait une crise de pleurs parce que je croyais que c'était l'hôpital.
1: Et pour comprendre aussi, on peut dire aux auditeurs que Suzelle est aveugle. Aveugle depuis la naissance, Suzelle?
4: Depuis l'âge de 2 ans. Mm-hmm. Un accident domestique.
1: D'accord.
4: Et puis, voilà, pour moi, il me semble que j'étais toute seule dans cet établissement parce que j'ai eu peur. Hein, donc
1: la première élève.
4: Oui, première. Presque première. Après, les autres sont arrivés au fur et à mesure. Et bon. À l'âge de 6 ans, bon, j'étais, disons, arrachée de mes parents parce que je partais pas le week-end, ni les grandes vacances. Si, les grandes vacances, si. Mais il fallait attendre. Tous les jours à l'école, moi j'ai commencé mes études primaires, donc à lire, à écrire en braille, à apprendre. Et puis, il y avait aussi au programme la musique. Et voilà. Les week-ends, c'était à La Ressource, où les sœurs organisaient des balades à travers les champs de canne, etc.
1: Suzelle. Suzelle devait marcher aussi.
4: Hein?
1: Oui, c'est ça. Oui, vous deviez marcher aussi avec les sœurs.
4: Oui,
1: dans les
4: champs, une petite balade pour nous sortir un petit peu de notre, de la maison, quoi, ouais. de l'école. Et puis, ben, c'était dur dans la mesure où je ne voyais plus mes parents. Mais je sais que maman, elle est venue, on n'avait pas de voiture, elle est venue en bus. Elle marchait depuis Sainte-Marie jusqu'à l'école de la Ressource pour venir me voir. Et après, elle redescendait comme elle est venue.
1: Donc on comprend que c'était un arrachement pour les parents.
4: Oui, certainement, hein, je pense.
1: Un enfant, 6 ans, aveugle.
4: Parce que, oui, c'est ça. Et puis je rentrais à la maison. On va dire que je ne connaissais presque pas mes frères et ma sœur. Et puis comme je faisais les allées et venues comme ça, et c'était tout le temps comme ça. Mais à chaque fois que je rentrais à la maison, c'était la joie. Je voulais plus repartir. Hein. Et c'était un très très très très dur. Mais enfin, j'ai pas regretté après, hein, vu l'évolution. Et puis bon, il fallait tout apprendre, en fait, un apprentissage de tout.
1: Alors peut-être, Suzanne, à cette époque, quelle sœur était présente dans cette communauté ? Peut-être ce sont des prénoms qui parlent aussi à certains auditeurs et peut-être à d'autres personnes qui ont été dans cette école, on peut faire le souvenir aussi.
4: Je crois qu'il y avait une sœur, je me rappelle plus d'elle, hein, mais il y avait sœur Marie-Thérèse, qui était polonaise à l'époque, et puis je crois savoir qu'il y avait aussi une sœur qui s'appelait sœur Émilienne, mais moi je l'ai pas trop connue, je me rappelle plus.
2: C'est Marie-Thérèse et c'est Marie-Jean, c'est pas...
4: Marie-Thérèse était là.
3: Mère Marie-Thérèse,
4: voilà.
2: D'accord.
4: Voilà. Et puis ce qui était dur aussi, c'était une certaine discipline qu'il fallait respecter. Telle heure, il fallait manger, il faut dormir à telle heure, etc. C'était tout un règlement.
1: Chronométré.
4: Oui. Ah oui.
1: Alors, est-ce qu'on peut... Et puis on peut échanger aussi avec Nicolas et Chantal. C'était quoi, j'ai envie de dire, les premiers pas? Il fallait apprendre à marcher avec une canne, etc.
4: Moment-là.
3: On se débrouillait pas avec une canne, c'était plus l'apprentissage quotidien, c'est-à-dire s'habiller, se laver, se tenir à table, voilà. C'était vraiment les gestes quotidiens.
4: L'éducation, quoi.
1: Et puis
4: reconnaissance de la maison, parce que l'école était grande, hein. Il fallait repérer chaque pièce.
3: Voilà.
1: Et puis pour les personnes qui ne connaissent pas bien cette école, cet établissement, il y avait même plusieurs bâtiments, grande cour un jardin, pouvoir se repérer dans tout l'espace comme ça. Peut-être Nicolas, souvenir aussi de ses premiers apprentissages, les premiers pas dans cette école. Peut-être on peut rester avec Chantal.
2: Chantal, parce que c'est la ressource n'a plusieurs générations.
3: Moi, je suis arrivée en 72 à peu près, je crois. Oui, 72. Donc, moi, je suis non-voyante aussi de naissance. Donc, je suis de Salazie. Et comme pour Suzelle, c'était pareil. C'était un arrachement pour les parents, quand même, de laisser partir un enfant qui est aveugle.
1: Donc, et de quel âge à ce moment-là?
3: Je devais avoir 6-7 ans.
1: D'accord, donc très jeune. Hein.
3: Voilà, c'était un peu le même parcours que Suzelle. Donc, on restait le week-end, les petites vacances, on partait que les grandes vacances. Donc, c'était vraiment une séparation avec les parents. Mais bon, au fil du temps, on se dit que c'était quand même bénéfique, puisqu'on a appris quand même à se débrouiller, à faire toutes les tâches quotidiennes, les tâches ménagères, la vaisselle. Enfin, on a tout appris quand même, hein. Tout appris à la ressource.
1: Et au niveau de l'école, apprendre, avoir des diplômes.
3: Voilà, on a appris le braille, on a fait l'école primaire, donc on avait des profs adaptés, on va dire. Donc voilà, donc après on a fait un cursus scolaire. Après, j'abrège un peu parce que sinon, ça serait trop long. Et du coup, après, on est au niveau collège, on est parti en métropole. Donc là, c'était aussi pareil. Donc, c'était rester un an en métropole et revenir une fois par an. Oui. Et c'est à partir de là qu'on a commencé à avoir notre diplôme, notre formation et revenir à La Réunion pour travailler. Voilà un peu en gros le cursus que moi, j'ai eu en tous les cas.
1: Nicolas?
2: Moi, en fin de compte, ma rentrée pour l'âge 7 ans. Et il fait plaisir parce que moi, t'es croisé en retard pour rentrer à l'école, mais quand on voit les autres.
1: voilà. Même âge, 6 ans, 7 ans.
2: Oui, parce que je me rappelle, papa, t'es travaillé, t'es chauffeur ambulancier à la montagne, t'es le seul ambulancier. Et je ne connais pas comment ben, t'es fait quand t'es tour au Bali. Je t'ai dit comme ça, ben là, nous viens voir moi pour causer, pour dire que nous sommes à l'école, il faut mettre à moi à l'école. Et papa, à chaque fois, t'as dit, ben là, l'essai vient semaine prochaine, là, donc cachette.
1: tu veux pas donner à vous.
2: Voilà, tu veux pas monter, ça va. Et moi aussi, je n'étais pas trop en vie. À chaque fois, ben, elle avait aussi Madame Sorrentino, qui était assistante sociale, que là, elle aide beaucoup, beaucoup, que malheureusement, elle n'est plus là. Et donc là, Banat vient pour expliquer tout ça. Ben, arrive un moment, à force, Banat était PSiste, hein, donc... après nous, à la force, je me dis, bon, là, je n'ai plus envie de rester à case. Je me dis, moi, il faut me faire à l'école. Je suis parti une semaine, t'es dit, parce que là, on ne connaît pas le bâtiment, on ne connaît pas rien, il faut demander tout. Tellement difficile parce que, ben, moi, je te demanderais pour aller aux toilettes pour pisser, mais pour le gros besoin, moi, tu attends vendredi. M'a fait une semaine pour me dire que ça a fait l'école. Après arriver à l'air, en fin de compte, m'avait montré qu'elle habite Sainte-Marie. Et là, à partir de là, on était rentré tous les soirs à son case. Après, au fur et à mesure, ben, papa a dit comme ça, ben, m'a niché à soi le mercredi. M'était rentré le mercredi parce que l'école n'avait pas l'après-midi. Et puis, m'était retourné jeudi. Il était difficile l'internat. Mais pour moi, c'était un service militaire parce que, le matin, on était là à 6h30. Entre 6h30 et 7h, il faut que vous préparez où, et puis où ça va, au feu de lit. Après, ça trappe pour déjeuner, la cuisine là-bas. Donc, et vous mettre la table. 7h30, entre 7h30 et 8h, il faut que vous fassiez ménage. En fin de compte, il y avait plusieurs, t'es un groupe, nous t'es divisé à nous. On avait deux pour faire vaisselle, deux pour faire passer balier à terre, deux pour passer pillère, tout ça. Il faut 8h, on les prêts. Midi, où ça cherche de manger, pareil, il faut vaisselle. Voilà,
1: l'été. Tout ça, il fallait apprendre aussi.
2: Il fallait apprendre.
1: Les sœurs, ils encadraient les autres.
2: Ah oui, t'es encadré. Tous ces gestes-là. Les sœurs, les éducateurs qui nous remercient encore.
4: Oui.
2: Le soir, ben, après, il y avait les activités. Des fois, là, quand t'es fini l'école, t'es fait le bon leçon. Et après, on était à Bat Carré, il avait une petite boutique, d'une fois un bat, il s'appelle Boutique Ati. Il s'est à Bat Carré avec bon professeur, et bien là aussi, bonne camarade, on était ça ensemble. Après, c'était à passer la table, le soir, ben, au niveau, avant dormir, là, ça t'aime chanter, t'es chante, ça t'aime, je le cachette. Il avait aussi le côté.
1: Comment je le cachette?
2: Ben oui. Ben là, on était en groupe, on était allé cacher un place. On avait fait tes voix, bonne malvoyante et guide à nous. Tout ça, tout machin. Voilà, c'est un peu l'époque-là. Hein. Après, c'est Sarod Goyavier Beaumont, le mercredi. Ben là, t'es fait tout pour pouvoir nous sortir aussi. Il avait le côté pédagogique. Hein. Il avait l'école, mais il avait t'es maintenant nous aussi, voir le cirque, voir visite bonne usine, tout ça là.
4: Mais il y avait aussi des moments de plaisir. Hein. Toutes les fins d'année, des sorties qui étaient organisées. Il y a des bus, etc., pour aller à tel endroit. On a même fait un jour le volcan. Hein. Donc, il y avait quand même plein, pour nous récompenser, on va dire.
1: C'était plein de découvertes. Voilà,
4: oui, on faisait des sorties.
1: Mais en même temps, c'était sans doute difficile d'être séparé de la famille, tout ça.
4: Oui.
3: C'était un petit peu pour oublier un petit peu.
4: Oui, voilà. Mais il y avait toutes sortes d'apprentissages. Hein. Ouais. Il y avait aussi des ateliers cuisine plus tard. Nous apprenait à faire le plus simple, la soupe, se tuer, etc. Et puis, bon, il n'y avait pas que ça. Il y avait tout à côté, comment se débrouiller. Et puis, voilà. Et après, chacun a fait son parcours, son chemin.
1: Mais les bases étaient données à tout le monde.
4: Oui. Et moi, je suis partie à 16 ans, de La Réunion, pour aller à Marseille, à l'école où était Chantal d'ailleurs, on était, voilà, pour se former.
1: Mm-hmm. Oui. Donc là, vous êtes formée pour un métier?
4: Oui, pour un métier. Donc, les études secondaires, après, ont suivi les autres études, la formation musicale les études musicales, quoi, tout ce qui est pédagogique, psychologique. On a fait des stages à l'extérieur et à l'intérieur de l'école.
1: Alors, je demande, Suzelle, tout à l'heure, vous l'avez dit que...
4: Oui.
1: On avait des moments pour apprendre la musique, etc. Donc,
4: et moi, je n'aimais pas la musique. Hein, c'était mon cauchemar.
1: Et ah c'était bon pour devenir
4: professeur. Mon premier cours, c'était mon cauchemar. Je n'aimais pas du tout. Et après, bon, je ne sais pas comment ça, il y a eu un déclic. Mmh. Parce que j'ai compris qu'il fallait faire ça, jouer comme ça. Et après, j'ai aimé. Et plus tard, ben, c'est là qu'on m'a dit, j'étais sélectionnée pour partir en métropole.
1: Donc, et devenir après, avoir comme profession, professeur de musique.
4: Oui.
1: Donc, quoi, sans doute, il y a des anciens élèves de Chantal qui sont à l'écoute, là. De Suzelle, qui sont à l'écoute. Donc, Suzelle qui a enseigné la musique à Saint-Denis. Pas seulement.
4: Non, au départ, c'était des interventions qui étaient réclamées par les écoles primaires. Enfin, j'ai fait plein d'écoles primaires. Au début, c'était comme ça. Après, j'ai mis un pied dans l'éducation nationale, le rectorat, pour enseigner au collège.
2: Collège, crois même où l'a fait l'école dans les normale, églises aussi.
1: Aussi
4: dans voilà. Les églises, oui. L'école normale aussi, je fais 4 ans. Et puis, ben, après, c'était au collège Bourbon.
1: Et dans les chorales, après, dans les chorales à Réunion, elle a pu accompagner beaucoup de groupes comme ça, dans les paroisses.
4: Oui. Où je jouais, j'accompagnais, j'assurais les messes de temps en temps. La délivrance et puis partout ailleurs. Quoi. Voilà.
1: Alors l'instrument préféré de Suzelle ?
4: Ah bah, mon instrument de base, c'est le piano. Mm-hmm. Ouais. Mais quand on commence à avoir une formation de base classique au piano, on peut jouer de tout après. De tout. Hein. Mm-hmm. Oui.
1: Donc voilà. Et comment on lit la musique ? Quand on est aveugle, c'est la musique braille en braille aussi.
4: Oui. Il n'y a pas de graphisme comme en noir, des bâtons, des ronds, etc. Ouais. C'était tout conventionnel, des points, par des points. C'est comme pour apprendre la lecture, l'écriture.
1: D'accord. Donc...
4: Parce que chaque note était représentée par une lettre. Mm-hmm.
2: L'écriture musicale.
4: Par l'écriture, ça s'appelle l'écriture musicale, oui.
1: Donc à ce moment-là, il fallait d'abord décrypter toute la ligne,
4: ou
1: la portée, et après retenir.
4: Il faut retenir et mettre en pratique ce qu'on a. Il y avait un entraînement, mm-hmm. parce qu'on avait droit à une certaine pratique. Il y a l'heure de musique, l'heure d'apprentissage, l'heure d'étude de piano, l'heure de solfège, l'heure de guitare, etc.
1: Voilà. Et comment on enseigne la musique? À ce moment-là, quand on est aveugle, devant des élèves qui sont voyants, c'était quelque chose de facile.
4: En fait, oui, parce que depuis Marseille, moi, j'ai demandé à faire un stage pour apprendre aux voyants la musique. Et quand je suis revenue, eh ben, c'est là que j'étais employée dans l'école, dans le collège. Et puis pour apprendre. Alors le premier, c'était un peu dur parce que moi-même, il fallait que je m'adapte. Je voyais pas. J'avais des classes de 30 élèves d'un coup. Et là, le premier cours va se passer. C'était contact entre le prof et les élèves. Et il fallait que j'explique que je voyais pas à qui ils allaient avoir affaire. Mm-hmm. Et puis bon, il y a plein de questions. On a passé toute l'heure pour la prise de contact.
1: D'accord.
4: Toute l'heure. Mais il y avait plein de questions. Hein. Il fallait faire ça parce qu'après, ils étaient trop, peut-être surpris. Parce que j'étais la seule dans le collège qui ne voyait pas, parmi les voyants. Et c'était pas évident, hein, croyez-moi.
1: Et Chantal aussi a exercé, a pris une profession, peut-être même plusieurs professions.
3: Moi, j'étais au départ. J'étais au départ à l'Arc-en-Ciel, donc j'ai étudié aussi la musique, comme
1: l'Arc-en-Ciel,
3: Suzelle.
1: L'Arc-en-Ciel, c'est pas Radio Arc-en-Ciel. Hein.
3: Non, c'est l'Arc-en-Ciel à Marseille.
2: C'est une école
3: qui suit la ressource, en fait. Donc moi, j'ai fait un peu de musique aussi, j'ai étudié la musique, mais bon, après c'était un peu trop long, donc comme je voulais retourner à La Réunion, j'ai pris le plus simple, c'était le standard. Donc au départ, j'ai fait des études de formation standard. Après, je suis arrivée à La Réunion en 83, 84. J'ai été à la direction du travail au départ. Ensuite, j'ai évolué. Et j'étais à la fin au droit du travail. Donc, je recevais aussi le public. Je leur donnais des documents sur le droit du travail. Et le public était vraiment, vraiment compréhensif. On va dire, il n'y a pas eu de... Il n'y a pas eu de difficulté particulière. Ah, parce qu'elle ne voit pas, peut-être qu'elle nous donne des mauvais renseignements. Non. C'était vraiment, ça se passait très bien.
2: Donc, Et puis, il faut dire aussi que Chantal, d'une manière, comme quand il dit, ben, il, un petit peu le, il connaît son affaire, il y appuie, il dit, voilà, c'est...
3: Et donc, après, c'est vrai, ça. Au niveau, des fois, on a un petit peu peur, on se dit, ah, ben, les gens, ils ne vont pas nous croire, peut-être qu'ils vont être un petit peu... Donc, on est obligé aussi de donner un peu plus l'autorité. Que quelqu'un qui voit.
4: Oui.
3: On est obligé de donner un peu plus, de montrer vraiment qu'on est capable.
1: Oui. Voilà. Donc la compétence et puis...
3: Voilà. Après, il y a l'handicap aussi qui... Oui. Ben, on se dit ben, il faut qu'on fasse plus que les autres. Oui. C'est ça qui est un petit peu, des fois, un petit peu lourd quand même.
1: Alors justement, comment on vit ça? Parce que pour dire, il faut avoir cette reconnaissance... donc il faut faire plus.
4: C'est à nous de prouver.
3: Il faut faire plus dans la mesure où ben, si vous donnez un texte à quelqu'un, ben, il faut que le texte soit bien. Il faut que ça soit le bon texte, par exemple. Donc il faut bien vérifier. Il faut prendre du temps. Donc on prend peut-être un peu plus de temps que quelqu'un pour aller chercher un texte sur un site internet, par exemple. Et à la fin, ben on est quand même récompensé puisque les gens ils voient que pas parce qu'on est non-voyant, on est aveugle, qu'on peut pas travailler. Donc c'est surtout ça, moi je voulais faire passer.
1: Oui.
3: C'est le fait d'avoir un handicap visuel, ça veut pas dire qu'on peut rien faire.
1: Et peut-être même bien au contraire.
3: Voilà.
1: Avec rigueur, compétence.
3: Exactement. Exactement
4: ça. Et puis même expliquer ce qu'on est, même si on voit pas, on est comme les autres professeurs et on a nos secrets. S'il y a quelque chose qui se passe dans la classe, leur dire ben on saura. Je saurai, j'ai mes secrets.
2: Ah oui, c'est un domaine vraiment, parce que c'est vrai que 30 élèves, la discipline. Et
4: non, mais ils profitaient des fois que je ne voyais pas. Et alors, il y en a un qui levait le doigt à chaque fois. Pour dire, je connais, je donne la réponse. Mais il y a quelqu'un à côté qui dit ben, sous le doigt, il ne voit pas. Donc, oui. Et puis même. Il y a des élèves dans des bonnes classes, hein. Ça m'est arrivé une anecdote. C'était une épreuve instrumentale. C'est-à-dire, il y avait des contrôles en fin de trimestre.
1: Mmh. Sur l'instrument de musique.
4: Hein. Oui, parce qu'il y a des épreuves écrites, des épreuves orales, des épreuves instrumentales. Mmh. Alors, je fais passer un à un pour voir s'ils ont bien travaillé. Alors, il y en a qui ont bien joué, parce que c'est une bonne classe. À un moment donné, il y a un élève, j'ai interrogé un élève, j'ai trouvé bizarre, j'ai dit, tiens, il y a un problème, là. J'ai dit, mais tu joues bien. Tu as bien travaillé, c'est super. Et après, j'ai compris qu'il y avait un hic. J'ai dit, est-ce que c'est toi qui as joué? Les camarades l'ont dénoncé. Il a dit, madame, non! Il s'est fait remplacer par un élève qui joue bien.
1: Ah, d'accord.
4: Aïe, aïe, aïe. Là, j'ai dit, vous avez tous zéro et puis c'est tout. Terminé. Ah non, c'était. Il y avait ces trucs, c'était pas évident pour moi. Il fallait faire attention à tout. Mais à tout.
1: Nicolas, le parcours, ton parcours.
2: Non, mais à moi, comme Mikos tout le temps. Donc, les gars, il y a d'entendre l'histoire de Moon. Parce que.
3: Oui, bien aussi.
2: À moi, là, j'ai 17 ans, moi, là, quitté la ressource. J'avais soit, mais tu continuer. Parce que moi, t'es double, bon, un peu la classe. Moi, t'es double parce que, ben, j'avais certains professeurs. Certains professeurs, c'est que Zet avait une méthode. Et puis, je pense aussi, des fois, le côté familial était du job aux autres, j'étais pas qu'une te réussie, mais la méthode pour pouvoir expliquer, elle était écrite trop. Et donc, t'es raconté à eux, sur mon monde, t'es matérialiste, grain de sel, tout ça là, mais après, il t'es fait pas ça, un peu, c'est comme une espèce de correction misère, quoi, ben, t'es donne pas l'envie d'apprendre l'école, donc, ben, il y a certains profs comme ça, nous, t'es, voilà, subi un petit peu. C'est pour ça, moi, t'es double la classe. Après, tout est béni aussi. Peut-être, chaque moment, on a son affaire parce que 17 ans, Léa Lamour, elle passe là. Parce que... Ben,
1: quand il est aveugle, il peut tomber amoureux.
2: Mais peut-être il vient par ça même aussi. Ah oui. Mais parce que, ben, en fin de compte, Nadine, nous étions à l'école ensemble. Et puis, ben, nous étions... Comme on était double, était attrape, elle a fait comme ça. Et deux mois avant, ben, la moi la déclenché. En plus, c'était une journée vivant ensemble à la piscine. Les affaires, la tournent comme ça. Après, il me dit, ben, si je ne pas à l'école, si je ne pas à Toulouse, je paye à Dali. Donc, elle avait
1: déjà... trouvé une motivation.
2: Elle avait la motivation. Et le deuxième motivation, mais avant ça, elle avait sœur Marie-Jacqueline, en parmi des sœurs, elle était comme ça, que ben, il faut, ça va, parce que demande, qu'est-ce que vous avez fait? Elle me dit, ben, papa, la case, tout le temps, il demande des travaux là, il peut soigner. Donc, j'ai envie de faire ça. Elle dit, ben, vous gagnez pas trop de vie là-dedans. Elle dit, il faut savoir en France, comme ça, un jour, ben, t'as dit ça, le fils à papa, donne bureau. Elle dit, mais d'ailleurs, jusqu'à 4 heures, on doit prendre une décision. Ma papa, tu vois, elle dit, mais ben, après, elle a parti comme ça. Ben, c'est vrai que de l'autre côté, l'amour l'a déclenché. Et arrive Toulouse, là-bas, ben, elle était encore une autre affaire. Parce que le soir, même, on devait retourner à la Réunion. Moi, on était à 4 pour aller. Parce que chaque année, il avait au moins 4 ou 5 personnes pour aller à Toulouse pour continuer, faire des études ou bien faire une formation. Le samedi, allons, chape avec ça. Après, ben, nous tenons à la soutenir, nous. Et après, nous l'a fait bon peu d'activités autour, hein, fait connaître un peu la culture, moi, nous t'aime ça, avec Alexin, Alix, deux, trois camarades, avec bonnes étudiants. Nous l'a monté un groupe Maloya pour faire connaître notre culture. Elle avait la radio aussi, Zambrocal, qu'elle est née là-bas en 91, et que nous l'a ramené ici, c'est Raconcelle en 96. Voilà, voilà un petit peu le Toulouse. Nous avons voyagé aussi, et après, on a retourné ici.
1: Et puis, on a pris un métier.
2: Voilà. Ou... Bah, la partie fait une formation standardiste, ça, c'était le but. Mais ben, comme on arrive là-bas, elle a dit, moi, je n'ai pas capable, mon niveau est trop faible, donc il faut attendre. La bonne classe, c'est pas professionnel, tu appelles ça. Tu fais découvrir d'autres métiers. Par exemple, accorder piano. Ou bien, paillage, canage, m'a dit, m'a pas ni pour ça. Donc, moi, j'étais boycotte, moi, j'étais un rebelle, moi, j'étais boycotte le bon cours parce que, et on attend, et il avait aussi bonne camarade, t'étais dans la mode des cours de standard pour apprendre parce que standard, il fallait apprendre la géographie par cœur, préfecture, ville supplémentaire, sous-préfecture, il fallait apprendre tout, avec côté technologie, tout. Mais c'est ça, c'est-à-dire que, j'étais un gars à combat. C'était un guerrier à combat sur le plan pour moi-même. Hein. C'est pour ça qu'il me dit tout ça, c'est comme un service militaire. Et au retour, moi, je me dis, ben, pour trouver le travail, comment faut faire? Je me retourne en 93 parce que m'a fait 5 ans à Toulouse. Et donc là, m'arrive ici, me dit, bon, ça fait pas, c'est moi comme moi, le président d'une association en métropole, moi, des passages. Parce que je connais que si ça pose mon lettre partout, c'est-à-dire, j'ai le regret, et puis, il avait pas de travail. Ça, c'était pour moi un moyen de trouver le directeur de chaque administration.
1: D'accord.
2: Et après, il avait antenne réunion, l'accompagne en moins. Et le lendemain, avec Jean-René Félicité, avec Bernard Téchier, que la ni film à moi, comment aller retravail avec Momon, l'accompagnant Momon peut dans le bureau. Et là, et le lendemain, elle avait, l'a dit, l'appel à moi, c'était occupé de Rémis, là, association départementale d'insertion, que la transforme en agence, l'embauche à moi. Mais comme le téléphone, là, il pointe beaucoup. Et donc, là, moi, pendant mon congé, moi, c'est ça, retravaille ailleurs. Et là, après, depuis 95, je travaille à la DAF. Pour moi, c'est une grande famille parce que, ben, tout y se passe bien. Moi, les standardistes, agents d'accueil, mais non, j'appelle ça agent d'accueil parce que, ben, j'accueille de monde physique, accueil physique et téléphonique. Mais j'accueille aussi bonnes stagiaires aussi, qui préparent bonne bac, en communication. Ben, du monde qui est dans le lycée Belle-Pierre, tout ça là. Les gars, parce qu'il fait un gars à l'échange, ben, du monde il voit, et puis, tout ça là. Voilà un petit peu mon parcours, uh-huh. Parce que c'est un grand livre.
1: Direction d'agriculture, vous la retrouvez un peu de bonne volaille.
2: Mais ça même, il y a la même rattrape.
3: On est
2: sur
3: l'histoire de départ.
1: Oui. Donc, des beaux parcours pour chacun, mais c'est vrai qu'avec aussi ses barrières, ses poids, ses difficultés. Mais justement, comment on surmonte ça? par rapport à d'autres jeunes aussi de d'autres époques, est-ce que ces difficultés-là, les uns et les autres, l'ont pu surmonter? Enfin, sans être dans des généralités, mais est-ce que sans cette école, parce que nous redis aux auditeurs, c'est
2: à l'occasion de la ressource.
1: Voilà, l'école de la ressource des 70e anniversaire. Est-ce que, non pas le taux de réussite, mais est-ce que vous avez des bases pour que chacun il puisse s'insérer, trouver un métier, vivre, comment dire ça? Oui, vivre sa vie heureux.
3: Oui, ben c'est le fait qu'on a appris à se débrouiller, à faire toutes les tâches ménagères et tout. Ben là, ça nous a déjà donné une force par rapport à ça. Et à la ressource, quand on était à la ressource et à l'arc-en-ciel, on nous montrait comment il fallait se débrouiller déjà à l'extérieur, se déplacer à l'extérieur. Donc ça nous a quand même aidé pour la suite. Parce que c'est vrai, quand on est à la ressource, on est dans un monde vraiment de non-voyants, d'aveugles. Et on ne connaît pas, en fait, le monde extérieur. Là, on est un peu entre nous. Et le monde extérieur, c'est vrai que ce n'est pas évident. Quand on arrive comme ça à l'extérieur, ce n'est pas évident de se faire comprendre, se faire accepter surtout.
1: Ça, et puis se préparer à vivre tout seul, complètement autonome.
4: Là, c'est ça. On n'était pas totalement préparé quand on était à la ressource. Il faut partir à un moment donné. S'il y a c'était possibilité, parce que on a constaté quand même que le vécu à la ressource, le vécu à Marseille, il y a toute une adaptation au niveau rythme scolaire, et puis c'est pas la même vie. Il y avait l'extérieur aussi.
1: Et puis ça, les marmailles ont grandi.
4: Oui,
1: arrivé à 6 ans, maintenant après c'est le cap de l'adolescence, de la vie d'adulte.
3: Et à chaque fois,
1: c'est un nouveau défi presque.
3: Tout à fait. Et à Marseille, surtout, on a appris quand même à se débrouiller. Enfin, moi, dans tous les cas, à mon époque, on a appris à se débrouiller pour se déplacer avec la canne.
4: Voilà,
3: là, c'était quand même quelque chose de nouveau pour moi.
1: Et puis même le bus.
3: Prendre le bus.
1: Voilà,
3: tout à fait. Donc, ce qui est bien, c'était ça, c'est qu'après arriver à La Réunion, on avait déjà cette... On avait déjà cette façon de se débrouiller, mais c'était plus compliqué, c'était vers les personnes elles-mêmes, la considération à l'époque pour les aveugles. Ça, c'était quand même très compliqué à La Réunion.
4: Du contact.
3: Il faut dire, c'était pas évident. Il fallait quand même être forte pour accepter les réflexions, donc c'était quand même c'était très, très difficile, moi, de mon côté.
4: Oui, pour aller vers les autres. Des fois, on aimerait que les autres viennent vers nous, mais c'est compliqué. Il y a une barrière, on peut dire ça comme ça, une petite barrière avec le contact avec les voyants.
1: Alors, qu'est-ce que vous avez envie de dire aux voyants, justement? C'est l'occasion.
3: Ben, qu'il faut. On est aveugle, mais on n'est pas. On est comme. On est différent.
4: Oui.
3: Mais on peut faire les choses.

0: là, moi bien, parce que quand moi te réponds au téléphone, moi te dis Daf, bonjour, comment il est? Il était le côté animation, de monde t'es ri, et puis il avait le côté, le bon personnel aussi, ben, c'était la joie. Ben là, tu peux vous dire, on mène la joie tout le temps, même si vous pensez ou là en colère, ou arrive là, il désarme tout. C'était, m'a dit, mais là, faut me faire mon place, parce que m'y connaît, mais ça va, en fin de compte, on va créer un barrière.
1: Et puis, avec ce qu'on porte d'autre cœur aussi, parce que nous avons un jour comment il est.
0: Mais après, c'est pas tout le monde n'est pareil. Il y a plein de choses. Après, tout le temps, on dit, le problème, c'est que plus qu'on avance dans la vie, ça l'a compris, Parce que si le monde ne veut pas rouvrir son yeux, lui-même, parce qu'il dit l'handicap, mais l'handicap, c'est le côté sociétal, peut-être. Mais nous, en gros, c'est pas ça. C'est-à-dire que, nous, si le monde, il est très des yeux, il a de bonnes, son bon yeux, comme dit, il a tout son bon membre, mais il sait pas, il faut arracher, comme dit bon Dieu, s'il sait pas. Ouais, mais un peu comme ça, nous dit, ça l'a compris, parce que même jusqu'à aujourd'hui, où ça va dans un bureau, où fait accompagnant, où le monde, les causes pas avec eux, les causes avec son camarade, avec c'est le monde ça. Qui est accompagnant, où donc, la même camarade, un coup, la lève debout, la dit, le monde, il réfléchit pas avec les yeux, il réfléchit avec la tête. Donc, on a plein d'affaires comme ça, hein. Même peut-être un docteur, tout, mais c'est arrivé à l'heure qu'on est. Ou continuer à passer le bon message de sensibilisation, mais arrivé à l'heure, mais ça l'a compris. Hein. Un peu ça. Hein.
2: Oui, mais avec notre différence, il faut faire comprendre aussi qu'on peut vivre comme tout le monde. Mais il faut avoir un sacré courage. Pour se faire une place dans la société, parce que pour chaque chose, je veux dire, il faut une certaine force. Il faut aller au-delà, il faut se dire que si on vient pas vers nous, il faudrait peut-être faire un effort pour aller vers les gens.
1: Alors souvent, il dit aussi, des personnes malvoyantes ou qui ont un handicap, ils développent un sixième sens, comme il dit. Hein? Est-ce que, comment ça t'y entend, ça, quand les gens disent, il est aveugle, mais il perçoit les choses, il comprend, il sent. Alors, c'est quelque chose qu'on apprend tout seul, ça, ou bien l'a appris aux autres. Par exemple, devant un paysage, aussi émerveillé aux autres, souvent les gens disent, comment Manéouane a fait aux autres là, alors que les aveugles, et pourtant, une vraie perception.
3: C'est plus, on va dire, par exemple, quelqu'un qui a vu, il va connaître comment c'est le rouge, le jaune, le vert, enfin bref. Mais quelqu'un qui n'a pas vu, comme moi, le paysage, c'est un peu d'imaginaire, on va dire. Le ciel bleu, donc voilà, c'est joli. Donc c'est dans notre tête, c'est imaginaire.
1: Ça refait des images.
3: Voilà, c'est ça.
1: Sans yeux, on a envie de dire.
2: Voilà, parce qu'on donne toujours des comparaisons. Par exemple, on nous disait le bleu, c'est bleu comme la mer. Le jaune, c'est comme. C'est plutôt tactile. On nous disait. Il faut comparer un citron ou bien quelque chose comme ça pour le jaune. Et puis voilà, le rouge, je sais pas.
1: Il fallait trouver
2: des astuces.
1: Pour bien communiquer avec les autres.
3: Pour expliquer vraiment le paysage et tout. Oui, c'est ça.
0: Après, parce que comme il aime bien voyager, il a dit pourquoi ça voyage? Parce qu'on ne voit pas.
2: Voilà,
0: Il me dit nous découvrons d'autres choses, nous, parce que déjà, on a le vent, il souffle, on a l'air, on a bonnes odeurs, des gaz, on a le monde, il fait bon, on peut randonner aussi, hein, donc on a plein d'affaires, et puis, à moi, partout, il m'amène toujours la joie. Prend moi un peu comme un mascotte, parce que c'est la joie qu'on dégage. Et puis, en fin de compte, là, avant ça, le voyage, je prépare un peu comme que ça n'est pas autour, que ça n'est pas pour visiter. Et puis, par exemple, côté Thaïlande, là-bas, s'il fallait rendre à la rivière, on a fait regarder un peu comment de rilet, il pousse toutes les affaires.
1: Ça gomme la boue et tout.
0: Oui, c'est ça. Banalité, mais vous l'essayez. Ça y permet aussi de faire changer un peu le regard du monde.
2: Mais on participe à notre façon, en fait. Il y a l'ambiance aussi qui joue et le fait de découvrir, de faire des croisières, etc. On découvre plein de choses. Un voyage en bateau,
1: et puis même
2: une croisière.
1: Personnes.
2: Oui, rencontrer d'autres personnes.
3: La culture du pays aussi, comment vivent les gens, il y a tout ça à découvrir aussi. Donc c'est quand même bien de voyager, même si on est aveugle, on découvre quand même autre chose.
0: Après, on a le côté humoristique, parce que des fois, quand nous on intervient

0: avec bonne marmaille l'école, avec bonnes étudiants, tout ça là. Ils demandent à nous par comment on nous voit pas, comment on nous voit, comment on nous rêve, comment on a fait de la vie. Ben, me dit, ben, ce temps-là, tout le temps, il bien dit ça. Ben, en fin de compte, la lumière l'a coupée au bout de 9 mois et Madame Haute n'était pas là pour faire un accusé de réception. C'est bonnes affaires comme ça. Et après, le monde, au départ, s'ils sont figués, ils n'osent pas rire, mais me dit, ben, en fin de compte, on essaie de désarmer.
1: Parce que les gens ont toujours peur, ou bien
0: il aura toujours.
1: De toute façon de voir, ils disent, ah, on dirait qu'il fait pitié. Ben, alors que les autres, là, déjà passé un cap, ou.
2: Oui, c'est ça.
1: Les autres, ils croient que la vie est d'autre manière.
2: C'est ça. Mais ils gardent leur mentalité ancienne. Ouais.
3: Après, les gens, ils ont toujours peur quand même de quelqu'un qui ne voit pas. Les gens, ils ont toujours peur. C'est la peur, en fait.
2: Peur de blesser, de dire une parole.
3: La peur aussi. Peut-être qu'un jour, ils ne voient pas. Enfin, je ne sais pas, il y a quelque chose dans ce sens-là, en fait.
0: Après, des femmes, moi aussi dans la peau d'un monde qui voit. Bah, mais peut-être que ça fait bizarre aussi de voir un monde qui ne voit pas. On a plein d'affaires, tourne de la tête des fois. On a plein d'affaires comme ça, nous on essaye de faire. Après, le problème, c'est que des fois, dans le monde, on explique à eux, mais après, tu refais comme un jeu ici, prends pour un fou. Donc, il faut avoir place bien aussi, hein, parce que des fois, il prend pour un fou. Hein. Des fois, qu'on mène la joie, tout ça, ils croient qu'on est fou. Ben. On a plein d'affaires aussi, pour en mettre à cette.
1: Couler ça implique, qu'on ne réfléchit pas.
0: Ah oui, ben voilà. Oui. Parce que c'est une tendance à prendre tout en. Les personnes en situation de handicap, c'est des fous, parce que nous exprimons à nous autrement, ou bien nous. Ben, un monde, c'est un monde. Nous, les différents, mais nous, les importants.

0: Alors, 70 ans de Niassam, vous disiez justement, c'était l'école tenue par des sœurs. Un côté spirituel aussi, il était offert à Zot dans votre parcours. Et comment vous vivez ça et comment vous vivez ça aujourd'hui? Qui bah, veut commencer,
1: disons que ça, côté spirituel, je trouve que c'était quand même bien parce que ça nous a donné une sorte d'éducation. On a quand même, ben là, jusqu'à maintenant, on est toujours un peu dans la spiritualité. Donc, ça nous a quand même beaucoup apporté. Alors, on a fait le catéchisme, on a suivi, comme tout le monde, la communion, confirmation. Enfin, voilà, on a eu quand même un parcours. Je trouve que c'était quand même intéressant. Je ne le regrette pas parce que ça nous a quand même donné un autre sens de la vie.
0: Suzanne, on avait dit tout à l'heure, accompagner même des chorales, donc ça veut dire
2: un attachement.
0: Oui,
3: mais à l'extérieur, au début, quand j'étais à la ressource, on nous obligeait presque d'aller à la messe ou à l'église. Tous les après-midi, il fallait faire le chapelet dans la chapelle. Et puis, des fois, on disait n'importe quoi, sans comprendre. Enfin, bref. Et moi, je me rappelle, il y avait catéchisme et la messe et la retraite pour la première communion, je me souviens aussi. Et comment dire, j'ai fait ma première communion à la ressource parce que chez moi, je pouvais pas y aller. Mes parents sont venus assister à la cérémonie, je suis encore petite. Et ma communion s'est passée là-bas, là où je suis rentrée à l'école. Mmh. Voilà. Mais c'est vrai que, après, c'est une question de pensée, de soi-même, quoi, je veux dire. Hein. Ça nous donne aussi la possibilité, peut-être, dans un sens, de croire. Même si on a eu des épreuves, ça nous empêche pas, en fait, de croire en quelque chose. Parce qu'on peut se dire, on a eu ça, c'est plus la peine, etc. Mais en fait, non. On reste toujours accroché à quelque chose. La foi.
0: Et puis l'accompagnement des chorales, ça s'est passé comment? Quelqu'un a fait appel ou vous êtes proposé?
3: Non, parce que moi, j'allais à la messe comme ça sans dire ce que je faisais, que je jouais de l'orgue. Et au fur et à mesure, il y a une religieuse qui est venue vers moi. J'ai appris que vous jouez de l'orgue. Ben voilà, il y avait une répétition avec les autres. Et puis j'assurais de temps en temps les messes du dimanche. Une fois, c'était à la cathédrale où il y avait les grandes orgues qu'il n'y a pas de partout. Et puis sur les petits synthés, petits orgues qu'il y a dans les églises. Et voilà. Non, mais
0: c'est... Suzanne s'adapte.
3: Oui.
0: Mais ses mains au service, sa musique, voilà. Son cœur au service des autres. Nicolas.
2: Moi, catéchiste, Benoît m'a suivi à l'école. Il a fait communion, confirmation, tout cela. Mais après, quand tu poses une question, tu commences toujours avec pour bonne fille. Il m'appelle encore Jasmine ou bien d'autres sœurs aussi. Qu'est-ce qu'on a parlé? Là, tu ne réponds pas. Et il te pose à nous, et vous, les garçons, me dites, on a parlé de Jésus. Il dit, c'est bien, au moins les garçons, mais demande pas
0: plus.
2: Ne les sauver. Mais il est vrai que la foi, moi, la découvre, elle est plus, comme était en métropole. Maintenant, on réfléchit, il dit, oui, peut-être plus. Il est vrai, après tout le temps, tu es à la messe ou cela, mais il dit, pour découvrir vraiment, parole bon Dieu, tout cela, et m'étaler dans mon vie tous les jours. C'était la soif, tout ça là, c'était comme était là-bas, côté Toulouse, là, tout ça là, l'a déclenché, le côté spirituel. Et après, maintenant, de temps en temps, il y a aussi la prière universelle en braille, c'est pour deux affaires, pour remercier déjà Louis Braille pour le braille, que c'est un effet de 70 ans, l'arrivée du braille, et aussi, pour dire, vraiment, bon Dieu, là, donne à nous ça pour moi, pour wow, partager ça. Et de monde, quand on dit ça dans l'église, de monde dit, vous la prenez pas à cœur, les vrais, dit, mais comment on fait? Et là, de monde, il vient vers où? Parce que,
3: Oui, c'est bien ce que vous faites, on a presque pas vu ça. C'est bien, restez, venez souvent à la messe comme ça, on partage avec vous. Mais ils ont trouvé ça bizarre, les gens de, j'étais à l'église de la délivrance, moi. C'est là qu'on, il posait des questions, quoi. Mais c'est vrai que même si on croit, même si on a la foi, on peut dire qu'il y a toujours des doutes, hein. On croit pas comme ça. Et le problème, c'est que, Une phrase qui m'avait marquée dans l'évangile, je me dis, est-ce que ça doit être vrai ou pas, j'en sais, je me pose toujours des questions. C'était la phrase qui disait Dieu donne des épreuves à ceux qu'il aime. Je dis, bon, c'est bizarre ça. Elle dit, mais il nous aime pas trop, parce qu'on a quand même des épreuves. Et c'est là que c'est dur de comprendre. C'est très dur.
2: Et par contre, des fois, quand il cause aussi, Dieu l'a fait voir Azaf avec tout ça, on a dit, t'es sorti la cause de où là? Il a amené à redire le monde, à cause, il voit rien avec les yeux, à cause de nous toutes, la foi, c'est toutes affaires.
0: C'est une dernière question à chacun. Disons, vous faites ces 70 ans du Braille, 70 ans de l'IASAM. Voilà, quand on me propose aux autres de venir parler de votre parcours, de ce que vous avez vécu dans cet institut, quoi la fait raconter aux autres, quoi la fait dire aux autres oui tout de suite? Ou bien est-ce qu'il a fallu, Nicolas, t'es flatte aux autres aussi pour venir?
3: Non, Nicolas.
1: Non, moi j'étais, je me suis dit, voilà, c'est une occasion d'en parler, parce que c'est vrai qu'on n'a pas souvent l'occasion de passer à la radio et de raconter en fait ce qu'on a fait, donc c'était quand même une occasion. Donc on remercie Radio Arc-en-Ciel et puis Nicolas de nous avoir invités pour faire ce partage. Oui. C'est quand même intéressant.
3: Oui.
0: Oui, merci.
3: Merci Nicolas, parce que moi j'ai pas hésité non plus. Comme ça on partage. C'était une occasion pour partager avec les gens ce qu'on vit, ce qu'on a fait, notre parcours, parce que les gens ne savent pas. Ils se disent, bon, on peut pas faire tout ça, c'est pas possible. Et c'était, merci à Radio Arc-en-Ciel.
0: Merci.
3: Souvent, on n'a pas l'occasion d'aller vers les gens pour raconter notre vie, ce qu'on a vécu. C'était l'occasion.
0: Une occasion aussi de avec le maximum d'auditeurs, mais de public pour reconnaître aussi cette œuvre. Nicolas?
2: Mais nous, on fait déjà, l'école La Ressource, comme a toujours dit, c'est une grande reconnaissance, parce que chacun a fait son chemin, et la base, c'était le côté de l'éducation, le côté tout ça là, instruction, et pour moi, c'est comme un livre de vie, et que d'ailleurs, on a envie de faire un projet ensemble, avec Domoun Sativé, on a envie de raconter un peu, de témoigner de notre vie, de faire un livre sur les déficients visuels à La Réunion. Parce que la bombe de monde a fini aller aussi, qui n'a pas gagné trappé, oui, l'avait Gaïa a fait pour partager. Il faut essayer, sauf ça qui reste, ça nous gagne raconter, donner un livre. Et peut-être nous pensons que juillet, août, nous va essayer de réunir à nous, avec un loteur pour pouvoir écouter et puis remettre toutes nos bonnes témoignages en livre et puis faire cadeau ça à lui, Braille, et limper tout ça.
0: Là, nous peut dire, bons auditeurs, que j'étais aussi les anciens de l'IASAM. Comment s'écrit déjà une affaire? Attendez pas, moi, d'août. J'espère qu'on se ramasse trois idées, nous déclenche ça tout de suite.
2: Déjà, on a fini raconter un peu comment il est, vision.
3: Mais c'est une chance qu'on a eue d'être passé par La Ressource, parce que c'est à partir de là qu'on a pu trouver de la force, le courage pour aller de l'avant.
0: Peut-être on a envie de rappeler aussi... avant la fin de l'émission, redire ce rendez-vous donc des 70 ans de l'IASAM, une grande fête avec la messe dimanche 21 juin, donc à La Ressource, à l'église de La Ressource, juste à côté de l'ancien centre. Et donc tout le monde l'a invité. Et comme Nicolas a dit aussi, peut-être n'a pas atteint les finales, mais si la famille, les enfants, ils veulent venir à cette fête, rejoindre Azot, faire connaissance, s'ils n'atteignent pas... Il n'a pas eu la joie de connaître Azot, mais peut-être Azot parents la parlent Azot de cette expérience de La Ressource, de tel ou tel ami. Peut-être c'est l'occasion de retrouver Azot tout ensemble.
2: L'important, mais l'évêque, le jour là, nous va. C'est toujours un gros problème de transport, hein, et puis il tombe sur les trois fêtes, la fête de la musique, et l'évêque, il demande bon peu les. Il demande un peu l'organisation, mais il pense que le problème, il faut que nous essayions de faire une reconnaissance de toutes les bonnes sœurs, que c'est de La Ressource qui l'accompagne à nous. Essaye peut-être de nous voir nous un peu plus souvent. Parce que l'important, reconnaître le travail et les bons éducateurs, c'est l'important. Un grand merci encore. Mais il faut que nous.
0: Peut-être, nous ne pouvons pas citer tout le monde, mais si vous avez envie de donner un nom d'éducateur, de religieux.
2: Peut-être pas. Que vous ne préférez pas me dire tout le monde, mais
0: sinon,
2: comme ça,
0: voilà,
2: je dis
0: tout le monde, mais oui, chacun
1: après,
0: est vraiment dans un cœur.
1: On risquerait de choquer ses attaches si on n'a pas de
2: parce que chacun avait notre rôle.
0: On a dit d'oublier à nous, alors.
1: Voilà. Donc, c'est ça. Tous les éducateurs, tous les sœurs de la ressource avec qui on a travaillé, donc on les remercie et puis on a une bonne, c'est une, on les une bonne reconnaissance pour eux quoi.
0: Oui, parce qu'on avait beaucoup de monde qui travaillait autour.
1: Ah,
0: oui,
2: une bonne maîtresse que tu appelles ça.
0: Il y avait même les chauffeurs de bus. L'occasion de rencontrer un chauffeur de bus, et ça c'est son métier que lui aimait beaucoup parce qu'il faisait le transport pas seulement le week-end pour emmener les marmailles dans notre famille, mais aussi pour ramener, mais aussi dans la semaine, accompagner les autres dans des sorties.
2: À cuisiner, donc, manger, tout ça,
0: cuisiner,
2: c'est bon.
0: Donc tout ça. Voilà, donc là, et du coup, vous y apprenez aussi des métiers, ou bien de transmettre à autres des savoir-faire avec ces personnes qui travaillent autour de autres, en quelque sorte.
2: Ah oui,
1: il était tout ça.
2: Mais les vrai que. Mais je pense que aussi, à travers de la radio, que nous remercions encore à Cancel, que les. Un bon peu de monde encore, cette case, et peut-être, les étiquettes puissent sortir, parce que quand on a commencé à adopter ce système-là, ben, ou puissent sortir, ou bien la bonne famille, il ne veut pas que vous sortez, parce que c'est allé au gain, puis l'argent à la location. Tout ça, il faut que vous enlève ça de la tête, et un monde ne peut pas rester enfermé comme ça. Donc, on est dans l'association AVH aussi, qu'il peut contacter, et que nous sera là pour pouvoir accompagner, comme nous gagnons. Et à Zot aussi, ben, toute bonne de Mouna aussi, n'a gagné à citer pour partager. Il peut téléphoner à nous, le numéro là, mais bon, je ne connais plus trop le numéro, Chantal, de Sandra, la secrétaire. Bon, ben, après, nous va redonner ça.
0: À l'occasion.
2: À l'occasion.
0: Ouais, et aussi, la porte Radio Arc-en-Ciel est toujours ouverte pour autres, pour autres associations, pour les amis. Pas seulement pour annoncer un tel ou tel événement, mais si vous avez envie de partager justement votre histoire, votre vie, ce que vous avez envie aussi de faire connaître, en tout cas, Radio Arc-en-Ciel. On aura toujours le plaisir d'accueillir les autres. Une pense entre autres, on avait l'émission d'Emma Vous à une époque.
2: Ouais. Hein,
0: c'était une émission qui permettait de créer ce lien. Et puis, peut-être un petit clin d'œil quand même à Alexin qui faisait cette émission.
2: Oui, d'Emma Vous,
0: et qui présentait pas mal de matériel justement pour les personnes.
1: Ouais, c'était une émission sur l'handicap visuel.
0: C'est ça.
2: Ouais. C'était une rencontre aussi avec. En fin de compte, ça l'était poussé par Jean-Yves Carré.
0: Oui.
2: Qui là, elle avait dit à nous il faut créer une émission pour causer un peu de toute cette. Le côté en situation de handicap. Ça, le côté faiblesse, le côté force, comment il transforme ça. Et puis, il y avait Liliane Enoch aussi, qui est décédée, qui l'accompagne ce projet-là. Donc, il faut remettre Ali sur pied parce que l'important, parce qu'on ne peut pas attendre une date pour dire, il cause de nous, il faut que tout le temps nous rentre dans nos ronds. Sans que nous prenions nous la tête parce que nous connaissons avec le système politique, décision. Les longues, mais il ne faut pas nous larguer le combat. C'est important.
0: En tout cas, merci. Et puis, c'est l'occasion pour nous de saluer aussi la pastorale des malentendants pour le langage des signes. Et aussi toutes les associations qui épaulent et qui accompagnent les personnes porteurs de handicap, comme on a l'habitude de dire. Mais que les gens, les vraiment motivé. Et puis un petit coucou aussi à Foi et Lumière, c'est aussi un mouvement là, spirituel qui accompagne pas mal de personnes porteurs de handicap. Merci beaucoup Azot.
2: Merci toute l'équipe.
1: Merci.
0: Bel anniversaire avec l'IRSAM et avec toutes les sœurs.
2: Elle a fait un important, surtout vous imaginez vraiment, il faut que l'IRSAM aussi imagine un petit peu plus le côté. Ça, c'est mon engagement personnel. Hein. C'est le côté. Il faut que le côté. Imagine plus tout le travail que Bonne Sœur a fait. Il est vrai que la vie change tout ça là, hein, mais l'important, le côté humain, il passe au-dessus. Il faut que nous. Voilà.
0: Mais merci bien, merci pour cet appel, cette sensibilisation.
3: Merci encore.
0: Et un bel anniversaire avec Viassam et avec toutes les sœurs. Et merci à tous nos auditeurs.
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5: Merci au Père Jean-Denis pour cette rencontre autour des 70 ans de la ressource.

0: Merci à tous de votre fidélité. Avant de retrouver en direct de Lourdes la méditation du chapelet de ce jour, nous vous proposons avec nos confrères de RCF et de Radio Notre-Dame, le magazine La Bible nous parle. Vivre dans la violence dans la Bible. Nahum calme sa foi en Dieu.
1: La violence est-elle le prix à payer pour goûter au bonheur? Cette étrange question, c'est l'une de celles que pose le livre de Nahum avec d'un côté le grand empire assyrien et sa capitale, Ninive, les oppresseurs, et puis de l'autre, le peuple d'Israël et plus précisément le royaume de Juda qui attend d'être libéré de la terreur. Mais vous verrez, ce n'est pas si simple que cela. Au milieu d'un prophète qui vient redire que la fidélité à Dieu est la seule qui libère, et cette histoire, nous allons la lire en profondeur avec vous, sœur Christine Conrad, bonjour.
2: Bonjour.
1: Vous êtes bénédictine à l'abbaye de Jouarre, en région parisienne, depuis 43 ans. Vous êtes ici bibliothécaire, entre autres, parmi vos missions. Vous êtes secrétaire de l'Alliance Intermonastère, c'est ce qui vous pousse à voyager beaucoup. On en reparlera peut-être un peu au cours de cette émission. Et aujourd'hui, vous nous emmenez au cœur d'un récit de libération. Avant d'entrer dans le livre de Nahum, sœur Christine, je voudrais vous poser une question plus en lien avec votre ordre, puisque vous suivez la règle de Saint Benoît. Elle vous aide à écouter la parole de Dieu, les événements. Est-ce que vous feriez un lien entre Nahum, ce prophète, ce qu'il vient nous dire, et puis la règle de Saint-Benoît que vous connaissez bien?
2: Pour moi, le mot-clé, c'est conversion. Je suis rentrée au monastère appelée par le Seigneur et j'ai découvert que là, il faut se convertir, il faut changer son cœur, changer son regard sur l'autre. Et il me semble que le prophète Nahum, justement, dans son grand dans sa prière, on va dire, dans l'intimité de sa prière, se confie à Dieu en disant « Seigneur, donne-moi la clé, est-ce que tu peux m'aider à lire les événements et à changer mon regard sur les événements, sur l'autre, sur moi-même, et le charger d'espérance ?» Après tout, c'est bien le travail d'une bénédictine.
1: Est-ce que vous diriez que Nahum illustre bien ce qu'est un prophète? Est-ce qu'il a, dans sa mission, dans sa façon de l'exercer, vraiment des caractéristiques de ce qu'on imagine être un prophète?
2: Oh, très certainement. C'est un homme qui fait l'expérience que le Seigneur est auprès de lui, fait l'expérience de la confiance jusqu'au bout, par-delà ce qu'on voit. Donc arriver à discerner les signes de l'espérance dans l'aujourd'hui, n'est-ce pas être prophétique aujourd'hui comme au 7e siècle avant Jésus-Christ?
1: De quelle manière votre communauté aujourd'hui, elle annonce le salut, elle annonce la justice, la nécessité de la justice, comme le fait Nahum dans ce récit?
2: Bien, une vie bénédictine, c'est la vie d'une communauté, donc ce sont des pauvres gens, des pauvres types qui ont été appelés à faire communauté ensemble. Et tout mon travail, ça va justement être d'accepter de construire une communauté par-delà les tensions, de s'aimer, de travailler cette non-violence qui fait que, enfin à mon avis, c'est la seule chose qui permette de vivre, arriver à se désarmer avant de dire « Seigneur, désarme-les ». Donc ce grand combat, presque eschatologique, enfin, c'est un combat cosmique, et je pense que il faut voir la communauté de l'abbaye de Jouarre à cette dimension-là. J'ai envie de dire, avec nos emplois du temps, etc., entre guillemets, tout fonctionne, ça marche très bien, mais en même temps, tant qu'on en est à « je me lève, je vais à la prière, je prends mon petit déjeuner, je fais ma lectio divina », etc., on n'a encore rien dit et rien fait. Le vrai enjeu, c'est « Seigneur, que je te fasse confiance et que j'aime l'autre, quel qu'il soit, pour construire la paix aujourd'hui et demain dans un monde qui est vraiment traversé par des violences presque insurmontables, semble-t-il.
1: Vous restez choqué, heurté par la violence?
2: Très franchement, j'aurais jamais imaginé, donc aujourd'hui j'ai 70 ans, je n'aurais jamais imaginé que dans notre continent d'Europe, je verrais encore la guerre. Et donc ça fait maintenant plus d'un an que ça dure dans notre continent. Et sinon, avec l'Alliance Intermonastère, je voyage aussi beaucoup. Et je vois, j'ai rencontré des pays où la persécution contre les chrétiens, même si elle est très pernicieuse, est effective. Donc cette violence, elle est partout. Elle est partout aussi en France. Enfin, je veux dire, dans le métro, il n'y a pas de secret. Notre responsabilité est vraiment, nous, chrétiens, de suivre le Christ en disciple, là où il nous a mis, et vraiment de combattre cette violence par un désarmement intime, très très difficile, mais je crois que la vie, je peux pas, on peut pas éviter, c'est incontournable.
1: Cette violence, elle est extrêmement présente dans le texte que vous avez choisi, ce texte du prophète Nahum. Alors, c'est le livre de Nahum, c'est le nom qu'il porte dans la Bible. Vous pourrez le trouver entre le livre de Michée et puis le livre d'Habacuc. On parlait de violence. On a ici un degré de violence qui est quand même destructrice, jamais égalée quasiment, je trouve, dans les récits. Elle est quand même incroyable. C'est celui du roi d'Assyrie. Quelle est pour vous la plus grande violence dans ce texte? Par quoi elle se caractérise? Est-ce que ce sont juste les mots? Est-ce que c'est la capacité du roi d'Assyrie? Enfin, est-ce que c'est l'action du roi d'Assyrie?
2: Alors, très certainement, la Syrie a été l'empire qui a développé en premier dans l'histoire, semble-t-il, une telle capacité de violence. Après, oh là là, il va y avoir Babylone, et puis il va y avoir la Grèce, et puis il va y avoir la Perse avant, et puis il va y avoir Rome, etc. Ce qui me frappe dans le texte de Nahum, qui est dans la Bible, donc qui est un texte canonique, c'est ce bruit de guerre, ce bruit des armes, et cette description, donc cette image aussi. C'est comme un film d'horreur, enfin on a tous les détails, des soldats, des hurlements, enfin. Donc pourquoi est-ce que c'est dans la Bible? Et peut-être que justement le Seigneur tient beaucoup à ce que ce soit dans la Bible. Après tout, le cri des gens qui sont écrasés à Ninive, personne ne va la pleurer. Je pense qu'il faut la pleurer, et il faut surtout pleurer les gens qui sont écrasés aujourd'hui. On pourrait parler de la Birmanie, par exemple. J'ai vu des novices birmanes en Inde. Elles ont quitté leur pays, et qui sait quand est-ce qu'elles vont pouvoir revenir pour fonder là-bas. Il y a tant et tant de pays où les gens hurlent de souffrance. Donc évidemment, ça secoue un peu quand on est dans une France très paisible, mais il y a du travail à faire.
1: Et le chrétien est interpellé pour cela aussi. Je vous propose qu'on écoute ce premier chapitre de Nahum. Il est lu par le comédien Frédéric Folcher.
3: Proclamation sur Ninive. Livre de la vision de Nahum du village d'Elkosh. Un Dieu jaloux et vengeur, tel est le Seigneur. Il se venge, le Seigneur. Il est empli de fureur. Le Seigneur se venge de ses adversaires. Lui, il garde rancune à ses ennemis. Le Seigneur est lent à la colère, et sa puissance est grande. Mais il ne laisse absolument rien d'impuni, lui, le Seigneur. Dans l'ouragan et la tempête, son chemin. La nuée est la poussière que soulèvent ses pas. Il menace la mer et la dessèche. Il fait tarir tous les fleuves. Le Bashané et le Carmel sont flétris. Flétrit la fleur du Liban. Les montagnes tremblent devant lui, les collines chancellent, la terre se soulève devant sa face, le monde et tous ses habitants. Devant son indignation, qui peut tenir? Qui peut se dresser devant l'ardeur de sa colère? Sa fureur se répand comme le feu, et les rochers se brisent devant lui. Le Seigneur est bon. C'est une forteresse au jour de la détresse. Il protège ceux qui se réfugient en lui. Quand déborde le flot impétueux, il réduit à néant ceux qui se dressent contre lui. Il poursuit ses ennemis jusqu'aux ténèbres. Quelle idée vous faites-vous du Seigneur? C'est lui qui réduit à néant Ninive. Vous ne connaîtrez pas une nouvelle détresse.
1: Voilà, on vient d'entendre les tout premiers versets du chapitre 1 du livre de Nahum. On peut être étonné de voir ce Dieu jaloux et vengeur. On a le sentiment qu'aujourd'hui, on essaye de nous dire que ce Dieu-là n'est pas celui de notre quotidien. Ici, on lit qu'il est empli de fureur, on lit qu'il se venge de ses adversaires et qu'il garde rancune à ses ennemis. Comment est-ce qu'on peut lire ce texte? Pourquoi Nahum nous dit tout cela?
2: Alors, juste avant ça, le verset 1, proclamation, déclamation, déclaration sur Ninive, donc Ninive, la capitale de l'Empire assyrien, livre de la vision de Nahum du village d'Elkosh. Alors c'est déjà important parce que Nahum, on ne sait pas qui c'est. On sait simplement, en hébreu, on cherche la racine, il y a trois lettres, Nun, Het et Me, et même, donc... bien NHM si vous préférez, en fait ça veut dire le consoler, le réconforter. Donc ce consoler, il va après parler comme ça. Donc comment est-ce qu'on peut comprendre? Et il est originaire du village d'Elkosh. Alors c'est pareil, Elkosh, on ne sait pas bien où c'est. C'est peut-être une ville du côté de Ninive. En tout cas, ce qu'on sait, c'est que ça veut dire, aussi avec les trois consonnes hébraïques, cet endroit dont on n'attend plus de fruits. Il n'y a plus d'espoir. Alors comment est-ce qu'on va mettre se réconforter d'un lieu où il n'y a plus rien à attendre, qui tout d'un coup déclame « ce Dieu est jaloux, vengeur, il va ne rien laisser d'impuni ». Alors, c'est un poème alphabétique.
1: Qu'est-ce que ça veut dire un poème alphabétique?
2: Alors, l'hébreu a 22 lettres, et... ce poème, chaque verset commence par une lettre de l'alphabet. Ça commence par Aleph, et ça va être simplement les 11 premières lettres de l'alphabet. Donc Aleph, Bet, Gimel, Dalet, He, Vav, Tzayin, Het, Tzet, Yod et Kaf. C'est le signe, en fait, semble-t-il, que ce poème soit un peu comme un psaume lu dans la liturgie. Donc c'est à mettre à part. Ce n'est pas... une prophétie comme les autres. Ça va être plutôt un chant. Et curieusement, ça ne va pas être un chant d'accusation, mais plutôt un chant d'espérance. Puisque on commence en effet au verset 2, un Dieu jaloux et vengeur, bon, boum boum. Mais au verset 7, le Seigneur est bon, et c'est une forteresse au jour de la détresse. Alors ça change tout. Et au milieu de ce poème, on a « Les collines chancellent, les montagnes tremblent devant le Seigneur, la terre se soulève. » Donc, en fait, toute la création est bouleversée. Donc, ça veut dire que si le Seigneur est expert en fureur, il est aussi expert en bonté. Et Nahum, qui est le réconforté, a fait l'expérience de cette bonté. C'est ça qui me paraît très important.
1: Le contraste, en fait.
2: Le contraste. Entre les deux. Ouais. En fait, il reprend la carte de visite... du Seigneur, hein, c'est le Seigneur qui s'est présenté comme ça à Moïse. Je suis un Dieu lent à la pitié qui punit les fautes jusqu'à 5 générations. Il garde rancune. Oui, oui, d'accord. Mais en même temps, c'est le Dieu fidèle, le Dieu puissant en amour, le Dieu qui te garde, toi, Israël, le Dieu qui écoute ta prière.

0: Qu'est-ce que ça veut dire quand on parle de Dieu comme un refuge? Qu'est-ce que ça peut bien vouloir dire? Une forteresse ici, les mêmes questions.
1: Oui, eh ben, si on est devant Ninive, Ninive c'est une forteresse avec des remparts, des murs et des avant-murs, comme on dit dans la Bible, eh bien ça veut dire que le mal est présent et que je ne pense pas que la position du chrétien, ça doit être de se mettre en position d'être écrabouillé par le mal. Non. Mais par contre, de se mettre en position de disciple, le Seigneur Jésus n'a pas été vaincu par le mal, il a été vainqueur du mal par le bien. Donc cette forteresse, c'est la puissance que le Seigneur nous donne de rester désarmé devant la violence. C'est comme ça que je le comprends, en tout cas.
0: La puissance de Dieu, elle s'exerce à quelle fin, finalement?
1: Alors, le Dieu, c'est d'abord le Dieu créateur qui nous a fait une planète absolument splendide. Et le rêve de Dieu, c'est vraiment de vivre avec ses enfants. C'est vraiment qu'on soit heureux. Donc, ce poème, cette violence, c'est peut-être le désespoir d'un père qui dit « Mais enfin, combien de temps devrais-je encore attendre pour que tu comprennes à quel point je t'aime ?» C'est le père de l'enfant prodigue. Imaginez des parents devant des adolescents ne sachant plus comment rejoindre leurs enfants. Parce que les enfants, à l'adolescent, il a besoin de s'opposer. Et c'est très dur pour les parents. Mais heureusement que ça existe, ce moment-là, pour qu'ils grandissent. Eh bien, peut-être que le peuple de la Bible est en crise d'adolescence, ou peut-être que chacun de nous, ça nous arrive, hein, d'être en crise d'adolescence et d'avoir un Dieu qui dit « Oh !» qui se prend la tête en disant « Mais combien de fois est-ce que je dois te répéter ? Est-ce que tu vas croire enfin à quel point je t'aime ?»
0: Est-ce que c'est un peu le sens aussi du verset 6 « Devant son indignation, qui peut tenir ?» Au fond, combien de temps est-ce qu'on va tenir cette résistance ? Parce que finalement, il y a souvent un moment où on finit par craquer ce Dieu, on finit par l'entendre.
1: C'est exactement le cœur du message de ce poème. Là, vous avez pris juste le milieu. Dieu est maître de la création, Dieu est créateur, Dieu est rédempteur. Et donc, cette colère, c'est ridicule, c'est rien. La force de Dieu, c'est la force de son amour. Donc, ça fait du bruit, mais en fait, on a l'impression que c'est un coup de vent, quoi.
0: C'est un coup de vent qui fait quand même déborder les flots et qui fait trembler les montagnes et qui fait chanceler les collines. On comprend.
1: Vous vous rappelez, Élie sur la montagne, il a eu son coup de cafard là.
0: Oui.
1: Il est bon. Et alors le Seigneur lui dit, écoute, sors devant ton trou là, sors de ta grotte, je vais passer. Et alors on nous dit qu'il y a un tremblement de terre, il y a une éruption volcanique, etc., etc. Pendant ce temps-là, il se passe rien. Et il y a eu le souffle ténu de Seigneur, quelque chose qui passe. À ce moment-là, il sort et se voile le visage parce qu'on ne peut pas regarder Dieu en face. Le Seigneur passe dans ce petit souffle. Donc c'est exactement ça. Le Seigneur est le Créateur, mais en fait, il veut se révéler dans ce qu'il est. Cette douceur inouïe, cet amour. Oui, il est indigné devant notre obscurantisme parce qu'on est sourd. C'est évident.
0: Alors j'aime bien ce que vous dites parce que c'est tout à fait la question qui est posée au verset 9 et qui, moi, m'a vraiment interpellée. Quelle idée vous faites-vous du Seigneur? Ça rejoint ça. Est-ce qu'on se fait comme idée du Seigneur, cette petite brise dont vous parlez? Est-ce qu'on saisit parfois que, oui, là, le Seigneur est en train de nous parler, simplement, ça ne ressemble pas du tout à ce qu'on aurait pu imaginer? Quelle idée vous faites-vous du Seigneur? C'est intéressant aussi.
1: Pour moi, c'est une question clé. D'ailleurs, elle va revenir dans l'Évangile. Au moment où Jésus a un coup de cafard, là, parce qu'il dit il faut manger mon corps, donc tout le monde s'en va. Et alors, du coup, il était devant une foule et il est en plein désert. Et alors, il y a les 12 qui sont autour de lui. Il les regarde, puis il dit et vous? Vous voulez partir, vous aussi? Et Pierre dit mais à qui irions-nous? Et justement, Jésus va dire pour vous, qui suis-je? Et finalement, à mon avis, c'est la question qui va nous être posée à la fin de notre séjour sur la terre. Quand on va arriver au ciel, la vraie question, c'est ça. Pour toi, qui suis-je? Quelle vision tu as du Seigneur? Alors chacun répond pour lui-même, hein. Mais moi je réponds en disant, je vois dans le Nouveau Testament, Saint Pierre nous dit, il nous a laissé un modèle pour que nous suivions ses traces. Donc il suffit de regarder le modèle, et tout notre travail, ça va être de nous ajuster à ce modèle. C'est pas simple, hein.
0: Alors ça veut dire de lire les Écritures.
1: Ça, c'est certain. Les Écritures nous ont été données, c'est un immense cadeau. C'est quand même dommage qu'elles traînent sur les étagères.

0: Alors, dans cette réponse au verset 9, il y a deux parties. Quelle idée vous faites-vous du Seigneur ? C'est lui qui réduit à néant Ninive. Donc là, on retrouve toute la puissance qu'on a évoquée avant. Et puis, la deuxième partie, vous ne connaîtrez pas une nouvelle détresse. Et on retrouve le Dieu consolateur qu'on évoquait juste avant. Est-ce que c'est ça la bonne nouvelle de la chute de Ninive ?
1: Alors, c'est le Seigneur qui réduit à néant Ninive. Oui. Mais Ninive, c'est l'archétype du mal. Mm. Donc Ninive, c'est aussi Babylone. Ninive, c'est moi quand je suis en colère. Donc je veux dire, ça serait tellement plus simple de dire c'est Ninive, point final.
0: Parce que qu'est-ce qu'on reproche à Ninive si on, de manière 100% littérale, Ninive, qu'est-ce qui lui est reproché en fin de compte ?
1: Ninive a écrasé tous les royaumes alentour. Et il n'y a déjà plus de royaume du nord au royaume de Salomon. Donc il y avait un grand Israël qui a été divisé en deux. Et ensuite, très très vite, la Syrie a écrasé le royaume du nord, écrasé Samarie. Et tout le monde a été déporté, il n'y a plus rien. Il ne reste plus que le petit Juda, donc autour de Jérusalem. C'est un micro pays. Et Nahum se dit, est-ce que nous aussi on va passer à la casserole en fait ? Et puis le Seigneur lui dit, non. Enfin, dans la prière, il entend le Seigneur réduit à néant Ninive. Et en fait, il va utiliser curieusement les mots de l'écrasement de Babylone, donc beaucoup, beaucoup plus tard, au chapitre 2. Voici qu'ils sont beaux, les pieds sur la montagne, les pieds du messager qui annonce la paix. Donc on voit bien que ce livre historique. On se promène entre 612, 630, voire plus tard.
0: Avant Jésus-Christ.
1: Avant Jésus-Christ, bien sûr, oui. Ce qu'il y a de sûr, c'est que le Seigneur est capable de dire, non, ces royaumes, ces empires qui écrasent autour d'eux, il y a une fin. En définitive, c'est le Seigneur le maître de l'histoire.
0: Donc ça veut dire que nous, on a aussi notre petit Ninive intérieur qui voudrait parfois bien écraser ceux qui se présentent sur son chemin, qui sont un peu gênants.
1: Exactement. Donc à la fois, le Seigneur dit « souffrir, c'est fini, Ninive est écrasée », et en même temps, je crois qu'il faut entendre « mais Ninive, c'est toi quand tu fais Ninive ». On a eu ça dans l'Exode aussi, au moment du passage de la mer Rouge, là. Le pauvre peuple d'Israël qui tremble, il y a les Égyptiens à notre poursuite, on va tous être écrasés. Et on a Moïse qui déclare, mais non, ces Égyptiens, vous ne les verrez plus jamais. Ces Égyptiens-là, mais en fait, les Égyptiens qui sont en nous, les Ninivites, enfin, la violence qui est en nous, hélas, elle est toujours là.
0: Alors, je voudrais qu'on s'arrête sur le verset 13. « Et maintenant, je vais briser le joug qui pèse sur toi et rompre tes chaînes. » Si c'est ça l'action de Dieu, alors pourquoi le Christ ? Si déjà on comprend à travers cette vision de Nahum que Dieu brise le joug et rompt nos chaînes, je voudrais vous demander qu'est-ce qu'a apporté le Christ ?
1: Quand je pense le Christ, je pense quelque chose de définitif. C'est-à-dire que dans tout l'Ancien Testament, enfin, pour nous chrétiens, nous appelons ça l'Ancienne Alliance, mais c'est l'écriture du peuple juif. Pour nous, il y a toujours les sacrifices qu'il faut répéter, il y a toujours cette conversion à refaire indéfiniment. Et est-ce qu'on avance ? Pour nous, les chrétiens, c'est inimaginable la chance qu'on a, puisque nous disons, le Christ, sur la croix, a définitivement vaincu le mal.
0: Donc c'est lui qui a le dernier mot, c'est ça que ça vient nous dire.
1: C'est lui qui a dit, voilà. Le joug, prenez sur vous mon joug, car je suis doux et humble de cœur. Ce joug-là, le seul qui existe et qui rende libres les hommes. Donc c'est le seul qu'il faille essayer de prendre sur ses épaules, justement. Et c'est peut-être le joug de la croix, même certainement. Et la croix, c'est la conversion, c'est vouloir que tout homme puisse vivre debout, sans être écrasé par... son frère, voilà, le consoler mon peuple. Et il y a juste avant, au verset 12, c'est le Seigneur qui parle, si je t'ai humilié, désormais je ne t'humilierai plus. C'est-à-dire, tu as souffert, tu as eu l'impression que je t'oubliais, mon peuple, mais non, je reviens vers toi. Seulement, ça va être sans arrêt, je reviens vers toi, mais toi, tu te donnes vers les idoles. Donc, sans arrêt, on joue au chat et à la souris, ou bien on joue à cache-cache.
0: Parce que les idoles, elles nous rattrapent toujours, finalement.
1: Ah, ben ça, c'est évident, voilà. On est... Et ça, c'est dans l'ancienne alliance, mais aussi aujourd'hui. Ce serait intéressant, d'ailleurs, pour chacun de nous de nommer ces idoles. Parce que nous en avons tous.
0: Et alors, on va essayer d'un peu voir comment ce poème, c'est à la fois un poème, on le sent bien, de remerciement pour Dieu. C'est pas que un discours malveillant contre les ennemis d'Israël, en fait. C'est aussi vraiment une façon de montrer, de marquer que Dieu s'engage vraiment dans cet anéantissement de la violence.
1: Voilà, Dieu s'engage. Donc, effectivement... à cette époque-là, on peut dater ça de 630, puisque Israël va être délivré du joug d'Assurbanipal, d'accord. Effectivement, les enfants d'Assurbanipal vont mourir, donc il n'y aura plus de descendance. Mais en fait, indéfiniment, on se remet sous un joug, et indéfiniment, on a besoin que le Seigneur nous dise « Prends sur toi mon joug ». Mmh. Donc indéfiniment, nous avons à nous re-christianiser en profondeur, il me semble.
0: Alors, je vous propose qu'on se retrouve la semaine prochaine pour la suite de la lecture de ce livre de Nahum. C'est le prophète que l'on trouve dans cet Ancien Testament. Vous étiez avec nous, sœur Christine Conrad, pour commenter ce texte. Vous êtes bénédictine à l'abbaye de Jouarre. Vous y êtes bibliothécaire, mais vous y êtes aussi, on l'entendait dans votre récit, secrétaire de l'Alliance Intermonastère. Vous êtes peut-être déjà rendue à Ninive, ça ne s'appelle plus comme ça, mais est-ce que vous êtes allée dans ces régions-là ?
1: Non, hélas. Enfin, hélas. On ne peut pas tout voir, mais surtout, comme je visite les communautés bénédictines, il se trouve que là, je vais là où il y a des communautés. Et à Ninive, pour l'instant... Nous n'avons pas de communauté bénédictine.
0: Mais parce que ça correspond, c'est l'Irak, c'est la Mésopotamie.
1: Tous ces pays. Ouais, c'est ça. Hélas, on avait une présence chrétienne très importante et aujourd'hui, elle est très très ténue. Mmh. Il n'y a plus rien. Il y a tous ces pays, le Liban, la Syrie, qui ont été tellement chrétiens. Aujourd'hui, c'est crucifiant, hein, mais je ne connais pas. J'aimerais.

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1: Oui, bonjour, je souhaitais confier à la prière du chapelet de Lourdes de notre fille qu'elle retrouve la paix de l'esprit et le sommeil. Merci.
2: Je voudrais demander à Marie d'intercéder auprès de son fils pour que mon mari, qui vient de passer une semaine d'hospitalisation, retrouve sa force et sa santé. Merci, Marie.
3: Je voudrais une intention de prière pour une guérison pour mon petit garçon qui est atteint d'un cancer. Sainte Vierge Marie Notre-Dame de Lourdes, guérissez-le. Et prenez soin de sa maman qui est bien fatiguée et qui a beaucoup de peine. Merci, Sainte Vierge Marie.
4: Crois en Dieu, le Père Tout-Puissant, Créateur du ciel et de la terre, et en Jésus-Christ, son Fils unique, notre Seigneur, qui a été conçu du Saint-Esprit, est né de la Vierge Marie, a souffert sous Ponce Pilate, a été crucifié et mort, a été enseveli et descendu aux enfers. Le troisième jour est ressuscité des morts, est monté aux cieux, est assis à la droite de Dieu, le Père Tout-Puissant, d'où il viendra juger les vivants et les morts. Je crois en l'Esprit Saint, à la Sainte Église catholique, à la communion des saints, à la rémission des péchés, à la résurrection de la chair. Tenez, prions pour notre pape Léon, notre Père qui es aux cieux, que ton nom soit sanctifié, que ton règne vienne, que ta volonté soit faite sur la terre comme au ciel.
5: Donne-nous aujourd'hui notre pain de ce jour. Pardonne-nous nos offenses, comme nous pardonnons aussi à ceux qui nous ont offensés. Et ne nous laisse pas entrer en tentation.
4: Je vous salue Marie, pleine de grâce, le Seigneur est avec vous. Vous êtes bénie entre toutes les femmes et Jésus, le fruit de vos entrailles, est béni.
5: Sainte Marie, Mère de Dieu, priez pour les pauvres pécheurs, maintenant et à l'heure de notre mort. Amen.
4: Je vous salue Marie, pleine de grâce, le Seigneur est avec vous. Vous êtes bénie entre toutes les femmes et Jésus, le fruit de vos entrailles, est béni.
5: Sainte Marie, Mère de Dieu, priez pour les pauvres pécheurs, maintenant et à l'heure de notre mort. Amen.
4: Je vous salue Marie, pleine de grâce, le Seigneur est avec vous. Vous êtes bénie entre toutes les femmes, et Jésus, le fruit de vos entrailles, est béni.
5: Sainte Marie, Mère de Dieu, priez pour les pauvres pécheurs,

Premier mystère glorieux, la résurrection. Mes persécuteurs trébucheront, dit Jérémie. Ils ne réussiront pas. Prions pour ceux qui témoignent courageusement de leur

0: Salut Marie, pleine de grâce, le Seigneur est avec vous. Vous êtes bénie entre toutes les femmes, et Jésus, le fruit de vos entrailles, est béni.
1: Sainte Marie, Mère de Dieu, priez pour nous pauvres pécheurs, maintenant et à l'heure de notre mort. Amen.
0: Je vous salue Marie, pleine de grâce, le Seigneur est avec vous. Vous êtes bénie entre toutes les femmes, et Jésus, le fruit de vos entrailles, est béni.
1: Sainte Marie, Mère de Dieu, priez pour nous pauvres pécheurs, maintenant et à l'heure de notre mort. Amen.
0: Je vous salue, Marie, pleine de grâce. Le Seigneur est avec vous. Vous êtes bénie entre toutes les femmes, et Jésus, le fruit de vos entrailles, est béni.
1: Sainte Marie, Mère de Dieu, priez pour nous pauvres pécheurs, maintenant et à l'heure de notre mort. Amen.
0: Je vous salue, Marie, pleine de grâce. Le Seigneur est avec vous. Vous êtes bénie entre toutes les femmes, et Jésus, le fruit de vos entrailles, est béni.
1: Sainte Marie, Mère de Dieu, priez pour nous pauvres pécheurs, maintenant et à l'heure de notre mort. Amen.
0: Je vous salue, Marie, pleine de grâce. Le Seigneur est avec vous. Vous êtes bénie entre toutes les femmes, et Jésus, le fruit de vos entrailles, est béni.
1: Sainte Marie, Mère de Dieu, priez pour nous pauvres pécheurs, maintenant et à l'heure de notre mort. Amen.
0: Je vous salue, Marie, pleine de grâce. Le Seigneur est avec vous. Vous êtes bénie entre toutes les femmes, et Jésus, le fruit de vos entrailles, est béni.
1: Sainte Marie, Mère de Dieu, priez pour nous pauvres pécheurs, maintenant et à l'heure de notre mort. Amen.
0: Je vous salue, Marie, pleine de grâce. Le Seigneur est avec vous. Vous êtes bénie entre toutes les femmes, et Jésus, le fruit de vos entrailles, est béni.
1: Sainte Marie, Mère de Dieu, priez pour nous pauvres pécheurs, maintenant et à l'heure de notre mort. Amen.
0: Je vous salue, Marie, pleine de grâce. Le Seigneur est avec vous. Vous êtes bénie entre toutes les femmes, et Jésus, le fruit de vos entrailles, est béni.
1: Sainte Marie, Mère de Dieu, priez pour nous pauvres pécheurs, maintenant et à l'heure de notre mort. Amen.
0: Je vous salue, Marie, pleine de grâce. Le Seigneur est avec vous. Vous êtes bénie entre toutes les femmes, et Jésus, le fruit de vos entrailles, est béni.
1: Sainte Marie, Mère de Dieu, priez pour nous pauvres pécheurs, maintenant et à l'heure de notre mort. Amen.
0: Je vous salue, Marie, pleine de grâce. Le Seigneur est avec vous. Vous êtes bénie entre toutes les femmes, et Jésus, le fruit de vos entrailles, est béni.
1: Sainte Marie, Mère de Dieu, priez pour nous pauvres pécheurs, maintenant et à l'heure de notre mort. Amen.
0: Gloria.

0: Et semper, et in secula, seculorum. Amen.
1: Ô Marie conçue sans péché,
0: priez pour nous qui avons recours à
1: vous. Deuxième mystère glorieux, l'ascension. Le temps de l'ascension est celui de l'intériorité, de l'approfondissement. Prions pour celles et ceux qui ont fait le choix de tout quitter pour suivre Jésus, moine et moniale. Ils ont l'audace de tout perdre pour acquérir le vrai trésor.

0: Dans le ciel.
1: Donne-nous aujourd'hui notre pain de ce jour.
2: Pardonne-nous nos offenses, comme nous pardonnons aussi à ceux qui nous ont offensés.
3: Je vous salue Marie, pleine de grâce, le Seigneur est avec vous. Vous êtes bénie entre toutes les femmes et Jésus, le fruit de vos entrailles, est béni. Je vous salue Marie, pleine de grâce, le Seigneur est avec vous. Vous êtes bénie entre toutes les femmes et Jésus, le fruit de vos entrailles, est béni. Je vous salue Marie, pleine de grâce, le Seigneur est avec vous. Vous êtes bénie entre toutes les femmes et Jésus, le fruit de vos entrailles, est béni. Je vous salue Marie, pleine de grâce, le Seigneur est avec vous. Vous êtes bénie entre toutes les femmes et Jésus, le fruit de vos entrailles, est béni. Je vous salue Marie, pleine de grâce, le Seigneur est avec vous. Vous êtes bénie entre toutes les femmes et Jésus, le fruit de vos entrailles, est béni.

Je vous salue Marie, pleine de grâce, le Seigneur est avec vous. Vous êtes bénie entre toutes les femmes et Jésus, le fruit de vos entrailles, est béni. Je vous salue Marie, pleine de grâce, le Seigneur est avec vous. Vous êtes bénie entre toutes les femmes et Jésus, le fruit de vos entrailles, est béni. Je vous salue Marie, pleine de grâce, le Seigneur est avec vous. Vous êtes bénie entre toutes les femmes et Jésus, le fruit de vos entrailles, est béni. Je vous salue Marie, pleine de grâce, le Seigneur est avec vous. Vous êtes bénie entre toutes les femmes et Jésus, le fruit de vos entrailles, est béni. Je vous salue Marie, pleine de grâce, le Seigneur est avec vous. Vous êtes bénie entre toutes les femmes et Jésus, le fruit de vos entrailles, est béni. Sainte Marie, Mère de Dieu, priez pour nous pécheurs, maintenant et à l'heure de notre mort. Amen.

0: Marie conçue sans péché.
1: Priez pour nous qui avons recours à vous.
0: Troisième mystère glorieux, la Pentecôte. Prions pour ceux qui ont été appelés à conduire nos communautés civiles ou religieuses. Avec eux et pour eux, demandons au Seigneur l'art d'être attentif et de bien gouverner.

0: terre comme au ciel.
1: Donne-nous aujourd'hui notre pain de ce jour. Pardonne-nous nos offenses, comme nous pardonnons aussi à ceux qui nous ont offensés. Et ne nous laisse pas entrer en tentation, mais délivre-nous du mal.
2: Je vous salue, Marie, pleine de grâce. Le Seigneur est avec vous. Vous êtes bénie entre toutes les femmes, et Jésus, le fruit de vos entrailles, est béni.
1: Sainte Marie, Mère de Dieu, priez pour nous pauvres pécheurs, maintenant et à l'heure de notre mort. Amen.
2: Je vous salue, Marie, pleine de grâce. Le Seigneur est avec vous. Vous êtes bénie entre toutes les femmes, et Jésus, le fruit de vos entrailles, est béni.
1: Sainte Marie, Mère de Dieu, priez pour nous pauvres pécheurs, maintenant et à l'heure de notre mort. Amen.
2: Je vous salue, Marie, pleine de grâce. Le Seigneur est avec vous. Vous êtes bénie entre toutes les femmes, et Jésus, le fruit de vos entrailles, est béni.
1: Sainte Marie, Mère de Dieu, priez pour nous pauvres pécheurs, maintenant et à l'heure de notre mort. Amen.
2: Je vous salue, Marie, pleine de grâce. Le Seigneur est avec vous. Vous êtes bénie entre toutes les femmes, et Jésus, le fruit de vos entrailles, est béni.
1: Sainte Marie, Mère de Dieu, priez pour nous pauvres pécheurs, maintenant et à l'heure de notre mort. Amen.
2: Je vous salue, Marie, pleine de grâce. Le Seigneur est avec vous. Vous êtes bénie entre toutes les femmes, et Jésus, le fruit de vos entrailles, est béni.
1: Sainte Marie, Mère de Dieu, priez pour nous pauvres pécheurs, maintenant et à l'heure de notre mort. Amen.
2: Je vous salue, Marie, pleine de grâce. Le Seigneur est avec vous. Vous êtes bénie entre toutes les femmes, et Jésus, le fruit de vos entrailles, est béni.
1: Sainte Marie, Mère de Dieu, priez pour nous pauvres pécheurs, maintenant et à l'heure de notre mort. Amen.
2: Je vous salue, Marie, pleine de grâce. Le Seigneur est avec vous. Vous êtes bénie entre toutes les femmes, et Jésus, le fruit de vos entrailles, est béni.
1: Sainte Marie, Mère de Dieu, priez pour nous pauvres pécheurs, maintenant et à l'heure de notre mort. Amen.
2: Je vous salue, Marie, pleine de grâce. Le Seigneur est avec vous. Vous êtes bénie entre toutes les femmes, et Jésus, le fruit de vos entrailles, est béni.
1: Sainte Marie, Mère de Dieu, priez pour nous pauvres pécheurs, maintenant et à l'heure de notre mort. Amen.
2: Je vous salue, Marie, pleine de grâce. Le Seigneur est avec vous. Vous êtes bénie entre toutes les femmes, et Jésus, le fruit de vos entrailles, est béni.
1: Sainte Marie, Mère de Dieu, priez pour nous pauvres pécheurs, maintenant et à l'heure de notre mort. Amen.
2: Je vous salue, Marie, pleine de grâce. Le Seigneur est avec vous. Vous êtes bénie entre toutes les femmes, et Jésus, le fruit de vos entrailles, est béni.
1: Sainte Marie, Mère de Dieu, priez pour nous pauvres pécheurs, maintenant et à l'heure de notre mort. Amen.
3: Gloria Patri et Filio et Spiritui Sancto.
1: Sicut erat in principio et nunc et semper et in saecula saeculorum. Amen.
4: Ô Marie conçue sans péché.
1: Priez pour nous qui avons entendu.
4: Quatrième mystère glorieux, l'Assomption. Ce que je vous dis dans les ténèbres, dites-le en pleine lumière. Prions pour que chaque baptisé soit signe de l'amour du Seigneur et témoigne sans crainte du qu'en dira-t-on, mais avec joie et persévérance, de l'Évangile dans son milieu de travail, ses loisirs, sa famille.

0: la terre comme au ciel.
1: Donne-nous aujourd'hui notre pain de ce jour. Pardonne-nous
2: nos offenses, comme nous pardonnons aussi à ceux qui nous ont offensés. Et ne nous laisse pas entrer en tentation, mais délivre-nous du mal.
3: Je vous salue Marie, pleine de grâce, le Seigneur est avec vous. Vous êtes bénie entre toutes les femmes, et Jésus, le fruit de vos entrailles, est béni. Je vous salue Marie, pleine de grâce, le Seigneur est avec vous. Vous êtes bénie entre toutes les femmes, et Jésus, le fruit de vos entrailles, est béni. Je vous salue Marie, pleine de grâce, le Seigneur est avec vous. Vous êtes bénie entre toutes les femmes, et Jésus, le fruit de vos entrailles, est béni. Je vous salue Marie, pleine de grâce, le Seigneur est avec vous. Vous êtes bénie entre toutes les femmes, et Jésus, le fruit de vos entrailles, est béni. Je vous salue Marie, pleine de grâce, le Seigneur est avec vous. Vous êtes bénie entre toutes les femmes, et Jésus, le fruit de vos entrailles, est béni. Je vous salue Marie, pleine de grâce, le Seigneur est avec vous. Vous êtes bénie entre toutes les femmes, et Jésus, le fruit de vos entrailles, est béni. Je vous salue Marie, pleine de grâce, le Seigneur est avec vous. Vous êtes bénie entre toutes les femmes, et Jésus, le fruit de vos entrailles, est béni. Je vous salue Marie, pleine de grâce, le Seigneur est avec vous. Vous êtes bénie entre toutes les femmes, et Jésus, le fruit de vos entrailles, est béni. Je vous salue Marie, pleine de grâce, le Seigneur est avec vous. Vous êtes bénie entre toutes les femmes, et Jésus, le fruit de vos entrailles, est béni. Je vous salue Marie, pleine de grâce, le Seigneur est avec vous. Vous êtes bénie entre toutes les femmes, et Jésus, le fruit de vos entrailles, est béni.

0: Ô Marie conçue sans péché.
1: Priez pour nous qui avons recours à vous.
0: Cinquième mystère glorieux, le couronnement de la Vierge Marie. En ce jour de la fête des pères, prions pour les pères de famille. Que Dieu notre Père les aide à trouver leur juste place au foyer, à la fois présents auprès de leurs enfants et de leur épouse, tout en assumant une charge de travail de plus en plus lourde. Prions aussi pour les enfants, dont l'absence du Père pèse lourdement.

0: Comme au ciel.
1: Donne-nous aujourd'hui notre pain de ce jour. Pardonne-nous nos offenses, comme nous pardonnons aussi à ceux qui nous ont offensés. Et ne nous laisse pas entrer en tentation, mais délivre-nous du mal.
2: Je vous salue, Marie, pleine de grâce. Le Seigneur est avec vous. Vous êtes bénie entre toutes les femmes, et Jésus, le fruit de vos entrailles, est béni.
1: Sainte Marie, Mère de Dieu, priez pour nous pauvres pécheurs, maintenant et à l'heure de notre mort. Amen.
2: Je vous salue, Marie, pleine de grâce. Le Seigneur est avec vous. Vous êtes bénie entre toutes les femmes, et Jésus, le fruit de vos entrailles, est béni.
1: Sainte Marie, Mère de Dieu, priez pour nous pauvres pécheurs, maintenant et à l'heure de notre mort. Amen.
2: Je vous salue, Marie, pleine de grâce. Le Seigneur est avec vous. Vous êtes bénie entre toutes les femmes, et Jésus, le fruit de vos entrailles, est béni.
1: Sainte Marie, Mère de Dieu, priez pour nous pauvres pécheurs, maintenant et à l'heure de notre mort. Amen.
2: Je vous salue, Marie, pleine de grâce. Le Seigneur est avec vous. Vous êtes bénie entre toutes les femmes, et Jésus, le fruit de vos entrailles, est béni.
1: Sainte Marie, Mère de Dieu, priez pour nous pauvres pécheurs, maintenant et à l'heure de notre mort. Amen.
2: Je vous salue, Marie, pleine de grâce. Le Seigneur est avec vous. Vous êtes bénie entre toutes les femmes, et Jésus, le fruit de vos entrailles, est béni.
1: Sainte Marie, Mère de Dieu, priez pour nous pauvres pécheurs, maintenant et à l'heure de notre mort. Amen.
2: Je vous salue, Marie, pleine de grâce. Le Seigneur est avec vous. Vous êtes bénie entre toutes les femmes, et Jésus, le fruit de vos entrailles, est béni.
1: Sainte Marie, Mère de Dieu, priez pour nous pauvres pécheurs, maintenant et à l'heure de notre mort. Amen.
2: Je vous salue, Marie, pleine de grâce. Le Seigneur est avec vous. Vous êtes bénie entre toutes les femmes, et Jésus, le fruit de vos entrailles, est béni.
1: Sainte Marie, Mère de Dieu, priez pour nous pauvres pécheurs, maintenant et à l'heure de notre mort. Amen.
2: Je vous salue, Marie, pleine de grâce. Le Seigneur est avec vous. Vous êtes bénie entre toutes les femmes, et Jésus, le fruit de vos entrailles, est béni.
1: Sainte Marie, Mère de Dieu, priez pour nous pauvres pécheurs, maintenant et à l'heure de notre mort. Amen.
2: Je vous salue, Marie, pleine de grâce. Le Seigneur est avec vous. Vous êtes bénie entre toutes les femmes, et Jésus, le fruit de vos entrailles, est béni.
1: Sainte Marie, Mère de Dieu, priez pour nous pauvres pécheurs, maintenant et à l'heure de notre mort. Amen.
2: Je vous salue, Marie, pleine de grâce. Le Seigneur est avec vous. Vous êtes bénie entre toutes les femmes, et Jésus, le fruit de vos entrailles, est béni.
1: Sainte Marie, Mère de Dieu, priez pour nous pauvres pécheurs, maintenant et à l'heure de notre mort. Amen.
3: Gloria Patri et Filio et Spiritui Sancto.
1: Sicut erat in principio, et nunc et semper, et in saecula saeculorum. Amen.
4: Ô Marie conçue sans péché, soyez sans crainte. Frères et sœurs, Jésus s'adresse aux apôtres. Il ne leur reproche pas d'avoir peur, comme il l'a fait lors de l'épisode de la tempête apaisée. Mais il les invite à surmonter la peur liée aux exigences de la foi. Ces paroles rassérènent. Soyez sans crainte. Frères et sœurs, Dieu n'abandonne jamais les siens. Jérémie célèbre la prévenance du Seigneur de l'univers qui délivre le malheureux de la main des méchants. Paul célèbre la grâce de Dieu qui, en se répandant en abondance sur la multitude, a permis à tous les humains, solidaires d'Adam dans le péché, de rencontrer le Seigneur dans une nouvelle relation d'alliance confiante et apaisée. Enfin, Jésus exhorte ses apôtres à bannir la crainte. Nous valons bien plus qu'une multitude de moineaux. Frères et sœurs, la peur surmontée ne peut naître que de la confiance. Qu'en est-il de nous? Quelle charge de confiance mettons-nous en Dieu? Certes, aujourd'hui, dans notre pays, la foi ne conduit pas devant les tribunaux ni à la potence. Mais fonder sa vie sur la parole de Dieu paraît de plus en plus anormal, atypique. Piégée de toutes parts, la foi a du mal à résister. L'élève d'un collège catholique l'exprimait à sa manière, en langage potache. « Vous savez, dit-il à son évêque, ici, c'est galère. » Dans sa classe, 3 élèves seulement sur 30 étaient chrétiens. Frères et sœurs, assurément, c'est compliqué de vivre sa foi dans une société pétrie de christianisme, mais qui persiste à associer le religieux au ringard. Non, frères et sœurs, nous ne sommes ni ringards, ni férus d'anticaille. N'en déplaise à Jacques Brel, qui, interrogé sur sa foi, aurait répondu « Dieu, mais vous êtes antiquaire ». Nous avons simplement le bon sens de chercher le bonheur là où il est, parce que, disait Bossuet, le chercher là où il n'est pas est la source de tout mal. Nous avons l'audace de ne pas nous laisser séduire par les recettes que vantent les charlatans, ni de prêter l'oreille aux marchands d'or vietant qui braillent sur les chaînes publicitaires. Et si, par lassitude, il nous arrive de soupirer ces galères d'être croyants, n'oublions pas que nous avons reçu la charge de faire advenir le règne de Dieu et qu'il n'arrivera pas sans sa grâce. J'ai parlé des peurs liées aux exigences de la foi. Frères et sœurs, la foi n'est pas un refuge contre la vie et ses aléas. C'est un combat de tous les jours. L'adhésion à Dieu est toujours à reprendre. Prenons-en acte. Ne mêlons pas notre voix aux voix défaitistes qui se multiplient autour de nous. Nous ne sommes pas des marionnettes manipulées par un tireur de ficelle. Le monde n'est pas un tréteau de planches d'où nous disparaissons une fois notre rôle récité. La vie qui nous a été donnée ne bute pas sur l'absurde, mais sur une promesse d'avenir. En conséquence, maintenons intacte notre confiance en Dieu. Il nous aime d'un amour que ne désespère ni nos lâchetés, ni nos infidélités. De cet amour, de la prévenance miséricordieuse de Dieu, Saint Louis de Gonzague, dont nous célébrons aujourd'hui la fête, était tellement convaincu qu'à la question de savoir ce qu'il ferait, s'il apprenait tout d'un coup que le jugement dernier aura lieu dans 25 minutes, il répondit « Je continuerai à jouer à la balle aux chasseurs ». Le propos a dû laisser bouche bée ses compagnons de jeu. Apocryphe ou non, il est éclairant. Peggy l'a magnifiquement commenté. Il ne dépend pas de nous que l'événement se déclenche, mais il dépend de nous d'y faire face. Faire face comme tant de héros de l'ombre qui rendent témoignage de la consolante indéfectibilité de l'amour de Dieu. Frères et sœurs, que de témoins ont été et sont toujours prêts à encourir tous les risques pour faire sortir la parole de Dieu des ténèbres et la projeter en pleine lumière, comme dit Jésus. Ce ne sont pas des fidèles à la petite semaine, mais des hommes et des femmes qui ont la force de rester sur le pont, d'affronter la tempête, de se démarquer pour n'être pas servi au qu'en dira-t-on, pour ne pas se modeler sur la masse. Ici encore, Saint Louis de Gonzague trace un chemin. À 23 ans, malgré les objurgations de son père, il abandonna la vie de cour à laquelle il était destiné, entra dans la compagnie de Jésus et se mit au service des plus miséreux. Ayant secouru les victimes de l'épidémie de peste qui frappait Rome, il succomba après avoir porté un pestiféré sur ses épaules jusqu'à l'hôpital. Est-ce là fort ligné ? Sa vie est le signe d'une force qui, face à des difficultés apparemment insurmontables, permet, avec la grâce de Dieu, de témoigner de la puissance de l'Évangile. Frères et sœurs, que le Seigneur nous donne la lucidité, le courage, la détermination pour aller de l'avant. Sachons être un exemple de résistance en grand ou en petit témoin à notre taille. Quittons la mauvaise crainte qui paralyse, attriste, conduit au désespoir. Laissons le Seigneur remplir nos cœurs de la bonne crainte qui apaise, dynamise, ouvre l'avenir, conduit à l'espérance. Amen. Prions le Seigneur. Seigneur Jésus, délivre-nous de nos rancunes, dévoile ce qui est encore caché. Sois notre secours et notre force, que nous ne nous rougissions pas de toi. Prononce-toi en notre faveur, assure-toi-même notre parole, pour que tu n'aies pas à rougir de nous quand viendra l'heure du jugement. Nous te le demandons à toi qui es Dieu, pour les siècles des siècles. Le Seigneur soit avec vous.
0: Et avec votre esprit.
4: Que Dieu Tout-Puissant vous bénisse, le Père, le Fils et le Saint-Esprit.
0: Amen.
4: Notre-Dame de Lourdes,
0: priez pour
4: Sainte Bernadette,
0: priez pour

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1: Excellent début de soirée à tous. Il est 18h sur les ondes de Radio Arc-en-Ciel et nous retrouvons nos confrères de RCF et de Radio Notre-Dame avec le magazine Visage. L'invité Emmanuel Faber, entre la haute finance et les sommets alpins.

0: Emmanuel Faber, pendant 7 ans, vous avez dirigé l'un des fleurons des entreprises françaises du CAC 40, le groupe Danone, avec plus de 100 000 salariés dans le monde. Votre désir de réconcilier le social et l'économique, votre vision d'une entreprise à mission, comme vous dites, votre rapport à l'argent qui vous a fait refuser votre retraite chapeau de 20 millions d'euros, un capitalisme responsable qui n'a pas plu à votre conseil d'administration qui vous a débarqué de Danone en mars 2021. Vous dirigez aujourd'hui l'ISSB, l'International Sustainability Standards Board, qui a pour mission de synchroniser la finance et l'économie en transition. Et puis, élément important pour vous présenter, Emmanuel Faber, c'est la montagne. Vous êtes passionné d'alpinisme et d'escalade. Alors justement, j'ai dans les mains votre livre « Ouvrir une voie », publié chez Guérin à Chamonix, cette célèbre maison d'édition qui a publié les récits des plus grands alpinistes dans leur collection rouge. Alors pourquoi est-ce que vous avez choisi cette maison d'édition et non pas une grande maison d'édition parisienne où sont publiés généralement les témoignages des grands patrons ou des hommes politiques ?
1: Je crois que parce que je n'avais pas envie d'écrire. J'avais envie de me mettre en jachère pendant cette période, après 20 ans d'engagement vraiment fort, y compris à la tête d'une grande entreprise. Et j'ai eu de multiples sollicitations de maisons d'édition parisiennes, essentiellement. Et il a fallu l'entremise d'une amie grimpeuse.
0: Stéphanie Baudet. Qu'on a reçue dans cette émission Visage.
1: Oui, super.
0: Une grande escaladeuse.
1: Ouais, une grande grimpeuse, championne du monde d'escalade, et puis ensuite fait plein de belles choses. Et écrit, maintenant elle écrit aussi, Stéphanie. Et donc voilà, on se connaît, et elle m'a passé un message de la part de Charlie Buffet, qui est directeur éditorial des éditions Guérin, qui témoignait de l'envie qu'il avait que j'écrive chez eux. Et oui, moi, les éditions Guérin, c'était celles qui étaient sur les étagères de mes grands-parents quand j'étais tout jeune, et dans lesquelles j'allais piocher les aventures de tous ceux qui ont fait l'histoire de la montagne. Lionel Terray, Herzog, Annapurna.
0: Ça vous a fait rêver enfant ?
1: Bah, ça m'a surtout, ça m'a rapproché encore de cet univers dans lequel je vis intérieurement, qui est celui de la montagne. Et donc, c'est difficile de dire non. Quand une sollicitation vient de l'éditeur des petits livres rouges de Chamonix, quand on est montagnard. Et donc on s'est dit qu'on allait voir si on avait envie de faire quelque chose ensemble. Mmh. Et puis c'est comme ça qu'a démarré ce livre.
0: C'est intéressant, dans le début du livre, vous avez cette expression « J'ai voulu relier ce que je vis en haut et ce que je fais en bas ».
1: Oui.
0: C'est vraiment deux univers dans lesquels vous passez sans arrêt ce qui se passe en haut, la montagne, et puis ce qui se passe en bas.
1: Oui, oui, tout à fait. Et c'est à plusieurs, sans doute à d'ailleurs beaucoup de niveaux intérieurement, mais aussi dans ce que j'y conçois, ce que j'en reçois, ce que ça m'inspire pour les engagements que j'ai dans la vallée. Oui. Et le besoin de retourner m'y oxygéner aussi souvent que possible pour renouveler.
0: C'est un besoin indispensable pour vous.
1: Oui, c'est une forme de respiration, c'est vraiment une forme de respiration, c'est un mode de vie, d'être, y compris d'ailleurs de ce point de vue-là, presque dans une forme de montagne intérieure. Il y a un livre de Lionel Daudet, qui est un grand alpiniste aussi, qui a écrit un livre qui s'appelle « La montagne intérieure », mais je vis beaucoup ça, oui.
0: Mais vous allez encore plus loin quand même dans ce livre, vous dites « Mon identité s'est construite en montagne », c'est-à-dire que l'homme que j'ai en face de moi a vraiment été façonné non seulement par ses études à HEC, non seulement par son expérience professionnelle, mais aussi beaucoup par la montagne. Et votre identité profonde, elle s'est constituée là ?
1: Bah oui, ma vie est façonnée par plein de choses, et elle a sans doute été aussi façonnée par la montagne, en ce que, au moment où, je sais pas, moi j'ai eu l'impression de construire qui j'étais, entre l'âge de 10 ans et celui de 20 ans, la montagne a eu une place importante dans cette construction, et donc oui, elle a façonné mon identité. Oui.
0: Tout petit, vos premiers souvenirs sont dans la montagne ?
1: Alors, les tout premiers, pas tout à fait, mais pas loin, puisque je suis né à Grenoble, donc il y avait le Sapet, les plateaux autour de Grenoble. Et puis très vite, le Queyras, le camping sauvage au bord des torrents du Queyras, oui, quand j'avais sans doute 4-5 ans. Donc c'est des souvenirs de petite enfance. Mmh. Oui.
0: Vous parlez d'éblouissement quand vous parlez de montagne. Alors j'aimerais qu'on s'arrête un petit moment sur ce mot. Mmh. Qu'est-ce que vous mettez quand vous utilisez le mot d'éblouissement en parlant de la montagne, Emmanuel Faber?
1: C'est presque le terme, c'est presque au sens générique du terme. C'est d'avoir presque les yeux qui se ferment tellement ce qu'ils reçoivent est fort. Je trouve qu'à toutes ces échelles, l'infiniment petit et le très très grand qu'elle donne à voir, la montagne a une beauté qui que je trouve éblouissante et qui, d'une certaine façon, ce terme d'éblouir, il me rapproche de cette citation d'Emmanuel Kant que je mets en exergue du livre.
0: Je vais la lire. Vous la mettez au tout début du livre, cette phrase. Vous dites: deux choses remplissent l'esprit d'admiration et de crainte incessante. Le ciel étoilé au-dessus de moi et la loi morale en moi. Mm-hmm. Emmanuel Kant dans La critique de la raison.
1: Ouais. Découvert en terminale, travaillé ensuite en prépa, et puis métabolisé, on va dire, par...
0: Mais attendez, elle a besoin d'explication. Elle est complexe, cette phrase. Comment vous la vivez, ou comment vous l'interprétez?
1: Je la rapproche de l'éblouissement dont on parlait à l'instant, et j'utilise un autre mot dans le livre pour caractériser ce que Kant appelle un mélange d'admiration et de crainte. Je parle d'effroi. L'effroi au sens, de nouveau, premier du terme, qui est ce que nous ressentons en face de quelque chose qui est d'une toute autre dimension. C'est l'effroi se ressent face au divin. Et donc, pour moi, la montagne est une expérience spirituelle. Elle me met au contact avec le divin. Et ce qui m'habite dans cette citation de Kant, c'est précisément ça. C'est que c'est cette espèce de verticalité qui est un lien, qui est une forme de corde entre les étoiles et la loi morale en moi, c'est-à-dire fondamentalement la boussole avec laquelle j'avance sur la Terre, quoi.
0: Donc là, on rejoint ce qu'on disait tout à l'heure, que la montagne vous a façonné, mm-hmm. parce que vous parlez de loi morale en vous. Vous allez même très loin dans le livre. Je vais lire ce passage. Mm-hmm. Vous dites ceci. Vous vous interrogez, bien sûr, quand vous êtes en montagne, et vous dites: qu'est-ce qu'une conscience dans ce cosmos? Qu'est-ce qu'une liberté à l'échelle invisible d'une simple vie? Absurdité de cette condition humaine si brève, si contingente. Qui a choisi de naître? Alors oui, mon choix de tout jeune adulte, ma dignité d'homme, ce sera de défier cet absurde et de choisir en conscience pour vivre et mourir libre. Choix de me conformer librement à ce que je crois, ce que je sens juste, sans compromission. De l'absolu, toujours. Des compromis, très souvent. Des compromissions, jamais. C'est la montagne qui vous a fait choisir ça,
1: qui
0: vous
1: fait dire qui m'a... ça. Ben oui, parce que je raconte au tout début du livre... ce qui m'a attiré au-dessus des refuges, en fait. Parce que dans mon enfance, en famille, on montait en refuge, dormir, on allait faire une balade le lendemain matin et puis on redescendait.
0: Mais pas plus haut, pas d'alpinisme.
1: Oui, voilà. Balade. Et donc, quand le gardien du refuge ouvrait la porte du dortoir et disait 4h30 grand beau, nous on restait dormir et on voyait les lampes frontales qui partaient. Et j'ai fait cette rencontre avec ce beaucoup plus grand au refuge des Bancs, à l'occasion d'un orage qui a éclaté en fin de journée, et où au moment du dîner pendant le refuge, deux alpinistes sont entrés dans la salle commune complètement trempés, enfin rincés, quoi, et avec des yeux qui le regard de gens qui avaient vu des choses qu'on ne voit pas habituellement, quoi. Mmh. qui était alors entre l'éblouissement, la crainte, l'admiration, l'effroi, mais il s'était passé un truc, quoi. Ils avaient vu un truc, et j'ai vraiment eu envie d'aller voir. Et donc oui, de ce point de vue-là, cette curiosité d'aller toucher quelque chose de plus grand, elle est beaucoup née en montagne pour moi. Et puis ensuite, elle s'est, d'une certaine façon, elle est passée de la sensation, du sentiment, même de la sensation physique, à quelque chose de plus réfléchi, de plus posé, avec une conscience d'adulte. Et elle est passée par cette citation de Kant.
2: Visage, l'expression de l'être.
0: Emmanuel Faber, je reviens sur cette citation que je viens de lire. « Choix de me conformer librement à ce que je crois, ce que je sens juste, sans compromission. » De l'absolu toujours, des compromis très souvent, des compromissions jamais. Mmh. C'est la montagne qui a façonné le patron que vous êtes et qui, on l'a vu au sein de Danone, avait ses idées, avait ses projets, a essayé de faire bouger le monde de la finance, a essayé de faire bouger une grosse entreprise de 100 000 salariés.
1: Bah oui, et de nouveau, enfin... C'est en tout cas cette règle de vie, cette hygiène de vie. C'est même, enfin, oui, je pense qu'au bout d'un moment, c'est tellement métabolisé que ça devient vraiment un fonctionnement métabolique d'être en permanence dans la vigilance de ne pas confondre le compromis et la compromission. Parce que et là où la montagne m'aide à vivre ça, autant que j'en ai la conscience, hein, c'est que quand on grimpe et qu'on est dans la compromission et pas dans le compromis, c'est-à-dire dans l'équilibre subtil, hein, entre la gravité, l'équilibre, le poids, la pesanteur, etc., ben on tombe. La sanction de la compromission, elle est immédiate. Il n'y a pas de mensonge possible beaucoup plus tard, une forme de vérité apparaîtrait. La vérité, elle est là. Et c'est d'ailleurs ce que je dis, la montagne, c'est pas l'heure de vérité, c'est la seconde de vérité. Elle te remet à la place où tu dois être, quoi. Et de ce point de vue-là, je pense que c'est vraiment, en tout cas pour moi, ça a été un exercice constant de remise à l'heure de la pendule que le pouvoir, l'argent, la notoriété a vite fait de détraquer, quoi, la pendule ou la boussole.
0: Alors on reparlera dans un instant de tout ça, de ces trois mots que vous venez de prononcer. J'aimerais qu'on parle quand même de quelqu'un qui apparaît très vite dans votre livre et qui... est très important dans votre histoire, c'est Do, Dominique, votre frère. On se souvient tous, en tout cas les centaines et les centaines de milliers de personnes qui ont vu la vidéo YouTube lors de la remise de diplôme d'HEC en juin 2016, où vous avez fait ce discours qui aurait dû durer 30 minutes, vous avez pris seulement 9 minutes. Mmh. Et vous avez ouvert, en vous adressant à ces jeunes diplômés d'HEC, en leur parlant, d'un frère, le vôtre, Dominique. Dominique, qui était schizophrène. Et j'aimerais qu'on parle de lui, parce qu'il est très très important dans votre vie. Qu'est-ce qu'il vous a apporté d'essentiel, qui habite en permanence l'homme? Parce que vous dites qu'il n'y a pas une journée où je ne pense pas à lui. Il est là dans votre vie tout le temps. Qu'est-ce qu'il vous a apporté d'essentiel, ce garçon différent? Différent par sa maladie.
1: Je pense qu'il m'a précisément apporté ça, c'est-à-dire le témoignage vivant et permanent d'une forme d'altérité, et une altérité assez particulière parce que, par ailleurs, la maladie psychiatrique est extrêmement taboue, elle fait peur. Et du coup, c'est un privilège de pouvoir être... ouvert à ce qui se passe de l'autre côté de la barrière de la maladie. Et donc c'est vraiment ça, je pense que Dominique m'a apporté de façon vivante, incarnée, avec tout ce qui vient avec la rupture de tabou, c'est-à-dire brusquement des espaces de liberté, des espaces de rencontre, des espaces où se goûtent d'autres formes de langage, de pensée, de vie... Et ça casse beaucoup de modèles, beaucoup d'a priori.
0: Mais pourquoi vous avez
1: ça permet
0: voulu
1: de penser librement, on va dire, et d'agir
0: Faber,
1: librement.
0: Pourquoi vous avez voulu vous adresser à ces jeunes diplômés que l'on présente comme l'élite de la France, et ils vont tous prendre des postes très hauts comme vous êtes passé par HEC. Pourquoi vous avez voulu leur parler de ce frère schizophrène?
1: Parce qu'au fond, moi quand j'étais à HEC, on a eu un discours du patron de l'époque qui nous a dit exactement ça, vous êtes la crème de la crème, l'élite de l'élite. Je pense que j'ai commencé à y croire comme tout le monde, je suis pas un surhomme, mais je me suis très vite aperçu qu'on nous avait donné des outils extrêmement puissants sans nous expliquer à quoi ils devaient servir, sans nous expliquer la morale au sens premier du terme, dans laquelle ils devaient être insérés pour que la puissance qu'ils nous donnaient puisse être mise au service de quelque chose qui dépasse ce que nous allions en retirer à titre personnel. Et c'est pour ça que j'ai à ces moments-là évoqué les addictions qui viendraient sans doute avec l'exercice des fonctions auxquelles il se destinait, qui étaient l'argent, la notoriété et le pouvoir. Et j'ai voulu proposer une antidote. J'ai voulu proposer le vaccin qu'on aurait pu me faire si j'avais eu, si à l'époque on m'avait dit ça.
0: Et vous, l'antidote, vous l'aviez? C'était Dominique qui vous appelait très régulièrement et qui vous faisait redescendre?
1: Oui, il y en avait beaucoup parce que c'était aussi mon choix de vivre, comme vous l'avez dit tout à l'heure ou relu dans mon livre, mais de vivre de façon aussi libre que possible et consciente. Mais oui, dans cette trajectoire de post-adolescent, enfin, je sais pas, je devais avoir 22 ans, si on m'avait, j'ai simplement essayé de partager ce qu'il aurait été utile qu'on me dise, et j'ai trouvé que l'itinéraire de vie de Dominique et ce qu'il a été pour moi était sans doute ce que je pouvais partager de plus précieux en fait avec ces jeunes. Il y avait, je sais pas, 2500 jeunes dans l'assistance, et en effet ça a été vu 4 ou 5 millions de fois sur YouTube. Et vous l'avez dit, oui, c'est 9 minutes parce que j'avais rien de plus à dire en fait.
0: Vous leur aviez dit l'essentiel?
1: Ah, je crois que j'ai vraiment dit l'essentiel.
0: Alors attendez, moi je vais le résumer. Vous leur avez dit cherchez votre frère. Mais tout le monde n'a pas un frère schizophrène.
1: Ouais.
0: Quand vous leur dites cherchez votre frère, c'est pas évident pour eux.
1: Non, mais je leur ai dit que Dominique avait été bien souvent pour moi une petite voix intérieure en fait, et que une petite voix qui me connaissait presque mieux que je ne me connaissais, qui m'aimait mieux que je ne m'aimais, et je les ai enjoints à chercher cette voix qui au fond d'eux parle. Et ouais, voilà, les mots qui me sont venus, c'est ceux de la musique, en disant que c'était ça qui leur permettrait de trouver cette mélodie qui est vraiment la leur et sans laquelle la symphonie du monde ne serait pas complète.
0: Mais Dominique, il vous téléphonait.
1: Ouais.
0: J'ai adoré ce passage.
1: Ouais,
0: il vous appelait quasiment tous les jours.
1: Ouais, une fois par jour.
0: Ouais. Il était lui dans ces montagnes que vous aimez, dans le Keras que vous aimez. Mmh. Il vous disait rien. Il mettait
1: pas grand chose. Et de temps en temps, en effet, il laissait simplement un message en ayant posé son téléphone à côté d'un torrent, d'une fontaine dans un village où il passait, où il faisait la sieste à côté.
0: Et vous étiez en train de négocier à New York,
1: j'étais dans le monde entier. C'était un rappel incroyable, quoi, tous les jours d'être rappelé à ça. Ouais.
0: Et ça faisait quoi? Ça procurait quoi en vous, au super homme d'affaires qui voyageait aux quatre coins?
1: Justement, ça me ramenait tout simplement à qui je suis, c'est-à-dire un gamin que la montagne a façonné, qu'elle continue de fasciner, et dont, me rappelant à mes racines, en fait. Les racines et les ailes, c'est très important, mais mes racines, elles sont beaucoup là-bas. Elles se sont plantées dans ces pentes, et le coup de fil de Dominique me rappelait à ça, et au fait que ma vie ne tenait pas à cet affairisme au sens de mon agenda du terme, qui était extrêmement minuté, rempli, etc., mais qu'elle était à la fois bien plus profonde et sans doute bien plus simple que ça, quoi. Donc c'est de nouveau, c'était une remise à l'heure.

0: Emmanuel Faber, dans ce discours d'HEC en juin 2016 qui avait fait date, vous avez mis en garde les jeunes face à trois mots, M-A-U-X, en leur prononçant trois mots, M-O-T-S. Vous les avez prononcés en anglais, power, money and glory, comme si ça sonnait encore mieux en anglais. Mais bon, tous les peuples sont concernés par ça, le pouvoir, l'argent et la gloire. Vous étiez pourtant là-dedans, vous. Vous aviez beaucoup d'argent, vous aviez beaucoup de pouvoir en tant que patron de Danone, vous aviez de la notoriété. Alors comment est-ce qu'on peut avoir du pouvoir, de l'argent, de la notoriété, de la gloire, et en même temps ne pas en être esclave?
1: Ben, c'est très compliqué, c'est pour ça que je leur ai dit de s'en méfier, parce que je pense pas avoir entendu à aucun moment, dans aucun des enseignements de l'époque, la moindre mise en garde sur ces questions-là. Je pense qu'il y a...
0: On vous les présente au contraire comme récompense.
1: Bien sûr.
0: Quand vous êtes diplômé d'HEC, vous allez avoir de l'argent, du pouvoir et de la gloire. Et ils le recherchent, ils le veulent, ces jeunes.
1: Bien sûr, ouais, je pense que ça fait partie de ce qu'ils cherchent.
0: Il y a du bon derrière tout ça.
1: Il y a du bon. Il y a du bon et du moins bon. C'est comme partout et toujours. La question, c'est pourquoi? Pour en faire quoi? Et j'ai constaté, et encore il n'y a pas très longtemps, les dégâts d'intégrité humaine que causent ces questions-là. Dans les relations humaines, dans même l'intégrité des personnes, quand elles sont incapables de résister aux pulsions régressives que réveillent l'excès, de nouveau, d'argent, de pouvoir, de notoriété. Mais je pense qu'on est plus ou moins bien armé ou préparé pour y résister, mais toujours trop peu et pas assez. Et c'est pour ça que j'ai préféré les prévenir à 22 ans plutôt que de les laisser partir dans 10, 15, 20 ans de carrière sans avoir au moins un outil ou une boussole pour simplement se repérer, quoi, par rapport à, dans le rapport à l'argent, le rapport au pouvoir, où est-ce que j'en suis tous les matins. Et je pense que c'est une... plus les responsabilités sont importantes, plus le pouvoir, plus de nouveau les moyens financiers ou la notoriété sont importants, plus la question se pose de savoir au service de quoi ils sont.
0: Mais Emmanuel Faber, vous voulez faire bouger les choses. Beaucoup d'hommes et de femmes aujourd'hui se rendent compte qu'on va dans le mur et veulent faire bouger des choses au niveau économique, au niveau politique. Pourtant, pour faire bouger les choses, il faut du pouvoir, il faut de l'argent. Il faut de la notoriété.
1: Ouais, enfin, oui, mais heureusement et pas que. C'est-à-dire que je pense que nous sommes...
0: Mais il faut aussi une éthique, peut-être.
1: Je pense que nous sommes tous acteurs d'une forme de changement. Et je vois... Je rencontre plein de gens qui ne sont pas encore sur le chemin que vous décrivez, en se disant, ben, quand j'aurai encore un peu plus d'argent, à ce moment-là, je réfléchirai. Quand j'aurai un peu plus de pouvoir, là, j'ai pas les moyens. C'est le système qui veut ça. Ben non, moi, je crois pas du tout à ça, pas une seconde. Je pense même que le pouvoir est un poison pour la mise en œuvre de ces changements, parce que, comme il est addictif, toute forme de pouvoir tend au statu quo.
0: Vous avez cette expression, tous ces gens qui ont le pouvoir et qui n'en font rien, juste pour le garder.
1: Ben oui. Il suffit d'ouvrir les yeux pour le voir. Je vais même plus loin. Je dis que le pouvoir est le poison du leadership. Quand on a le pouvoir, on n'a plus besoin d'exercer le leadership. Du leadership, c'est d'engager des actions collectives en prenant soi-même des risques. Et puis, il y a des gens qui viennent pas. C'est de déployer des visions qui rejoignent celles d'autres. C'est de poser des mots qui rejoignent l'universel de l'autre. Et c'est donc de s'exposer. L'avantage du pouvoir, c'est qu'il n'y a pas besoin de s'exposer, on l'exerce, et puis après, malheureusement, et de nouveau, ça peut vraiment mener à un statu quo. Or, c'est bien ça dont notre monde a besoin, c'est de sortir des ornières dans lesquelles nos modèles l'ont mis aujourd'hui. Donc oui, il faut du pouvoir, oui, il faut de l'argent. Plus que ça, il faut que chacune et chacun, nous soyons en situation d'assumer, de jouer la partition que nous sommes appelés à jouer dans ce grand ensemble. Et ça demande avant tout de la liberté. de la liberté avant le pouvoir, l'argent et le reste. Et je suis conscient du fait que je ne remets nullement en cause les principes de la propriété privée, bien entendu, de l'économie de marché. Je crois qu'il n'y a pas d'autre économie qu'une économie de marché. Mais en revanche, l'urgence de s'en servir différemment, de réfléchir à la responsabilité qu'elle entraîne, lorsque, de nouveau, chacun d'entre nous détenons des parcelles d'argent ou de pouvoir.
0: Emmanuel Faber, vous avez un rapport à l'argent qui est très particulier. Et je comprends que vous irritez certaines personnes, et notamment des gens pour qui un des objectifs, c'est quand même de gagner de l'argent. Et dans le monde capitaliste, c'est quand même un des objectifs, gagner de l'argent. Vous, votre rapport à l'argent, il est quand même assez particulier. Vous êtes l'un des rares patrons qui s'est battu pendant 7 ans pour demander de ne pas être augmenté. J'ai découvert que les patrons du CAC 40, comme vous l'étiez, avaient une augmentation régulièrement de 3 à 5% chaque année. Vous, quand vous avez pris votre fonction de directeur général, vous avez dit non, je ne veux pas être augmenté. Vous avez refusé votre retrait de chapeau, c'est-à-dire que vous avez refusé de toucher 20 millions d'euros en quittant Danone. Je pense qu'il n'y a pas beaucoup de grands patrons qui refusent ce qu'on appelle les parachutes dorés et les retraits de chapeau qui sont dus. Hein, qui sont... Comment vous expliquez là ce rapport? Aidez-nous à comprendre ce rapport à l'argent que vous avez.
1: Mais moi, c'est celui de plein d'autres que je n'arrive pas à comprendre en fait. Je n'arrive juste pas à comprendre personnellement comment on peut être en 2021, ouvrir les journaux, la télévision, voyager un minimum, sortir dans la rue... Et se dire que ce genre d'avantage acquis pour l'élite d'un cercle qui fait système continue à pouvoir leur paraître pertinent, légitime.
0: C'est indu. Enfin, c'est.
1: Bah, c'est indu. C'est toute la question. Ouais. C'est pas parce que. Bien sûr.
0: Et c'est normal. C'est dans leur contrat. Et il y a plein de gens qui n'ont pas d'argent, qui vous écoutent, qui disent « mais ça doit être fabuleux, quoi. On vous propose en partant 20 000 euros, ça va être génial pour vous, votre vie, vos enfants ».
1: Ouais, 20 millions d'euros.
0: Oui, 20 millions.
1: Oui, mais avec laquelle on a fait en sorte que les 100 000 salariés de Danone soient tous actionnaires. C'est à ça que ça a servi. Et personnellement, je pense que c'était un choix extrêmement facile, évident. Je vois pas ce que je peux faire d'intelligent personnellement avec 20 millions d'euros de retraite chapeau. J'ai largement de quoi vivre déjà aujourd'hui. Je pense qu'il est urgent d'utiliser cet argent là où il est utile et je considère qu'il fait partie des excès du système. J'entends plein de gens dire « mais t'es idiot quoi, t'aurais dû le prendre et puis t'aurais pu en faire, tu l'aurais donné, comme on a donné, j'ai donné plein de choses, 90% de ma rémunération, bon voilà ».
0: Ça aussi, c'est un choix que vous avez fait depuis très longtemps avec votre femme et vos enfants. Vous avez créé un fonds de dotation. Je me souviens, il y a 10 ans, quand on s'était rencontrés.
1: Oui, mais de nouveau, c'est une question de liberté. Moi, je ne crois pas que je sois assez fort pour pouvoir résister à ce qu'est l'excès d'argent et le confort, l'illusion de toute puissance dans laquelle il peut mettre. Je suis pas un surhomme, quoi. Et j'ai juste envie de continuer à vivre librement et, comme vous le rappeliez, j'ai écrit de vivre et de mourir libre. Mourir avec l'idée qu'il y a des comptes en banque qui dorment sans que je ne m'en sois occupé pendant 15 ans, mais ça me retourne intérieurement, quoi. Et ce sur quoi je pourrais peut-être simplement mettre l'accent une seconde, c'est que acquérir quelque chose que le système me donne, mais dont je considère qu'il est issu d'un excès auquel je ne souhaite pas participer, ça ne m'est pas dû. Pour moi, à partir du moment où cet argent devrait être allé ailleurs que dans la poche d'un patron, et que c'est parce qu'il est le patron qu'il a cet argent, et qu'il l'a été, et que c'est donc un privilège d'un autre temps, je considère que cet argent doit être retourné dans le système.
0: Pour vous, c'est d'un autre temps. Pour vous, c'est d'un autre temps. Ça n'est pas normal qu'un patron du CAC 40 ou des grandes entreprises mondiales touche 300 fois le salaire d'un salarié de son entreprise.
1: Ça dépend ce qu'on appelle normal. Je sais l'expliquer rationnellement. Et à vrai dire, en sortant d'HEC, les salaires moyens sont déjà très, très au-delà de ce que 90% des Français, en l'occurrence, gagneront un jour. Donc, l'écart de salaire, il se construit là, dans l'enseignement supérieur, déjà. Et puis ensuite, évidemment, quand vous êtes bon, vous progressez vite. Et puis, quand vous êtes dans une grande entreprise et qu'il y a 15 échelons pour aller jusqu'en haut, bah, quand vous les gravissez tous, évidemment, à la fin, ça va être des salaires astronomiques. Donc, moi, je sais faire les maths, hein. Et par ailleurs, il y a un marché pour ça. C'est-à-dire que j'aurais très bien pu garder cet argent. J'aurais même pu aller travailler pour une entreprise américaine et gagner encore beaucoup plus d'argent. Donc oui, le marché est prêt à payer tout un tas de choses.
0: Emmanuel
1: Mais est-ce
0: Faber,
1: que pour autant, ça... Emmanuel Faber doit l'accepter? La réponse, c'est non.
0: Ça rend pas libre d'avoir de l'argent?
1: Mais bien sûr que si. L'argent est indispensable. Mais la question, c'est qu'est-ce qu'on fait de l'excès? Et pour moi, c'est toute la question. C'est que c'est même la question fondamentale de nos économies d'aujourd'hui. Est-ce que l'économie est utile? Évidemment. Est-ce que la croissance est utile? Évidemment. Laquelle? On peut se poser la question. Mais il y a un moment où la question doit se poser sur l'excès dans lequel on se place si on continue à raisonner sans limite. Quand vous partez en montagne, le matin, avant de partir, en fonction de la météo, de l'heure qu'il est, de la forme physique, de la longueur de la voie, vous videz la caisse sur la table du refuge, là, il est 4 heures du mat, ou 5 heures, voilà, vous prenez pas tout. Vous avez monté des réserves d'eau, de vivres de course, de je sais pas quoi. Vous prenez ce qu'il faut. C'est même dangereux de prendre trop. Parce qu'on grimpe pas léger, on grimpe trop lourd. C'est juste du gâchis. Bah, c'est exactement la même question qui se pose. Et pour le pouvoir et pour l'argent.
0: Ou dans la randonnée, tous les randonneurs vous disent le poids, c'est de la peur. Vous pensez que vos collègues très riches, qui veulent toujours plus, c'est qu'ils ont peur?
1: Faut leur demander, moi.
0: Non, mais vous les avez rencontrés. J'imagine que vous partagez
1: je vais dire
0: ça
1: différemment. Si j'avais pas souhaité alerter les étudiants d'HEC sur ces questions-là, c'est parce que, en effet, mais je l'ai dit tout à l'heure déjà, je pense que ça rejoint des phénomènes régressifs. Bien sûr que c'est de la peur. Évidemment.

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1: Emmanuel Faber, vous vouliez être philosophe ou historien ou berger quand vous étiez plus jeune.
2: Ouais, moniteur de ski, astronome. Moniteur de ski,
1: J'avais retenu ça. Ouais. Et ascète et moine, ça vous a attiré ou pas? Parce que vous savez, on vous surnomme le moine ascète,
2: le moine soldat.
1: On dit que vous êtes un ascète. Est-ce qu'il n'y a pas quelque chose de vrai

0: Il s'est trouvé que j'ai été placé, que je continue à l'être d'ailleurs, dans des sphères dans lesquelles il y a des processus qui vont contre la vie, quoi, et contre la liberté. Donc c'est pas tellement ça.
1: Oui, vous parlez de la vie, de la liberté, c'est
0: Bah
1: des
0: oui, mais
1: réflexions
0: c'est pas.
1: philosophiques.
0: Mais
1: Vous
0: non,
1: citez Kant
0: c'est
1: au
0: au contraire.
1: début.
0: C'est juste pour en jouir. Enfin, moi, j'adore dormir à la belle étoile. Il fait froid, ça peut être un peu quoi, ça peut être un peu désagréable par certains côtés. Mais si je finis par n'être que dans des hôtels 5 étoiles dans les grandes capitales du monde entier, je vais être coupé de ça. Et je ne veux pas être coupé de ça, parce que je sais que c'est là qu'est la source de la vie. Et quand vous êtes en montagne, la vie tient à des choses qui sont simples, quoi. Une tasse de thé qui réchauffe les doigts en ski de rando à 5 heures du matin, c'est vital. Et c'est des plaisirs que j'ai juste pas envie de lâcher. C'est au contraire, je pense, par appétit de la vraie vie que j'ai pas envie
1: Oui, mais
0: de
1: on se dit que
0: m'embarrasser avec la
1: on
0: fausse,
1: se dit
0: quoi.
1: bon, vous pourriez vivre les deux. Ça, vous
0: Non.
1: dites la fausse parce que c'est pas
0: Oui.
1: la vraie vie quand on est patron et qu'on
0: Non, non,
1: voyage
0: c'est
1: aux
0: pas ça
1: quatre
0: que je veux
1: coins
0: dire.
1: du
0: Non,
1: monde.
0: non, c'est de nouveau, c'est les modes de vie vers lesquels engage la complexité des métiers, la taille, les responsabilités que j'ai exercées sont des façons très réduites de vivre. Quand on a un agenda comme le mien, où j'avais des réunions de 7 minutes, de 3 minutes, d'un quart d'heure, etc., et que je pouvais faire le tour de la planète en l'espace de 5 jours et dormir 3 fois dans l'avion, ben, je rentrais, je ne savais plus où j'habitais, tout simplement. Ben, ne plus savoir où on habite, ça ne s'appelle pas la vraie vie, quoi. Donc, c'est simplement ça. Ça peut tourner à un grand manège dans lequel on distribue des prix là, qui se baladent au-dessus des petits chevaux et on se lève et on essaye de les attraper. C'est pas mon truc, quoi.
1: Mais quand on veut mettre plus d'éthique dans le management des grosses entreprises, comme vous essayez de le faire, en demandant de renoncer aux retraites chapeaux, parachutes dorés, en disant que les salaires des grands patrons doivent être minimisés, est-ce que vous pensez que vous pouvez être entendu ou vous allez trop loin? Je vais vous lire, j'ai vu cet article dans Challenge. Le 5 février 2022, ils ont écrit ceci. La conception du management qu'ils prônent lui ressemble, d'un ascétisme sans limite, d'une rudesse qui rappelle l'aplomb des parois et d'une solidarité conforme à l'éthique des refuges en altitude. Mais tous les dirigeants sont-ils taillés pour faire des moines soldats? Comment vous avez lu ça, reçu
0: Donc,
1: ça?
0: on peut retirer moine soldat et
1: Oui.
0: simplement dire sont-ils taillés pour ça? Et moi je dis s'ils ne le sont pas, ce sera dangereux pour les entreprises.
1: Et pour l'avenir du monde.
0: Bah forcément oui. Parce qu'on est dans un moment de l'humanité où les modes de croissance de l'économie de marché, qui pendant 50 ou 70 ans ont créé un rapprochement des modes de vie, ont créé l'émergence de classes moyennes
1: Qui s'appauvrit, d'après ce que l'on dit.
0: depuis 2008, depuis la crise de 2008, partout dans les pays de l'OCDE, même en France, les inégalités reprogressent. Et que les réseaux sociaux donnent à voir ces inégalités d'une façon qui n'existait pas lorsque tout le monde lisait la presse quotidienne ou régionale et s'en tenait à la radio. Parce que les inégalités, c'est une question de normes, que ce qui nous paraissait normal il y a 10 ans ne nous paraît plus normal. Il n'y a pas besoin de faire de grands dessins sur quelques sujets, sur les questions de relations entre les hommes et les femmes, de violence dans ce domaine-là. Voilà, tout ça était sans doute une autre époque, mais est-ce qu'on réalise qu'on a changé d'époque ou pas sur ces sujets-là? Et deuxièmement, l'urgence climatique. On ne savait pas il y a 50 ans que les ressources n'étaient pas complètement infinies, mais qu'à force d'utiliser des ressources fossiles telles que nous les utilisons, nous sommes en train de dérégler le climat. Et quand je dis en train de dérégler le climat, ce n'est pas pour dans 10 ans, c'est maintenant. Quand le plus grand assureur de la planète dit qu'un monde à plus 4 degrés n'est pas assurable, c'est l'ensemble du système financier qui s'écroule. Parce que l'assurance, c'est un des socles de l'économie de marché et de la protection individuelle.
1: Emmanuel Faber, ce que
0: Mais
1: vous me
0: pardon,
1: dites
0: non, mais
1: là,
0: juste je termine, pardon. C'est
1: ouais.
0: pour dire quoi? C'est pour dire que ce manège dont je parlais tout à l'heure est peut-être, je dirais, un certain nombre

0: de droits que s'arrogeait l'élite économique des 50 dernières années se plaçait dans un contexte dans lequel cette économie bénéficiait au plus grand nombre, pas à tous, mais au plus grand nombre, d'une part, et ne posait pas de problème systémique du point de vue tout simplement de la survie de cette espèce, au sens climatique, lien au vivant du terme. On est, comme vous voulez, 50 ans, 30 ans, 20 ans, 10 ans plus tard, on sait parfaitement ce qui se passe sur le climat là. Donc on sait parfaitement qu'il est urgent d'investir de l'argent utile dans cette transition. Et on sait parfaitement où en sont les inégalités, y compris d'ailleurs celles qui se fabriquent à l'intérieur même des entreprises, dans lesquelles, dans certaines cultures d'entreprise et certains pays, elles ne sont pas un sujet, dans d'autres, elles le sont. Et c'est avec cette conscience-là que je pense qu'en effet, un dirigeant, une dirigeante d'entreprise qui aujourd'hui ne met pas une forme de cohérence dans ses engagements sur les questions stratégiques de la transition écologique et de la transition sociale, ne devrait pas être dirigeant d'entreprise.
1: Mais qu'est-ce qui fait que vous avez ce discours et que ceux qui ont été formés comme vous dans les mêmes écoles, voire dans des grandes universités américaines et qui dirigent aujourd'hui les plus grandes entreprises mondiales, ne réagissent pas et qu'on vous présente comme une exception?
0: Bah, ça arrange plein de gens de me présenter comme une exception, avant tout. Je veux dire, ça permet de se dire, bah, il y a Faber et puis il y a nous, quoi. Mais voilà. Mais c'est pour ça que ça, c'est.
1: Mais vous les connaissez, vous les côtoyez, ces grands patrons, ces milliardaires. Donc pourquoi?
0: Non, mais c'est pour ça aussi que ces formules sont assez caricaturales, parce que la réalité, c'est que je ne connais pas aujourd'hui de grandes dirigeantes ou dirigeantes d'entreprise, enfin, pardon, de dirigeants ou dirigeants de grandes entreprises qui ne se posent pas très sérieusement à la question de la transition climatique. Simplement, beaucoup n'ont pas la solution et très peu s'autorisent à se poser des questions, y compris publiquement, sans avoir les solutions, puisqu'on a tous été éduqués à venir avec les solutions.
1: Et ils n'ont pas les solutions.
0: Et on tâtonne, on réfléchit, on se pose la question. Il faut qu'on soit plusieurs pour le faire, des filières entières qui doivent se transformer. Donc ça nécessite de commencer à se parler différemment entre concurrents.
1: C'est le mot important, c'est la concurrence quand même.
0: Oui.
1: Ils sont dans la concurrence, ils sont dans la guerre économique pour la plupart.
0: Oui, mais la guerre économique, il est évident que si on ne démarre pas très sérieusement cette transition, on va la perdre. De toute façon, il n'y a plus de...
1: Tout le monde va perdre.
0: Oui, tout le monde va perdre. Tout le monde va perdre. Et du coup, je simplement dirais de nouveau que j'ai sans doute dit un certain nombre de choses que beaucoup de gens pensent tout bas sur ces questions-là. Et il reste à ce que la gouvernance des entreprises évolue. Leur gouvernance et leur lien avec leur actionnariat, les fonds financiers, le marché financier, pour permettre de synchroniser cette réflexion stratégique avec des décisions à prendre et commencer à les mettre en œuvre. Mais beaucoup de grandes entreprises, enfin, je sais pas, on prend Volkswagen a décidé d'investir ses 15 milliards d'euros de trésorerie générée par ses activités diesel pendant 10 ans dans le développement et les investissements et la recherche pour des véhicules électriques de façon à avoir entièrement basculé à l'électrique en 2030. Donc ça y est, il y a des bascules qui s'opèrent. La décarbonisation des portefeuilles d'activités, des portefeuilles de crédit est en cours dans les grandes banques qui cessent de financer un certain nombre d'activités jugées trop émettrices de gaz à effet de serre. Donc les choses bougent et je l'ai dit à l'occasion de la COP26 à Glasgow, pratiquement pour vraiment la première fois, je pense que tout le monde bouge. De nouveau, pas assez vite, pas assez loin, mais tout le monde bouge pour de vrai maintenant. Et c'est pour ça qu'on est à un moment de tension entre des modèles du passé, dont évidemment, quand il vous reste 3 ans à être directeur général ou président de je ne sais quoi, on a forcément une vue assez courte sur l'avenir. Et c'est tentant de continuer à ce que le petit manège continue à tourner. Mais graduellement et assez vite, il y a une génération qui va venir et qui pensera différemment.

0: Emmanuel Faber, ce serait à mon avis très complexe et c'est pas le but de cette émission, vous nous expliquiez tout ce que vous allez faire au sein de nous, votre nouvelle fonction à la tête de l'IESB, l'International Sustainability Standard Board. En quelques mots, oui. Quelle va être votre fonction? Parce oui. que c'est quelque chose qui vous a été apporté sur un plateau, je dirais, alors que vous vous y attendiez pas, non?
1: Oui, oui, bah c'était en effet précisément à la COP26, les autorités mondiales des marchés financiers ont annoncé la création d'un conseil international des normes extra-financières. C'est-à-dire que, à côté de la comptabilité en euros, en dollars, etc., et des systèmes comptables actuels, ce conseil va développer des normes sur des sujets qui ne se traduiront pas en dollars ou en euros, mais en tonnes de carbone émises, en protection de la biodiversité, en impact social. Et donc, en rentrant en fait dans le langage même de la finance, des indicateurs qui vont permettre aux investisseurs, avec une pertinence qui n'existe pas aujourd'hui, de mesurer la performance des entreprises sur ces indicateurs non financiers.
0: Et ça au niveau mondial.
1: Et ça au niveau mondial. Enfin, en tout cas, il y a à peu près 150 pays qui pourraient être concernés. Donc c'est une échelle importante. Et c'est nécessaire parce que les chaînes d'approvisionnement, les actionnariats, la finance, les banques, en réalité, aucune n'est strictement nationale ou européenne. Elles ont toutes des ramifications qui sont internationales. Et donc, si on veut s'assurer que tout ça se fasse, vous parliez de concurrence tout à l'heure, de façon acceptable sur le plan concurrentiel, pour que chacun ait finalement les mêmes armes et les mêmes outils, qu'on puisse comparer, qu'on puisse auditer, il faut un langage commun. Aujourd'hui, l'absence de ce langage commun sur les trajectoires carbone, les objectifs de carbone des entreprises, provoque un greenwashing qui autorise, qui finalement favorise les cyniques, puisqu'on peut raconter un peu n'importe quoi, il n'y a pas vraiment moyen de vérifier, donc pourquoi s'embêter à le faire si on s'en tire aussi bien simplement en le disant? Donc il y a un niveau, enfin il y a une urgence de ce point de vue-là. Elle a été perçue par ces autorités qui, compte tenu de voilà tout ce que j'ai fait sans doute et ce qu'on a fait collectivement dans les 10 ou 15 dernières années, se sont dit que j'étais la bonne personne pour constituer et diriger cette initiative.
0: Et vous avez 10 ans, vous vous donnez 10 ans pour le
1: faire. Alors nous avons collectivement 10 ans, nous l'humanité.
0: Pourquoi vous
1: je
0: donnez
1: pense,
0: ce chiffre tellement tous. Fort de 10 ans? Nous avons 10 ans devant nous. Mais pour trouver une nouvelle voie.
1: Je le dis parce que je le crois, je le pense vraiment. Je pense que, enfin, c'est ce que nous dit la science. Si on veut éviter de passer à tout prix au-dessus de 2 degrés de réchauffement de la planète, 2 degrés de réchauffement de la planète, on va pas faire un développement long là-dessus. Vous avez sans doute des gens qui sont passés dans cette émission mieux placés que moi pour le faire, mais on sait que ça veut dire déjà un dérèglement très très fort sur nos modes de vie, sur la vie d'ailleurs sur la planète. Et si on veut passer vraiment nettement en dessous, la neutralité carbone que on essaye collectivement de viser pour 2050, il y a graduellement tous commencent à s'orienter autour de cet horizon-là. Il faut absolument qu'en 2030, donc c'est la décennie actuelle, on ait vraiment entamé le chemin. C'est-à-dire qu'on soit à du moins 20, moins 25, moins 30, moins 40, moins 50 selon les domaines, les pays, etc. Et ça n'arrivera pas si on ne démarre pas, si on n'accélère pas tout de suite. Et donc, en ce qui concerne cette initiative prise par la fondation IFRS, qui est la fondation sur les normes comptables internationales, sous l'égide des autorités mondiales, le mandat que j'ai aujourd'hui est un mandat de 3 ans pour mettre en place ce système de normes et qu'à partir de là, le marché puisse, les marchés financiers puissent se resynchroniser du coup avec les besoins de transition des entreprises et donc par rapport à ces dirigeants et dirigeantes d'entreprises que vous mentionniez auparavant, eux qui ont cette question et ce souci, mais qui n'ont pas nécessairement l'envie de prendre le type de risque que j'ai pu prendre, pourront demain, de façon sécurisée, prendre ces risques parce que la voie qu'on a ouverte, elle sera désormais équipée. Elle sera équipée avec des points de relais, des points de passage, des protections. Et donc, voilà, ça permettra à tout le monde d'y aller. Et c'est ça qu'on va essayer de faire.
0: Emmanuel Faber, vous ne recevez plus de coups de téléphone de Dominique. Dominique est mort à 44 ans. Qu'est-ce qui remplace les coups de téléphone de Dominique pour vous aider dans votre vie de tous les jours, maintenant?
1: Son souvenir vivant comment dire ça, les rencontres les endroits dans lesquels il m'a entraîné m'ont permis de faire et que je refais dans mon quotidien de tous les jours.
0: C'est-à-dire concrètement les contacts avec les pauvres.
1: Bah, avec des gens qui vivent
0: des gens
1: en marge de la normalité, on va dire, oui, dans une forme de précarité. Enfin, voilà, des contacts très simples, oui, avec ces gens-là. La montagne, qui reste complètement présente, vivante, et toujours là. Et ouais, ce sont des forces de rappel, qui sont aussi pour moi quasiment mes sources de plus grande joie. Hein. Donc, de nouveau, c'est pas du tout par ascétisme, c'est au contraire par appétit de vivre que je continue à pratiquer d'une certaine façon mes chemins de traverse.
0: Et j'aimerais continuer à parler de la montagne, de ce qu'elle vous a enseigné, parce que je me suis demandé comment vous aviez cette relation à la peur. Parce que je me suis dit qu'à la tête d'une entreprise avec 100 000 salariés, comme vous l'avez été hein, pendant 7 ans, ouais. Dirigé Danone, vous deviez avoir avec les mouvements du marché, les pressions, des moments où vous deviez avoir peur. Et puis la montagne, il y a des moments où on a peur en montagne. Et comment vous aviez reçu de la montagne la manière de gérer la peur ?
1: Oui, je pense que ça fait partie. Enfin, beaucoup de gens me reconnaissent une forme de résistance à la pression, et je pense qu'elle est elle est très liée à la pratique de la grimpe et de la montagne, avec un mot qui est celui de l'engagement. L'engagement, c'est d'une certaine façon l'acceptation d'un risque en l'assumant suffisamment pour que la peur de ses conséquences ne soit pas là. On ne laisse pas en montagne ou en grimpe la peur s'installer. Elle est bien souvent assez mauvaise conseillère et encore moins bonne dans les phases d'exécution. Donc l'engagement, il démarre en montagne à partir du moment où, ayant mis tout gamin un premier pied sur un rocher dans l'herbe, on lève le second et on le pose aussi sur le rocher. À partir de ce moment-là, on peut commencer à tomber. Et c'est un continuum. C'est un continuum jusqu'à ce que, bah oui, on est en montagne, on fait des voies de plusieurs centaines de mètres, etc. Donc voilà, il y a vraiment ça.
0: Vous avez appris par la montagne à dépasser cette peur.
1: Ah oui, oui. Enfin, à la dépasser, de nouveau, pas du tout un surhomme, mais je pense que n'importe quel alpiniste, n'importe quelle grimpeuse ou grimpeur, à des moments où, quand on est engagé un peu trop au-dessus du dernier point de protection, on n'a pas envie de s'en coller une, comme on dit, quoi. Et donc là, ben, on se reconcentre. C'est ici et maintenant, tout de suite. On sait ce qu'on sait faire. On respire un bon coup. On gagne les abdos et on y va.
0: Et vous dites, dans votre livre, vous parlez de très, très grands grimpeurs et vous dites qu'ils ont développé leur instinct animal.
1: Ouais. Moi, je dirais deux choses de plus par rapport à cette expérience de la montagne et comment est-ce qu'on tient dans une entreprise. C'est tout sauf un exercice solitaire, la montagne. On est en lien permanent avec plein de choses, plein de réalités, mais surtout, on a cette corde. C'est une corde au bout de laquelle il y a un copain ou une copine et à qui on a confié, enfin, on se confie de façon réciproque et sans aucune emphase, quoi. C'est naturel. Nos vies, chacun, chacune. Donc, il y a un lien absolument indéfectible. Et pour moi, je pense que ça a aussi beaucoup marqué ma façon de travailler avec les gens. Quand on dirige une grande entreprise, c'est pas tout seul, quoi. C'est avec des équipes. Et dans la crise qu'on a traversée, mes équipes ont fait un boulot absolument extraordinaire, y compris bien après mon départ, d'ailleurs. Donc les cordes ne se coupent pas comme ça.
0: Oui, mais parfois, on coupe la corde, on se sépare de collaborateurs. Vous êtes séparés de collaborateurs.
1: Ah oui, mais ça c'est très différent. C'est pas du tout ce qui s'appelle couper une corde. Vous composez une cordée pour un sommet avec un style de grimpe, l'ascension est terminée ou les circonstances font que les objectifs ont changé, on réexamine la composition de la cordée. C'est comme une équipe de foot. Enfin, évidemment, mais quand on est dans l'action et quand on le fait, il s'agit d'être clairvoyant dans la façon dont, enfin, dans la décision elle-même. Mais ça n'enlève rien à la façon dont on le fait et qui est forcément en lien avec cette question de l'encordement, quoi, de personne à personne et de confiance de personne à personne. Donc, premièrement, il y a ce point-là hein, qui, pour moi, est essentiel parce que, et de nouveau, une entreprise ne se dirige jamais seule, jamais, jamais. La deuxième chose, c'est ce que vous dites sur cet instinct animal. Oui, en effet, pour moi, ça rejoint le fait que beaucoup, en tout cas dans nos civilisations occidentales, on a mentalisé notre vie. Enfin, on la vit avec nos cerveaux, quoi. Et on prend des décisions avec nos cerveaux. Et j'ai eu la chance de rencontrer des gens et de lire d'ailleurs un certain nombre de choses de ce qu'ils ont écrit, qui décrivent comment en montagne, ils laissent leur instinct dicter les décisions. En retrouvant cette part de vivant qui n'est pas contrôlable en nous, mais qui sait mieux que nous, en fait, bien souvent. C'est, ultimement, ça s'appelle l'instinct de survie, quoi. Quand il y a une injection d'adrénaline, parce que justement, rationnellement, la situation ne tient pas, il se passe un truc. Et il se passe un truc qui peut durer 15, 20 secondes, 30 secondes, une minute. Mais c'est quelqu'un d'autre qui a pris, enfin, notre corps prend le dessus, en pilote automatique, quoi, pour nous mettre en situation de sécurité. Savoir gérer ça, sans que ce soit dans la panique, mais au contraire, en embarquant cette attention portée au vivant au sein de soi-même, c'est-à-dire à nos postures, à notre respiration, à notre corps, enfin cette conscience un peu complète de qui nous sommes et pas seulement juste un mental. Ouais, je pense qu'elle fait aussi partie de ce que moi j'ai essayé de, enfin ce dans quoi j'ai essayé de puiser pour rester ajusté dans cet exercice du leadership.
2: Vous écrivez dans votre livre « Oui, les alpinistes et les grimpeurs sont des conquérants de l'inutile, mais ils sont à l'assaut de l'essentiel. » Qu'est-ce que c'est l'essentiel pour Emmanuel Faber aujourd'hui ?
1: Bah, si j'avais la réponse, je pense que je ne grimperais plus. Je vais la chercher, je continue à aller la chercher, mais au bout, c'est Samivel qui disait, donc un grand conteur, aquarelliste, peintre de la montagne, hein, qui disait « la montagne mène à l'homme ». Et c'est ça, c'est ce point d'interrogation. Vous citiez tout à l'heure un petit passage de mon livre où je disais « qu'est-ce que c'est qu'une conscience humaine dans cet immense univers, cette immensité hein ?» Bah c'est ça, pour moi, l'essentiel, c'est d'essayer d'aller chercher cette réponse-là.
2: Et vous la cherchez toujours.
1: Et je la cherche toujours.
2: Bonne recherche. Pour ouvrir aussi cette voie, Emmanuel Faber, je vous souhaite beaucoup de courage, beaucoup de détermination dans votre nouveau travail au sein de l'ISSB. Et puis j'encourage vraiment tous les auditeurs à se plonger dans ce livre, Ouvrir une voie, que vous publiez aux éditions Guérin, où on découvre à la fois vos réflexions de chef d'entreprise, mais aussi d'homme, et d'homme amoureux de la montagne. Merci.
1: Merci à vous.
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0: Merci.
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1: Bonjour et bienvenue dans Génération Laudato Si. Cette semaine, je vous retrouve en Dordogne, au centre orthodoxe de Sainte-Croix, pour découvrir les secrets d'une pratique millénaire, le jeûne. 3 semaines par an, le centre Sainte-Croix organise des retraites jeûne et spiritualité qui rassemblent plusieurs dizaines de participants. Alors, pourquoi jeûner aujourd'hui? Quel lien entre jeûne et spiritualité? Et est-ce que jeûner pourrait changer notre rapport à la création qui nous entoure? Pour répondre à ces questions, je retrouve tout de suite le père Philippe Dautet, prêtre orthodoxe et fondateur du centre Sainte-Croix, et le docteur Michel Solon, médecin accompagnateur des sessions de jeûne. C'est parti.
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1: Père Philippe, bonjour.
2: Bonjour.
1: Docteur Michel Solon, bonjour.
3: Bonjour mademoiselle.
1: Je suis très heureuse de vous retrouver tous les deux ici, chez vous, Père Philippe, au centre Sainte-Croix. On est vraiment dans un îlot de verdure dans la nature, c'est très agréable. Alors on se retrouve actuellement à l'extérieur du centre, on se balade un petit peu dans le centre ensemble, sur un des sentiers où marchent justement des jeunes jeûneurs qui viennent ici en retraite. Et un peu plus loin, derrière nous, on voit des bâtiments de la retraite, la salle à manger, et puis l'église un peu au loin. Père Philippe, vous êtes prêtre orthodoxe, et c'est vous qui avez fondé ce centre spirituel, Sainte-Croix. Et on imagine donc que vous-même, vous pratiquez le jeûne assez souvent ?
2: Oui, je pratique le jeûne strict une semaine par an, avec Dr Michel Solon. Et puis, tous les ans, nous avons le jeûne de carême de Pâques, donc 40 jours en régime végétalien. Donc, pas de viande, pas de charcuterie, pas de laitage, pas d'œufs, pas de poisson en régime végétalien. Et c'est un grand bénéfice que nous en tirons. Et puis, nous avons un jeûne un peu moins pratiqué, mais quand même de 40 jours avant Noël.
1: Docteur Michel Solon, comment est-ce que vous avez rencontré le Père Philippe ?
3: Eh bien, j'ai rencontré le Père Philippe par l'intermédiaire d'un paroissien de Sainte-Croix, un couple d'ailleurs qui était venu jeûner à la bergerie dans notre séjour de jeûne en Touraine. Et à la fin de la semaine, le couple me dit, Gabriella, pour dire son nom, et elle me dit, il faut absolument venir parce que il y a un aspect qu'on a découvert avec vous, c'est l'aspect d'accompagnement santé dans le cadre du jeûne. Et donc je suis venu, on s'est rencontrés et immanquablement, c'est comme si on se connaissait depuis longtemps déjà, et nous collaborons maintenant dans l'organisation des jeûnes.
1: Et alors en quelques mots, docteur Solon, comment est-ce que vous-même vous avez découvert les bienfaits du jeûne ?
3: Moi j'ai découvert le jeûne il y a 10 ans, il y a 10 ans, j'ai eu l'occasion de faire un premier jeûne. J'étais médecin, j'étais réservé parce que le corps médical dans son ensemble sur ce sujet est très timide et a tendance à considérer que c'est quelque chose qui ne serait pas médical parce que manquant de retour, ça c'est la considération française, c'est très différent à l'international. Donc je me suis dit, je romps avec cette directive, quelque part, psychologique, inconsciente, et je décide de faire l'expérience du jeûne. Bien m'en a été, parce qu'en fait, j'ai découvert très vite, après une semaine, qu'une semaine c'était trop court. 3 mois plus tard, j'ai fait 14 jours, et quant au 14e jour, dans les montagnes de la Drôme, sans avoir mangé pendant 15 jours, je peux finir les 500 derniers mètres d'une montée à 2000 mètres, en pouvant presque faire un sprint, alors que et à l'âge que j'avais déjà, je me suis dit il s'est passé quelque chose dans ma physiologie qui nécessite au moins qu'on s'y intéresse et que je m'y intéresse.
1: Père Philippe, alors ça fait 4 ans, je crois, que le docteur Solon vous accompagne dans vos retraites. Quel est le rôle exactement de chacun, en quelques mots, durant ces retraites ?
2: Donc d'abord, c'est l'expérience du jeûne. Donc c'est accompagné médicalement, comme il a été dit. Et puis ensuite, c'est accompagner aussi la manière dont les personnes vivent le jeûne. Donc le docteur Solon propose aussi beaucoup d'étirements et puis de participation du corps pour que justement il y ait un certain drainage du corps à ce moment-là. Et puis nous développons aussi le sens spirituel du jeûne, c'est-à-dire quels sont les bénéfices et comment à l'occasion d'une semaine de jeûne ou de 2 semaines de jeûne, il y a une ouverture du regard, une autre manière d'approcher la réalité qui peut se développer et qui peut être tout à fait fondamental pour le bascule de la vie de la personne.
1: Alors on continue d'avancer à travers la propriété du centre Sainte-Croix. Il y a devant nous l'église. On voit quelques pieds de vigne aussi en face de nous. C'est vraiment un cadre magnifique. Père Philippe, est-ce que c'est important d'avoir un cadre comme celui-ci pour s'essayer aux jeunes ?
2: C'est toujours plus sympathique d'être en pleine campagne que d'être en ville, ça c'est clair. Donc le fait d'être dans un environnement naturel, avec le chant des oiseaux, avec le calme, c'est un moment de repos aussi, parce que c'est très important qu'il y ait du repos, de ressourcement. Et donc nous avons un cadre privilégié pour le ressourcement.
1: Eh bien, c'est pas un hasard, bien sûr, si des sessions de jeûne sont proposées ici, dans ce centre orthodoxe. On va justement essayer de comprendre tous les liens entre le jeûne, le respect de la création et notre relation à Dieu. Je vous propose qu'on aille s'installer dans une salle du centre pour continuer notre discussion.
3: Avec plaisir.
1: Allons-y. Bon, merci. C'est parti, on vous suit, Père Philippe.
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1: Alors, on va d'abord essayer de comprendre avec vous, docteur Solon, les mécanismes du jeûne. En résumé, jeûner, c'est chercher à diminuer notre apport en sucre pour que notre corps se mette à brûler les graisses. Jeûner, c'est un peu comme si on changeait de carburant, en fait.
3: Alors, changer de carburant, changer de ressource nutritive, hein, parce que la ressource nutritive ordinaire, quand vous mangez, est une ressource qui va contenir les trois ressources alimentaires, glucides, protéines, lipides. Et vous posez la question du sucre là. Dans le jeûne tel que nous le faisons, qui est un jeûne Mettenbrunger, il y a très très très très très peu de sucre. Il y a du jus le matin et il y a du bouillon le soir. Ne rentrons pas dans le jeûne à partir du sucre seulement. Mm-hmm. Disons que là, les gens qui jeûnent le décident eux-mêmes. C'est une décision très importante sur leur propre décision. Et ils décident de ne pas avoir l'alimentation ordinaire. Ils rompent avec une habitude ancrée. Quelqu'un qui ne l'a jamais fait la première fois, c'est étonnant. Il a toutes les dispositions physiologiques pour le faire, mais il ne l'a jamais fait. Mmh. Et donc, c'est une découverte là. Et donc, c'est ne plus manger, décider de ne plus manger et de voir les effets que cela peut avoir.
1: Alors, on comprend qu'il y a plein de manières de jeûner différentes, en tout cas, on l'imagine. Est-ce que vous pourriez nous parler des spécificités du jeûne que vous proposez dans le cadre de ces retraites ?
3: Alors, dans le cadre de ces retraites, le jeûne que nous faisons est un jeûne qui est... Les caractéristiques, c'est qu'il va y avoir un temps de jeûne. Il y a, avant le jeûne, une préparation, une descente alimentaire.
1: Combien de jours ?
3: De 15 jours. Et au début du jeûne, une purge pour vider l'intestin. Et puis, fait partie du jeûne aussi, la réalimentation qui se fait en symétrie de ce qu'avait été la descente alimentaire. Voilà comment ça se passe. Et qu'est-ce qui se passe à l'intérieur ? À l'intérieur, c'est un jeûne de type Boehringer. Vous avez d'autres jeûnes, hein, des jeûnes où on ne boit que de l'eau et où en fait, on en reste là, on fait ce qu'on peut, on s'allonge, on marche, on va. Alors que nous avons, nous, un séjour, j'optimise ma santé avec jeûne. C'est-à-dire que il y a un contenu, il y a un ensemble de choses. Pour rester sur la question de la simple ressource qui passe par la bouche, on a le jus le matin. Un jus qui est fait avec des légumes et des fruits et qui est composé de manière à ce que quand on le goûte, ce jus, on ait les cinq saveurs. Mmh. Cinq saveurs, acide, piquant, salé, amer, sucré. Que les cinq soient là et quelque part, je viens moi-même corriger souvent, en attendant que la personne qui fait des jus devienne compétente, ce qui advient à bout d'un moment, pour que les cinq saveurs soient présentes.
1: Ce jus, c'est
3: le matin. Voilà. Et puis le soir, c'est un bouillon de légumes. Un bouillon de légumes qui est légèrement épaissi, hein, qui n'est pas clair, qui n'est pas un bouillon clair, salé ad libitum, selon ce que la personne sait pour elle, ressent pour elle ce qui est nécessaire. Donc ça, c'est le jeûne méthode Boehringer, qui a été développé par le docteur Boehringer en Allemagne dans les années 1920, par différence au jeûne à l'eau, d'autres types de jeûnes. Et puis aussi des choses qu'on appelle jeûne aussi, par différence, c'est le jeûne intermittent, qui pourrait s'appeler aussi bien alimentation intermittente, mais que collectivement et de manière globale, dans la médiatisation générale, on a préféré dire jeûne, qui peut-être vient porter une petite confusion entre le jeûne tel que je viens de décrire là, et ce jeûne qui est moitié du jeûne, moitié de l'alimentation. Mmh. Donc on l'appelle comme on veut, d'une certaine manière.
1: Donc dans le cadre de cette émission, on parle bien du jeûne Boehringer.
3: Méthode Boehringer.
1: Père Philippe, jeûner, c'est évidemment pas seulement ne pas manger. Qu'est-ce qu'on fait pendant une retraite de jeûne ici à Sainte-Croix ?
2: Il y a des offices auxquels ils peuvent participer. Il y a des temps de méditation aussi auxquels ils peuvent participer. Et puis, il y a avec le docteur Michel Solon des marches, avec le fait qu'il s'applique aussi à marcher lentement, justement, être présent, à revenir dans son corps. Tout ça est extrêmement pédagogique et thérapeutique.
1: Docteur Michel Solon, concrètement, quel est le profil et l'état de santé des personnes qui participent à ces retraites ? Est-ce que ça vous arrive, par exemple, de refuser certaines demandes ?
3: Ça n'est pas ouvert seulement à des gens en bonne santé, dites soi-disant en bonne santé, et pour une semaine seulement. C'est-à-dire toute personne, dans la mesure où on utilise un bilan sanguin complet qui évalue la situation, et les personnes on décide de s'ouvrir auprès du médecin qui va les accompagner, s'ouvrir sur leur état de santé, donne leur situation. Mmh. Et puis ensuite, c'est une chose très importante, c'est la pesée. C'est la pesée, c'est l'équilibre taille-poids, et surtout de pouvoir, grâce à notre balance à impédance, que j'utilise maintenant depuis très longtemps, depuis 5-6 ans.
1: Qu'est-ce que c'est une balance à impédance?
3: Une balance à impédance, c'est une balance qui va vous définir tous les compartiments corporels. Le comportement, le poids total, bien sûr, les MC, ça c'est facile, toutes les balances le font. Mais en plus, grâce au micro-courant qui passe dans la balance, eh bien, on va trouver la masse grasse, la masse maigre, et devant cette masse maigre, la masse maigre squelettique. Et donc, on va avoir
1: On va savoir
3: où en est la personne. Ça, c'est une caractéristique de sécurité et qui fait que peut-être même quelqu'un qui aurait commencé à jeûner et qui, parce qu'elle est mesurée en cours de jeûne avec une évolution, d'arrêter le jeûne comme il était et de transformer la situation en une alimentation.
1: Et de transformer. Voilà.
3: Ou par un arrêt du jeûne. Ça peut aussi se faire dans la sécurisation. Masse maigre qui diminue trop, ou une masse grasse qui était bonne au départ, mais qui devient vraiment trop faible et qu'il faut donc arrêter le jeûne. Donc, c'est sécurisé de cette manière.
1: Alors, pour encore mieux comprendre ce qu'est une semaine de jeûne et ce que cela peut apporter aux participants, je vous propose de nous immerger dans une de ces sessions au Centre Sainte-Croix. C'est un reportage de Violaine Attiman.
4: En cette fin d'après-midi au Centre Sainte-Croix, le temps de repos prend fin dans quelques minutes. Les participants à une semaine de jeûne vont se retrouver autour de Marie-Laurence Vella pour prendre part au cercle d'écoute, rendez-vous quotidien pour partager sur la journée qui vient de s'écouler.
5: 9 là, 10, 11, il manque deux personnes. Anne ?
6: Eh bien, nous voilà au terme de notre cinquième journée de jeûne. Je vais proposer maintenant à la personne qui souhaite commencer son partage. Le groupe est à l'écoute.
4: Infirmière de formation, Marie-Laurence est accompagnée d'un médecin pour encadrer médicalement les 13 jeûneurs qui participent à cette session de 6 jours. Son rôle de coordinatrice vise à tout mettre en œuvre pour permettre à chacun d'optimiser cette expérience si singulière de reconnexion à soi-même.
6: L'objectif, c'est déjà de faire une grande pause dans sa vie. Nous nous nourrissons de beauté, de nature, de mouvement, d'intériorité, puisque nous favorisons au maximum le retour à soi, le silence en soi, l'écoute de son corps, de ses sensations, de ses besoins. Après une semaine de jeûne, on peut constater qu'on a retrouvé une meilleure mémoire, qu'on cherche moins ses mots et qu'on a de nouveau une bonne lucidité. Si en arrivant on était fatigué, stressé, tendu pour mille raisons. Donc ça, c'est un atout énorme du jeûne. Le jeûne a toujours fait partie de tout temps, de toutes les démarches de spiritualité, de toutes les grandes religions. Et les jeûneurs, après leur expérience à Sainte-Croix, sont enthousiastes parce qu'ils disent, ils ressentent véritablement combien la nourriture spirituelle, cet enseignement, vient compléter la démarche.
4: Parmi les jeûneurs, on rencontre Isabelle. Elle n'est pas novice, elle a déjà effectué plusieurs fois 3 semaines de jeûne. Et si cette pratique l'aide à se soigner et stabiliser une maladie, ses bienfaits vont au-delà de la sensation physique.
7: Aujourd'hui, le jeûne m'apporte, oui, un bien-être intérieur, une désintoxication du corps, un renouveau. J'aime bien venir à Sainte-Croix. Nous avons la méditation, nous avons l'enseignement sur le sens de la spiritualité du jeûne. C'est très réconfortant. Je me sens mieux en présence avec Dieu, une certaine sensibilité.
4: Au Centre Sainte-Croix, le jeûne est une privation qui paradoxalement nourrit. Reconnexion, redécouverte intérieure, paix intérieure, un havre de paix dans un petit paradis de Dordogne.
1: Docteur Sanlon, je vous vois sourire. Isabelle nous dit qu'elle ressent un bien-être intérieur, un renouveau dans le cadre de ses retraites de jeûne. Pourquoi est-ce que nos corps réagissent ainsi?
3: Alors, pour vous répondre rapidement, je voudrais vous dire que elle explique privation, mais en fait, c'est une décision. C'est une décision de ne pas manger, c'est pas une privation. C'est ça la grande différence, hein, entre le jeûne et la famine.
1: Et pour le mental, ça change tout.
3: Et bien entendu, pour le mental, ça change tout. Et c'est une décision qui, c'est parce que la décision est là qu'aussi il y a une décision de participer, de ne pas subir quelque chose. On subit pas un manque. On décide d'organiser les choses. Et l'explication, elle est physiologique. Cette amélioration, elle est constatée, ce qui est merveilleux. Et on ne le fait pas, on devrait le faire. C'est la prise de photo individuelle en début de jeûne et en fin de jeûne. Il y a une clarification du visage, la peau devient mieux. Les gens disent souvent, j'ai les mains plus douces. Et c'est énorme. Et quant aux pathologies, les pathologies, quand elles sont présentes, elles sont l'occasion de faire des grands, grands progrès, notamment en pathologie ostéo-articulaire d'inflammation bénigne, qui sont pas des maladies trop lourdes, il y a toujours un progrès. Alors, ça n'est pas le jeûne qui guérit. Le jeûne accompagne, crée un état particulier où le médicament est un meilleur et beaucoup plus efficace sur un terrain qui n'est pas saturé, surchargé. Et finalement, c'est un collaborateur des médicaments, quelles que soient les méthodes de médicaments.
1: Est-ce que les bienfaits sont durables d'un jeûne comme celui-ci d'une semaine, par exemple?
3: Il y a un impact de la semaine de jeûne qui est réel, qui va contribuer, pour les personnes qui ne sont pas malades, à être en meilleur état, à optimiser leur santé quelque part. Et puis pour quelqu'un qui aurait une maladie chronique, ça va lui donner des outils supplémentaires, souvent pour modifier, améliorer sa manière de manger, sa manière de vivre, sa manière de bouger après.
1: Alors, pour bien comprendre, vous nous dites que le jeûne a un effet sur nos corps, à la fois parce qu'on l'autorise, parce qu'on accepte cette démarche. Donc, en fait, le mental a un rôle hyper important. Mais en quelques mots, de manière très schématique pour celles et ceux qui nous écoutent, comment est-ce que le corps se transforme? Qu'est-ce que fait le jeûne à notre corps qui nous fait tant de bien?
3: Eh bien, exactement ce qui va se passer, c'est que il était habitué à une forme de carburant. Le carburant qui est utilisé dans la vie courante, c'est un carburant avec le glucose. Mmh. Et en réalité, à partir du moment où nous sommes en jeûne de la manière dont je vous ai expliqué là, eh bien, vous n'avez plus de ressources de glucose. Et donc, vous avez un carburant de remplacement qu'on appelle le corps cétonique qui trouve sa source dans les matières grasses. Voilà. Et donc, il y a un switch métabolique, c'est-à-dire qu'à un moment donné, les cellules sont habituées à avoir le carburant glucose, et à un moment donné, c'est le carburant corps cétonique qui va apparaître. Voilà. Et ces corps cétoniques proviennent de la matière grasse, ce qui fait qu'effectivement, les matières grasses et les lipides qui sont dans la graisse de la personne deviennent la ressource de carburant. C'est le dîner, l'alimentation se fait sur la ressource en matière grasse du corps. Mmh. Voilà. Mmh.
1: Père Philippe, outre les bienfaits physiques, Isabelle explique dans ce reportage qu'elle se sent mieux dans sa relation à Dieu. Comment est-ce que vous pourriez l'expliquer?
2: D'abord, les personnes se sentent mieux dans la relation avec elles-mêmes, déjà. Ensuite, il y a le fait d'une hygiène du corps, mais d'une hygiène de la psyché aussi. Donc, il est important, effectivement, c'est une décision, mais il est important de pas se répéter qu'on jeûne. C'est important de vivre pleinement ce qui est donné dans la confiance et dans le constat chaque jour que ça va mieux, que le jeûne stimule les défenses immunitaires, qu'il y ait une régénération, que l'esprit devient plus clair, que dans les échanges, il y a quelque chose qui circule mieux. Donc, il y a plein de petits signaux qui font que les gens ressentent un mieux-être. Et donc, pour moi, je trouve cette expérience fondamentale parce que les personnes, à l'occasion du jeûne, s'aperçoivent qu'on peut d'abord avoir un mode alimentaire qui va être différent, un rapport à la nourriture qui va être différent, un rapport à soi-même qui va être différent, un rapport à l'autre qui va être différent, et que ça peut être, puisque les effets du jeûne, bien sûr, ils vont durer peut-être quelques semaines ou comme ça, mais il peut y avoir des effets durables par rapport au fait qu'on a découvert une autre manière de se vivre et de vivre une relation avec les autres. Et ça va avoir un impact énorme. Il y a des gens qui ont changé leur vie grâce à une expérience du jeûne. Parce que là, évidemment, on est en situation, on n'est pas dans des discours. On vit quelque chose, et puis il y a la marche aussi, et puis il y a l'activité, et puis il y a la relation avec les autres. Tout ça, ça fait toute une ambiance et qui, tout d'un coup, peut faire revisiter notre manière de vivre et notre rapport à l'existence, qui peut avoir des effets vraiment durables avec des gens qui changent leur perspective de vie.
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1: Père Philippe, docteur Michel Solon, nous sommes ensemble au centre Sainte-Croix en Dordogne, chez vous, Père Philippe, pour parler ensemble du jeûne et des richesses encore méconnues qui se cachent derrière cette pratique. Père Philippe, Bartholomée Ier, le patriarche orthodoxe de Constantinople, a le premier parlé de péché écologique, c'est il y a presque 30 ans. Après lui, le pape François a repris cette notion de péché contre la création. Est-ce que, selon vous, jeûner peut nous aider à mieux éviter ces péchés contre la création?
2: Ah, qu'est-ce qu'on appelle péché? Péché, dans les racines hébraïques, rata et grec, amartia, ça veut dire manquer la cible. Donc, péché, ça veut dire rompre avec le vivant, manquer la cible, manquer la communion qui est proposée avec le vivant. Et donc, le jeûne, effectivement, nous réconcilie avec le vivant, nous réintroduit dans notre corps, puisque on est obligé d'investir plus son corps, nous réintroduit dans les rythmes du corps aussi, et finalement, nous réconcilie avec toute la dimension biologique. Il faut rappeler quand même que la biologie, elle est intelligente. La biologie, c'est 13,8 milliards d'années. Et donc, le vivant est intelligent et on retrouve à travers le jeûne, l'expérience de l'intelligence du vivant. Donc, il y a une réconciliation. Donc, on sort du péché dans le sens où on s'était éloigné, on avait fait une rupture avec le vivant. Et donc, c'est d'où cette terminologie qui est religieuse, mais qui dit en fait comment le contemporain, par un mode de vie qui est stressant, un mode de vie qui est bousculé, perd le contact avec les rythmes, perd le contact avec la respiration du vivant, et que là, le jeûne, c'est une manière de s'arrêter, de se retrouver avec soi-même, d'expérimenter quelque chose dans son corps, et de retrouver le contact avec la vie à l'intérieur, et par là, de découvrir que la vie vaut la peine d'être vécue si on est dans ce rapport de réconciliation avec le vivant en nous.
1: Est-ce que justement cette réconciliation intérieure qu'on vit peut permettre après, dans la suite, de mieux s'émerveiller, d'avoir davantage de gratitude, d'être davantage en capacité de voir la beauté de la création?
2: Tout est disposé dans les sessions de jeûne, tout est disposé. Docteur Michel Solon nous emmène nous promener dans la forêt et puis nous invite à écouter les oiseaux, à regarder les feuilles pousser. Voilà, donc il y a toute une rééducation, c'est dire que nous avons à nous émerveiller et que en fait c'est important de se nourrir de beauté, que c'est très important pour la santé intérieure et que c'est un ensemble. La dimension thérapeutique n'est pas simplement une dimension médicale, c'est aussi toute une disposition intérieure, c'est un état d'esprit, et c'est dans tout cela que nous sommes entraînés par le docteur Michel Solon vers le fait d'une médecine globale et qui intègre tous les plans et qui aide les personnes à prendre leur santé en responsabilité, parce que, comme il aime à le dire, en fait, un médecin accompagne quelqu'un vers la guérison, mais ne guérit pas malgré la personne.
1: Docteur Michel Solon, toujours sur ces enjeux d'écologie intégrale, est-ce que vous diriez que jeûner peut être une manière de retrouver un pouvoir d'agir dans sa vie, et puis quand on revient dans le monde, peut-être de vivre plus sobrement, plus en accord avec la création qui nous entoure?
3: Tout à fait. La pédagogie fondamentale est liée à ce fait que la nourriture, c'est une nourriture qui vient de l'intérieur. La matière grasse, elle est de l'intérieur de soi. D'habitude, la nourriture, elle vient de l'extérieur. Donc, quelque part, il y a immanquablement, au bout de quelques jours, un mouvement naturel que le vivant applique de venir chercher sa nourriture à l'intérieur. Et cette question du vivant qui reprend sa place dans un monde des écrans, de la vitesse, c'est fondamental. C'est presque une hygiène fondamentale de retrouver cette possibilité-là.
1: Père Philippe Dautet, est-ce que, pour le dire simplement, pour vous, jeûner, ça permet de changer le monde aujourd'hui?
2: Et ça permet déjà de changer son rapport au vivant, de revenir vers une qualité de pleine présence, de savourer l'instant présent, de savourer la vie, et par là, d'ouvrir sur une dimension autre que la dimension de l'être. On parlait de la question de Dieu tout à l'heure. Eh bien, ça nous rapproche de la dimension de l'être et donc de la dimension de celui qui est plus grand que nous en nous-mêmes, de Dieu qui est présent là. Et nous étions absents et par le jeûne, nous revenons vers l'intimité. Revenant vers l'intimité, alors nous découvrons Dieu au cœur de notre intimité. Comme l'a dit très bien saint Augustin, Dieu est plus intime à nous-mêmes que nous-mêmes. Et donc, réconciliation avec le vivant, c'est réconciliation avec celui qui est la vie au cœur du vivant. Donc, nous avons cette articulation entre le vivant que nous pouvons découvrir à travers toute la beauté de la création, et puis Dieu qui est l'auteur du vivant et celui qui fait vivre toutes choses. Et donc, il y a toute la dimension spirituelle qui s'articule naturellement. Il n'y a pas besoin de faire un prêche, mais ce qui est très beau dans le jeûne, c'est avant tout une expérience. Et dans cette expérience, les gens se se rendent compte par eux-mêmes, ils s'ouvrent à une dimension qu'ils ont expérimentée. Comme ils l'ont expérimentée, ben, ils savent que c'est vrai, ça a été vrai pour eux à un moment du jeûne. Mmh. Et par là, eh ben, ils peuvent s'y référer. C'est pas quelque chose qu'ils ont compris intellectuellement du dehors, c'est quelque chose qu'ils ont vécu du dedans. Et par là, c'est une ouverture, encore une fois, qui peut être décisive pour eux.
1: Cette expérience, tout le monde n'ose pas la vivre aujourd'hui. Alors, Père Philippe Dautet, docteur Michel Solon, qu'est-ce que vous pourriez dire à nos auditeurs qui nous écoutent et qui n'osent pas jeûner parce qu'ils ont peur, ils hésitent, ils n'osent pas franchir le cap? Qu'est-ce que vous pourriez leur dire?
3: On a eu l'occasion d'avoir des personnes qui venaient avant qu'il y ait l'accompagnement spirituel et qui, à la fin du jeûne, dans leur débrief, expliquaient qu'il y avait quelque chose de riche, de chaleureux, comme une présence intérieure et qui correspond à une qualité fondamentale qui semblait, de mon point de vue, on n'avait pas l'expérience spirituelle, l'entrée spirituelle dans le jeûne, mais quelque chose qui les ouvrait à plus grand. Et très vite, ils sont devenus capables de prières qu'ils ne priaient pas avant, etc. Et quand ils sont venus à Sainte-Croix, ils ont dit, mais voilà, ce qui se vient se mettre, se dégage, se dévoiler dans le cœur de moi-même, au cœur de moi-même, ce qui se dévoile là, est quelque chose qui est en lien avec le divin, pourrait-on dire. Et il y a deux manières après de le faire, par la méditation, sans avoir la nourriture du rituel liturgique, mais le rituel liturgique, dans son intelligence première, notamment avec les pères du désert, il était de nourrir cette réalité-là, qui ne passait pas par la caboche, par le cerveau, d'une certaine manière, mais qui passait par l'être entier, notamment par le vivant de l'être.
1: Alors, Père Philippe, il faut oser, mais c'est pas facile. Comment on fait pour oser quand on a peur du jeûne?
2: Eh bien, comment on fait pour oser, c'est là où le sens de ces semaines-là. C'est-à-dire, effectivement, on va pas conseiller aux gens de se lancer par eux-mêmes chez eux, parce qu'il y a des situations différentes. Peut-être que les gens, ils ont des nourritures très carnées, etc. On peut pas se lancer comme ça. Et ils ont raison d'avoir un peu de prudence. Donc ça, c'est très bien. Donc justement, c'est une bonne proposition de venir une semaine. Et de venir une semaine, accompagnement médical, sécurisé, avec le fait que tout est sous contrôle, si je puis dire, parce que tout est regardé pour voir si on ne perd pas des protéines, on ne perd pas du muscle, etc. Et puis d'expérimenter qu'effectivement, si on passe la semaine, il n'y a pas eu de catastrophe, et au contraire, on va mieux. Donc, parce qu'on a expérimenté cela, on pourra se permettre après de jeûner 2 jours, 3 jours chez soi, de faire du jeûne intermittent, etc., de demander conseil au médecin qui était le référent. Et par là, on entre dans une expérience qui est vraiment magnifique et qui peut changer la vie, vraiment.
1: Merci beaucoup, Père Philippe Dautet, docteur Michel Solon, de nous avoir accueillis ici à Sainte-Croix pour parler de la manière dont le jeûne peut transformer notre rapport au vivant, aux autres, à soi-même et à Dieu. Merci beaucoup à Stéphanie Tesson et à Laurent Sarraoui pour la préparation de cette émission. Et merci à Raphaël Ferreira pour les moyens techniques. Et moi, je vous dis à la semaine prochaine.

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1: Bonjour et merci de nous retrouver sur les ondes de Radio Arc-en-Ciel pour une nouvelle édition de Perspectives économiques et sociales à La Réunion, une émission en partenariat avec l'ACI, l'Action catholique des milieux indépendants. Pour notre émission, comme nous avons l'habitude, avec nous Philippe Jean-Pierre, bonjour.
2: Bonjour.
1: Guy Dupont.
3: Bonjour.
1: Et Christian Nagirodé.
4: Bonjour.
1: Et pour la préparation, et aussi à distance avec nous, Alain Doulet. Voilà, donc pour cette édition, nous avons choisi de traiter de la question de l'habitat à La Réunion. C'est une thématique qui revient, un vrai problème qui se pose pour se loger à La Réunion. Et bien sûr, tous les ans, ou en tout cas, à chaque époque, il y a des problématiques nouvelles, mais le défi est toujours là, pouvoir loger tous les Réunionnais dans un logement décent et aussi chacun selon ses moyens, ses besoins et ses attentes. Donc une question assez vaste que nous avons aujourd'hui donc la joie de partager avec vous. L'habitat à La Réunion, comment on peut définir sans faire peut-être un point historique, mais quand même il y a des éléments historiques qui marquent l'héritage d'aujourd'hui. Je pense que ça peut être aussi le mot pour dire quelle est cette situation que nous connaissons aujourd'hui. Christian Nagirodé.
4: Alors l'habitat à La Réunion, il a été un habitat diffus, rural, pendant très longtemps. Hein. Ensuite, au fur et à mesure, les villes ont pris de l'importance. On a connu à une certaine époque même des bidonvilles dans les banlieues des grandes villes, de Saint-Denis, Saint-Pierre. Et donc, aujourd'hui, on est dans une nouvelle donne, je dirais. C'est des logements de plus en plus collectifs dans des cités de plus en plus grandes. Et avec une diminution en part des logements individuels isolés. Historiquement, donc, il y a un fort attachement du Réunionnais à la case à terre, comme on dit, hein, et donc la villa individuelle, mais qui est de plus en plus difficile à réaliser. Hein, c'est un rêve de plus en plus difficile à réaliser, dans la mesure où on est sur une île, donc avec un foncier contraint, où sur ce foncier, il y a de la concurrence sévère entre le logement, bien sûr, qui est indispensable à la vie, hein, les équipements, la nécessité de préserver des terrains agricoles et un relief qui ne laisse pas beaucoup de place à des aménagements, aussi bien pour les équipements que pour l'agriculture et le logement. Donc tout ça fait qu'on a un foncier qui est contraint, relativement réduit par rapport à la population. On est quand même sur une île très peuplée, avec une population qui augmente. Donc quand on conjugue ces paramètres, on arrive à un coût du foncier qui augmente régulièrement. On a des coûts de la construction qui augmentent régulièrement. Donc se loger coûte de plus en plus cher. Et quand on sait qu'il y a une part de la population réunionnaise importante, plus importante qu'en métropole, qui est à un niveau de richesse plus bas, donc je veux dire, les Réunionnais globalement, en moyenne, sont moins riches que le français de métropole, alors qu'ici, tout coûte plus cher, le terrain, la construction, etc. Donc, tout ça fait que se loger de façon individuelle devient impossible, et même en logement collectif, ça devient compliqué. Donc, on a bénéficié de systèmes financiers de l'État qui ont permis de pallier un peu ces handicaps, je dirais, hein, et qui ont permis

0: et qui est d'un niveau relativement correct par rapport à ce qu'on a connu dans le passé.
1: Justement, pour revenir un petit peu sur le passé, peut-être en images pour nos auditeurs, et c'est vrai qu'on a traité aussi un thème il n'y a pas très longtemps. Le dernier thème, c'était le 80e anniversaire de la départementalisation. Quand on ressort des photos d'il y a 80 ans, parce qu'il y en a, c'est vrai qu'on passe aussi de la case en paille
0: Oui, de la
1: dans le
0: paillote,
1: haut.
0: oui.
1: Et ensuite, il y a les bidonvilles, ou du moins des logements très précaires. Et on voit aujourd'hui aussi dans les hauts, parce que. Enfin, dans les hauts, dans des zones moins urbanisées, ben, il y a des petits immeubles, hein, le logement collectif, des petits immeubles qui naissent, et c'est quelque chose d'assez nouveau. Et donc, on se dit, ben, devant nos yeux, il y a eu vraiment un changement dans le type d'habitat. C'était même une contrainte, si on veut dire, c'est pas seulement un luxe, mais aussi une contrainte, peut-être
2: Oui.
1: Guy Dupont.
2: Alors, on parlait à l'instant de la résorption des bidonvilles. Ça a été la grande affaire des années 70-80, même 60 pour une partie, avec des organismes comme la CIDRE, par exemple, qui se sont créés à l'époque pour ça. Et ce qui a été un peu nouveau à l'occasion de la résorption des bidonvilles, c'est la densité de la population à loger. C'est-à-dire que jusqu'à une époque récente, jusqu'à cette époque-là, le territoire était pas suffisant, mais en tout cas quasiment suffisant pour faire des cases pour chacune des familles qui souhaitaient s'installer. Avec les bidonvilles, ça devenait absolument impossible, puisque sur de tout petits terrains, on avait une grande densité d'occupants, et donc l'impossibilité de faire pour chacun une petite case. Et donc c'est là qu'on a commencé à construire des immeubles. Alors dans un premier temps, c'était des cases au ras du sol, attachées les unes avec les autres. On en trouve pas mal du côté de Sainte-Clotilde, par exemple. Et puis après, ça a été bah, des R plus 1, parce que ça rentrait toujours pas.
1: Donc un
2: Et puis
1: étage.
2: ensuite, ça a été R plus 2, R plus 3, et on s'est arrêté à R plus 3, parce qu'à partir de R plus 3, il faut un ascenseur. Ça coûte très cher. Donc la densification s'est faite progressivement par montée en étage dans des secteurs où la population était très, très dense. Cette solution avait un mérite quand même, qui est de loger plus de monde qu'on ne pouvait en loger antérieurement avec des cases à terre. Mais elle a trouvé ses limites aussi, parce que les terrains susceptibles d'accueillir ces logements-là devenaient très rares. En ville, il y en avait très peu. Et donc, ça incitait de nouveau à densifier encore un peu plus. Et hors de la ville, on arrivait très rapidement sur les champs de canne ou les champs qui étaient cultivés. Donc, cette contrainte d'utilisation du territoire par plusieurs occupations contradictoires, d'un côté le logement, d'autre côté l'activité, voire la nature à garder vierge, ces deux contraintes maintenant structurent le paysage de la construction et rendent très difficile la production de logements en grande masse, sauf à monter très haut, c'est-à-dire à monter dans les étages pour pouvoir accueillir la plus grande partie de la population. Mais ça veut dire qu'il faut être capable, d'une part, d'alimenter les financements des constructions en étages, qui sont en général plus coûteuses, et d'autre part, il faut avoir des opérateurs qui prennent cette charge-là et cette responsabilité-là, parfois sans filet.
1: Donc, ça veut dire que derrière, il faut aussi une volonté, on a envie de dire politique, du moins en tout cas de la société, pour développer et pour aussi penser, enfin, non pas une improvisation, mais vraiment penser l'habitat et le logement à La Réunion. C'est Jean-Pierre.
3: Oui, lorsqu'on aborde cette problématique du logement, et pour compléter ce qu'ont dit Christian et Guy, on est vraiment dans une thématique qui est au carrefour de l'ensemble, une belle illustration de l'ensemble des problématiques du territoire de La Réunion. Parce que la problématique du logement renvoie à une grande question, quelle ville, pour quelle vie à La Réunion dans les années futures? Donc ça signifie quel type d'organisation de la vie en matière urbaine, en matière de logement, qui doit habiter où et comment? C'est un carrefour de l'ensemble des problématiques parce qu'aujourd'hui, quand on pense logement, on pense déplacement. Et donc avec toutes les problématiques de transition énergétique. Quand on pense logement, on pense aussi aux logements qui peuvent être adaptés au climat, adaptés à la typologie, c'est-à-dire à la forme des familles. C'est-à-dire

0: qu'on voit bien que ça renvoie aussi au vivre ensemble, aux questions du bien-être social, des quartiers qui sont parfois soumis à des émeutes ou autres, on va dire, violences, parce que souvent le logement est inadapté, sans parler des violences intrafamiliales, où on le voit que cela aussi génère parfois des désordres. Lorsqu'on parle aussi des questions d'eau, qui deviennent de plus en plus prégnantes, quelle population doit être installée à quel endroit? Des populations pour accueillir les nouveaux arrivants, qu'ils soient de l'extérieur ou qu'ils soient d'autres villes. Donc c'est vrai que c'est un résumé de tout ce que, de tous les défis auxquels doit on veut dire affronter la Réunion. Et forcément, dans un tel territoire qui vient d'une situation, on va dire, de pays qui était en retard de développement, le marché du logement n'existe pas au sens classique. Il y a des acheteurs et des vendeurs. Le marché du logement fonctionne mal. Donc dès lors, depuis maintenant la départementalisation et comme l'a dit Dupont, depuis l'avènement des sociétés, on a essayé de pallier à cette inexistence du marché par l'arrivée des pouvoirs publics, à travers des opérateurs qui sont venus se substituer aux acteurs privés, des lignes budgétaires, des dispositifs de financement, on y reviendra, pour que justement ce mauvais fonctionnement du marché du logement qui permet de se faire se rencontrer quelqu'un qui a besoin de logement et quelqu'un qui est prêt à le vendre, eh ben, on puisse trouver des opérateurs. On a cité les grands bailleurs, la SIDR, la SHLMR. Pour le logement intermédiaire, à l'époque, il y avait la fameuse SATEC, Société d'aménagement, travaux et de construction. Mais tout ça pour dire que c'est ce système-là qui est posé aujourd'hui face aux nouveaux défis, face aux nouveaux chiffres et qui soulève la question de est-ce qu'on peut le prolonger et comment on peut répondre aux grands défis des chiffres que Christian de Giraudé a situés.
1: Alors justement, quelques chiffres que nous avons. Entre autres pour La Réunion, on aurait besoin de 50 à 55 000 logements. Oui, Philippe Jean-Pierre.
0: Le grand défi des 20 prochaines années, même plus. Parce qu'en fait, il y a les logements dits de mauvaise qualité qu'on appelle un peu insalubres, mais il y a les nouveaux arrivants. Il y a les changements d'habitude comme la décohabitation, les divorces, enfin les évolutions de la société. Mmh. Hein, on mime le modèle européen. Forcément, on a pas les inconvénients, mais je dirais en tout cas les évolutions de la société qui vont avec. Il y a les nouvelles formes d'habitat. On veut des petits, des grands. Guy Dupont le disait, des cases à terre, cases en l'air. Bon, voilà. Tout cela va conduire à une demande qui est de l'ordre plutôt du 150 000 besoins en matière de logement. Alors après, tout dépend de la fenêtre qu'on se donne. Est-ce qu'il faut les faire sur 10 ans, 15 ans, 20 ans? 25 ans, et très vite, vous divisez le nombre qu'il faut, et puis vous voyez combien il faut construire par an, et c'est bien le grand défi.
1: Et justement, face à ce défi, est-ce qu'aujourd'hui, il y a des dispositifs qui fonctionnent pour pouvoir justement construire, pour pouvoir proposer du logement, ou il y aurait des choses à inventer pour justement répondre à ce besoin, parce que c'est un vrai besoin pour les familles, pour les personnes?
2: Alors, historiquement, La Réunion émargeait aux différentes possibilités nationales de construire des logements. Il y avait même quelques petites annexes qui permettaient d'améliorer un peu la production de logements. Mais la grande évolution a eu lieu à la fin des années 70 avec la création de la LBU. La LBU avait comme intérêt de court-circuiter un peu les procédures nationales qui prévalait à ce moment-là pour aller plus vite parce que on n'était pas du tout dans la même configuration qu'en métropole où en métropole il y avait un marché d'offres et de demandes qui était à peu près équilibré, c'est ce qu'évoquait tout à l'heure Philippe, alors que nous le marché était complètement déséquilibré avec une offre qui était très en dessous de la demande.
1: Peut-être qu'on peut bien redire ce que signifie LBU pour...
2: Alors, LBU, ça veut dire ligne budgétaire unique. C'était la grande nouveauté de l'époque. C'est-à-dire que l'État avait prévu, sur le crédit du ministère de l'Équipement, une ligne de crédit qui était attribuée aux DOM et qui permettait d'attribuer aux différents opérateurs des sommes très significatives pour aller plus vite que le système traditionnel. Et donc, ce système était rapide, plus facile et plus adapté aux besoins des DOM et de La Réunion en particulier. Donc, ce système a à peu près bien fonctionné entre fin des années 70 et le début des années, et les années 80, la fin des années 80. Et puis, à ce moment-là, est intervenu un nouveau système qui est celui de la défiscalisation, qui était prévu par une loi de 1986, de décembre 86, si je ne m'abuse, et qui avait pour objectif de permettre aux particuliers de financer leur logement grâce à des déductions d'impôts. Et donc, la défiscalisation a connu un très grand succès très rapidement, à tel point que pendant certaines années, on construisait entre 8 et 10 000 logements par an grâce à la défiscalisation. Sauf que, comme tous les systèmes qui marchent très bien, ils marchaient presque trop bien, et donc ça entraînait quelques dérives que le gouvernement a essayé de combattre. Mais comme souvent au niveau étatique, quand on veut combattre une dérive, on casse la machine. Et effectivement, à plusieurs reprises, le gouvernement a mis des barrières telles que la défiscalisation pour le logement, non seulement n'a plus entraîné de dérives significatives, mais a quasiment disparu. Et donc, nous sommes maintenant à un moment où le premier système de la LBU, qui fonctionnait bien, n'est plus opérationnel puisqu'il est devenu, j'allais dire, presque marginal par rapport au total. Et encore cette année, il a diminué très substantiellement. Par ailleurs, la défiscalisation ne marche plus comme elle a marché antérieurement, même avec les correctifs qui ont été appliqués. Et donc, on se trouve aujourd'hui en panne de financement, de modalités de financement pour faire du logement à haute dose. On continue à faire du logement par centaines, voire par 1000, 1500, 2000, etc. Mais ce n'est pas à l'échelle du besoin. Et donc, il faut inventer aujourd'hui le système qui permettra de remonter la barre du logement sans les inconvénients qu'on a évoqués tout à l'heure, mais à un niveau qui pourrait être de, au moins de 3, 4, 5 000 logements par an pour espérer faire face à la demande immédiate, qui n'est pas la demande finale. La demande finale va intégrer l'adéquation et plein de choses comme ça qui feront que on a des besoins pendant les 20 ans qui viennent de façon significative. Et il ne faut pas compter sur la diminution de la natalité pour régler le problème. Ça va le limiter un peu à terme, à long terme, mais le problème court, moyen terme reste complètement présent. Et il nous faut maintenant inventer le système qui permettra de franchir une étape, comme la LBU et comme la défiscalisation ont permis de franchir une étape de construction en masse.
1: Alors, pour revenir juste sur la LBU, une précision, à qui étaient attribués ces fonds pour la construction plutôt?
2: Alors, la LBU avait une qualité majeure, c'est qu'elle était très flexible, c'est-à-dire que l'attribution des fonds pouvait être faite assez directement par les autorités locales, enfin à l'initiative des autorités locales, aux opérateurs. Et dans les opérateurs, il y avait deux types d'opérateurs. Il y avait ceux qui achetaient les terrains et préparaient les terrains, et c'est une partie de la LBU qui s'appelait le FRAFU, et puis une autre partie qui était pour les constructeurs, c'est-à-dire notamment les sociétés d'économie mixte et essentiellement les sociétés d'économie mixte qui construisaient les logements sur ces terrains préparés.
1: Ce qu'on appelle les bailleurs sociaux.
2: C'est ça. Alors le problème qui s'est produit avec la disparition, ou pas la disparition, mais la limitation de la LBU et l'émergence de la défiscalisation, c'est que la partie FRAFU, celle qui permet d'anticiper le besoin de logement à terme, cette partie-là a diminué considérablement. Elle avait pour objectif de permettre aux collectivités, aux communes, aux départements, éventuellement pas encore à la région, mais aux communes et aux départements, d'acheter des terrains, de préparer ces terrains, c'est-à-dire de les viabiliser, pour ensuite permettre aux sociétés d'économie mixte, de construire dessus. Cette partie ayant beaucoup diminué, les constructeurs se sont retrouvés avec un problème entier qui était, pour pouvoir construire un logement, mais il faut que j'achète un terrain, là aujourd'hui, que je le viabilise, ça va me prendre 2 ans, et que je construise après, ça prendra encore 2 ou 3 ans. Et donc, ce délai complémentaire qui est lié au fait qu'on n'a pas pu mobiliser du FRAFU suffisamment à temps, fait que, entre le moment où on décide de construire et le moment où on construit, il se passe beaucoup de temps. Et ça n'est plus compatible avec les besoins actuels. Donc il faut réinventer, là je le redis comme tout à l'heure, le système qui permettra de financer l'acquisition du foncier, l'aménagement du foncier plusieurs années à l'avance, pour ensuite permettre aux sociétés d'école mixte de traduire, de construire en 2 ans, par exemple, ce qui est nécessaire et qui permettra d'assumer le flux de demandes.

0: Sur Radio Arc-en-Ciel, nous parlons de la question de l'habitat dans notre émission Perspectives économiques et sociales à La Réunion, et avec nous Philippe Jean-Pierre, Christian Nagiraudet et Guy Dupont pour en parler, mais aussi, et aussi Alain Doulet qui nous assiste dans la préparation de cette émission. Donc on a pu voir dans cette première partie les difficultés à avoir à la fois du foncier mais aussi des fonds de financement pour construire, et sans doute qu'on perçoit déjà que le besoin le plus urgent, c'est quand même l'habitat destiné à ce qu'on va appeler l'habitat social, en tout cas qui va permettre aux familles moins favorisées ou plus défavorisées l'accès à un habitat. Philippe Jean-Pierre, peut-être justement déjà une première...
1: Oui, dans un territoire comme La Réunion qui, on va dire, revient de loin, qui a franchi en 80 ans beaucoup d'étapes rapides, là où d'autres économies ont pris plus d'un siècle pour le faire. Bon, quand on regarde comme ça la ville réunionnaise d'en haut, on peut dire a priori c'est moderne, tout le monde est heureux. Mais quand on descend un peu plus bas, on s'aperçoit que le marché du logement n'est pas très efficace, ni efficient. Certains ont parfois plus de 2 ou 3 maisons et d'autres n'en ont pas. Et certains n'ont pas les moyens d'acquérir leur première maison, et d'autres, au contraire, se posent des questions sur leur énième habitat. Donc il y a un déséquilibre. On sait que l'insertion dans la vie, l'équilibre, la paix, dans les ménages, comme on le dit, c'est d'avoir au moins un toit, c'est de pouvoir avoir des pièces convenables pour ses enfants. On voit bien que ça renvoie à la problématique d'inégalité, de développement, de croissance, de prospérité des familles, pour qu'elles aient toutes les capacités à bien éduquer leurs enfants, à bien vivre en paix. On voit bien que c'est à travers, c'est pas seulement de construire des logements, c'est construire la société de demain et construire la paix sociale de demain. Donc faire cet effort aujourd'hui, parce que nous n'avons construire à La Réunion coûte cher, comme on dit Guy et Christian, et plus ça va coûter cher, puisque le foncier se raréfie, puisque le relief est facile techniquement, c'est pas un problème technique. Vous allez construire, on va dire, une barrage chalet au piton des neiges, entre guillemets. Néanmoins, ça n'aura pas le même coût que dans un champ de canne plat. Et en plus, il faut maintenant tenir compte des champs de canne. Et il faut tenir compte des terrains de sport. Il faut tenir compte de la vieillisation. Et tout ça. Donc, construire du logement pour les plus démunis à un prix acceptable pour les sociétés, les opérateurs qui viennent se substituer au marché classique, et pour rendre, on va dire, un prix de loyer, parce qu'il faut quand même que les gens payent un petit peu, pour rendre des services, pour ramasser les ordures, faut amener l'électricité, Internet, tout ça, faut que ça soit acceptable. Eh ben oui, c'est un véritable défi qui doit commencer, on va dire, un effort sur cette partie de la gamme des logements, les logements aidés, le logement qui va vers ces familles, avec aussi, peut-être, pour aider, pour permettre à ces familles les plus démunies d'avoir accès à un logement, il faut peut-être faciliter le parcours résidentiel, c'est-à-dire que certaines familles qui sont maintenant, qui depuis 10-15 ans vivent dans ces logements, on puisse leur offrir un logement intermédiaire. Parce qu'il ne s'agit pas, parce qu'on a 100, besoin de 100, on va construire 100 nouveaux logements. Peut-être qu'on va construire que 80, mais il y a 20 qui vont pouvoir être libérés parce que les familles auront trouvé des logements qui maintenant, parce qu'elles ont eu un peu plus de revenus, parce qu'elles se sont mieux insérées. C'est ce qu'on appelle...
0: La famille à 5-6 est devenue une famille à 2 ou à 3.
1: Par exemple. Et donc, c'est tout l'investissement sur ce qu'on appelle le parcours résidentiel pour faciliter aussi cet accès au logement des plus démunis, parce que certains un peu mieux munis pourront basculer dans un autre type de logement.
0: Alors, il y a aussi quand même des, non pas seulement des préjugés, mais aussi des réalités. Souvent, face au logement social et à l'urgence, souvent, on a dénoncé un type de logement qui n'était pas aussi fiable, aussi costaud, aussi confortable, qui est devenu aussi, au fil du temps, quelque chose d'obsolète, qu'il faut reconstruire. Là aussi, est-ce qu'il y a des dispositifs actuels pour ces réaménagements, ces consolidations? On parle aussi de trouver des logements énergétiques.
1: Il est clair que dès lors qu'on doit faire se coïncider quantité et qualité,
0: beaucoup de paramètres là, hein.
1: Ça crée, on va dire, des envies pour certains d'en profiter un petit peu. On l'a vu lors de la défiscalisation, les immeubles qui ont été construits lors de cette période de 86-2000-2010, parfois certains vieillissent très mal. Dans le logement social, il y a des opérateurs qui, sous prétexte que parfois les décideurs publics voulaient à tout prix que les Réunionnais soient logés, derrière les Réunionnais, il y avait aussi parfois des électeurs. Donc on privilégiait l'accès au logement. Cela, a, on a privilégié les mètres cubes, les cubes. Mm-hmm. Mais on n'a pas privilégié la qualité, et parfois la qualité de l'insertion dans le logement, et la qualité aussi des logements eux-mêmes. Si bien que certains deviennent vite obsolètes, mal construits, en bord de mer, avec des ferrailles, avec des matériaux qui ne conviennent pas. Et donc avec des surcoûts ensuite dans l'entretien qui retombent, qui finissent par retomber sur le confort de vie et les tensions qui naissent dans ces quartiers. Donc oui, c'est le grand défi aujourd'hui. Avec en plus, si vous rajoutez, comme vous dites, la consommation d'énergie, le transport et les déplacements. Parce que n'oublions pas, quand on construit un nouveau quartier, on l'a vu dans les Hauts de Sainte-Marie, dans les Hauts du Tampon, de Saint-Leu, toutes ces villes qui se sont un peu étendues dans les Hauts, c'est facile de construire des logements, encore une fois, mais faut-il y amener l'école, parce que sinon c'est des embouteillages, les systèmes médicaux, les boulangeries, les pharmacies, enfin le bien-être. Donc tout cela, ça génère tout d'un coup des envies et des besoins, des défis colossaux, et qui impliquent aujourd'hui de se retrouver aussi dans des embouteillages, puisque on a construit à l'aveugle parfois des quartiers, et on se retrouve aujourd'hui avec la coljac, comme on dit, dans les chemins des débats. Donc c'est pas facile de pouvoir conjuguer qualité, quantité, à l'heure où on doit tenir compte de tous ces paramètres.
0: Mais en même temps, avec quelques points positifs, parce que parfois ça a déclenché aussi des activités économiques autour de certains quartiers. Donc il y a eu aussi pas mal d'activités. Peut-être un mot là-dessus. Est-ce qu'il y a eu du positif quand même?
2: Oui, non, mais il y a du positif. Il y a eu des...
0: Et l'ensemble est positif.
2: Il y a eu plusieurs moments de construction du logement qui ont été très positifs, notamment pour le BTP. Et le fait que maintenant on en construise moins se traduit par un problème grave pour le BTP. Mais si vous voulez, je voudrais reprendre la façon dont on construit une politique du logement avec différentes étapes et différentes difficultés. Première étape, c'est l'affectation du sol, c'est-à-dire qu'au niveau urbanistique, il faut dire c'est là qu'on va mettre du logement, c'est là qu'on va mettre des équipements, c'est là qu'on touche pas parce qu'il y a des activités économiques type Cannes, etc. Mais il faut déjà que ce travail-là soit fait. Ce travail-là, c'est un travail qui, par nature, est très long, qu'on trouve dans les PLU, les plans locaux d'urbanisme, qui eux-mêmes dépendent des SAR, des schémas d'aménagement régional. Et donc, quand on veut changer un PLU, parfois, il faut entre 5 et 10 ans. Et donc, là, il y a déjà une première étape qui n'est pas obligatoirement faite dans toutes les communes ou qui traîne dans certaines communes. De ce fait, les terrains susceptibles d'être urbanisés et d'être construits pour du logement ne sont pas identifiés. Et donc, on ne sait pas où on peut construire dans cette commune. Ça, c'est la première étape. Imaginons que cette étape soit passée. On va arriver à l'étape de la maîtrise du foncier. Alors là, il y a un organisme qui s'appelle l'établissement public foncier, mais il peut y avoir d'autres interlocuteurs qui achètent le foncier, qui recevra les logements. Bon, c'est pas la partie la plus facile, parce que comme le foncier est rare, les propriétaires du foncier sont devenus très exigeants. Et si on veut acheter le foncier rapidement, bah, il faut payer plus cher. Et donc, il faut avoir les moyens de payer plus cher. Donc là, il y a une première problématique qui est comment on paye l'acquisition d'un foncier qui devient très cher. Ensuite, l'étape suivante, ça sera d'aménager le foncier. Mais aménager le foncier, qui fait ça? Alors, historiquement, ça a été plutôt les communes ou le département ou les sociétés d'économie mixte. Mais aujourd'hui, les sociétés d'économie mixte sont sont très justes pour construire, donc elles n'ont plus les moyens de faire de l'aménagement préalable du foncier. Donc on a là un secteur dans lequel il ne se passe pas grand-chose, malheureusement, et qui est un point de blocage des opérations. Imaginons qu'on ait identifié le terrain, acheté le terrain, aménagé le terrain. Maintenant, il faut procéder à la construction. Pour procéder à la construction, il faut faire le permis de construire. Si c'est un permis de construire collectif, ça peut prendre un certain temps. Il faut se mettre d'accord avec la DEAL, avec tout le monde, etc. Si tout va bien, c'est une procédure qui peut prendre entre 6 mois et 1 an. Bon. Et une fois que la procédure est terminée, que le permis de construire est validé, qu'il n'a pas fait l'objet d'un recours... Parce que ça, c'est encore un autre problème,
0: surtout s'il y a
2: pour des raisons écologiques, etc. S'il n'a pas fait l'objet d'un recours, on va se mettre à faire un appel d'offres, faire de la construction, et ça, ça prend 2 ans. Donc entre le moment où on a décidé de construire et le moment où on livre un bâtiment, il peut se passer, allez, va, entre 5 et 10 ans, si on n'est pas précautionneux. Or, aujourd'hui, ce qu'on relève, c'est que les phases initiales, c'est-à-dire détermination de l'endroit où on construit, acquisition des terrains, aménagement des terrains, ces phases initiales se sont affadies, sont devenues beaucoup plus modestes, et donc le terrain disponible pour construire est devenu très rare. Alors, il y a eu une exception pendant la partie défiscalisation, parce que la défiscalisation était tellement intéressante que les opérateurs privés faisaient eux-mêmes toute la phase préalable, et achetaient le terrain, et aménageaient le terrain, etc. Et ça leur permettait quand même de faire des constructions qui étaient rentables. Cette phase-là est terminée, il n'y a plus cette défiscalisation assez exceptionnelle à l'époque. Et donc, on retombe sur un système traditionnel où il faut prendre le problème à la base, prévoir le terrain disponible, acheter le terrain, aménager le terrain, obtenir le permis de construire, faire ça. Et tout ça, ça se fait maintenant dans un délai, j'allais dire presque normal, mais avec un temps de retard qui est très important. Ce qui fait que malgré le fait que la LBU est baissée, elle est toujours intéressante et disponible, mais elle n'est pas utilisée en totalité. Ces dernières années, les opérateurs n'ont pas été en mesure de l'utiliser en totalité parce qu'ils étaient en retard par rapport au programme prévisible et aussi par rapport aux contraintes administratives et juridiques qui se sont imposées à eux et qui ont tendance à augmenter chaque année.
0: Dans aussi notre questionnement, on a parlé de l'élévation de la construction. C'est vrai qu'à La Réunion, on est très attaché à la case à terre, bois sous tôle qui devient béton avec tôle, mais avec le moins, avec l'économie d'énergie. Mais on a peur quand même, même si on passe pas à l'âge du gratte-ciel, mais on a peur quand même de surélever. On voit en milieu urbain, où il y a toujours eu des maisons, des quartiers, des destructions d'immeubles pour de nouveaux immeubles, mais c'est rarement pour une élévation. Alors, qu'est-ce qui bloque sans rêver au gratte-ciel, hein?
3: Oui, je sais pas quelle est la moyenne aujourd'hui. On doit être peut-être à plus 2, on devrait passer à plus 4 parce que là, on n'aura pas le choix. Si on reprend toutes les données dont on a parlé, entre la raréfaction du foncier, la raréfaction des financements, l'augmentation de population, le besoin de logements, on sera obligé de monter en hauteur pour pouvoir loger plus de monde sur moins d'espace. Et aujourd'hui déjà, dans le logement social, plus de 80% des loyers sociaux sont des loyers collectifs. Donc je pense que là, si on conjugue tous les facteurs, on est ceux qui demain seront dans un loyer social, ils seront collectifs. Il n'y aura pas...
0: C'est-à-dire un immeuble, comme on dit.
3: Voilà, il n'y aura pratiquement pas le choix. Alors c'est une révolution culturelle, quelque part, hein, qui est un peu imposée par les faits. C'est une obligation financière, économique, structurelle. On ne pourra pas y échapper. Ceci étant, ça ne veut pas dire que quand on fait du collectif, on crée des problèmes. Un collectif bien géré, si l'immeuble est bien construit et qu'il est aménagé pour un habitat collectif et qu'il est animé tout un environnement qui va avec, un habitat collectif, ça peut être intéressant entre guillemets pour les familles parce qu'elles auront l'école à côté, elles auront les services à côté, il y aura le car qui s'arrêtera devant, il y a la poubelle qui passera 3 fois.
0: Donc il y a des infrastructures pour 200 au lieu de faire pour 20.
3: Voilà. Donc d'habiter en collectif, ça a des inconvénients parce que ça correspond pas à la culture locale, mais ça a plein d'avantages. Parce que ça facilite les aménagements qui desservent ces habitats collectifs. Donc il y a du pour et du contre quoi, dans l'habitat collectif. Et si l'habitat collectif, si jamais par malheur, on va se dire on va faire du social en grande quantité de mauvaise qualité parce qu'il faut faire beaucoup, et là on va créer des problèmes. Il ne faut pas, parce qu'on fait du logement social, collectif se lancer dans des trucs bas de gamme. Quoi. C'est, il faut éviter cet écueil-là, quoi. C'est à mon avis.
1: Pour compléter là-dessus, c'est, il est clair que la logique qui visait à, pendant quelques années à opposer case à terre et case en l'air, comme on le disait, était pour moi une logique un peu qui illustrait d'abord, ce que j'appellerais, si vous me pardonnez l'expression, une forme de message un peu plutôt politique ou d'arnaque politique. Hein, c'est-à-dire qu'il était plus facile de dire un peu à ses citoyens et ses prochains électeurs, mais ça donne à vous un terrain. Parce que qui n'accepterait pas ça ou pourra construire votre terrain. On se rend compte quand même que 20 ou 30 ans plus tard, les mêmes à qui on a donné du terrain se retrouvent pendus auprès des surcoûts en matière de transport, déplacement, etc. Parce qu'on n'a pas pu équiper leur quartier, on n'a pas tout mis une école à chaque porte de chaque maison. Et puis l'autre aspect dans cette dimension, c'est d'avoir peut-être un peu considéré que c'était une fatalité et que ça illustre la Réunion qui vivait au-dessus de ses moyens, j'ai envie de dire. C'est-à-dire que grosso modo, tant qu'on pouvait permettre aux gens d'habiter loin, d'aller leur permettre de se transporter, que l'essence coûtait pas cher, que le foncier coûtait peut-être pas cher à l'époque, entre guillemets, ils pouvaient construire. Aujourd'hui, quand on est face aux réalités économiques, comme l'ont bien décrit Christian et Guy, ça signifie qu'il faut sans doute retrouver, on va dire, le bon sens citoyen et de se dire que dans tous les pays qui sont face à des contraintes de territoire, face à des contraintes financières et qui doivent mettre 3 litres dans un litre, c'est-à-dire construire du logement mais avec peu de budget, va bien falloir construire et avec intelligence et comme vous dites, mutualiser des solutions, le ramassage des ordures, l'eau, l'adduction, l'électricité. On sait très bien que tirer un fil pour chacune des maisons qui sont éparpillées dans des champs, ça coûte plus cher que d'amener avec du collectif. Donc ça, je pense que ce débat qui a nourri les campagnes des 20 dernières années va s'estomper, parce que sinon ça serait aujourd'hui purement démagogique de vouloir encore vendre du rêve de l'étalement urbain qui, on le sait, coûtera plus cher que de concentrer. La question qui est maintenant, c'est comment fera-t-on acceptable la densification ? Alors là aussi, on a opposé, à l'époque, je me souviens de messages, Hong Kong, ce qui était affreux, à des villes étalées, la case à terre. En même temps, les conditions sont telles que vous pouvez rendre acceptable. Il y a beaucoup d'endroits dans le monde, en Europe du Nord, dans d'autres territoires de la planète, où il y a une densification. Mais elle est rendue acceptable avec 3 niveaux. D'abord, on a ce qu'on appelle des espaces d'aération, de respiration dans la résidence, le jardin qui est construit, à l'échelle du quartier. Là aussi, de se dire que dans le quartier, à un bloc de rue, on peut avoir un jardin, etc. Et puis à l'échelle de la ville. Et la ville réunionnaise n'a jamais été construite autour de ça. La ville réunionnaise, dans les 30 dernières années, a fait du béton, parce qu'il fallait loger, mais on n'a pas pensé aux aménagements et on n'a pas pensé aux espaces de respiration. Alors c'est pour ça que très vite, lorsqu'on a mis les gens qui étaient dans les hauts, dans les moyennes hauteurs, dans des immeubles en bas, ça a explosé assez rapidement. Parce que, voilà, comment pouvait-il se divertir ? Et puis aussi, le logement social, le logement aidé, consiste à accompagner aussi les populations. C'est-à-dire qu'il ne s'agit pas de dire, ben voilà les clés, puis vote pour moi. Mais il s'agit de leur offrir un logement, les accompagner sur des façons de vivre, sur de nouvelles habitudes. Et cet investissement, les bailleurs sociaux ont compris depuis une quinzaine d'années qu'il y avait un effort, bon marché, il coûte cher, et que si vous dépensez pour accompagner, vous récoltez les fruits de ces investissements aussi dans l'entretien, dans, je dirais, la maintenance aussi des logements. Donc, la densification et rassembler du collectif, ça peut se faire et ça ne doit pas être, on va dire, quelque chose qui doit être totalement étranger à la Réunion.
0: Il y a aussi la question, est-ce qu'on peut redensifier aussi nos petites villes, enfin nos villes. On voit bien que dans certaines villes, il y a beaucoup de maisons, bon, soit cases à terre, mais qu'on pourrait monter 2 ou 3 étages, peut-être mieux envisager l'architecture. Est-ce que ça, c'est un projet qui a traversé aussi les esprits ?
2: Oui, bien sûr, chaque maire y pense un peu, mais il y pense à condition que ce soit pas trop de logement social dans sa ville, quoi. Il faut pas dépasser 20% de logement social, sinon ça devient, selon certains maires, problématique. Moi, je crois qu'il faut plus raisonner en termes de parcours de logement. C'est-à-dire qu'aujourd'hui, il y a beaucoup de logements sociaux à La Réunion, mais il y a beaucoup de logements sociaux qui pourraient être quittés par ceux qui les habitent pour aller habiter dans un logement de meilleur standing en payant un peu plus cher. Et donc, ne raisonner le logement social qu'à travers la construction du logement social, ça me paraît trop court. il faut raisonner le logement en termes de parcours social. C'est-à-dire qu'il y a un certain nombre de logements intermédiaires qui doivent être construits, et peut-être qu'il faut réfléchir au nouveau système de financement du logement intermédiaire, une nouvelle défisque ou je ne sais trop quoi, pour permettre de mettre sur le marché un certain nombre de logements qui vont être habités par des gens qui sortent du logement social, mais dont le statut s'est un peu amélioré. Ils ont un emploi, ils ont même parfois deux emplois, etc. Ils vont pouvoir aller dans un logement plus confortable et de ce fait libérer des logements sociaux qui pourront être utilisés par des demandeurs de logements sociaux. Et donc, alors je ne sais pas quelle proportion ça représente, mais je pense qu'on ne peut pas concevoir une politique de logement social sans prendre en compte cet aspect des choses, c'est-à-dire faire en sorte que ceux qui sont dans le logement social, qui pourraient ne plus y être, puissent sortir et aller à quelque endroit, à un autre endroit, pour libérer de la place pour ceux qui sont demandeurs, et en même temps construire aussi du logement social un peu dense, pour permettre de couvrir l'afflux de demandeurs. Mais je crois qu'il ne faut pas se faire d'illusions. Notre situation n'est pas du tout la même que celle qu'on peut trouver en métropole, où le marché est relativement équilibré. Quand on crée 1% de logements nouveaux dans une année, on nourrit le marché. On n'est pas à cette échelle-là. Et donc on ne peut pas concevoir que le système de financement du logement à La Réunion soit le même que celui qu'on a en métropole. C'est pour ça qu'il faut impérativement revenir à un nouveau système qui est adapté au logement social pour ce qui est logement social strictement conçu, et adapté au logement intermédiaire pour permettre de libérer du logement social et loger des familles qui sont capables de rentrer dans le logement intermédiaire. Donc là, il y a un... Alors, je ne sais pas si ça doit se faire de nouveau avec la défisque ou par un renforcement de la LBU ou par les deux à la fois. Peut-être qu'il faut un renforcement de la LBU pour le logement très social et une dose de défiscalisation pour le logement intermédiaire. Mais en tout cas, il y a quelque chose à concevoir assez rapidement si on veut sortir de l'impasse actuelle qui nous mènera dans des difficultés très grandes sous peu.
0: Parce qu'il y a aussi une réalité, c'est comment on finance son logement. Bien sûr, on a beaucoup parlé du financement. Enfin, du logement social, et donc on pense location. Mais comparé à une location ou un projet d'une famille qui se dit « je veux construire une maison » ou bien « je veux acheter un appartement », quel poids on met dans la balance en nombre d'années d'activité ? Pour quelqu'un qui travaille, une famille dans laquelle il y a une ou deux personnes qui travaillent, combien de temps il lui faudra pour rembourser son logement ? Entre il y a 50 ans ou 20 ans et aujourd'hui, est-ce que vous avez une idée de proportion
2: Ça n'a pas tellement changé. Hein. Aujourd'hui, un emprunt pour un logement, c'est un emprunt qui va de 15 à 25 ans. Ouais. Donc, c'est le temps qu'il faut pour devenir propriétaire.
0: Et c'est un investissement, bien sûr.
2: C'est un investissement lourd.
3: C'est un investissement plus lourd. C'est-à-dire qu'avant, c'était moins cher qu'aujourd'hui. et l'accès au crédit n'est pas plus facile aujourd'hui qu'avant. Hein. Donc, quelque part, ça devient plus compliqué de devenir propriétaire. Et on peut dire même que le logement, c'est un peu un marqueur social. C'est-à-dire que si on relève du logement social, il y a de fortes chances qu'on aille en collectif. Si on veut avoir la villa à terre et au bord de mer en plus, là, il faut être CSP++, quoi. Sinon, c'est pas possible. Donc, il y a une espèce de marqueur social, là, qui fait que il faut avoir un niveau de revenu important pour pouvoir être dans une villa individuelle, quoi.
1: En France, on a deux grands paramètres. Bon, d'abord, les durées d'emprunt sont relativement bien déterminées sur le très long terme. 20, 25 ans, et encore 25 ans, ça dépend parfois des périodes, mais une grosse vingtaine d'années. Et puis, vous ne pouvez pas emprunter plus que 33% de vos revenus, même si de temps en temps, il y a quelques petites tentatives de relâchement. En revanche, là où on voit bien l'ajustement des ménages, c'est sur la taille de leur logement. Il est clair qu'avant, ça coûtait un peu moins cher, vous pouviez vous offrir un peu plus d'espace. Et puis, la deuxième variable d'ajustement qui signifie quand même qu'il y a une détérioration du pouvoir d'achat, c'est sur l'emplacement. Avant, vous pouviez, à même votre travail, avoir... Le gars qui travaillait à Saint-Denis, pouvait avoir un logement à Saint-Denis, comme on dit. Aujourd'hui, celui qui travaille à Saint-Denis, parfois, habite Saint-André, Saint-Paul-Léo ou Saint-Pierre, si ce n'est pas Saint-Pierre. Donc là, il y a forcément des variables d'ajustement qui conduisent, et justement dans ce sens-là, où ça peut gérer une poudrière. Parce que si demain, il y a une crise du pétrole qui fait qu'il n'y a plus d'essence, bah, tout d'un coup, la ville et la vie est bloquée. Donc ça signifie aussi que dans ce manque d'anticipation, comme disait Guy Dupont tout à l'heure, sur la planification qui est urbaine, qui est un job de long terme, eh ben, il faut faire attention à ce que la ville soit résiliente, la vie soit résiliente à La Réunion, parce que derrière cela, on a tout de suite des implications qui peuvent être nocives pour la société et faire en sorte que l'ajustement ne s'opère pas par d'autres moyens, parce que les Réunionnais et les Réunionnais voudront toujours amener leur enfant à l'école, voudront aller travailler, et ça renvoie même à une logique aujourd'hui de ça contamine le marché du travail. C'est-à-dire qu'un marché, le fait qu'il y ait une mauvaise politique de logement, vous aurez aussi des biais sur le marché du travail, parce que certains demandeurs d'emploi ou certains travailleurs refusent de travailler s'il est trop compliqué d'aller travailler, de rechercher un emploi. On a pas mal d'analyses qui sont faites là-dessus. Puis renvoyer la politique du logement, ça renvoie aussi à une politique nationale. Je le dis parce que forcément, en France, on a un peu l'instinct bon paysan, on veut tous posséder notre maison. Ce qui est vrai, autour de la table, sans doute, on a cette aspiration. Mais n'empêche que vous regardez d'autres pays, ils ne l'ont pas. Ils vivent éternellement en location. En fait, l'une des origines de cela tient au mécanisme des retraites. Le fait qu'on ait un système de retraite qui pose des doutes, etc., fait que les gens, la première des garanties, comme on vous dit, quand vous passez à la retraite, c'est posséder ton logement. Il y a des pays où, quand le système de retraite fonctionne mieux, en fait, la question d'être propriétaire ou pas n'est plus un problème, puisque vous pouvez vivre éternellement en location, vous aurez toujours un revenu. Vous voyez comme quoi le problème aussi est même un peu plus global, et qu'à La Réunion, comme il n'y a pas de retraite pour beaucoup de populations qui n'ont jamais travaillé, et comme les systèmes de cahiers de transferts sociaux, l'urgence de leur permettre d'avoir un toit, parce qu'on a parlé aujourd'hui des familles, mais on peut parler aussi des grammones, qui, on va dire, ne disposent pas de conditions terminées. La grand-mère qui habitait dans les Hauts et dans lesquelles toute la famille se rassemblait à Pâques ou à Noël, etc. C'est aussi un problème pour ces populations-là qui sont fragilisées.
2: Et le fait d'être propriétaire de son logement est parfois aussi un handicap pour le travail. C'est-à-dire que si vous êtes propriétaire du logement dans un coin de l'île, et que vous n'avez plus de travail à cet endroit-là, on vous en propose un à l'autre bout de l'île, vous pouvez être tenté de dire ben non, j'y vais pas parce que c'est trop loin de mon appartement, de mon logement. Alors que le fait d'être locataire permet de s'adapter plus facilement et de se rapprocher de son lieu de travail plus facilement.
0: Donc il y a des avantages, des inconvénients. En tout cas, il faut s'adapter.
1: Autrement. S'il y a 40 ans, on se disait il fallait que tout le monde ait son logement d'une certaine façon. Peut-être que les prochaines années, il va falloir peut-être faire changer les mentalités sur des lieux, sur le type d'habitat, sur la façon à laquelle on accède. Le principal, c'est que les gens puissent avoir, pour leurs enfants, je répète, un confort d'accès au logement, de vie, des études, etc. Voilà, parce que ça, c'est la priorité. Chacun est sur son toit. Pour les personnes âgées, qu'elles aient aussi un petit coin pour se loger. Et puis tout cela viendra avec un changement sur les modes d'accès, sur les financements, sur le parcours résidentiel.
0: Ça veut dire aussi qu'il y a un changement au niveau des quartiers. Il y a aussi une identité de quartier. Il y a des gens qui se disent je suis né là, je vais grandir là, je vais mourir à tel quartier.
2: C'est sûr. Maintenant, c'est comme ceux qui ont un métier à 25 ans et qui pensent qu'ils auront le même métier à 65 ans. C'est pas vrai. Ça change au grand galop. Et donc, on est de plus en plus vers des évolutions lourdes, aussi bien en ce qui concerne le travail qu'en ce qui concerne le logement et qu'en ce qui concerne les loisirs aussi. Hein.
1: Je pense que nos jeunes sont peut-être sans doute moins axés là-dessus. Il existe encore des générations qui, si moi je suis dans le sud, je ne vais pas dans le nord. Mais je crois qu'aujourd'hui, chez ceux qui vont être concernés là, dans les 20-30 prochaines années, je pense qu'ils sont un peu plus flexibles dans leur tête. En tout cas, ils ont intérêt parce que le fait de pouvoir habiter dans le même quartier, pas que grand-papa et que maman, ça va être un autre défi. On ne va pas rajouter ce défi supplémentaire.
0: Hein. En même temps, il y a des infrastructures qui ont été construites à La Réunion, des routes, même si ce n'est pas encore l'idéal, mais qui finalement rattachent toutes les villes les unes avec les autres. Donc, c'est aussi un phénomène qui peut accélérer cette adaptation.
2: Ça rattache les embouteillages les uns avec les autres.
3: C'est ça, oui. Ouais.
1: C'est vrai que c'est un peu la poule et l'œuf. Est-ce que les infrastructures, plus vous élargissez les tuyaux, plus vous faites rentrer de voitures dedans, de l'eau dedans, et est-ce qu'on aurait dû aménager comme ça les infrastructures ont suivi un petit peu, n'ont pas anticipé, n'ont pas voulu façonner une forme de ville et donc de vie. Et on a plutôt été en mode suiveur. Et on accompagne, et résultat des courses, on a aussi les désordres qui sont associés. Parce que si on avait, dès les années 80-90, peut-être un peu plus densifié certains éléments, pas stigmatisé certains quartiers, mieux aménagé quelques infrastructures, peut-être qu'on n'aurait pas eu aujourd'hui... souvenons-nous de la partie est entre Saint-Denis et Saint-André, lorsqu'on a construit la fameuse autoroute de l'Est, on savait tous que faire cela, si on laissait l'emploi à Saint-Denis et qu'on n'allait pas au fur et à mesure le répartir sur l'Est, tous les gens allaient habiter dans la commune résidentielle de l'Est, Saint-Benoît, Saint-André, Sainte-Suzanne, et puis tous les matins, qu'est-ce qu'ils allaient faire? Ils allaient venir travailler dans le Nord. C'est pas une surprise. La seule chose, c'est qu'on attend que maintenant qu'on soit avec des kilomètres d'embouteillage pour se dire il faudrait changer et on est en train de construire une voie des bus. Oui, ça c'est vraiment le manque d'anticipation.
3: Alors, d'un autre côté, c'est pas facile non plus d'anticiper contre la volonté des gens. Quand les gens veulent pas habiter en collectif, et ça a été longtemps le cas à La Réunion, c'était difficile de faire du collectif alors que personne n'en voulait, quoi. Donc, il faut jongler avec tout ça et c'est pas évident. Faire de l'aménagement, ça n'a jamais été simple.
1: Mais dans certaines communes, Christian, on avait, alors, pour pas la citer, mais dans l'Ouest, en tout cas, on avait des instruments qui permettaient d'avoir ce que j'appellerais des réserves foncières les communes pouvaient réserver du foncier pour les projets de moyen long terme. Et je crois qu'on n'en a pas fait suffisamment, peut-être à toutes les communes. Et du coup, certains se retrouvent à gérer l'improvisation. D'autres en ont usé et ça aurait pu être aussi un levier à actionner. Même si, comme je dis Christian, après, les décideurs restent aussi en lien avec leurs électeurs.
0: Peut-être pour terminer, un petit table pour que vous puissiez dire aussi qu'est-ce qui serait le plus urgent à faire comme dispositif. On a évoqué justement le public-privé au niveau des fonds et aussi au niveau des initiatives. Qu'est-ce que vous auriez en tête pour nous dire et partager aux auditeurs, pour se dire comment on peut, résoudre, mais en tout cas faire un bon pas en avant sur cette question du logement à La Réunion.
2: Je pense qu'il faut d'une part arrêter de prendre le problème par la fin. Il faut le prendre par le début. C'est-à-dire le début, c'est la réservation foncière, l'acquisition du foncier, l'aménagement du foncier. Donc il faut d'urgence se mettre sur ce sujet-là pour pouvoir mettre à disposition des constructeurs de logements, premièrement. Et deuxièmement, je pense qu'il faut reconstituer le système de financement du logement et des aménagements fonciers pour pouvoir rendre plus flexible et plus opérationnel l'intervention des opérateurs, notamment des sociétés d'économie mixte, qui ne demandent pas mieux que de faire plus, mieux, etc., mais qui actuellement sont un peu paralysées par un système qui ne fonctionne pas très bien.
0: Christian ?
3: Oui, alors en matière de logement social, le nerf de la guerre, c'est la disponibilité de fonds et les financements. Donc moi je pense que ce qu'il faudrait arriver, c'est à trouver les systèmes de financement qui conviennent pour rendre le collectif attractif et faire en sorte que la mixité sociale soit mieux respectée entre guillemets, quoi. C'est-à-dire qu'on retrouve les logements sociaux, pas que dans des quartiers où il n'y a que des logements sociaux. Si on arrive à mixer mieux et à rendre cet habitat collectif plus attractif et humainement plus viable qu'il ne l'est à l'heure actuelle, avec plus d'espace vert, plus de d'air de jeu, etc. Ça, je pense que ça peut faciliter l'accès au logement collectif et donc libérer un peu l'espace ailleurs pour les autres infrastructures qui ont besoin d'espace aussi et d'économie, bien sûr.
1: Et en complément de ce qu'ont dit mes deux amis, c'est retrouver le goût du long terme. C'est pas que théorique, parce qu'à force de renvoyer au long terme, il y a 20 ans, c'est du long terme. Ça signifie qu'après, c'est la dictature de l'urgence. Et quand on part à l'urgence, on ne fait pas forcément des politiques bien réfléchies et bien posées avec discernement. Donc, retrouver le goût du long terme, quels que soient les domaines, l'aménagement en général, c'est le secteur du temps long. Guy Dubon l'a dit tout à l'heure, mais c'est une zone d'aménagement pour l'habitat, pour l'économie, etc. C'est 10 ou 15 ans, 20 ans de vie entre les premières idées et les livraisons ou la fin de l'opération. Mobiliser les crédits n'est pas une sinécure. Donc ce goût de la patience, La Réunion l'a eu sur ces thématiques-là. Il a fallu, il y avait des grands projets. On s'est un peu perdu là sur les 15 dernières années. Justement, bah parce qu'il a fallu parer à certaines urgences qui n'avaient pas été anticipées et planifiées. Depuis 10 ans, on ne peut pas dire qu'on regarde sur le très long terme. Quoi. Je veux dire, on gère les urgences. Et là, il y a un enjeu fort de retrouver cette vision de la planification urbaine, former des opérateurs qui pourront aussi accompagner ces opérations. Et ensuite, cela permettra peut-être de mettre sur la table des décideurs nationaux, modèles économiques qui convaincront pour mobiliser les financements que Guy Dupont et Christian Jurier ont appelés. C'est un problème, le logement est un mal français, hein, ça n'est pas le cas à La Réunion, bien que c'est un des grands défis, qui sera peut-être au défi de la prochaine élection présidentielle. C'est un problème de solidarité intergénérationnelle. Nous, autour de la table, on a un certain âge dans nos logements. Pas sûr que nos enfants puissent avoir accès à un logement aussi facilement. Donc peut-être qu'il y aura une solidarité intergénérationnelle, une solidarité spatiale entre les riches et les pauvres, entre les âgés d'aujourd'hui et les moins âgés. Donc il y a vraiment un enjeu de cohésion nationale et pour nous, cher au vivre ensemble, un enjeu de cohésion locale.
0: Merci beaucoup pour ces échanges et j'espère que nos auditeurs ont passé aussi un bon moment et qu'ils vont aussi s'intéresser à cette question pour demain. Voilà, le logement concerne toutes les personnes et ça fait même partie des rêves que l'on mûrit au fil de la vie et du temps. Merci beaucoup et merci à Didier pour la technique. Et nous poursuivons notre programme sur les ondes de Radio Arc-en-Ciel.

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2: Et bonne soirée à tous frères, mourir.

0: Bonjour, très heureuse de vous retrouver pour ce nouveau numéro de Tous Frères. Nous allons parler d'un verbe qui fait partie de la vie. Pourtant, il peut effrayer, bouleverser et interroger. C'est le verbe mourir. Dans l'hindouisme, mourir ne signifie pas disparaître, c'est franchir un seuil, entamer un passage, poursuivre un cycle. Découvrons donc ensemble les rites funéraires hindous dans les Outre-mer. Direction La Réunion, où nous avons suivi Tirumal, Pusari, c'est-à-dire un officiant hindou. Depuis le décès de son père, il perpétue la tradition du rite funéraire, sa mission, guider les vivants et accompagner l'âme des défunts pendant une année de cérémonie. Dans le portrait, toujours à La Réunion, rencontre avec Danilo. Pusari est producteur d'œillets d'Inde. Ce fils et petit-fils d'agriculteurs nous racontent combien ces fleurs, essentielles aux cérémonies, symbolisent le lien entre vivants et morts. Dans la chronique cette semaine, avec Aurélie, nous parlons des rites funéraires chez les catholiques. Mourir, comme dans l'histoire du roi Harishchandra, un récit fondateur de l'hindouisme que nous raconte Luciano.
1: Mourir, comme dans l'histoire du roi Harishchandra. C'est la légende que je vais vous raconter. Alors tenez-vous prêts et embarquez avec moi dans ce récit de la mythologie hindoue. Un jour, en Inde, un roi, le voici, son nom est Harishchandra. Il s'en va chasser dans la forêt. Soudain, il entend le cri d'une femme. Il suit le son qui l'amène vers l'ashram du sage Vishvamitra. Il y entre avec fracas, et là, plus de cris. Mais il rencontre le sage, rouge de colère. « Qui me dérange en pleine méditation ?» Se sentant coupable, le roi promet de réaliser tous ses désirs pour se racheter. Le sage dit « Donne-moi tout ce que tu possèdes ». Harishchandra répond « Voici mon royaume et tous mes biens ». Alors qu'il s'apprête à partir, le sage demande au roi un autre don. « Je n'ai plus rien, dit le roi, mais je reviendrai dans un mois ». Le temps venu, la mort dans l'âme, le roi donne au sage l'argent promis. En vérité, pour avoir ces quelques pièces, il a dû vendre sa femme et son fils. Mais le sage en veut plus. Harishchandra se vend alors comme esclave. On l'envoie travailler à la crémation des morts. Il doit percevoir les taxes et recevoir les familles endeuillées qui viennent là afin que leurs défunts atteignent par le feu sacré le salut, la moksha. Un jour, sa propre femme arrive, avec dans ses bras leur fils, sans vie. Harishchandra est triste à en mourir, mais comme c'est un homme droit, il lui demande la taxe. Sa femme s'apprête à lui donner la seule chose qui lui reste, son sari qui couvre sa nudité. C'est alors que les dieux apparaissent et leur disent « Tout ce que vous avez traversé était un test ». Que vous avez réussi. Vous êtes vrai, juste et droit. Et aussitôt, les dieux redonnent vie à l'enfant. Ainsi, le roi est passé par différentes morts à lui-même. La perte de ses biens, de sa famille, de son rang, jusqu'à la mort de son fils. Mais à aucun moment, il n'a perdu sa droiture. C'est une chose si remarquable qu'on en parle encore aujourd'hui.
0: Et retrouvons tout de suite Aurélie. Bonjour Aurélie.
2: Bonjour Muriel.
0: Alors notre première halte nous emmène à l'île de La Réunion que vous connaissez bien, notamment à Saint-Denis, à la rencontre et à la découverte surtout des rites funéraires de la communauté hindoue.
2: Exactement Muriel. Alors ces rites, ils sont toujours pratiqués dans un seul but, purifier l'âme du défunt et la préparer à sa renaissance. Et nous avons rencontré, regardez, Tirumal. Alors Tirumal est Pusari, il est officiant hindou et il accompagne de nombreuses familles réunionnaises dans ces rites, un héritage qu'il tient de son père.
0: Et j'imagine qu'il y a beaucoup d'étapes à respecter.
2: Exactement, c'est très codifié. J'ai choisi une autre image, regardez comme c'est beau. Alors il y a les couleurs, il y a les matières, les symboles par exemple. Dans l'hindouisme, les enfants effectuent les rites funéraires pour leurs parents.

0: regardé, Tirumal l'a vu construire alors qu'il était adolescent.
1: Dans le guide d'utilisation que mon père établit, de toujours nettoyer à l'extérieur et non à l'intérieur. Donc, c'est ce que je fais. En 2011, quand il est décédé, on l'a installé au crématorium de Prima. Et comme il devait être incinéré sur place, on a quand même pris un petit quart d'heure pour le mettre à l'intérieur, faire une tournée sur le parking et revenir. Puisque c'était sa volonté, son vœu, c'était avant d'être incinéré, qu'il soit installé là-dedans pour une courte distance. Donc là, on voit le Narmom de Vishnu. C'est le symbole du dieu Vishnu qui se trouve sur son front. Donc les Vishnouistes, ils vont mettre les traits de manière verticale. Donc ce qu'on voit là, les trois traits.
0: Dans les rites funéraires hindous, les symboliques sont importantes, à commencer par les couleurs.
1: Il y a le blanc, qui est la couleur du deuil, et le jaune, parce que c'est une couleur aussi de joie. C'est une délivrance avant tout. C'est le fait que l'âme puisse se délivrer de ce corps, cette enveloppe corporelle. Et c'est aussi donner une renaissance à l'âme selon le karma. Donc la réincarnation, on y croit beaucoup. Et c'est ça qui va prédire notre nouvelle destinée.
0: Tirumal officie en tant que Pusari lors des rites funéraires, tout comme son père avant lui.
2: Maman, il fait un gâteau.
1: Ça sent bon.
0: À l'étage de la maison construite par son père, cette salle de prière.
1: L'importance de la lampe à huile, c'est au moment du décès, on oriente toujours les lampes nord, est, ouest. On évite le sud, parce que le sud, c'est la direction de la mort. Donc, on va positionner le corps orientation sud. Tenez la lampe juste pas très loin pour que ça puisse guider le départ de l'âme du corps physique. Ça a été fait auprès de mon père. J'ai effectué les rites comme il m'avait demandé. La lampe est allumée en permanence dans la maison où le défunt habitait jusqu'au 16e jour. J'ai eu la chance à cette période-là d'avoir quelqu'un qui avait immortalisé, parce que ça aurait pu être que des souvenirs dans ma mémoire.
0: Tirumal a 15 ans de moins sur ses photos. Lors du rituel du 16e jour après la mort de son père, sur les berges de la rivière des pluies à Saint-Denis.
1: Les cheveux. Donc, les cheveux sont enlevés, rasés directement dans l'eau. Le faire un cours d'eau permet à l'âme de recueillir et de payer son passage dans notre monde. Les cheveux sont complètement enlevés, tout comme la barbe, la moustache. Voilà, le bain dans l'eau. Alors, les dames à La Réunion font aussi le rasage des bras. Donc, ma sœur, ce jour-là, a souhaité que ses bras soient rasés. C'est joyeux, oui, parce que y a la famille, il y a les amis, il y a des moments aussi, c'est un peu triste. On n'est qu'au 16e jour. Une fois qu'on termine ce jour, on sent qu'il y a eu un poids qui est parti, un soulagement. Et c'est autant pour nous que pour l'âme.
0: Pour aider l'âme du défunt à rejoindre le divin, sa famille continue à l'accompagner une année entière après son décès. La tante de Tirumal et Radhika est décédée il y a un an et un jour. Tirumal est de nouveau sollicité en tant que Pusari et membre de la famille dans une ultime journée de cérémonie. Aux côtés de son oncle Marius, il procède au rituel des 21 boules de riz, nommées Pindom. 21, pour le nombre de renaissances avant d'accéder à la libération de l'âme. Chacune de ces boules matérialise une génération d'ancêtres.
3: C'est l'occasion pour nous de se remémorer tous ces ancêtres qui ont travaillé pour nous. Et cette tradition aussi, c'est eux. Ça continue comme une rivière, ça continue à couler.
0: Du lait, du sésame, pour représenter les semences. Les boules sont ensuite rassemblées pour symboliser la fin du cycle des réincarnations.
3: Ce que nous, on va appeler accéder au moksha. Le moksha, c'est la libération. C'est la libération de l'âme. C'est de savoir qu'ainsi, l'âme reste auprès du Seigneur Shiva.
4: J'ai des larmes qui coulent parce que je revois tout ce qu'elle m'a apporté. J'ai ressenti que de là où elle est contente.
0: Des pétales de fleurs pour la remercier, du

0: Parfum. Sambrani signifie encens. C'est aussi le nom donné à cette cérémonie d'offrande gourmande destinée aux morts. Le repas réservé à la défunte est amené vers le point d'eau le plus proche de son domicile, ici l'océan Indien. Avant que la famille ne se mette à table, son frère et ses neveux lui livrent sa part.
1: Mais il faut attendre la vague. Elle est bon.
2: On sait qu'on a fait un devoir vis-à-vis d'elle, puisque de son vivant, tout le monde l'affectionnait. Il n'y avait pas d'enfant, et donc toute la famille avait des attaches avec elle. Elle aimait offrir. On est heureux de dire qu'on a pu arriver jusqu'à la dernière cérémonie.
0: De retour à la maison, une fois cette ultime mission accomplie, la journée s'achève dans le partage.
3: Merci. Ça a permis les retrouvailles, de ne plus rester dans la peine et le chagrin. Et on sait que la vie continue. Tu as tout à fait un bonbon ? Un petit bonbon.
4: Là, je suis sûre que ma grande sœur, elle voulait absolument cette cérémonie pour qu'on soit toujours avec elle.
5: En fait, ça nous permet aussi aux vivants d'accepter et puis de repartir sur de bonnes bases.
0: Le tout premier Sambrani pour Mirose met fin à cette année de rituel funéraire. Désormais, comme les autres ancêtres, Mirose sera honorée tous les ans. Un hommage souvent organisé lors de la première lune d'octobre pour remercier les défunts tout en rassemblant les vivants.
6: Et pour continuer à en parler, retrouvons tout de suite notre invité. On va pas loin puisqu'on reste à La Réunion avec notre invité en duplex, Nadesen Apavou. Bonjour et merci d'être avec nous. Vous êtes enseignant de philosophie indienne. Alors déjà, première question, dans l'hindouisme, on parle souvent de réincarnation. Est-ce que cela veut dire qu'après la mort, on revient toujours à la vie sous une autre forme?
7: Namasté à tous.
6: Namasté.
7: Alors effectivement, dans l'hindouisme, on a cette croyance en la réincarnation qui fait que tant que nous avons quelque chose à accomplir en tant que incarné dans la chair, eh bien nous revenons jusqu'à ce que nous soyons pleinement accomplis, que nous ayons pleinement compris l'omniprésence de Dieu, que nous soyons pleinement en communion avec le divin. Et à partir de là, donc c'est la fin du cycle des réincarnations, ce qu'on appelle précisément moksha, ce qui signifie la libération de cette nécessité de devoir se réincarner pour devoir à nouveau remourir et repasser par tous les affres d'une vie humaine, avec bien entendu ses joies, mais aussi ses peines.
8: Justement, expliquez-nous ce qui prépare notre mort. Qu'est-ce qui, dans notre vie, prépare cette mort-là? Parlez-nous évidemment de la notion du karma.
7: Alors, effectivement, donc la notion du karma, elle est centrale. C'est un concept qui est maintenant assez populaire même en Occident, mais bien souvent mal compris puisqu'on va traduire karma par destin. Or, le mot karma signifie action. Et la loi du karma, c'est tout simplement la loi de la cause et des effets. Donc, tout simplement, on récolte ce que l'on a semé. Et eh bien, pour notre prochaine naissance, s'il doit y en avoir une, eh bien, les bonnes actions vont donc nous entraîner vers des naissances plus exaltées. À savoir que dans l'hindouisme, nous avons aussi tout de même le concept de paradis, puisque nous avons ce que nous appelons swarga, mais il est considéré que c'est un monde plus exalté auquel on accède pour une durée de temps déterminée. On consomme donc les mérites de nos bonnes actions passées, mais ce n'est pas le but vraiment donc de l'existence que de tout simplement accéder à des mondes paradisiaques pendant un laps de temps donc fini. Le but, c'est véritablement de se libérer de cette chaîne karmique, de ce devoir de faire des bonnes actions pour jouir des fruits, et donc de se libérer tout simplement de la mortalité, de la nécessité de devoir renaître pour remourir.
6: Vous disiez justement que l'objectif final, c'est la libération. Est-ce que ça veut dire donc qu'un jour, on ne renaît plus? Et qu'est-ce qu'on devient?
7: Alors, vous voyez, donc, je vous disais que l'âme atteint son plein accomplissement, sa plénitude, lorsqu'elle réalise pleinement l'omniprésence de Dieu. Eh bien, lorsque cela est pleinement réalisé, il n'y a plus nécessité de s'incarner. En tant qu'incarnation, nous sentons dans un corps différent des autres, avec une date de naissance, et donc nécessairement une vie qui est finie, qui est limitée et qui devra donc se terminer avec la mort. Eh bien, lorsque l'âme est libérée, l'âme peut atteindre même la libération en étant vivant, donc c'est ce qu'on appelle l'état d'éveil. Notamment, vous savez, le terme Bouddha du bouddhisme veut dire l'éveillé, c'est un terme sanskrit. Et un tel être qui a atteint ce niveau de conscience où il ne voit plus que Dieu partout, eh bien, qu'est-ce qui lui arrive après la mort si ce n'est qu'il se fond en l'omniprésence de Dieu?
8: La promesse est belle en tout cas. Hein. On va parler du rituel un peu à La Réunion. Il y a différents rituels. Est-ce qu'ils sont différents de ceux de l'Inde notamment?
7: Je dirais que oui. À savoir que en Inde, vous avez un sous-continent où l'hindouisme du nord au sud a ses constantes, mais elle a aussi ses variantes. Donc vous allez avoir différentes durées de deuil, différentes façons d'accomplir ces rituels. L'idée quand même, c'est de se mettre dans une attitude de recueillement, de gratitude, de reconnaissance. Et on va dire que le principe, il est toujours effectivement d'être dans cette attitude vis-à-vis de la personne qui nous a quittés, de lui souhaiter donc d'évoluer, d'avancer vers sa propre libération. Après, les rites même vont souvent varier d'une zone géographique à une autre. Même à La Réunion, donc on a différentes traditions qui parfois vont être suivies par différents officiants.
6: On dit que ces rituels, vous le disiez, aident les défunts, mais ils aident aussi les vivants. Vous pouvez nous expliquer?
7: Oui, tout à fait, puisque, en fait, vous voyez, on a parlé donc de se raser la tête, d'observer donc une certaine ascèse, donc pendant déjà 16 jours après le décès du proche, donc qui est la période de deuil que nous on observe à La Réunion. C'est un temps qui peut fluctuer, donc en Inde notamment. Et par exemple, on va être effectivement végétarien pendant ces 16 jours. Bien, être végétarien pendant 16 jours, ça signifie aussi minimiser la violence qu'on inflige au règne animal, donc voilà, pendant cette période-là. Et donc, c'est ce qu'on appelle aussi une bonne action, un punyam, donc un bon karma. Et cela nous aide nous-mêmes. Et si surtout on a ce lien de parenté avec une personne qui est décédée, c'est-à-dire, admettons que nous soyons son enfant, nous sommes donc aussi le fruit de son action. Et dans la mesure où nous astreignons à la vertu, eh bien, son action est d'autant plus vertueuse. Et c'est en cela que cela l'aide lui aussi dans son évolution, mais bien entendu, cela nous aide nous aussi dans notre évolution. Vous voyez, il y a différentes interprétations de ce rituel de se raser la tête, mais se raser la tête, ça signifie aussi se libérer de tous nos attachements. Les cheveux représentant donc les multiples attachements que nous pouvons avoir avec la vie mondaine, le monde terrestre.
8: On a parlé de cette période de deuil. En quelques mots, pourquoi il est important aussi de mettre fin à cette période?
7: Eh bien, évidemment, donc, il est important donc, d'être dans la reconnaissance, la gratitude vis-à-vis de la personne qui nous a quittés. Il est important de ne pas l'oublier, mais il est également important de ne pas oublier les vivants. Et donc, le deuil a un commencement qui est marqué par donc, justement le trépas de la personne proche, mais il doit aussi avoir une fin, car nous avons aussi donc le devoir de prendre soin de nos proches immédiats qui sont toujours là.
6: D'un mot, si vous deviez donner un conseil pour bien mourir dans l'hindouisme, que diriez-vous?
7: Eh bien, d'un mot, dans nos écritures sacrées, on nous dit pour bien mourir, il faut rester constamment ancré dans le souvenir de Dieu. Le souvenir de l'omniprésence de la bonté divine, c'est la meilleure protection pour entrer dans cette étape avec sérénité et véritablement se rapprocher du divin, même par cette ultime étape de la vie.
6: Merci beaucoup, Nadesen Apavou, de cet éclairage. Je rappelle que vous êtes enseignant de philosophie indienne. Aurélie, vous savez quoi?
8: Dites-moi.
6: On reste chez vous.
8: Évidemment. Exactement. C'est très riche comme
6: nous culture. Allons à l'île de la Réunion, donc cette fois du côté de Saint-Pierre, à la rencontre d'un amoureux de la terre, un Poussari.
8: Exactement, Muriel. Regardez, cet homme, c'est Danilo. Alors Danilo, son grand-père était officiant hindou, son père président d'un temple. Il a même fait la marche sur le feu à 11 ans. Aujourd'hui, il est lui-même officiant hindou et il est aussi agriculteur. Il a choisi de lier son activité professionnelle à sa religion.
6: Et il y a une fleur en particulier qui cultive et qui a une place importante dans les rites funéraires hindous.
8: Oui, Muriel, vous l'apercevez là dans le seau, ce sont les œillets d'Inde, ces fleurs très colorées qui ne viendraient pas du tout d'Inde en réalité, mais des Antilles qu'on nommait au XVIIe et au XVIIIe siècle les Indes occidentales. Alors aujourd'hui, ces fleurs font partie de l'identité hindoue. Comment accompagner les familles dans la célébration de leurs défunts? Reportage de Anna Bellissance.
9: Je suis agriculteur depuis 2001, donc c'est une reprise d'exploitation familiale. Hein. Mon papa est parti à la retraite. Ma maman, là, c'est Guylaine, elle a pris sa retraite et aujourd'hui, elle continue à travailler dans les champs parce qu'elle aussi, elle est originaire d'une famille d'agriculteurs. Avant, je faisais que la canne, mon papa faisait que la canne. Et il y a une quinzaine d'années, j'ai commencé à diversifier. Hein. Donc, la première diversification que j'ai faite, c'est justement la plantation de Guylaine. Au Mexique ou dans les villages en laine. Et ils mettaient ces fleurs-là beaucoup sur les mâts pour justement repousser les mouches, les odeurs. Nos ancêtres utilisaient ces fleurs-là dans les cérémonies, quand il y a des enterrements au niveau funérailles. Hein. J'ai commencé sur une petite parcelle de 200 mètres carrés. Et aujourd'hui, je suis à peu près à 2000 caisses par an. Donc je fais sur à peu près 1 hectare l'année. On a besoin de ces fleurs. Ma grand-mère du côté de ma maman, c'est moi qui a fait la cérémonie, c'est moi qui a officié, donc le jour de la mort. Hein. Donc là, je recolle une caisse de fleurs, là, parce qu'il y avait une personne qui est décédée la semaine dernière, il y avait l'enterrement. Et demain, c'est la cérémonie 8 jours. Et après, 16 jours, ils vont faire une cérémonie la mer. Là, ils auront besoin de 2 ou 3 caisses. Je pense que c'est bon, là. Moi, j'ai repris ce que mes ancêtres faisaient. Aujourd'hui, c'est les enfants qui reprennent. Les rites funéraires continuent vraiment traditionnellement. C'est la confection des mahalés, c'est la préparation de toutes ces fleurs-là pour faire la décoration du champ.
10: Les personnes qui commandent les fleurs, si c'est des personnes proches, on confectionne le marlet parce que c'est vrai que lors d'un décès, on n'a pas la tête à ça. Du coup, on confectionne le marlet pour le défunt.
9: Et on sent l'émotion parce qu'on fait le marlet avec la foi, on fait le marlet avec nos mains. Et en plus, c'est des fleurs qu'on a plantées, c'est des fleurs qui sont sur l'exploitation que nos ancêtres ont travaillé. Et là, on veut leur offrir.
10: Ben, c'est des couleurs qui flashent et c'est des couleurs qui représentent certaines divinités aussi.
9: C'est vraiment accompagner cette personne de cette demi-heure, vraiment que son âme monte au ciel en paix. En fin de compte. La personne est décédée, son âme va aller vers Shiva. C'est une fleur qui crée un lien à la mort et après la mort aussi. Tous les ans, sur les tombes, on voit les gens qui font des mahalés, des idènes pour mettre sur les tombes pour les 1er novembre, bien sûr, à la date de l'anniversaire de la mort de la personne. Et on demande que cette année, on aura plus de production. C'est la continuité demain de faire mieux avec plus de fleurs. Alors on met des fleurs fraîches, on laisse sécher, après on récupère les graines. Donc on perpétue vraiment cette tradition de planter les œillets d'Inde. C'est un peu comme justement la personne qui est décédée, qui renaît dans une autre vie. Donc c'est un peu faire renaître nos ancêtres à travers ces fleurs.
6: Et dans la chronique cette semaine, Aurélie, vous nous parlez des rites funéraires dans la religion catholique.
8: Tout à fait, Muriel. Alors d'abord, le rituel funéraire, il fait en sorte de respecter et d'honorer la dignité du corps. C'est la première étape. Le corps du défunt, il est au centre de l'assemblée et c'est fondamental car chez les catholiques, c'est ce corps qui est appelé à être transfiguré, c'est-à-dire transformé dans la gloire, dans la résurrection.
6: Et y a-t-il un ordre précis dans la célébration?
8: Oui, alors la première étape de la célébration, c'est le rite d'ouverture où le célébrant va accueillir le cercueil dans l'église. Et vous allez être surprise, Muriel, par l'image que j'ai choisie pour illustrer ce moment. Regardez.
6: Ah ben c'est le baptême.
8: C'est le baptême, parce que le jour des funérailles, en fait, la boucle est bouclée. En passant le seuil de la porte de l'église, le défunt revient à l'endroit où il est né en tant que chrétien lors du baptême.
6: Et justement, la symbolique du baptême, est-ce qu'elle est présente lors de la liturgie des funérailles?
8: Oui, notamment à travers ce qu'on appelle le rite de la lumière. Alors le cierge pascal, vous savez ce que c'est, Muriel, il est inauguré chaque année à Pâques, il est le signe de la résurrection. Eh bien, avant la célébration des funérailles, on aura allumé le cierge pascal et avec sa flamme, on allume les cierges qui entourent le cercueil. Pour les catholiques, ça a une signification. Regardez, ça veut dire que le défunt, il est dans la lumière de Dieu. Alors c'était déjà le cas sur terre à travers le baptême et il rejoint désormais celle de la vie éternelle.
6: Et quelle est la place de la parole dans la célébration?
8: Eh bien, il y a une liturgie de la parole et où il peut y avoir trois lectures bibliques qu'on trouve notamment dans le lectionnaire pour la liturgie des défunts. C'est précis, on y trouve des textes qui expriment des thèmes très différents face à la mort. Ça peut être l'aspect dramatique de la mort, notamment avec le livre des Lamentations. Mais on peut également lire l'espérance. Dans chaque cas, si la lecture biblique honore le défunt, elle a aussi le rôle d'apaiser le cœur de ses proches. Car les funérailles ne sont pas faites que pour ceux qui sont morts. Elles servent de consolation pour ceux qui restent.
6: D'accord Aurélie, donc en fait, les proches peuvent être inspirés par la liturgie, mais est-ce que l'assistance et les proches aussi ont un rôle actif dans la célébration?
8: Complètement. Alors, ils peuvent être actifs dès le début de la cérémonie, hein, en témoignant de la vie du défunt. Mais il y a un moment très émouvant en fin de cérémonie qu'on appelle le dernier adieu. Il se fait souvent en musique pour créer un climat de paix. Et on y fait deux gestes symboliques très forts. D'abord, l'encensement du corps. On montre ainsi le respect qu'on a pour le corps du chrétien qui a été le temple de l'Esprit-Saint et qui est appelé à ressusciter. Et ensuite, il y aura l'aspersion d'eau bénite. Il s'agit encore une fois d'un rappel du baptême. En résumé, accompagner son proche dans la mort à travers les funérailles catholiques a pour but de guider le défunt, comme l'assemblée, vers l'espérance de la vie éternelle par la résurrection.
6: Merci Aurélie. Et comme je sais que vous allez nous parler du site internet de Tous Frères, vous savez quoi? Eh bien, je vous invite à y aller. Pourquoi? Parce que nous avons parlé aussi du verbe honorer les morts, donc des rites funéraires. C'est à voir et à revoir évidemment sur tousfrères.tv.
8: Et vous pourrez aussi aller voir notre site internet. On a tout plein de contenus inédits qui vous attendent, qui sont préparés par la rédaction avec amour. On vous y attend. Ainsi que sur le site internet tousfrères.tv.
6: C'est vrai que ça a été préparé avec amour.
8: Bah oui, toujours. Et vous, Muriel, alors? Alors, le verbe mourir.
6: Alors moi, c'est vrai que ayant vécu en région parisienne, j'ai été pour la première fois confrontée à la mort, c'était en Martinique, c'était mon grand-père paternel, et j'ai été très étonnée de voir toutes les personnes qui rentraient dans la maison, de voir le corps exposé. Et alors même si ça m'a choquée au début, bah après on s'y habitue. Et j'ai trouvé ça beau justement qu'il y ait cette communion finalement entre les gens qu'il avait croisés et les gens qu'il avait bien connus, se retrouver ensemble à parler du défunt, mais aussi à rire, à prier aussi évidemment. Et vous?
8: Moi, j'ai trouvé très beau ce qu'on a vu dans les rituels funéraires hindous, là, toutes ces couleurs, tous ces symboles, c'est vraiment significatif. J'ai l'impression de la manière dont on traite aussi nos défunts en Outre-mer. On a plus tendance à célébrer leur vie, finalement, que leur mort. Mais évidemment, ça prend beaucoup de formes et des formes très belles.
6: Très belles et très différentes. Donc, honorer les défunts, c'est aussi honorer leur vie. C'est ce que je retiendrai. En vous souhaitant une belle semaine à vous.
8: Et à bientôt.

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2: Et bonne soirée à tous, on poursuit avec Enquête de sens tout de suite avec RCFR de Notre-Dame. Comment faire quand on n'arrive plus à communiquer avec ses ados?
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4: En France, un jeune sur cinq souffre de symptômes dépressifs sévères. En 5 ans, on comptait 3 fois plus de passages de mineurs aux urgences psychiatriques. En 2025, la santé mentale, vous le savez, a été affichée grande cause nationale. Alors justement, pour arrêter cette spirale qui emporte nos jeunes, nos ados dans l'abîme des angoisses, et s'il y avait finalement déjà une solution à la maison? Et si on se mettait à leur parler, à nos ados? Comment faire quand on n'arrive plus à communiquer avec ses ados? On en parle aujourd'hui pendant ces 52 minutes avec Caroline Goldman. Bonjour Caroline.
5: Bonjour Marie-Ange.
4: Ravie de vous retrouver autour de ce sujet. Quelques années après, les 0-3, les 3-5, les 7-10, on arrive aux 15 ans. Pourquoi la psychologie expliquée aux ados de 15 ans et plus?
5: Oui,
4: on parle pas à ces ados de 15 ans et plus comme on parle à ces pré-ados de 12 ans, c'est
5: ça ? Non, les sujets varient et puis évidemment avant encore plus et ouais. Le ton est tout à fait différent. Là, c'est vraiment un livre pour les 15 ans et plus, sous-entendu jusqu'à 99 ans.
4: C'est ça.
5: Oui, vraiment, pour les parents curieux.
4: Futurs adultes, jeunes adultes en fait presque.
5: À partir de 15 ans, c'est tout à fait accessible pour tous ceux qui se posent des questions sur le psychisme humain, ce qu'on ne comprend pas, ce qui est mystérieux, l'inconscient, etc.
4: Qui est à leur portée au fond. Cet ouvrage donc paru le petit dernier aux éditions Duno. Voilà, c'est une série, on peut le dire, parce que des ouvrages ont précédé celui-ci, Caroline Goldman,
5: oui,
4: on peut peut-être le dire.
5: C'est le quatrième tome d'une série de quatre. Donc le premier était pour les 4-7 ans, pour donc la maternelle. Le second pour les 8-11 ans, pour l'école élémentaire. Le troisième pour les collégiens, 12-15. Et celui-ci est pour les lycéens et leurs parents et leurs grands-parents et leurs arrière-grands-parents.
4: Et donc vous, exactement, puisqu'on peut aborder ce livre évidemment qu'on soit parents ou grands-parents ou frères et sœurs, qui sait, que je m'adresse aux adolescents, dites-vous, ainsi qu'à tous les adultes curieux d'approfondir leur compréhension des profondeurs de la vie psychique humaine. Alors il y a quelque chose qui est très intéressant, c'est le chapitre, la leçon numéro 1, parce que vous raisonnez donc par, vous fonctionnez par leçon, oui. De la numéro 1 à la numéro 11, donc soigner la folie, l'intelligence, les mécanismes de défense, l'être humain est-il bon ou mauvais, le rêve, le génie créateur, et on finit par Dieu, magnifique. Bravo, vous êtes une très bonne élève pour RCF Notre-Dame, décidément Caroline Goldman. Et alors vous commencez par citer ce poème que j'aime énormément, qui m'aide beaucoup régulièrement quand je ne sais plus quoi, à quel saint me vouer pour ma fille qui me déteste et qui veut changer de maman parce qu'elle a 4 ans et demi, n'est-ce pas ? Vos enfants ne sont pas vos enfants. Et vous dites, donc vous citez ce poème que j'invite les auditeurs d'ailleurs à le lire en entier. Et vous commencez ainsi, les jeunes lycéens occidentaux, dites-vous, d'aujourd'hui sont encore assez dépendants. Ils vivent généralement chez leurs parents sans préoccupation majeure de rendement financier ou de mariage. Ce qui leur est demandé est plutôt d'effectuer de longues études pour gagner correctement leur vie et se préparer à un avenir suffisamment confortable. Alors qu'on n'a jamais autant dit que les ados étaient très indépendants, etc. Et en fait, ils sont extrêmement dépendants, les ados d'aujourd'hui.
5: Bah, on ne leur demande pas d'être indépendants en même temps. Leur vie est assez... c'est un petit cocon là, pour les enfants occidentaux, pour les ados occidentaux. Globalement, ils n'ont pas besoin de gagner leur vie comme autrefois. Là, dans le tome précédent, j'ai introduit le tome précédent donc, ouais. Pour les 12-15 ans par une rétrospective de ce qu'était l'enfance et l'adolescence au fil des siècles. Et en fait, c'est vraiment, même l'enfance, c'est une notion récente. Je crois que c'est en 1800, bon, je suis peut-être un peu grossière, mais il me semble que c'est en 1840 qu'une loi a été votée interdisant d'envoyer les enfants à la mine en dessous de 3 ans. Enfin, je veux dire, quand on lit...
4: Quand on pense à ça.
5: Oui, c'est ça, la législation, on se rend compte qu'on a créé une entité, quoi. Vraiment, ouais. L'enfance, c'est une nouveauté conceptuelle. L'adolescence aussi. Autrefois, les enfants étaient soumis à des exigences de rendement, en fait. Donc ça paraît complètement lunaire aujourd'hui.
4: L'adolescence, c'est mais quand ? Le mot adolescence, le concept adolescence, avec la crise d'adolescence, tout ça.
5: Je l'ai appris et je l'ai oublié.
4: Mais qu'est-ce que c'est que cette histoire ?
5: Il faut me donner les questions avant, Marie-Ange.
4: Je le fais jamais, mais là je crois que...
5: Bon, j'en sais rien, mais c'est bon. Assez récent. Je sais que c'est, j'avais fait un DU sur l'adolescence et je me souviens que c'était assez récent, effectivement.
4: D'accord. Alors ces ados, on a du mal à parler avec eux, pourtant les tutos... pleuvent. On peut pas faire siècle plus outillé que le nôtre, Caroline Goldman. On a encore du mal à communiquer avec eux. Plus de mal qu'avant, moins de mal qu'avant. Qu'est-ce que vous en pensez?
5: J'en sais rien. C'est une voie d'appréhension du phénomène qui me dépasse un peu. L'aisance pour communiquer, c'est vraiment une affaire d'intimité familiale, de culture familiale. Il y a des gens qui arrivent à communiquer, que ce soit avec leurs ados ou dans le couple, ou avec leurs amis, leur famille élargie, et d'autres qui n'y parviennent pas. Donc c'est vraiment un savoir-faire au même titre qu'on sait prendre soin que de soi, des autres. Ce sont des cultures familiales, quoi, ouais. de s'adresser aux ados. Dans ce livre, il n'y a qu'un chapitre, la première leçon, qui parle de l'adolescence. Toutes les autres leçons, donc 10 autres leçons, sont des leçons de psychologie générale qui ne concernent pas l'adolescence.
4: Oui, l'amitié, effectivement. Vous citez énormément d'auteurs. J'ai l'impression que j'ai oublié de vous présenter, qui est psychologue. En même temps, faut-il vous présenter, Caroline Goldman, pardon. Fil dans ta chambre, c'était un peu votre best-seller qui vous a fait.
5: Ça a été surtout mon premier livre pour le grand public, parce qu'avant ça, j'écrivais des livres pour les étudiants, pour les collègues psy, mais moi j'étais.
4: Votre premier livre grand public, c'était ça, voilà, Fil dans ta chambre. Vous qui êtes donc psychologue pour enfants et adolescents, docteur en psychopathologie clinique, et vous animez également un podcast, Caroline Goldman. Qui a toujours lieu, on est d'accord, hein,
5: qui n'est pas souvent
4: alimenté régulièrement,
5: pas très régulièrement, mais il existe et voilà. Il continue à vivre
4: quand
5: sa vie.
4: Quand on est paumé, quand on ne sait plus comment faire, on vous écoute évidemment, Caroline Goldman, avec grand intérêt, toujours. Vous êtes une des psys les plus cash de France. Et ça, parfois, vous êtes paradoxal, c'est vrai, parce que, vous voyez, vous dites souvent, vous avez souvent dit, en tout cas à ce micro, j'en suis témoin, que finalement, vous respirez, parce qu'on vous prend pour un peu la sorcière, la méchante, la maman austère, etc. Pas du tout. Tout le temps que ça respire, ça transpire la vie chez vous et la joie. Il y a tout le temps des gens qui passent et on rit tout le temps, même quand on fait des bêtises. On rit. Mais ça, avec les ados, c'est pas forcément facile puisqu'ils sont très mystérieux. Donc, comment on fait avec des ados pour établir un climat de légèreté, d'humour ?
5: Alors, pour rebondir sur cet apparent paradoxe, il n'y a pas. Je suis sûre qu'il ne peut pas y avoir de paix sans ordre. Ça, j'en suis convaincue parce que je le palpe chaque jour dans ma consultation depuis 25 ans et dans mon observation du monde. Ouais. S'il n'y a pas d'ordre, il n'y a pas de paix. C'est-à-dire que si on ne dit pas aux enfants « voilà les bornes par lesquelles » on s'assure que tu vas t'arrêter et que personne ne va déborder non plus à ton endroit, quoi. Enfin, ouais. Contre toi, c'est ce qui permet cette sécurité permet à l'insouciance, l'innocence, la pulsionnalité, la fantaisie et la tendresse de circuler. Sinon, il y a une espèce de tension comme ça constante, ouais. de danger, quoi. Qu'est-ce qui va jaillir de moi et qu'est-ce qui va jaillir de l'autre ? On ne peut pas être bien dans un environnement sans ordre. Et d'ailleurs, on voit des familles où tout est rapport de force parce qu'on ne veut pas contenir les enfants correctement.
4: C'est-à-dire qu'en fait, on a trop attendu avant de donner un ordre. On a trop attendu avant de mettre des limites.
5: De sanctionner, voilà, c'est ça, d'être efficace dans la mise en place des limites. On discute, on négocie, on parle de l'interdit pendant des heures. Les enfants pleurent, crient. Et on se dit, mais pourquoi ne pas endiguer ça tout de suite en lui disant Elliot, tu t'arrêtes tout de suite ou tu vas râler dans ta chambre. Voilà, c'est tout.
4: Parce qu'on a peur de ne pas être aimé par nos enfants.
5: Parce qu'on a peur de blesser leur cortex cérébral, toutes ces fadaises là qui ont été véhiculées par la littérature.
4: L'éducation surpositive.
5: Voilà, c'est ça. Dévoyée, tout à fait bidon. Mais il y avait une deuxième partie dans votre question et je l'ai perdue de vue. C'était quoi votre question, rappelez-moi.
4: Non, mais c'est vrai que comment faire pour...
5: Ouais. Oui, mettre des limites aux ados, c'était un peu ça votre idée.
4: En gros, parce que dans votre livre, vous dites, si t'as raté le 0,5, t'es foutu. C'est un peu ça que vous dites dans le bouquin, finalement.
5: Ce que je dis dans le bouquin, c'est que l'adolescence est une remise en question des acquis structurels de l'enfance. C'est-à-dire qu'il n'y a pas une adolescence, il y en a des tonnes, comme vous avez pu le constater empiriquement. À partir du moment où on est adulte et qu'on a vu des ados, on a grandir, on a bien vu qu'il y en avait qui étaient repliés dans leur chambre, qui se scarifiaient, qui n'adressaient pas un mot sympa à leurs parents et qui les inquiétaient énormément et qui décrochaient scolairement, etc. Et d'autres qui ont l'air d'être des fleurs des champs, à qui ça ne pose absolument aucun problème, qui continuent à être hyper épanouis, hyper tendres avec leurs parents. Tout circule de façon légère et joyeuse, qui ne pensent qu'à s'amuser. mais qui en même temps sont consciencieux avec leurs devoirs, etc. Bon, ces ados existent aussi.
4: Ouais.
5: Voilà. Donc la question, c'est qu'est-ce qui fait cette variation ?
4: Qu'est-ce qui fait cette variation ?
5: Qu'est-ce qui fait cette variation ? C'est un peu la conjoncture familiale, évidemment, parce que si les parents sont eux-mêmes en détresse à ce moment-là, ça va retentir un peu sur l'ado. Mais surtout, à 90%, je dirais, là, de façon empirique,
4: oui.
5: Ça dépend des acquis structurels de l'enfance. C'est-à-dire que tout ce qu'on met sous le tapis pendant l'enfance, par exemple, un enfant qui est très solitaire, qui n'a pas de copains, qui a des intérêts comme ça, un peu incongrus, mais qui n'embête personne, on pourrait avoir tendance à ne pas le faire consulter, ouais, et ne pas faire d'efforts.
4: Quoi.
5: On peut s'inquiéter un peu, mais l'inconfort n'est pas suffisant pour s'en préoccuper. Et cet enfant-là, si c'est une fille, parce que souvent les symptomatologies tournées vers l'intérieur comme ça sont celles des filles, eh bien, l'adolescence, ça va craqueler et révéler toutes les failles structurelles qui n'ont pas eu lieu pendant l'enfance. Et là, l'ado pourra dire par la voix de son psy ou pas, mais vous ne m'avez pas regardé, vous ne vous êtes pas occupé de moi, je me suis sentie seule, abandonnée, triste, voilà. Elle n'a pas eu toute l'expérience, ouais, relationnelle, chaude, et étayante, donc soutenante, qui lui permettra de traverser la puberté de façon sereine. Je vous donne un exemple,
4: oui,
5: comme on en voit.
4: Oui, et justement, parmi tous les ados que vous recevez, c'est un peu ça, c'est-à-dire, dis-moi quelle enfance tu as, je dirais quel est l'ado tu...
5: Voilà, mais, même la vie adulte, Marie-Ange, dis-moi quelle enfance tu as eue et je comprendrai quelle vie d'adulte tu as eue. Enfin, nous, psy, d'orientation psychanalytique, on ne fait qu'aller rechercher dans le passé infantile et adolescent, etc., les fondations de ce que la vie contemporaine nous offre à voir.
4: On a trop peur pour nos enfants, je rejoins encore une fois le premier chapitre, de la dépendance. On a trop peur pour nos petits. On se fait trop de soucis pour tout et n'importe quoi.
5: C'est très mal foutu. Je vais vous expliquer pourquoi. Parce que les parents suffisamment bons sont hyper anxieux.
4: Ouais.
5: D'accord. Ceux qui sont déjà bons, c'est ceux qui vont acheter des livres de parentalité positive, qui suivent les pages des influenceurs en coton, qui disent « il faut les aimer si fort, et puis nous on les aime, et puis eux ils nous aiment et on s'aime, etc. » Bon, mais ils savaient déjà aimer, quoi,
4: oui,
5: ceux qui suivent ces comptes-là. Et puis, donc, eux, ils sont très anxieux, ils ne devraient pas l'être. Et puis les parents maltraitants, qui restent quand même extrêmement nombreux.
4: C'est-à-dire, rappelez-nous, qui sont les parents maltraitants ?
5: Il y a plein de parents maltraitants. Les chiffres de la maltraitance sont épouvantables. Je crois que j'ai entendu hier que c'était 160 000 enfants qui étaient incestés chaque année. Enfin,
4: il y a l'inceste.
5: Oui, les maltraitances sexuelles, les maltraitances, ouais, physiques.
4: Boris Cyrulnik, qui était là il y a quelques semaines, disait, oui, que ça explosait.
5: Bah,
4: il dit que ça explose.
5: En tout cas, ça ne baisse pas.
4: Voilà.
5: Et alors, eux, ils sont complètement hermétiques aux comptes Instagram des influenceurs de parentalité positive. Ils sont complètement hermétiques aux rayons de la FNAC sur la psychologie positive. Et ils ne viennent pas voir de psy, vous vous doutez bien. Parce qu'ils se doutent bien qu'on va pas être du tout d'accord avec leur mode éducatif.
4: Et ça se termine par des suicides à 15 ans ?
5: Ça se termine par tous les drames qu'on voit à l'hôpital psychiatrique. Ça se termine par, effectivement, des tentatives de suicide, des suicides effectifs. Là, il y a des enfants qui se suicident.
4: Ouais.
5: Enfin, c'est dur, hein. Voilà. Il n'y a pas que ça. Il n'y a pas que des maltraitances à l'origine des suicides des enfants. Mais enfin, en tout cas, il y a des défauts d'accordage quand même toujours notables, quoi.
4: C'est plus difficile. C'est là aussi un paradoxe, hein. À une époque, encore une fois, où l'enfant Dieu, vous en parlez régulièrement, etc. C'est plus difficile de parler avec nos ados aujourd'hui qu'il y a, par exemple, 20 ans à notre, oserais-je dire, époque, c'est-à-dire dans les années 90-2000, quand on était ados.
5: De leur parler,
4: c'était plus facile de communiquer, parce que là, c'est quand même, vous voyez, la psychologie expliquée, c'est aussi une façon de votre livre, comme, oui, d'autres, sont là pour que les parents
5: médiatiser,
4: décodent, pour communiquer, c'est-à-dire trouver comprendre, quoi, ce qui se passe. J'ai l'impression qu'aujourd'hui, on a... Qu'est-ce qui se passe, en fait ? Est-ce que n'a pas changé ? Est-ce qu'on communique toujours aussi mal ?
5: Votre question, c'est est-ce qu'on les comprend ? Est-ce qu'on ne les comprend pas ?
4: Oui.
5: Ce qui est sûr, c'est qu'il y a des parasitages informatifs épouvantables à cause des réseaux sociaux. Enfin, c'est complètement dément ce qui se passe. Il n'y a aucune éthique dans l'expression des principes de psychologie infantile et adolescente, et sans doute même un peu adulte.
4: Ouais.
5: Parce que les coachs parentaux, toutes sortes de non-métiers se sont emparés de la psychologie sur les réseaux sociaux. Et aujourd'hui, on ne lit plus Philippe Jamais, Maurice Korkos, ou Boris Cyrulnik, enfin, je ne sais pas, des vrais psys, quoi. On lit, ou Claude Almos, ou on achète des livres complètement...
4: Rose bonbon.
5: Ben non, mais surtout écrits par des gens qui n'ont pas les diplômes, ou qui, quand ils les ont, n'ont pas de pratique clinique. Donc... ils sont à la merci des idéologies sur l'éducation, en fait. Ils ne sont pas rattrapés par la réalité clinique du terrain. Or, rien ne remplace la réalité clinique du terrain avec cette dimension qui me semble fondamentale, qui est l'obligation de soins, de résultats. C'est-à-dire que nous, psychologues cliniciens, vous me parliez de Marie-Estelle Dupont, par exemple, ou d'autres, nous, en fait, on est obligés de les soigner. Ils viennent nous voir pour ça. Donc, on peut pas se raconter d'histoires, on peut pas leur raconter des histoires. Vous imaginez bien que si Elliot arrive avec sa famille et qu'il met un chaos pas possible, on va pas leur dire « mais il faut l'aimer très fort, mais aimez-le, mais vous voyez comme il vous aime, oh c'est magnifique tout cet amour ». On va pas leur dire ça, parce que sinon ils vont pas revenir, en fait. Ouais. Ça sert à rien. Enfin,
4: je veux dire... ne règle aucun problème. Hein.
5: Ah, bah non, mais c'est une catastrophe.
4: Il hurle la nuit, il casse tout chez lui.
5: Enfin, je veux dire, c'est des mots, quoi. C'est... ou alors, voilà, il y a des philosophes maintenant, des journalistes, hein, qui donnent leurs idées sur l'éducation, qui publient des livres.
4: Je le ferai jamais, promis.
5: Mais
4: jamais.
5: Non. Mais non. Bien sûr que non.
4: Déjà, j'essaie d'élever la mienne. C'est déjà pas mal.
5: Non, mais faut être humble, quoi. Ouais. On peut pas s'improviser psy quand on n'a pas d'obligation de rendement de soins, en fait.
4: Alors, moi, je pense aux limites. Rentrons dans le vif du sujet. Les limites, par exemple. Quand on les met pas à 3-4 ans. Moi, je vois que ma fille me parle. Comme jamais, ça je le dis avec toutes mes copines, je me fais le porte-parole de toutes mes copines qui nous écoutent aujourd'hui, je me permets, parce que j'ai la chance d'être en face de vous aujourd'hui. C'est quand même hallucinant que nos enfants, sauf peut-être les vôtres, mais aujourd'hui, ceux qui ont 5 ans, 4 ans, 3 ans aujourd'hui, nous parlent de cette façon. Je me demande comment ça va se passer à 15 ans. Et encore, j'ai l'impression d'être quand même assez limitante. Mais je me dis parfois, mais à quelle heure nos enfants sont comme ça? Moi, je ne saurais jamais. Ça fait vieille idiote, pour ne pas dire autre chose, de parler comme ça. Parce que je pense que nos parents disaient la même chose par rapport à l'époque.
5: Moi, j'aime bien quand même. Il y a quand même des progrès notables dans les modalités éducatives contemporaines. Moi, je trouve sympa que les enfants s'autorisent à être libres avec nous. Non, pas du tout. Bah, ça va peut-être arriver.
4: Ouais, donc, ça
5: ne vous découragez pas. voilà, ils sont hyper connectés à eux, ils osent s'exprimer, ils ont accès à leurs affects, hein, la fameuse mise en mots des émotions. Mais tout ça, ce sont de vrais apports structurels pour les enfants. Okay. Mais oui, parce que si quelqu'un les embête, ils sauront le nommer, ils sauront probablement un peu mieux se défendre que certaines proies d'autrefois, quoi.
4: Jamais osé. Enfin,
5: en même temps, sentir solides et un peu autoritaires aussi, quoi, face à l'adversité.
4: Ça, c'est vrai.
5: Ouais, donc moi ça me pose pas de problème. Je trouve que c'est plutôt une évolution positive.
4: D'accord.
5: Bon, encore une fois, malheureusement, ça touche pas les enfants carencés en éducation, carencés en affection, etc. Les fameux enfants maltraités restent plein des stigmates de la maltraitance, quoi. Hein.
4: Bon. On est d'accord.
5: Mais donc ça c'est pas mal. Après, effectivement, il faut que ça s'arrête à un moment. Il faut que l'enfant puisse ne s'autorise pas à décaler ce ton qu'ils ont, cette liberté de ton avec nous, avec la maîtresse, avec le futur tuteur de stage, avec leurs futurs beaux-parents.
4: Vous pensez à ça à chaque fois, en fait.
5: Moi, je ne pense qu'à leur épanouissement loin de moi, loin des parents, bien sûr. Parce
4: c'est une bonne boussole, je trouve.
5: Mais bien sûr, une vie, c'est en dehors des parents. Enfin, je veux dire, on reste chez nos parents 20 ans et après, on décolle, quoi. Et la vie est très, très longue. Donc, il faut toujours construire le patrimoine d'épanouissement de l'enfant au milieu des autres.
4: Ouais.
5: D'où la magnifique citation de Khalil Gibran que vous avez énoncée tout à l'heure.
4: Il semble que les archers... Enfin,
5: voilà, qui permettent à l'arc de décoller, quoi, bien sûr.
4: C'est ça, t'as fait ton job,
5: pas la flèche.
4: Passe à autre chose. Veille, mais passe à autre chose, quoi. Parce que c'est vrai qu'aujourd'hui, j'allais venir, ma quatrième question, je l'avais notée, c'était sur le contrôle. On parle beaucoup de l'hyper-contrôle, de mettre des puces dans les sacs de nos enfants. On les laisse plus, nous, vous comme moi, j'imagine du vélo tout seul à 7 ans, enfin bref. Tout ça, c'est terminé, Caroline Goldman. Mais ça, ça détruit pas nos enfants, par l'interrogation.
5: Qu'est-ce que alors, ça fait à nos enfants ? Alors, il y a plein de contrôles différents. Il y a des contrôles bienfaisants, par exemple, s'assurer qu'ils vont pas être enlevés par un méchant.
4: Évidemment. On parle de ça aujourd'hui. Comment voulez-vous faire ?
5: On le fait. On met la puce dans le sac si on a peur qu'ils soient enlevés. Ça, c'est pas un problème.
4: Vous êtes OK avec ça ?
5: Ah bah, ouais, surtout à 7 ans. Enfin, à 15 ans, ça commence à discuter
4: à notre
5: davantage.
4: Époque, hein. Oui, à 7 ans, c'est quand même jeune, en même temps.
5: Bah, bien sûr. Enfin, on ne fait rien de trop pour la sécurité de nos enfants. Moi, ça me va très bien.
4: Okay.
5: Enfin, bon, si, évidemment, faut pas que enfin, dans les limites du raisonnable, quoi, évidemment. On les garde pas à la maison en leur interdisant toute sortie sous prétexte qu'ils peuvent être malmenés. Ça, c'est pas recevable. La question après, c'est la question de l'effraction incestuelle, du contrôle de leur corps, de leur liberté, de leur vie quand l'adolescence advient. Ça, c'est tordu.
4: D'accord.
5: Oui, parce que sous couvert de préoccupations de sécurité, certains parents dans l'emprise peuvent justifier le fait de ne jamais les laisser s'épanouir au milieu du monde. Ça, c'est pas recevable.
4: Je reviens à l'adolescence, pardonnez-moi. À l'adolescence. Il paraît, je sais plus si c'était vous qui aviez dit ça. Si, c'était vous qui aviez dit ça.
5: Dites toujours.
4: Quand même...
5: On va voir.
4: Il faut leur faire un peu confiance quand même. Quoi.
5: Non, mais il faut leur faire hyper confiance tout le temps. Bien sûr. Moi, j'ai dû vous raconter que... À 9-10 ans, mes enfants commençaient, ans, quoi, en CM2, ils commencent à avoir envie d'acheter des petits trucs au supermarché, de prendre un goûter au parc avec leurs copains à côté. Bon, ils commencent à s'émanciper, rentrer tout seul de l'école, etc. Et un jour, une de mes filles m'a dit « Maman, est-ce que je peux te prendre des sous pour aller au supermarché à côté, prendre une boîte de gâteaux avec des copines ?» Et je dis « Oui, bien sûr. » Elle me dit « Et je dis, prends ce que tu veux. » Et elle m'a regardée un peu étonnée. Elle m'a dit « Mais t'as pas peur que je prenne trop ?» ou un truc comme ça. Je sais même pas si elle a eu le temps de formuler la question. Elle avait l'air un peu surprise. Et je lui ai dit, j'ai une confiance aveugle en toi. Ouais. Je sais que tu seras toujours raisonnable et que tu feras jamais rien de bête ou de pas bien pour mes sous, pour moi. Voilà, quoi. Pour l'argent du ménage. Et j'ai vu que ça la responsabilisait, que ça l'obligeait, en fait. Et ça, c'est aussi une façon d'éduquer. Bon, encore une fois, là, c'est quand ils s'autonomisent, qu'ils ont 10, 11 ans. Enfin,
4: je
5: parle pas de quand ils sont petits.
4: Oui, c'est ça. Oui.
5: Non, faut les sculpter. C'est toute la question. Là, c'est assez confortable pour moi parce que je récolte aussi ce que j'ai semé. Avant ça, je les éduque, quoi. Donc, ils parlent pas de façon incorrecte. Ils sont révérencieux. Ils sont polis.
4: Bonjour monsieur, bonjour madame. Dans les
5: voilà,
4: yeux,
5: ils sont consciencieux. Voilà, ils bossent.
4: Ils bossent.
5: Quand il faut réviser le piano, le solfège, on se met au travail et puis il n'y a pas de... Enfin voilà, j'ai sanctionné les oppositions.
4: D'accord. Comment ?
5: Le time-out uniquement. Moi, j'ai utilisé que ça. Si tu affiches un mauvais état d'esprit pendant les 10 minutes où on fait du solfège, alors que je m'assure évidemment que l'équilibre de la journée était bon, qu'ils ne sont pas en surchauffe, qu'il y a eu des soupapes de décompression, on le fait de façon cool en mangeant des amandes et des chips...
4: Ouais, vous avez quand même, vous êtes fou parce que vous êtes tellement controversé. C'est vrai qu'on voit tout sur les réseaux sociaux, quoi. Et il y a tellement des personnes qui disent qu'il faut faire un câlin contenant quand l'enfant tape.
5: C'est pour le rendre fou.
4: J'ai encore vu
5: super.
4: La semaine dernière.
5: Oui, pour le rendre fou, c'est super. Faut continuer dans cette direction.
4: Le rendre fou, c'est-à-dire?
5: Imaginez quand nos offres relationnelles sont en décalage total avec les offres relationnelles du monde. Face à telle ou telle attitude, ça les rend fous. Enfin, après, il y a une collision, il y a un temps de reconnaissance du réel qui est quand même pas un cadeau pour les enfants.
4: Pourquoi un enfant tape sa maman, par exemple ?
5: Alors, tout enfant tape sa mère, c'est normal.
4: Oui,
5: bien sûr. Mais c'est passionnel, hein, lien mère-enfant.
4: D'accord.
5: Bon, tout enfant qui va bien.
4: Oui.
5: Il y a toutes sortes d'enfants, mais... Bon, et puis les enfants qui vont mal, il y a des chances pour qu'ils le fassent aussi d'ailleurs. Hein, mais bon, il y a plein
4: Mais c'est normal.
5: Mais c'est complètement normal d'essayer de voir jusqu'où s'étend son pouvoir. Et c'était un petit animal qui vient de naître. Hein, donc, il sait rien en fait. Donc si, quand il nous tape, on lui fait
4: fatigué,
5: un câlin...
4: Même s'il est fatigué, même s'il
5: en a... Ah non, mais il faut qu'il apprenne.
4: Ça fait pas.
5: Non, il faut qu'il apprenne que même si on est fatigué, on a faim, on a soif, on est de mauvaise humeur, on est frustré...
4: On se contrôle, hein, pour le coup.
5: Il y a des choses qui sont interdites, point.
4: D'accord.
5: Comme, par exemple, se balancer au-dessus de la fenêtre quand on habite au 10e étage.
4: Ouais.
5: Vous voyez, moi, je dis toujours aux parents qui ont des scrupules à être fermes avec leur enfant pour ce genre d'attitude, je leur dis, mais vous voyez, c'est la façon dont vous avez réagi quand vous avez vu votre enfant escalader la fenêtre pour passer par voilà, ou le balcon de votre grand-mère. Bon. Vous vous souvenez de l'attitude que vous avez eue ? Vous avez une attitude absolument fermée qui a dit à l'enfant, c'est absolument pas possible du tout, jamais, ni maintenant, ni jamais.
4: Et ben, la pub.
5: Gardez-la.
4: Gardez cette attitude pendant la pub. À tout de suite.
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4: Comment faire quand on n'arrive plus à communiquer avec ses ados et surtout quand on n'arrive plus à trouver la solution pour qu'ils nous parlent, pour qu'ils soient heureux, parce que bien souvent c'est une période. Caroline Goldman, qui est ici présente, psychologue pour enfants et ados que vous connaissez sans doute, qui vient de publier ce dernier petit ouvrage « Pourquoi la psychologie expliquée aux ados de 15 ans et plus chez Duno ». Caroline Goldman, c'est vrai qu'on l'a dit tout à l'heure, mais c'est une période de la vie qu'on soit très bien élevé, qu'on a eu des parents super sécurisants, limitants, etc., où on est quand même plus ou moins tous fermés sur nous-mêmes ou pas. Oui, c'est quand même presque objectif de dire ça.
5: On est en crise. On est en crise du développement parce que le corps se transforme de façon assez radicale. Il faut quand même imaginer qu'aujourd'hui, là, votre corps se mettrait à changer complètement, votre visage aussi. Enfin, ça nous plongerait dans un état un peu de crise quand même, de développement. Et puis, il y a quand même tout un travail de distanciation avec les parents à faire aussi. On était des petits jusque-là. Et tout à coup, on s'autonomise, on peut aller tout seul au supermarché, on a envie de voir ses copains sans ses parents, etc. Bon, et puis évidemment, dans la transformation du corps, il y a les mutations sexuelles, qui ne sont pas un maigre chapitre.
4: Ouais. D'ailleurs, il fait l'objet d'un gros chapitre dans votre livre. D'ailleurs. Enfin, d'un chapitre.
5: La question de que doit-on faire de sa sexualité ? Effectivement, j'en parle un peu de cette affaire.
4: Notamment, mais c'est ça qui fait qu'on s'enferme, parce que ma question, c'était ça. Parce que parfois, il y a des parents complètement démunis, surtout quand il s'agit peut-être de l'enfant numéro un, quand on en a plusieurs, ou bien on comprend pas parce que ça s'est toujours bien passé avec les autres, puis tout à coup on tombe sur un enfant qui... Enfin, on tombe sur un enfant.
5: Bonjour Edgar.
4: Ah, t'existes toi. Et la crise adolescence se passe mal. En tout cas, on ne le comprend pas, cet enfant. Peut-être l'a-t-on jamais compris d'ailleurs. Peut-être que...
5: D'après c'est ce que je racontais tout à l'heure. Ouais. Bah, je vous dis, c'est une mise à l'épreuve des acquis structurels de l'enfance. Donc effectivement, si ce qu'on a semé était bon au sens vraiment sain, quoi, attendu par l'enfant, bah, l'adolescence va se passer, la crise va se passer à bas bruit. Et si on a manqué des rendez-vous éducatifs, je parle des 5 chantiers structurels indispensables à la vie, à une bonne santé psychique, on récoltera de façon heureuse ce qu'on a semé.
4: Donc l'identité,
5: oui,
4: numéro 1, la sécurité affective, numéro 2, l'estime de soi. Ouais. C'est important, l'estime de soi. Et ensuite, séduction et rivalité.
5: Et il y avait les limites éducatives avant ça.
4: Les limites, le 4.
5: Et ensuite, on arrive dans ce que nous, on appelle la bonne santé mentale, c'est-à-dire les préoccupations de séduction et de rivalité. Mais quand on est là-dedans, ça va bien.
4: Ouais, ça veut dire que le reste a été validé.
5: Structuré. Absolument. Ouais. Et les 4 acquis structurels les plus fondamentaux qui peuvent générer... en cas de défaillance des adolescences douloureuses, sont ces 4 premiers sacs.
4: Alors, est-ce que, ça c'est une question régulière qu'on doit souvent vous poser, qu'est-ce qui fait que parfois, il y a des parents, il y a des personnes même qui disent, on ne peut pas prévoir tel enfant que tel enfant qui a eu pourtant des parents. Vous savez, on entend souvent ça.
5: Ah oui, mais c'est complètement faux.
4: Vous dites officiellement ici faux.
5: Ah, mais c'est complètement faux.
4: Un enfant ne s'invente pas.
5: Ah, mais pas du tout.
4: Ou je sais pas quoi.
5: Ah non, mais pas du tout.
4: Il y a toujours une raison.
5: Mais évidemment, il y a toujours une étiologie.
4: Absolument. Une étiologie.
5: Oui, absolument.
4: Un enfant qui fume des pétards à 14 ans.
5: Bien sûr, c'est notre boulot ça. Nous, on les reçoit, ces enfants qui fument, qui se droguent, qui se scarifient, qui
4: ont des troubles
5: du comportement alimentaire. On va chercher, puis on trouve très facilement.
4: En général, c'est quoi ?
5: C'est très souvent de la dépression, du manque affectif. Donc, pour une raison X ou Y, les parents ont laissé l'enfant se décoller, faire la tête dans sa chambre, et ça a duré des semaines, des mois, des années. Ils se sont accoutumés tous à vivre comme ça, dans la défiance. Sauf que ça creuse des carences affectives épouvantables chez les enfants. Les enfants ont besoin de joie, ils ont besoin que la tendresse circule. Si ça ne circule plus, la parole, la tendresse et la joie, il y aura des conséquences. Donc il faut de la joie, de l'amour et de la tendresse. Et voilà, c'est impossible de se bâtir une bonne santé mentale sans ces ingrédients, à minima.
4: Oui, donc ça, c'est quand même une réponse, enfin une réponse à cette fameuse question, parce que tout le monde te la pose, cette question, à un moment donné.
5: Oui.
4: Ah non, mais pourtant, oh,
5: oui, mais
4: ses parents...
5: Oui, mais encore une... Encore,
4: on a des parents charmants.
5: Ça
4: qui,
5: rejoint
4: en fait,
5: ce que je vous disais.
4: Ouais.
5: Qui sont les influenceurs qui font l'actualité en santé mentale, l'information en santé mentale? Ce sont des usagers de la psychiatrie ou des parents d'usagers de la psychiatrie. Donc, leur discours est un mécanisme de défense pour ne pas souffrir de ce qui leur a manqué ou de ce dont ils ont fait manquer à leurs enfants. Donc ça biaise toute l'information, en fait. Alors que cette étiologie est tout à fait acquise pour la psychologie en 2026, qu'on ne naît pas comme ça, futur drogué, futur marginal, futur scarifié, pas du tout, évidemment. Nous, on connaît parfaitement les ingrédients qui mènent à ces symptômes. Mais comme ceux qui en parlent sont les jeunes eux-mêmes ou leurs parents, bah évidemment, ou encore une fois des journalistes, des philosophes, des gens qui ont des idées comme ça, mais comme Rousseau en avait, de fort mauvaise d'ailleurs, enfin, bah, il n'y a pas de contrôle, quoi.
4: Ouais.
5: Donc ça égare, ça égare cruellement les gens, en fait.
4: La vie est quand même, et pourtant, alors là je fais exprès de vous pousser dans vos retranchements, mais la vie est parfois très douloureuse. Il y a des deuils, des parents qui décèdent, des parents qui se séparent. On ne les compte plus, bien sûr.
5: Oui.
4: Alors,
5: c'est moins grave que de
4: avec
5: perdre
4: votre
5: son parent.
4: Oui, j'imagine.
5: Oui.
4: Mais tout ça, c'est irréversible. Alors, comment
5: quoi donc,
4: qu'on fait
5: quoi donc?
4: Qu'est-ce qu'il faut faire pour... tout est irrémédiable. Tout est... Tout est-il irrémédiable? Non, mais est-ce que y a toujours un remède pour nos enfants, pour qu'ils reprennent entre guillemets le droit chemin?
5: Bien sûr. Est-ce que là vous me demandez est-ce qu'on peut sauver tous les enfants?
4: Oui.
5: Est-ce qu'on peut les sortir de la panade de la souffrance psychique? Oui, évidemment. Bien sûr, sinon moi je ne ferais pas ce métier.
4: Oui, on est d'accord. Même quand on est parent, par exemple, et qu'on est par exemple des parents séparés, comme beaucoup aujourd'hui, où il y a eu des tragédies, l'un des deux est parti, l'un des deux est mort. Il y a toujours une solution.
5: Bien sûr.
4: Ouais,
5: bien sûr.
4: Il y a toujours une solution.
5: Bien sûr, mais vraiment.
4: Il ne faut pas attendre trop, en fait. C'est ça que vous dites.
5: Il ne faut pas attendre du tout.
4: Du tout.
5: Non, enfin le moins possible.
4: Il ouais.
5: ne faut pas culpabiliser d'avoir attendu si on le fait enfin. Et puis évidemment, le psychologue clinicien d'orientation psychanalytique, il a priori vraiment parfaitement en tête les moyens de sortir l'enfant de la souffrance, en mobilisant l'environnement. Moi, par exemple, j'ai des patients qui sont très isolés avec leur enfant. J'invite dans mon cabinet tous les gens qui font leur monde.
4: C'est-à-dire qui font leur...
5: Bah, je fais des espèces de réunions de famille.
4: les proches, en fait.
5: Oui, un par un. Pour sceller le lien davantage, pour leur parler intimement, pour fixer un ton autour de l'enfant que je pense bienfaisant, où on communique, on se dit les choses.
4: Ça restaure l'enfant, ça aussi.
5: Voilà.
4: Le professeur Nick le dit très régulièrement,
5: oui.
4: Qu'on vit dans un monde très, très isolant, en fait.
5: Oui,
4: hein.
5: Absolument.
4: Narcissique et isolant,
5: oui. Oui.
4: Les uns des autres.
5: Oui.
4: Et ça, c'est très mauvais pour les enfants.
5: C'est très mauvais pour les parents aussi.
4: Et oui.
5: Parce que... Élever un enfant tout seul, c'est très difficile. À partir du moment où on est entouré d'amis, de familles qui prennent le relais, qui offrent des tutorats comme ça, d'éveil à l'enfant complémentaire de ce que le parent offre, bah, c'est extrêmement soutenant pour tout le monde. Il faut tout un village pour élever un enfant.
4: Ouais,
5: c'est
4: vrai,
5: bien,
4: vrai. Décidément.
5: Mais
4: décidément.
5: C'est vraiment vrai, vraiment vrai.
4: Et est-ce que des parents qui vont bien, une maman qui va bien, est-ce que ça aussi, c'est tout le temps sur les réseaux, cette phrase, une maman qui va bien, les enfants vont bien. C'est pas toujours vrai ou est-ce que c'est toujours vrai?
5: C'est quand même assez vrai. Hein.
4: Ouais.
5: D'ailleurs, c'est pas sans lien. Si elle va bien, c'est aussi parce que ses enfants vont bien. C'est tout ça est un cercle vertueux. On peut pas du tout.
4: Ça,
5: mais on peut pas dissocier le bonheur des enfants et celui des parents. C'est impossible.
4: Parce qu'on veut dire une maman qui va bien, qui laisse tomber ses enfants.
5: Ah non, mais
4: voyez,
5: elles
4: n'existent
5: pas
4: affaire.
5: Vraiment celle-là. Hein. Ces mamans-là.
4: Au fond d'elles, elles ne sont pas contentes.
5: Bah
4: pas...
5: non. Enfin, je crois profondément à ça, hein, par des cas de psychopathie rarissime, mais globalement, les gens ne se satisfont pas de semer du malheur. Ça, c'est un présupposé que j'utilise beaucoup dans ma clinique. Je ne laisse pas les gens être vaches. Je ne les laisse pas.
4: Ouais.
5: Et c'est un peu autoritaire. Et en même temps, je leur explique pourquoi je ne laisse pas être vache. Je leur dis, mais je suis sûre que vous souffrez de faire souffrir. Et j'ai raison.
4: Ouais.
5: Parce que si c'était enseveli, en tout cas, ça existait.
4: Il faut être vrai, en fait, avec soi. Et donc...
5: Il faut être un peu moral aussi, j'ai le droit de le dire.
4: Oui, vous pouvez, RCF Notre-Dame, c'est valide.
5: C'est pour ça que je le dis. Il faut être moral.
4: Ça veut dire quoi, être moral en 2026?
5: Prendre en compte les autres.
4: Apprendre à nos enfants. Apprendre.
5: Non, mais tous nos patients à tous les âges. Moi, je ne peux pas laisser un patient se lamenter, s'ébrouer dans l'écoute de soi en faisant fi du mal qu'il cause aux autres. Moi, je n'y arrive pas. Quand j'ai des patients qui ont grandi, hein, parce que je suis installée depuis 19 ans, et que je garde que je revois de temps en temps, mon d'autres que je reprends en thérapie en cours de route, après ne plus les avoir vus pendant 15 ans, etc. Ça dépend vraiment de ce qui s'est passé dans l'enfance, hein, vous savez, et puis de ce qui se passe aussi dans leur conjoncture. Et donc parfois, ils me font part de conflits avec d'autres, où je trouve qu'ils ont complètement déconné. Eux, mon patient, a complètement déconné. Et je leur dis, ah non, mais là, ça va pas du tout. Enfin, j'ose carrément leur dire, hein. Alors, ça les pique un peu. Je me dis, mais si c'est pas moi qui leur dis, c'est qui, en fait? Moi, j'ose le dire. Et j'ai l'espoir qu'ils grandissent, qu'ils s'ajustent mieux, qu'ils élaborent leur fonctionnement. Enfin, je suis pas un réceptacle mou, quoi, hein, qui va, pendant 15 ans, les laisser se raconter une histoire, en fait.
4: Hein. Ouais.
5: Je ne laisse pas les gens se raconter d'histoire, globalement. Vous avez entendu.
4: Parce qu'aujourd'hui, on nous pousse, même moi, enfin, je veux dire, sur les réseaux, c'est terrible de résister à ça, parce qu'on raconte plein d'histoires.
5: Ah, bah, bien sûr.
4: Goldman, oui. C'est très difficile.
5: Et non experte. C'est pour ça que moi, j'ai lancé une pétition avec d'autres psychiatres, pédopsychiatres et psychologues, qui est sur le site de l'Assemblée nationale, qui veut interdire aux gens qui n'ont pas de qualification dans des disciplines de donner des conseils au grand public. Ils peuvent donner leur avis, mais ne pas se prétendre professionnel et éclairant pour la masse, quoi.
4: Il y a un symptôme aujourd'hui, on s'investit, alors ça touche aussi nos ados, on ne s'investit pas assez globalement pour nos enfants, mais comment peut-on dire ça? Il y a un problème d'investissement, de mauvais investissement des parents. Quel est quel est le symptôme, finalement, que vous décrivez régulièrement, mais
5: L'investissement incestuel, c'est ça?
4: Non, pas vraiment l'investissement tout court, de faire l'effort, si vous voulez, d'essayer de donner, parce que c'est un effort de donner des... Vous l'avez toujours dit ici, c'est plus facile de gâter ses enfants que de les punir.
5: Je sais pas, ça se paye, hein, quand même. Hein. Ça se paye, hein.

0: vois pas où est la
1: Parce que c'est
0: positivité dans cette
1: dur de
0: histoire,
1: donner des
0: hein.
1: limites.
0: Ça demande. En fait, c'est dur. Honnêtement, c'est dur pendant trois fois. C'est dur. Non, mais vraiment. Et puis, quand on voit que ça marche et que ça n'a rien entaché de la légèreté, de l'insouciance et de la qualité d'amour que l'enfant nous offre, ben, franchement, ça nous met vraiment le pied à l'étrier et après, on y va de bon cœur, hein. Moi, enfin, je vois ça tous les jours avec mes patients. Quand je leur annonce, bon, bah, écoutez, vous avez été, voilà, le symptôme, enfin, le diagnostic, c'est que vous êtes beaucoup trop sympa. Alors, je les fais rire, je leur dis, je vais vous faire entrer dans le club des très vilains parents, auquel j'appartiens moi-même. Voilà. Et donc, je leur dis, bah, là, quand il vous fait les grands yeux, vous dites, mais maman, mais j'aime pas quand il y a très peu de Nesquik dans le pot et que je suis le dernier à me servir de Nesquik. Enfin, vraiment, la plainte irrecevable, quoi, hein, sachant qu'il y a un autre pot de Nesquik qui arrive derrière, enfin, n'importe quoi. Bon, enfin, on sent bien que c'est, maman, arrête-moi, c'est ce qu'il faut entendre, hein. C'est pas une question de
1: D'accord,
0: Nesquik, mais ça
1: ok.
0: fait girouette, parce que vous lui solutionnez le problème de Nesquik, après, c'est un problème de chaise, après, c'est un problème de tout, quoi, en fait, hein, bon, de cartable, enfin, c'est sans fin. Quand ils appellent les limites, ils
1: Les
0: les
1: habits.
0: appellent. Voilà, ce sont
1: Moi,
0: les.
1: c'est les habits, mon problème.
0: Absolument. Bah, d'ailleurs, les
1: Catastrophe.
0: habits, ce sont des limites aussi. Hein.
1: Oh là là, j'ai peur. J'ai
0: Bah,
1: pensé ce
0: non!
1: que vous allez me dire.
0: Non, non, pas du tout. Mais c'est un lieu
1: Ah,
0: privilégié.
1: c'est
0: La
1: l'épreuve,
0: peau
1: hein.
0: et les vêtements, c'est un lieu privilégié d'appel des limites, en fait. Et le moment d'aller se coucher, enfin, tout ce qui fait
1: D'accord.
0: la cloison, quoi.
1: Moi,
0: Ça...
1: j'aurais jamais dit à ma mère, à 4 ans et demi, je veux
0: Ouais.
1: pas mettre ça, je vais mettre ça
0: Oui, mais
1: après.
0: comment elle vous aurait accueilli si vous l'aviez dit? Elle vous aurait regardé comme ça et vous auriez compris que c'était même pas la peine.
1: Je pense.
0: Bah voilà, mais il faut quand même garder des trucs qui fonctionnent. Hein. Enfin,
1: Bon,
0: avoir une fille
1: bah.
0: comme vous, il y a pire quand même, Marie-Ange.
1: Vous m'avez pas vu à 4 ans et demi. Parce que c'est pour ça que c'est vrai qu'on est facilement démunis quand même. Puis les enfants se parlent entre eux à l'école. Et puis les ados, c'est encore pire après. Parce qu'il y a des ponts complets entre eux, vous le dites tous, mais entre 3, 5 ans et puis 15 ans et plus, quoi. J'imagine que de toute façon, y a un effet miroir monstrueux, quoi.
0: Entre les enfants et nous, entre
1: Entre
0: quoi?
1: cette période de 5 ans, 3, 6 ans
0: Ah oui, vous pensez déjà à l'adolescence de votre
1: Ah
0: fille,
1: bah oui,
0: là?
1: ah bah
0: Ah
1: moi je la vois
0: ouais.
1: déjà, parce que là, la
0: Ouais.
1: scène qu'elle me fait tous les matins
0: Ouais.
1: pour mettre les habits qu'elle veut, elle.
0: Alors, petit conseil très concret.
1: Allons-y!
0: Ouais. Donc, vous vous mettez au point, par exemple, la veille au soir. Qu'est-ce que tu veux mettre demain? D'accord? Comme ça, vous laissez
1: D'accord.
0: une petite latitude, comme ça, comme dans le choix. Dit, par contre, je te préviens, tu mettras ça demain. Tu n'as pas le droit de changer d'avis, parce qu'on n'a pas le temps le matin.
1: D'accord.
0: Et si tu es casse-pied, tu seras puni le soir.
1: D'accord.
0: Voilà. Et puis donc, elle va être casse-pied, elle va faire son boulot hein, le lendemain matin. Oui, mais en fait, non, non, vous regardant comme ça, est-ce que ça marche, est-ce que ça marche pas? Et puis là, vous allez lui dire, bon, écoute, là, on avait dit que tu n'étais pas casse-pied, donc, mais hyper calme. Ce soir, tu seras puni à cause de ça.
1: Hyper calme.
0: Hyper calme. Voilà. Et puis le soir, vous le prenez par la main, vous rentrez de l'école, elle se marre et tout ça. Et bon, bah, tu te souviens, Minou ce matin, je t'avais promis une punition parce que tu as discuté les vêtements qu'on avait choisis la veille au soir. Oui, mais parce que j'avais pas entendu et puis je voulais pas pisser et puis le truc était ça.
1: Ouais.
0: Elle va vous faire son boulot, elle va faire son boulot, elle fait son boulot, c'est très bien. Je dis oui, mais c'est comme ça. Ici, il y a des règles et quand on est casse-pied le matin pour parler des devoirs alors que maman, des vêtements alors que maman a dit non, et ben on est puni. C'est
1: Et
0: comme ça.
1: après, on va parler des écrans, si vous le permettez.
0: Oui.
1: Juste après Jean-Louis Aubert, n'est-ce pas? Parle-moi. À tout de suite.
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0: Parlons-nous en famille. Comment faire quand on n'arrive plus à parler, en particulier avec nos ados, avec ses ados? On en parle avec la papesse de l'éducation anti-positive. Mais c'est pas vrai de dire ça.
1: C'est
0: l'éducation tout court. L'éducation sensée. Voilà, Caroline Goldman est joyeuse, psychologue pour enfants et ados, qui venait de publier ce petit dernier ouvrage, Pourquoi la psychologie expliquée aux adolescents de 15 ans et plus. Après avoir exploré un peu la vie psychique des enfants entre 4 et 15 ans dans les trois autres tomes, pour ceux qui vous découvriraient aujourd'hui, c'est possible aussi, chère Caroline Goldman. On va parler maintenant, effectivement, je l'ai promis, de ces fameux écrans. On voit tout et son contraire. On voit plutôt du négatif que du positif. Sauf que là aussi, il faut faire preuve de bon sens et d'intelligence, Caroline Goldman. Oui. Vous, je vous demandais, là, je me permets de partager avec nos auditeurs ce que vous venez de me dire, à savoir qu'il n'y avait aucun problème chez vous, que ce soit pour les ados ou vos enfants, avec les écrans. Aucun problème. Hein. C'est-à-dire 1h30 par jour dans les écrans, ce n'est pas grave.
1: Alors, globalement, je ne suis pas dans la censure des écrans, sauf quand je sens, notamment chez mon garçon, que ça commence à le miner parce que, je ne sais pas.
0: Il a quel âge?
1: Il a 10 ans.
0: 10 ans.
1: Donc, je trouve que le rapport aux écrans des garçons et des filles est quand même assez différent. Ouais. Dans ma consultation, c'est assez saisissant, quoi. Parce que les garçons sont très obsédés par les jeux vidéo,
0: ouais,
1: qui n'intéressent pas tellement les filles. C'est beaucoup dans la culture des garçons. Et les jeux de guerre, etc., ils sont très drogués, je trouve, très jeunes. Donc, il faut quand même un peu juguler, faire attention à ça, pour pas que le volume horaire déborde sur tous les autres investissements de la vie, quoi. Mais globalement, je trouve que l'usage de l'écran, au même titre que l'adolescence, l'impact de l'écran plutôt, est révélateur des acquis de la vie de famille, quoi. Encore des acquis structurels de l'enfance et de comment ça va dans la maison. Si la famille est joyeuse, unie,
0: ouais,
1: tendre, il y a quand même des chances pour que les enfants et les ados soient capables de décrocher de leur... engins pour aller nous retrouver, quoi, hein, quand même. Il y a une cohérence, quoi.
0: Ouais, vous disiez, par exemple, alors on parle de Disney, comme on peut parler, il y a des tas de dessins animés qui sont chouettes aujourd'hui.
1: Oui, très chouettes.
0: Et vous dites, finalement, voilà, tout est une question, là aussi,
1: de bonheur partagé.
0: De bonheur partagé. Et vous disiez, là, c'est très intéressant autour de l'histoire du soir, je vois qu'on a un point commun. Parce que du coup, moi, je vous écoute religieusement, Caroline Goldman. Je ne devrais pas dire ça, mais je le dis quand même, je suis désolée. Mais le jour où vous avez dit ça, que vous laissiez vos enfants, parce que c'est à une cohérence, eh ben, depuis, j'ai un petit peu ouvert la brèche, mais du coup, l'histoire du soir se passe super bien. C'est-à-dire qu'on se fiche la paix, quoi, un petit peu dans les injonctions qu'on peut se donner.
1: Oui, pour que vos éditeurs comprennent, c'est que dans une interview pour un journal, j'avais confessé que moi, quand je récupérais mes enfants de l'école quand ils étaient petits et que je sortais de 8 heures de consultation sans pause, je leur disais, mes chéris, on va regarder un super film de Walt Disney entre 17h30 et 19h. Pendant ce temps-là, moi, je vais regarder mes mails. Je leur racontais pas tout ça, d'ailleurs, mais moi, je regardais mes mails, je cuisinais, exactement. En fait, je décompressais de ma journée. Ils décompressaient de leur journée aussi. Et tout le monde prenait un plaisir fou à 7h30. Voilà. Et quand on se retrouvait pour le dîner ensemble, on était en forme. Et quand, après, je devais me coltiner l'histoire du soir, j'étais pas effondrée d'épuisement, en burn-out mental et à compter les secondes avant qu'ils s'éteignent, en
0: et
1: fait.
0: Et que vous puissiez enfin attaquer le canapé.
1: Voilà. Donc, il faut, comme des sportifs de haut niveau, quoi. Être un parent qui travaille, c'est quand même une affaire de haute voltige, quoi.
0: Ouais.
1: Il faut gérer notre économie psychique. On n'est pas tout puissant, inaltérable. Et il faut qu'on ait du plaisir à ce qu'on partage avec eux. Ça, c'est très important. Un minimum, quoi. Pas tout le temps, hein. Je dis pas que ça doit
0: vous
1: être le remède.
0: Voilà, c'est ça.
1: Ah non, j'ai jamais regardé un dessin animé. Je n'aime pas du tout les dessins animés, donc
0: ils
1: regardent eux de leur côté. Moi, je vois un peu de loin ce qui se passe.
0: Ouais.
1: Évidemment, on filtre le programme, on les laisse pas devant n'importe quoi.
0: Voilà.
1: Il faut que ce soit pédagogique, que ça les ouvre à d'autres tutors. Il y a quand même des choses que moi, je peux pas leur apporter. Je peux pas leur apporter les messages de Pocahontas, par exemple, a priori. Ce sera moins imagé, quoi.
0: Ou le Roi Lion. Enfin bref, il y en a des messages dans chaque Disney. Et vous disiez que les. Parce que pour se raccrocher au wagon des limites, parce que nos ados, c'est quand même une affaire de limites, nos enfants de 3 et 5 ans aussi, vous me disiez, vos enfants vous reprochent presque d'une certaine façon de tout le temps dire oui à tout.
1: Non, ils s'en étonnent. Ils me le reprochent pas du tout.
0: Ils s'en étonnent.
1: Oui, ils me disent, mais maman, quand tu. À chaque fois qu'on te demande si on peut sortir, ou faire une fête, ou inviter 20 copains, enfin pas 20, mais 3, 4, 5 copines, dans une pyjama party, tu dis toujours oui et les autres parents disent non, donnent plus d'heures butoirs, de retour, etc. Et moi, je leur dis, mais en fait, la vie est faite pour ça, pour s'éclater de rire avec ses copines. En fait, je place pas grand-chose au-dessus. À leurs âges, évidemment, après, ils ont des bébés et tout ça, mais qui rendent joyeux aussi. Il y a d'autres qui jouent de la vie amoureuse, etc. Mais bon, enfin, aller se faire masser, enfin bref, la vie cuisiner, tout ça. Mais là, tant qu'ils sont ados, leur boulot, c'est de rire avec leurs copains, quoi.
0: Donc, je leur dis,
1: mais enfin, de profiter de la vie, enfin, d'être dans la joie. Et donc, je leur dis, faites ça autant que vous pouvez. Et c'est parce que vous aurez emmagasiné toutes ces expériences positives, et c'est vrai pour l'enfance aussi, hein, que vous pourrez après vous lever à l'aube et vous laver les dents avec de l'eau froide alors qu'il neige dehors, alors, et que vous n'avez pas beaucoup dormi, faire vos devoirs après une journée entière d'école, préparer un examen, etc., et réviser votre solfège. Enfin, c'est parce qu'on a emmagasiné du bonheur qu'on est capable de faire des efforts après.
0: La joie de vivre fait déplacer les montagnes, finalement.
1: Oui. Bah, en fait, ça favorise ce que j'appelle Eros, que la psychologie appelle Eros, c'est-à-dire la pulsion de vie, en fait. Hein. Ça, c'est une de mes leçons aussi.
0: Ouais.
1: Sur l'homme est-il bon ou mauvais, bah,
0: oui.
1: S'il a reçu ce qui faisait du bien et qu'il a des bonnes bornes pour se limiter, le meilleur jaillit.
0: Donc c'était Freud d'ailleurs. Les chiens aiment leurs amis et mordent leurs ennemis, tout à fait contrairement aux gens qui sont incapables de l'amour pur et doivent toujours mélanger amour et haine dans leur relation. C'est très actuel.
1: Ouais, ça, c'est la citation d'introduction de ce chapitre, l'être humain est-il bon ou mauvais.
0: Ouais. Oui, tout à fait. C'est pour ça que je me permettais de
1: bien
0: le dire.
1: Bien sûr, bien sûr.
0: Mais moi, mon préféré, c'est quand même la leçon numéro 3, la citation de Baudelaire, parce qu'elle vous ressemble beaucoup aussi. Et il faut être toujours ivre. Tout est là. C'est l'unique question. Pour ne pas sentir l'horrible fardeau du temps qui brise vos épaules et vous penche vers la terre. Au fond, tout c'est vrai que la vie est dure pour tout le monde. Alors, plus ou moins. Les fardeaux sont plus ou moins durs à porter, lourds à porter, tout ce que vous voulez. Et vous dites, Caroline Goldman, en résumé de chez Résumé, apprenez à picorer les petites joies, quoi. Elles vous serviront justement, peut-être, dans ces fardeaux à traverser. C'est un peu ça que vous dites entre les deux.
1: Dans le tome 3, j'explique aux enfants la différence entre le plaisir et le bonheur. Et je leur dis que le plaisir, ça peut être lié à la consommation, au fait de picorer.
0: Ouais.
1: Mais fondamentalement, pour être heureux, il faut une bonne base structurelle acquise en famille et qui véhicule beaucoup d'amour et de joie partagée.
0: Ouais, tout simplement. Eh bien, écoutez, tout ça dans votre livre, une vraie pépite, hein, vraiment, à découvrir.
1: Merci.
0: Aux éditions d'Uno, la psychologie expliquée aux ados de 15 ans et plus en plusieurs leçons. Voilà, de le bonheur, on l'a dit, la folie, le génie créateur, l'intelligence, les mécanismes de défense. Et puis, il y a même Dieu, une réponse au désordre social de législateur, Dieu, législateur et justicier. Dieu, c'est l'inconscient, etc. Et ça, c'est vrai que c'est intéressant. Vous avez parlé de morale et j'imagine qu'il y aura effectivement de quoi en savoir plus pour nos auditeurs qui seraient frustrés de la fin de cette émission qui est déjà là. Merci beaucoup, Caroline.
1: Merci
0: Goldman.
1: Beaucoup, Marie-Ange.
0: Quel jour se voir systématiquement. La joie dans le studio, je sais pas, vous êtes la même. Vous apportez
1: sympa.
0: Cette joie dans le studio. Merci beaucoup. Merci à Guillaume Nougaret pour la réalisation quotidienne de cette émission Quai de Sens. Jessica Vigny pour la préparation. Très bonne journée à tous.

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Bonjour à tous, c'est à nouveau un plaisir de vous retrouver en ce dimanche 21 juin pour la mission Jésus est mon guide. C'est un plaisir de fêter avec vous la musique, puisqu'aujourd'hui nous fêtons la musique en ce 21 juin, sans oublier nos papas bien sûr. En ce jour où nous fêtons tous nos papas et tout d'abord notre papa du ciel, Dieu notre Père, ne l'oublions pas, c'est lui en premier que nous fêtons en ce dimanche. Et puis bien sûr, une pensée à tous nos papas qui sont auprès de lui dans le ciel, auprès de sa lumière, à tous les papas de Jésus et mon guide, à tous vos papas également et à tous nos papas aussi. En ce 12e dimanche de ce temps ordinaire, nous allons méditer avec le livre de Jérémie où il nous dira « Il a délivré le malheureux de la main des méchants ». Et oui, Jérémie est entouré d'ennemis et connaît la peur, mais il garde confiance en Dieu. Sa foi lui donne la force de continuer. De même, le Seigneur nous invite aujourd'hui à ne pas nous laisser vaincre par le découragement. Il est avec nous dans les épreuves et nous appelle à vivre dans la confiance, l'espérance et le courage. Alors surtout, n'hésitons pas, ayons confiance en notre Dieu. Cela est important, d'avoir confiance en lui. Avant de parcourir ce livre du prophète Jérémie, un grand merci à vous tous qui nous écoutez sur les réseaux sociaux, qui nous partagez également, qui nous écoutez sur les ondes de Radio Arc-en-Ciel. Et un grand merci à toute l'équipe de Jésus et mon guide. Et avant de commencer avec ce livre du prophète Jérémie, demandons au souffle de l'Esprit de venir nous embraser de son amour, de venir apporter force et courage en ce jour, de venir apporter tout son amour à tous nos papas que nous fêtons aujourd'hui, mais aussi à tous ceux qui sont amoureux de la musique et qui parcourent nos églises, nos rues et nos maisons également, avec leur belle symphonie de la musique. Souffle imprévisible avec Laurent Giboski. Bonne écoute à tous.

après avoir demandé au souffle imprévisible de l'Esprit-Saint de venir nous embraser de son amour, eh bien, comme promis, parcourons ce livre du prophète Jérémie, le chapitre 20, versets 10 à 13. « Moi, Jérémie, j'entends les calomnies de la foule. Dénoncez-le ! Allons le dénoncer, celui-là, l'épouvante, de tous côtés. Tous mes amis guettent mes faux pas. Ils disent, peut-être se laissera-t-il séduire. Nous réussirons et nous prendrons sur lui notre revanche. Mais le Seigneur est avec moi, tel un guerrier redoutable. Mes persécuteurs trébucheront, ils ne réussiront pas. Leur défaite les couvrira de honte, d'une confusion éternelle, inoubliable. Seigneur de l'univers, toi qui scrutes l'homme juste, toi qui vois les reins et les cœurs, fais-moi voir la revanche que tu leur infligeras, car c'est à toi que j'ai remis ma cause. Chantez le Seigneur, louez le Seigneur, il a délivré le malheureux de la main des méchants. Parole du Seigneur. Nous rendons grâce à Dieu. »

Frères et sœurs en Christ. Dans ce passage, le prophète Jérémie traverse une épreuve douloureuse. Il se sent entouré d'ennemis. Tous ceux qui étaient mes amis guettent mes faux pas. Il connaît la peur, la solitude et même la trahison. Pourtant, au cœur de cette souffrance, il ne se laisse pas envahir par le désespoir. Jérémie fait un choix. Il met sa confiance en Dieu. Il proclame avec force « Le Seigneur est avec moi, tel un guerrier redoutable ». Sa foi ne supprime pas immédiatement les difficultés, mais elle lui donne la certitude qu'il n'est pas seul. Cette parole nous rejoint aujourd'hui. Nous connaissons aussi des moments d'incompréhension, d'échec, de découragement ou de peur face à l'avenir. Nous pouvons avoir l'impression que le mal ou l'injustice l'emporte. Jérémie nous rappelle aujourd'hui, alors que Dieu voit notre combat, qu'il connaît notre cœur et qu'il ne nous abandonne jamais. La foi chrétienne n'est pas l'absence d'épreuves. Elle est la certitude que Dieu marche avec nous au milieu des épreuves. Quand tout semble obscur, le Seigneur nous invite à continuer d'espérer et à lui remettre notre vie. En ce 12e dimanche de ce temps ordinaire, la parole de Dieu nous rappelle à ne pas avoir peur. Comme Jérémie, nous pouvons traverser des tempêtes, des oppositions ou des moments de doute, mais le Seigneur demeure à nos côtés. Être disciple du Christ, c'est avancer avec confiance, même lorsque le chemin devient difficile. Dieu connaît nos peurs, nos blessures et nos espérances. Il nous demande simplement de lui ouvrir notre cœur et de croire qu'il agit pour notre bien. En ce dimanche et en cette Eucharistie que nous avons peut-être, sûrement, participé, où nous allons peut-être le faire, et bien que cette Eucharistie renouvelle en nous le courage de témoigner de notre foi et la joie de savoir que rien ne peut nous séparer de l'amour de Dieu. Amen. Et nous vous proposons de poursuivre avec le psaume de ce jour, le psaume 68. Dans ton grand amour, Dieu, réponds-moi avec l'ensemble vocal Hilarium.

Il est déjà l'heure de nous séparer après avoir chanté avec le psalmiste et l'ensemble vocal Hilarium et le psaume de ce jour, le psaume 68, « Dans ton grand amour, Dieu, réponds-moi ». Oui, le Seigneur répond, le Seigneur entend, mais le Seigneur nous appelle. Il nous appelle à ne pas avoir peur, malgré les tempêtes que nous traversons, malgré les moments difficiles, malgré les doutes. Le Seigneur demeure à nos côtés, alors gardons confiance. Dieu connaît nos peurs, il connaît nos blessures et nos espérances. Ouvrons notre cœur, comme nous le demande simplement le Seigneur. Ouvrons notre cœur et croyons qu'il agit pour notre bien. Il demeure à nos côtés, il marche avec nous. Gardons confiance en lui. Car si nous mettons notre confiance dans le Seigneur, nous serons comme Jérémie, vainqueurs et libres, libres de nos peurs, libres de nos obstacles, vainqueurs de nos combats. Eh bien, nous vous proposons de nous séparer avec le groupe Be Witness, libres et vainqueurs. Salut, bye bye! À plus !

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1: Et on poursuit Tramaille, l'actualité du diocèse.
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3: Bonjour et merci de nous retrouver dans notre magazine Tramaille, le magazine de l'Église catholique à La Réunion. À l'actualité, cette semaine, nous célébrons le 70e anniversaire de l'IRSAM, autrement dit de l'Institut Régional des Sourds et Aveugles de Marseille, un institut qui a été fondé par la communauté des Sœurs de Marie Immaculée. Nous consacrons toute notre édition à les rencontrer en présence de la supérieure générale à La Réunion pour cet anniversaire, Sœur Chantal. Nous rencontrerons aussi Sœur Marie-Jasmine qui est réunionnaise et qui travaille dans cet institut et cette congrégation à Marseille. Et nous avons aussi la joie de rencontrer la première élève de cette école que l'on appelait le Centre de la Ressource avec Marie Suzel. Bonjour à tous. À l'occasion du 70e anniversaire de l'IRSAM, nous avons la joie de rencontrer Sœur Chantal et Sœur Marie-Jasmine. Bonjour mes sœurs. Pouvez-vous nous redire cette mission que vous portez à travers votre congrégation des sœurs de Marie Immaculée et de cet institut IRSAM?
4: Nous avons été fondés à Marseille en 1858. Par un oblat de Marie Immaculée qui s'appelait Louis Toussaint d'Assy, qui a eu une intuition, qui a été touché au fond de son cœur par la rencontre d'enfants aveugles, d'abord à Bordeaux et ensuite à Marseille. Et ça l'a tellement touché, travaillé, qu'il en a parlé avec son supérieur, qui était Saint Eugène de Masneau, fondateur des oblats de Marie Immaculée à Aix-en-Provence, en disant qu'il avait trouvé plus pauvre encore que les pauvres avec ses enfants qui mendiaient, qui n'avaient pas les moyens d'aller à l'école. La seule école qui existait à cette époque était à Paris. Avec l'autorisation de Saint-Eugène de Masneau, il a commencé à accueillir des enfants aveugles sur Marseille. Très vite, il s'est rendu compte que tout seul, c'était difficile. Et comme il disait toujours, il faut un cœur de maman pour s'occuper de ses enfants. Et donc, il a mis autour de lui des demoiselles, dont Marie Bouffier, qui a été cofondatrice avec lui. Il s'est bien rendu compte aussi que ces demoiselles avaient dans le cœur aussi davantage un désir plus grand. Et toujours avec l'accord de Saint-Eugène de Masneau, qui était évêque de Marseille aussi, il a fondé la congrégation des Sœurs de Marie Immaculée. C'était d'abord avec les enfants aveugles.
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4: Et un peu plus tard, il a été appelé aussi pour les enfants sourds. Et il s'est formé. Il a formé aussi les premières sœurs. Et ils ont aussi ouvert une école pour les enfants déficients auditifs.
3: L'arrivée du braille à La Réunion. Donc, c'est avec votre fondation que le braille arrive à La Réunion.
6: Oui, les autorités de La Réunion ont fait appel en 1956 à la congrégation dont le siège était à Marseille pour venir s'occuper ici des aveugles et des sourds. Donc en fait, l'apprentissage du braille a donc dû démarrer avec l'arrivée des sœurs en 1956 à l'île de La Réunion. D'abord à Bois d'Olive. On a commencé tout doucement à Bois d'Olive et le nombre augmentant, les jésuites ont proposé à la congrégation de s'installer avec l'accord de l'État, donc au centre de la ressource, dans un ancien séminaire qui appartenait aux jésuites. Et c'est là que l'œuvre de la ressource a démarré et puis évolué grandement. Les sœurs allaient dans les familles, presque faisaient le tour de l'île pour aller à la rencontre de ceux qui avaient besoin de cette éducation-là, puisqu'il n'y avait pas les services sociaux comme on a de la chance aujourd'hui. Donc pour ma part, c'est un prêtre qui connaissait le centre de la ressource qui a proposé à mes parents, puisque nous sommes 4 déficients visuels dans la famille, un de mes frères qui était en 6e, ma sœur, ma grande sœur qui était en 2e, commençait déjà un peu à peiner en inclusion. Et du coup, ce prêtre-là a fait les démarches pour que nous diriger vers le centre de la ressource. À l'époque, il n'y avait pas de collège au centre de la ressource. Donc mon frère aîné et ma sœur aînée ont été dirigés en métropole. Et mon petit frère et moi, on nous a donc dirigés au centre de la ressource. Donc moi, je suis arrivée à la ressource en 1966. J'étais au primaire, j'étais donc, en CE2, en tant qu'élève. Et à partir de la sixième, toujours la même chose, pas de collège. Et puis, on propose à Jasmine d'aller à Marseille. Et en fait, Jasmine, elle a un caractère bien trempé. Et elle refuse d'aller à Marseille. Donc, à ce moment-là, les sœurs de la ressource, avec beaucoup de générosité, beaucoup d'intuition, m'ont dirigée vers les sœurs de Cluny, à l'école de Cluny, l'école de l'Immaculée à Saint-Denis. Donc, ainsi a démarré l'inclusion scolaire à la ressource. Et très vite derrière, une malentendante qui a pris le pas aussi. Et l'inclusion s'est développée à partir de ces années-là.
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3: Toujours à cette occasion du jubilé du 70e anniversaire d'IRSAM, nous avons pu rencontrer pour vous Marie Suzel, qui était la première élève du centre de la ressource.
4: Je suis rentrée à l'école, en 1957, et il n'y avait que des religieuses. Et moi, à cette époque, j'avais 6 ans et j'habitais à la rivière du Mât. Et quelques religieuses sont venues me voir à la maison et ont expliqué à mes parents qu'il y avait une école où je pouvais être scolarisée. Et du coup, mes parents ont accepté, c'était dur pour eux. Et à un moment donné, elles sont venues me chercher à la maison pour me scolariser. Et c'était très, très dur pour moi parce que j'étais jamais séparée de mes parents. Et en arrivant dans cet établissement, apparemment, j'ai fait une crise de pleurs parce que je croyais que c'était l'hôpital.
3: Et pourquoi?
4: J'ai eu peur. Hein, donc
3: la première élève.
4: Oui, première. Presque première. Après, les autres sont arrivés au fur et à mesure. Et à l'âge de 6 ans, j'étais, disons, arrachée de mes parents parce que je partais pas le week-end, ni les grandes vacances. Les grandes vacances, si. Mais il fallait attendre. Tous les jours à l'école, moi j'ai commencé mes études primaires, donc à lire, à écrire en braille, à apprendre. Et puis, il y avait aussi au programme la musique.
3: Pour ce dimanche 21 juin et pour toute cette semaine qui va suivre, la conférence des évêques de France nous sensibilise sur la proposition de la loi fin de vie qui sera présentée pour la troisième lecture devant l'Assemblée nationale. À cette occasion, les évêques de France nous proposent de vivre, de célébrer, de prier une neuvaine du 21 au 29 juin 2026. Voici donc leur message pour ce dimanche 21 juin. Chers amis, chers frères et sœurs, ce lundi 22 juin, la proposition de loi sur la fin de vie revient pour la troisième lecture à l'Assemblée nationale. Cette loi envisage de légaliser l'euthanasie et le suicide assisté en France. Depuis les premiers débats, nous, évêques de France, nous avons tenu à rappeler avec force qu'on ne prend pas soin de la vie en y mettant un terme, mais en l'accompagnant avec attention et jusqu'au bout. La semaine dernière, le pape Léon a interpellé les parlementaires espagnols en ces termes. Et je le cite, « La défense de la vie humaine n'est ni une question partielle, ni un intérêt confessionnel. C'est un objectif de civilisation. Toute vie humaine doit être reconnue et protégée depuis sa conception jusqu'à son déclin naturel, dans toutes les circonstances de son existence. La grandeur morale d'une nation se manifeste avant tout dans sa capacité à accompagner, protéger et aimer les vies qui traversent la plus grande fragilité. » Du 22 au 30 juin, jour de vote à l'Assemblée nationale, nous invitons les catholiques qui le souhaitent à s'associer à une neuvaine de prières pour la vie. L'intention lue à ce sujet lors de la prière universelle de ce dimanche 21 juin, la démarre, puis 8 autres intentions particulières ont été préparées pour les jours à venir. Nous pouvons les intégrer dans notre prière quotidienne avec un Notre Père, un Je vous salue Marie et un Gloire au Père, qu'à l'aube de nouveaux débats, l'Esprit Saint éclaire les consciences et nous renouvelle dans l'espérance pour que soit reconnue, protégée et respectée la dignité de toute la vie humaine. Intention de prière pour le dimanche 21 juin. Seigneur, nous te prions pour nos élus qui vont reprendre cette semaine leur débat à propos de la fin de vie. Nous te demandons d'éclairer les consciences pour qu'ils orientent notre pays sur le chemin de la vie et que soit toujours reconnue, protégée et respectée la dignité de toute personne humaine. Et je vous souhaite à tous de vivre cette neuvaine à l'occasion de la loi de la fin de vie. C'est la fin de notre édition. Nous retrouvons-nous tout de suite. Pointimanger pour le cœur.
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7: Le jour là, Jésus l'a dit ensemble son bon disciple. Il n'a pas besoin de taper de monde. Parce que la point rien que les cachettes ne sera pas découvert. La point rien, ça que les cachettes ne sera pas connu. Alors, ça que midi, ça donne fait noir. Alors, t'as écrit ça dans le gros lumière. Ça que tu entends, dans le cri, ça des oreilles. Alors, t'as écrit ça partout. Pas besoin de taper à ça que tu es le corps. Ça, tu viens pas boutier l'esprit. Ton champion gars, plutôt, ça que les gars, il fait mort, donne fait l'enfer, l'âme comme le corps. Est-ce qu'ils ne vendent pas des moines au point sous? 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Quant à ça, jusqu'à le brin sauvé de 6 autres cocos, ça les compter. Pas besoin de la paix. Ça, tu vaux bien plus qu'un rafale moineau. Ça va dire, lis mon bande devant le monde. Ah, moi aussi, m'a dit, lis mon bande devant mon papa dans le ciel. Seulement, ça va dire, il ne connaît pas. Moi, il parle avec moi devant le monde. Mais à moi non plus. Il sera pas là avec lui devant mon papa dans le ciel.
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3: Comment il est? Jordi, Jésus dit, pas besoin de la paix de monde. Pas besoin de la paix pour votre corps. Plutôt, vous êtes la paix pour votre âme. Que ça, Jésus veut dire nous par là. D'abord, c'est une manière pour lui dire, tout le monde doit respecter les uns les autres. Il va donner un joli commandement. Aime les autres, les uns les autres, comme moi-même, là, j'aime les autres. J'aime les autres tout le temps. J'aime bien tout le monde. Vive en frère. Mais Jésus dit aussi, pas besoin de la paix de monde. Les vrais, des certains, ils rôdent d'une manière d'un pouvoir. Ils rôdent d'une manière d'être en l'air, dessus les autres. Et là, ça, tu veux écraser. Ça, tu veux exploiter. Jésus dit, non, va. Pas besoin de la peur. Saint Mania dit, fais respect à nous. Après là, Jésus dit, mais attention, passe. N'a pas peur pour notre corps, pour notre vie. Mais attention, nous peine notre âme. Et combien de monde, pour être en l'air, pour écraser les autres, vous les parés perdre votre âme. Vous n'avez plus aucun respect, ni pour le monde, ni pour la société, ni pour...

0: Bon Dieu, notre papa dans le ciel, il est là ensemble nous. Reniez pas bon Dieu. Au contraire, accueillez-le. Son parole, son lumière, ça même va faire avance à nous dans son chemin paradis.
1: 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On poursuit avec Gospel, l'Éternel et mon berger.

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1: Et on retrouve tout de suite une église hebdo, le message des évêques de France pour la neuvaine sur la loi de fin de vie.
2: Merci d'être avec nous sur les ondes de Radio Arc-en-Ciel. Pour ce dimanche 21 juin et pour toute cette semaine qui va suivre, la conférence des évêques de France nous sensibilise sur la proposition de la loi fin de vie qui sera présentée pour la troisième lecture devant l'Assemblée nationale. À cette occasion, les évêques de France nous proposent de vivre, de célébrer, de prier une neuvaine du 21 au 29 juin 2026. Voici donc leur message pour ce dimanche 21 juin. Chers amis, chers frères et sœurs, ce lundi 22 juin, la proposition de loi sur la fin de vie revient pour la troisième lecture à l'Assemblée nationale. Cette loi envisage de légaliser l'euthanasie et le suicide assisté en France. Depuis les premiers débats, nous, évêques de France, nous avons tenu à rappeler avec force qu'on ne prend pas soin de la vie en y mettant un terme, mais en l'accompagnant avec attention et jusqu'au bout. La semaine dernière, le pape Léon a interpellé les parlementaires espagnols en ces termes. Et je le cite, « La défense de la vie humaine n'est ni une question partielle, ni un intérêt confessionnel. C'est un objectif de civilisation. Toute vie humaine doit être reconnue et protégée depuis sa conception jusqu'à son déclin naturel, dans toutes les circonstances de son existence. La grandeur morale d'une nation se manifeste avant tout dans sa capacité à accompagner, protéger et aimer les vies qui traversent la plus grande fragilité. » Du 22 au 30 juin, jour de vote à l'Assemblée nationale, nous invitons, nous disent les évêques de France, nous invitons les catholiques qui le souhaitent à s'associer à une neuvaine de prière pour la vie. L'intention lue à ce sujet lors de la prière universelle de ce dimanche 21 juin, la démarre, puis 8 autres intentions particulières ont été préparées pour les jours à venir. Nous pouvons les intégrer dans notre prière quotidienne avec un Notre Père, un Je vous salue Marie et un Gloire au Père, qu'à l'aube de nouveaux débats, l'Esprit Saint éclaire les consciences et nous renouvelle dans l'espérance pour que soit reconnue, protégée et respectée la dignité de toute la vie humaine. C'était donc le message des évêques de France et nous vous proposerons les intentions de chaque jour sur les ondes de Radio Arc-en-Ciel.

0: Intention de prière pour le dimanche 21 juin. Seigneur, nous te prions pour nos élus qui vont reprendre cette semaine leur débat à propos de la fin de vie. Nous te demandons d'éclairer les consciences pour qu'ils orientent notre pays sur le chemin de la vie et que soit toujours reconnue, protégée et respectée la dignité de toute personne humaine.
1: Et on poursuit après ce message avec Brigitte et Jean-Paul Arthaud, Marie.

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1: Bonne soirée à l'écoute de Radio Arc-en-Ciel. C'est le début du programme de la nuit. Nous retrouvons l'émission Palabre avec Joyce.
2: Chers amis auditeurs de Radio Arc-en-Ciel, bonjour. C'est avec toujours le même plaisir que Didier et moi, nous vous retrouvons pour notre émission Palabre.
3: Bonjour Didier, Joyce. Bonjour. Alors, en ce jour, tu nous proposes de découvrir François Mauriac.
2: Oui, un grand parmi les grands. Nous parlerons donc effectivement de François Mauriac.
3: Et comme tu dis, il y a tellement de choses à dire sur François de Mauriac. Comment peux-tu donc le caractériser ?
2: Assez succinctement, c'est vrai, parce qu'on ne sait pas parler de François Mauriac, on ne sait pas par quel bout commencer, tellement il y a des choses à dire. Je commence par une citation. « Je ne me suis jamais accoutumé à ce malheur de n'avoir pas connu mon père. » Fin de citation. C'est par ce soupir que Mauriac entame les commencements d'une vie, donc son ouvrage autobiographique. Il avait 20 mois quand son père fut emporté, soudain, à l'âge de 35 ans seulement. Je cite, « Quand on me porta dans la chambre où il agonisait, je poussai des cris et ne pus l'embrasser. » Fin de citation. Il fut élevé par sa mère, Claire Mauriac, qui faisait preuve d'une foi sans mélange, un attachement irréductible aux formes les plus traditionnelles de la pratique religieuse et la certitude que le péché le plus odieux au Seigneur est celui de la chair. Aussi bien proscrivait-on chez les Mauriac toute allusion à l'amour physique. François Mauriac naît au crépuscule d'un temps qui ne fut pas seulement celui du romantisme. Rappelons-nous que Victor Hugo meurt en 1885. Il naît bien au XIXe siècle, en 1885, donc comme le jour de la mort de Victor Hugo, mais il sera bien un homme du XXe siècle, car il a 15 ans en 1900. Ses références, il les cherchera chez Balzac et Hugo, et au-dessus, chez Pascal et chez Rimbaud. Claire et Jean-Paul Mauriac ont déjà 4 enfants quand François vient au monde. Sa mère se retrouve donc veuve à 29 ans avec 5 enfants à élever. François est chétif, maladif. Dans son ouvrage intitulé « Un adolescent d'autrefois », il raconte que vers sa 10e année au collège, il crut soudain que son père était revenu. Alors, il s'était précipité en courant, bousculant les passants sur le trottoir pour retrouver, inchangé, la chambre grise de sa mère. S'il s'est parfois inspiré de souvenirs familiaux pour peindre quelques passions troubles, ce n'est pas dans son foyer, à coup sûr, qu'il trouva le modèle des amours incestueuses qui rôdent, inaccomplies, à travers ses livres, celles par exemple de Tota et d'Alain Focasse. Son frère aîné Raymond écrira d'ailleurs de lui, je cite, « C'était un enfant tranquille, tendre, aimant et qui pleurait facilement, préfigurant l'homme qui jamais ne connut la joie de chasser, de diriger une barque au fil de l'eau, entre les arbres, de se laisser emporter dans le bois au galop d'un cheval, bref, qui ne voulait pas connaître la nature dans les sports de plein air. » Fin de citation. Et lui-même, François, il avoue, je cite encore, « La conscience du malheur date de mes 7 ans lorsque j'entrais en 10e chez les marianistes. » Et il ajoute, « Si je racontais mon enfance, j'en pourrais donner à volonté une idée lugubre ou radieuse. Il suffit de régler l'éclairage. » Fin de citation. À 12 ans, il entre en 5e au collège du Grand Lebrun, toujours à Bordeaux. Il y trouve un maître et un ami, l'abbé Péquignot, son professeur de lettres, et André Lacaze, son disciple pendant 8 ans. André Lacaze, pardon, son disciple pendant 8 ans. L'apport de Lacaze à son ami fut déterminant. Lacaze devient prêtre, prêtre singulier, philosophe d'une admirable vélocité intellectuelle. Lacaze était aussi un musicien rayonnant. Il jouait superbement Bach. Cette amitié n'a pas empêché que, vers ses 17 ans, François soit parti en guerre contre la bigoterie familiale. Par exemple, il choisit de scandaliser sa famille en citant un jour ce vers de Laurent Taillade, je cite, « Et les nonnes qui font crever leurs orphelins », fin de citation. Il éprouve le sentiment d'une profonde discordance, entre les paroles et les pensées, entre les gestes visibles et les désirs cachés, fin de citation. Comment, sans quitter cette église, ni renier cette foi, s'affirmer contre cette classe murmurante de rapacité, c'est la question qu'il se pose.
3: Mais justement, les filiations, quelles sont celles qu'on lui reconnaît ?
2: Alors, c'est vrai, Mauriac a été très jeune un grand lecteur. Il dévore les livres, on ne sait plus que lui donnait, soupirait sa mère. Et lui, de longues années plus tard, écrira « Je me réjouissais les jours de congé lorsque la pluie empêchait toute promenade pourvu que seul dans une chambre je puisse lire ». Il y eut d'abord des revues pour enfants, et ensuite la kyrielle des auteurs dont la bourgeoisie catholique nourrissait alors ses rejetons avec une inégale perspicacité. La comtesse de Ségur, Raoul de Navery, Maria Marlitte et surtout Zénaïde Fleuriot. Il y eut aussi Jules Verne, dont il aimait par-dessus tout l'île mystérieuse. Mais deux auteurs l'emportaient sur tous les autres dans son cœur d'enfant de 10 ans. Hector Malot et Alexandre de la Motte. Du premier, il aimait tant l'ouvrage intitulé « Sans famille » puisqu'il avait écrit sur la page de garde, je cite, « Ce livre est beau puisqu'il m'a fait pleurer », fin de citation. Si « Sans famille » le ravissait d'émotion, les Camisards de la Motte lui semblaient un chef-d'œuvre, nulle trace pourtant dans ses souvenirs d'Alexandre Dumas ou de Walter Scott. Puis vinrent les morceaux choisis de l'abbé Ragon, mais aussi de Lamartine, Musset, enchanteur de ses 13 ans. Il aima aussi Sully Prudhomme et Albert Samain. Puis Baudelaire vint, qu'il lut vers sa 15e année, en même temps que les premiers Balzac, et qui restera, avec Racine et Rimbaud, avant même James et Valéry, le poète, d'entre les poètes, celui qui résistera même dans la hiérarchie de ses admirations aux révélations apportées vers sa 17e année par l'anthologie poétique de Nan Bever et Léoto. Son frère Pierre croit se souvenir que c'est vers 8 ou 9 ans que François écrivit sur un petit carnet son premier roman, Le Boudoir conspirateur. En tout cas, le premier texte qui survécut à ses autodafés d'adolescent est un roman intitulé « Va-t'en » dédié à sa sœur Germaine de 7 ans son aînée et sa marraine. Il lui reste 30 ans avant de devenir l'auteur de Thérèse Desqueyroux. Devenu étudiant en philosophie et lettres, il écrira plus tard « Je me croyais laid et incapable d'être aimé ». Quel étrange, quel instable, quel douloureux garçon que le François Mauriac de 20 ans, cherchant vainement des compensations à son isolement sentimental et à la rupture qui s'accentue avec sa famille, s'exaspère avec son milieu bourgeois. En tout cas, il quitte Bordeaux pour Paris à l'âge de 22 ans, en septembre 1907.
3: Justement, on ne peut pas isoler les écrits de Mauriac des contextes d'écriture. Quels sont-ils ?
2: Ah oui, les contextes. On l'a dit, il débarque à Paris le 15 septembre 1907. le Paris de 1907 n'est pas une communauté janséniste, ni un cénacle voué au dénuement poétique. C'est un véritable tourbillon politique, esthétique, philosophique. 2 ans après la séparation de l'Église et de l'État et la publication de « Notre patrie », ouvrage de Charles Péguy, 1 an après la réhabilitation de Dreyfus, 1 an avant le transfert des cendres de Zola au Panthéon, Barrès est reçu à l'Académie française. Claudel publie l'ouvrage « Connaissance de l'Est », Bergson publie « L'évolution créatrice » et Gide « Le retour de l'enfant prodigue » à propos duquel éclatera plus tard son premier débat avec le jeune Mauriac. Rostand publie l'Aiglon et règne sur le théâtre. Picasso achève Les Demoiselles d'Avignon. Debussy écrit la version orchestrale d'Iberia. Jules Renard fait taire ses coquetteries pour entrer à l'Académie Goncourt et Huysmans meurt en état de sainteté hystérique. C'est aussi l'époque de la création de la Nouvelle Revue française. Comment le jeune François Mauriac, le jeune Bordelais débarquant à Paris, peut-il s'orienter dans ce Paris crépitant d'idées? Il est désormais privé de la présence à ses côtés d'André Lacaze, son maître en non-conformisme. Son frère Jean prépare son ordination au séminaire d'ici. Après quelques années un peu erratiques, il s'organise une vie de célibataire, douillet, partagé entre ses livres et ses amis. Il fréquente les bars dits à la mode, notamment le Palace sur les Champs-Élysées. Il rencontre Charles Caillard, qui dirige la revue du temps présent, et lui propose d'y publier quelques-uns de ses poèmes. C'est sous l'invocation de Francis James qu'il va y tenir, pendant 3 ans, la rubrique de poésie, ce qui lui donne une sorte d'importance mondaine. Voilà le petit bourgeois bordelais invité chez la duchesse de Rohan, par exemple. Il publie ses premiers poèmes assez proches de ceux de Sully Prudhomme, alors très admiré. Il écrit, je cite, « J'entrai dans la littérature, chérubin de sacristie, en jouant de mon petit orgue », fin de citation. 20 ans plus tard, dans une préface de la première réédition d'Aimé Jointe, il dénoncera avec une sorte de fureur, je cite, « ses vers sans vertèbres, ses poèmes flasques ».
3: Et justement, peux-tu nous parler de ses premiers écrits ?
2: Et oui, la guerre est là. Sur le plan littéraire, il tâtonne encore. Après « La paroisse morte », écrite en 1918, il va s'arracher aux sucreries mystiques, aux frôlements pieux. Son art reste assez flou. Les carnets de cet homme de 30 ans sont hantés par le péché rôdeur autant que par une sorte d'asthénie de la foi. Il s'interroge. S'il y a un Dieu, pourquoi a-t-il permis la guerre ? Il est heureux en ménage, mais il sait dépasser aussi les effusions de la fraternelle sollicitude que lui inspirent Henri Lacordaire et Maurice de Guérin, chers à son cœur. François Mauriac écrit le premier livre qui soit digne de lui, ingénieux, sensible, plein de promesses, « La chair et le sang ». Et Max Jacob lui écrit, je cite, votre livre est à la fois amusant et noble. Il décèle un poète, un goût rare et surtout une intelligence chimique, analytique. Fin de citation. Ensuite, Le baiser aux lépreux est considéré comme un chef-d'œuvre. Il va être lancé en grand par les éditions Grasset. Il écrit, je cite, je rompis pour la première fois le cercle étroit des 3000 exemplaires et atteignis le grand public. Premier rayon de la gloire. Fin de citation. 18 000 exemplaires vendus en 4 mois. Et il ajoute, après le succès du baiser aux lépreux, « Ce que j'ai souhaité d'irréalisable se réalise. » Marcel Proust meurt en novembre 1922. Mauriac note que l'auteur de Swann a fini de souffrir. François Mauriac et Marcel Proust, il faut se le rappeler, s'étaient rencontrés le 3 février 1918 chez Alphonse Daudet. Mauriac avait lu avidement « Du côté de chez Swann », publié en 1913. Ce qu'il avait cherché à faire en vain dans ses deux premiers romans, ce ressurgissement de l'univers de l'enfance, palpitant à travers la mémoire des choses aussi bien que des êtres, voilà qu'un autre, Marcel Proust, y avait atteint avec une virtuosité religieuse, donc il avait atteint ce que lui, il avait voulu faire. Peu après la découverte de Dostoïevski et de son univers métaphysique, Proust lui impose son monde fluide et cohérent. Entre tous les vivants, voici son maître. Et son admiration ne cessera de grandir à la lecture des jeunes filles en fleurs et des guermantes. Peu de temps après le triomphe du baiser aux lépreux, l'ouvrage « Fleuve de feu », dont le titre initial était « La pureté perdue », est publié. En substituant au titre initial ce fleuve de feu, emprunté à la fois à Saint-Jean et à Pascal, Mauriac s'est privé des richesses de l'ambiguïté. Pureté perdue disait mieux ce qu'il y a de profond dans le système attirance-répulsion mis en scène dans le trio des personnages. Un autre roman, « Le désert de l'amour », paraît chez Grasset en février 1925, en même temps que le petit livre à la mémoire de son ami André et intitulé « Vie et mort d'un poète » dont il a dit qu'il n'en est, je cite, « aucun que j'ai écrit avec plus d'amour ». Fin de citation. François Mauriac n'avait pas tôt fait ses premiers pas dans le monde des lettres qu'il subissait la fascination de l'école esthétique liée à la maison qui publie Gide et Claudel. Dans La rencontre avec Barrès, il a évoqué ce temps où, sous ses airs triomphants d'adolescent prodige, il était torturé de doutes sur lui-même.
3: Mais parmi ses œuvres, il y en a une qu'on retient de Mauriac, c'est Thérèse de Kérouf. Peux-tu nous en parler ?
2: Oui, si on dit Mauriac, les gens pensent immédiatement à Thérèse de Kérouf. Citation. Thérèse existe, voilà le fait. Elle en a hanté d'autres que moi. Ceci, François Mauriac l'écrit en juillet 1950. Il est alors sexagénaire. Il écrit cela 23 ans après la publication de Thérèse Desqueyrou. Dans sa préface de 1927, il reconnaissait, je cite, « Adolescent, je me souviens d'avoir aperçu dans une salle étouffante d'assises, livrée aux avocats moins féroces que les dames empanachées, ta petite figure blanche et sans lèvres. Plus tard, dans un salon de campagne, tu m'apparus sous les traits d'une jeune fille hagarde qui irritait les souhaits de ses vieilles parentes et d'un époux naïf. » Fin de citation. Eh bien, elle est tapie au fond d'elle-même. Et s'il n'arrive pas à la sauver, à en faire la sainte locuste, on se souvient de ces vers de la scène 4, de l'acte 4 de Britannicus de Racine, je cite, « Le poison est tout près. La fameuse locuste a redoublé pour moi ses soins officieux. » Fin de citation. Cette empoisonneuse, il l'a fait vivre et il l'a fait souffrir. C'est l'époque des 15 ans de François, celle où lui apparaît à Saint-Symphorien une Thérèse en train de souffrir et mourir. Cette agonisante, est-ce une Phèdre transposée ? N'est-ce pas plutôt tout ce qui en lui déjà se rebelle, se refuse et se déteste. Le 28 novembre 1925, Mauriac, qui a reçu quelques semaines plus tôt le grand prix du roman de l'Académie française pour « Le désert de l'amour », écrit à son frère Pierre pour le remercier de lui avoir envoyé des documents sur une affaire d'empoisonnement qui avait soulevé les passions 20 ans plus tôt à Bordeaux. Si Mauriac dessine Thérèse avec tant de justesse, c'est qu'il éprouve une certaine sympathie pour elle. Thérèse n'est pas seulement fille de Phèdre, victime de la haine des dieux. Elle est parente aussi des héroïnes programmées par Zola. Elle entrevoit à travers les caresses mal aimées de Bernard un bonheur possible. Elle est aussi masochiste, s'infligeant, séquestrée, la griffure d'un vent glacial au point que, je cite, « la douleur devenait son occupation et qui sait sa raison d'être au monde », fin de citation. La publication de Thérèse Desqueyroux chez Grasset en février 1927 marque à la fois l'accession de François Mauriac à la maîtrise totale de son art. Elle marque aussi la limite au moins provisoire de son éloignement du christianisme. Aucun de ses livres n'est aussi froidement déserté par la foi, aussi lourd de l'absence de Dieu. Il écrit à son frère Pierre, je cite, « Un jour, serais-je digne de peindre une belle âme ? Ce sera justement peut-être celle de Thérèse, purifiée, sanctifiée. » Fin de citation. La rigueur du christianisme, Mauriac en offre la caricature dans le personnage desséché, désertique de Pierre Gornac. Sortir de la chrétienté, il ne suffit pas pour s'évader de, je cite, « céder à la chair, nourrir son doute, sacrifier aux idoles ». Ce n'est pas pour le chrétien sortir de la chrétienté. Fin de citation. Et d'invoquer le témoignage de Charles Péguy que, je cite, « le pécheur et le saint sont deux pièces également intégrantes du mécanisme de la chrétienté ». Fin de citation. Même le reniement, assure Mauriac, ne saurait arracher cette lumière, cette tunique collée à la peau du chrétien. Trouvera-t-il la réponse chez Maritain qui enseigne que, je cite, « la question essentielle n'est pas de savoir si un romancier peut ou non peindre tel ou tel aspect du mal, mais de savoir à quelle hauteur il se tient pour faire cette peinture. » Fin de citation. C'est tout de même chez Maritain que Mauriac trouvera sa réponse, je cite encore, « soyez pur, devenez pur, et votre œuvre aussi reflétera le ciel. Purifiez d'abord la source. » Claire Mauriac eut sa part de responsabilité dans la création du climat de terreur catholique et de bigoterie sulpicienne qui fit de Mauriac l'auteur des Mains jointes et de Thérèse Desqueyroux.
3: Il y a tellement d'écrits qu'on ne peut pas aborder toutes ces œuvres. Peux-tu nous présenter quelques autres de ces œuvres, justement ?
2: Ah oui, tu as raison, on ne peut pas tout aborder. Je commence encore une fois par une citation. « Je songe à écrire la vie de Jacqueline Pascal, ce qui me permettrait de n'atteindre Blaise que sur le plan religieux. » C'est ce qu'il écrit à sa femme avant d'entamer cette œuvre. Blaise Pascal et sa sœur Jacqueline, moins célébrés que Racine ou que la vie de Jésus, est à coup sûr l'un des plus beaux livres de Mauriac. Il écrit, je cite, « Pascal, le seul humaniste digne de ce nom, le seul qui ne renie rien de l'homme et traverse tout l'homme pour atteindre Dieu. » Et il ajoute encore, « un converti n'est jamais solitaire. Le grand Pascal est le frère de tous les pécheurs, de tous les convertis, de tous les blessés tremblants dont la blessure peut à chaque fois se rouvrir, que l'amour a poursuivi très loin et qui ne se tient qu'à cet amour. » Fin de citation. C'est la conclusion du livre et c'est comme un appel à l'aide, comme l'évocation à un intercesseur, à un répondant plus haut que lui. Mais ce patronage qu'il recherche chez Pascal, il ne le mendie pas par quelque bassesse. Face à Pascal, Mauriac se tient très droit. Il ne lui concède rien qui ne soit conforme à son intime croyance et jamais peut-être il n'a marqué si rigoureusement ses distances par rapport au jansénisme, ne cessant de dénoncer l'orgueil, la cruauté, la folie de ces hommes admirables qui étaient aussi les doctrinaires de la prédestination, ce poison janséniste comme il l'appelle. Mauriac rompt là avec un christianisme de l'exclusion sans s'interroger suffisamment sur le fondement augustinien de cette doctrine. Dieu et Mammon, autre ouvrage, l'a fait découvrir, je cite, plus chrétien qu'il ne pensait. Il se dit souvent apaisé, éclairé, mais encore si avide de manifestation de la vérité, si sensible encore au, je cite, « poison du jansénisme ». Quant à son ouvrage plus connu, « Le nœud de vipère », il reçoit un accueil sans précédent alors que Mauriac vient d'être diagnostiqué de cancer de la gorge. On est en 1931. Claudel, de son ambassade de Washington, lui écrit, je cite, « Le nœud de vipère » est votre chef-d'œuvre, et un chef-d'œuvre aussi français que j'en suis un peu gêné. » Fin de citation. Pour Barrès, c'est son œuvre la mieux bouclée, la mieux composée, celle où il affirme le mieux sa puissance d'analyse en d'autres domaines que celui du désir. Reste le tableau cruel, plus cruel que jamais, de milieu provincial tout entier possédé par l'avarice, l'avidité, jusqu'à l'idée du crime. Ce qui fait la force et la beauté de ce roman, Le nœud de vipère, où s'épanouit la maturité de Mauriac, c'est le double mouvement qu'il décide entrecroisant ses thèmes de l'instinct et de possession à l'attente de l'amour. Le n'impliquant pas nécessairement l'autre. Braqué vers Dieu, Louis pouvait rester le rapace décrit par Mauriac. Ce qui change, c'est moins le personnage que la perspective qu'en prend l'auteur. C'est cette manière un peu panoramique autour du héros, hein, vers lui, en lui, qui donne à cet implacable récit son caractère fascinant. Mais Mauriac ne veut pas que son dernier roman soit le nœud de vipère. Alors il décide d'écrire dans l'urgence le roman de la tendresse fraternelle. Ce sera le mystère Frontenac par lequel, dit-il, je faisais amende honorable à ma race. Ce livre fut écrit au début du juillet 1932. Il sera élu à l'Académie française l'année suivante.
3: Mais que peut-on dire pour conclure sur Mauriac ?
2: Deux mots, oui. Pour exalter le génie de Mauriac, Didier, il ne faut pas seulement une noble cause. Il faut aussi quelques cibles grotesques ou monstrueuses. Sa chance fut de toujours associer ceci et cela. Son immense pitié pour les Basques n'avait pas suffi à l'entraîner dans le combat. Certains partis ecclésiastiques auraient complété l'œuvre des bombardiers de Guernica. Tout emporté qu'il était dans le typhon politique à partir de 1935, François Mauriac reste avant tout un homme de lettres, un créateur de personnages.
3: Merci Joyce pour cette découverte de François de Mauriac.
2: Merci à toi Didier et puis merci à nos amis auditeurs d'avoir fait le choix de Radio Arc-en-Ciel. Alors justement, j'annonce déjà que mercredi prochain, 8 septembre, ce sera la sortie officielle.
3: Le 8
2: mars, jour de la journée de la femme, ce sera la sortie officielle du livre de recueil de nouvelles écrit par 6 autrices à La Réunion. Ce recueil de nouvelles s'intitule « Belles éparses ».

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1: Le programme de la nuit sur Radio Arc-en-Ciel, il est minuit. Nous retrouvons maintenant Jean-Claude avec Navé un fois. Je vous propose deux petites histoires en créole.

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histoires dehors. La vache avec le roi. Des histoires en Auvergne. Cinq histoires, ils sortent en Auvergne, dans le département Puy-de-Dôme. Dans le temps, on avait un roi en Auvergne. Le roi n'avait un troupeau de bœuf. Rien que ça même t'y intéresse à lui. L'a pas l'argent, l'a pas château, lui t'es pas là avec ça. Le 14 septembre, on avait la foire dans la ville Saint-Anthème. Le roi l'a parti battre un carré. Comme ça même, il a tombé sur une jolie vache. T'es tellement jolie, comme dit l'autre, une jolie vache déguisée en fleurs. Le roi la trouve la vache gaillard, il a acheté. La vache était chère, mais le roi n'avait l'argent. Comment elle y appelle? Le roi l'a demandé. Ni criel, bragarde, le paysan la répond. Elle est blanc partout, sauf son quatre pattes les rouges, comme si elle n'avait une culotte. Dans le temps longtemps, le pantalon t'y appelle brague. Mais le roi la trouve bragarde, t'es pas jolie comme nom. Alors il y a rebaptise la vache bravarde. Ça te veut dire elle t'est brave. Et la bravarde t'es brave pour de bon. Elle même t'y amène le troupeau dans la montagne. Elle t'y passe devant et toute la bande t'y suive. Elle avait une cloche dans son cou, t'y fait ding ding quand elle t'y marche. Le roi la cause sérieux semble son gardien de bœuf. T'y appelle Antoine. Antoine, a dit le roi. « Alla la bravarde, c'est où va occupe d'elle ?»« Pour la peine, alla 100 écus pour où ?»« Plus, madame à où, la moitié le fruit nous va récolter, la moitié le lait nous va tirer, la moitié le fromage nous va fabriquer. »« Seulement, on a été réveillé bien sur elle. Tension à où, Antoine ?»« Tension pourquoi, sire ?» le gardien l'a demandé. Tension pour la bravarde, le roi la répond. La bravarde, les plus précieux que mon deux yeux. Allez, dis partout. Si n'a un monde, il vient dire moi la bravarde, les morts, chagrin poulé, il sera pendu. Et si un jour, m'y trouve la bravarde mort dans le parc bœuf, alors c'est où que sera pendu. Causement le roi la fatigue le gardien. L'y sera pendu. Où sera pendu? Frisson la monte de ce lit. Mais Antoine l'a calculé, ça t'est une bonne place travail, et que t'es bien payé. Tracasse pas au sire, l'a dit Antoine, ma veille sur la bravarde, comme si que t'es mon enfant. Antoine, t'es y sorte dans le village Valcivière. L'été plutôt courte, mais bien musclé. Son biceps, t'es y refait pète son manche chemise. L'in avait la force. Mais il avait aussi la patience. En plus, il était un bougre intelligent. Premier coup, il a vu la bravarde, il a fait camarade avec elle. Il était soigné à elle comme jamais il y avait soigné une vache. Il était frotté avec la paille, matin et soir. Il était nettoyé son pâte. Il était tiré galé avec zépine. Il était donné à elle de l'eau pour boire, une fois par jour en hiver, deux fois par jour en été. Un gaillard l'eau propre, bien clair, comme de l'eau la ravine. Temps en temps, Antoine t'y prépare une soupe le chou pour la bravarde. L'hiver, l'été s'arrode la bruyère. La bravarde t'y aime ça. Et l'été lave la bouche la bravarde avec vinaigre pour donner elle l'appétit. Zanet t'y défile. La bravarde t'est toujours vaillante. Elle t'est toujours la bravarde. Le 3 mai, pour la fête Sainte-Croix, le troupeau de bœuf t'y monte en l'air dans la montagne. Le zèbre t'est neuf, t'y donne un bon lait. Et le 14 septembre, toute la bande t'y absente. Et chaque coup, deux fois par an, le roi t'y répète son causement. L'y sera pendu, ou sera pendu. Zané t'y défile même, en t'y pousse l'autre. La bravarde t'y fin arrive 24 ans. Pour un monde, 24 ans, c'est un âge où l'est encore jeune. Mais pour une vache, t'es comme si elle n'avait 80 ans. Et sur la terre, personne t'est pas encore trouvé une façon pour empêcher bonne vache passe l'autre côté de tantôt.
l'été, j'étais en changement d'air dans la montagne. Comme ça même, un matin, quand il la rentre dans le parc Boeuf, Antoine la trouve la bravarde à terre. Elle t'est mort. Tout de suite, la femme Antoine l'a crié. Antoine, la pas où volait, dit le roi, la vache, les morts. Jure à moins que ce sera pas où. Sue la tête, nous deux enfants. Ben si, sera moins même, l'a dit Antoine. Qui ça où veut, va porte volontaire pour aller dire le roi, la bravarde, les morts. De toute manière, si midi pas aller, moins sera pendu. Et si ou dit aller, ou même, ou sera pendu aussi, l'a dit la femme. Oui, pendu aussi. Mais qui ça y connaît l'avenir? N'a tellement de affaires sur la terre. Allez, donne à moi ma blouse avec mon bâton, mi ça va. La femme Antoine n'a pu dire rien. Elle t'y pleure. Antoine l'enfile la blouse, y attrape son bâton et y apprend le sentier pour aller voir le roi. Y marche dans les herbes, dans le galet, y traverse la forêt. Enfin, il arrive devant Barreau le roi. Le roi était dans le jardin. Il a vu le gardien de bœuf. Tout de suite, il a demandé. « Alors, Antoine, comment il est? Qu'est-ce qu'il raconte la bravarde? Toujours aussi brave ?»« Sire, Antoine la répond. La bravarde n'a plus de lait. »« Comment ça, elle n'a plus de lait ?» le roi l'a demandé. « Ben, elle y mange plus de herbes. »« Comment ça, elle y mange plus de herbes ?»« Ben, elle y boit plus de l'eau. » Comment ça, elle y boit plus de l'eau? Ou la prédire, moi, la bravarde n'a plus de lait, elle y mange plus, elle y boira plus. Mais alors, ça y veut dire elle l'est mort? Ça même, Antoine t'y attend. Sire, l'a pas moi l'a dit, mais il doit pas être pendu. C'est où que l'a dit? Normalement, c'est où il doit être pendu? Le roi t'est malheureux, la bravarde t'est mort. Mais t'es pas une raison pour pendre un roi. Ça y fait pas, ça. Le roi la mouche un grand coup dans son manche paletot. Il attire une bourse en cuir dans son poche pantalon. T'es plein de l'argent. Il la capote la bourse dans le chapeau Antoine. Antoine, a dit le roi, tracasse pas ou pour de vieux jours. Ma verse à ou un rang jusqu'à temps ou mort. Pareil pour te madame. Ton cas la bravarde, ben elle n'avait déjà 24 ans. Elle t'y ça va sur 25. T'es normal, elle est mort. Tout de monde est mort. Nous aussi, nous va mort un jour. Ah, au premier, Antoine. Après, sera mon tour. Bon. Ben, là, pas tout ça. Il fait soif. Allons boire un coup. Comme ça même, Antoine, le gardien de bœuf, malgré que la bravarde t'est mort, non seulement elle était pas pendue, mais il a gagné une petite monnaie avec le roi. Plus une rente pour lui avec son madame. Et en plus, tout ça là, il est parti boire un coup avec le roi. Oh yeah.

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histoire de Rufus la tombe malade. Cinq histoires, ti Nicolas. Je t'y connais, ti Nicolas, le marmaïsard à l'école. Ti Nicolas, il raconte lui-même son histoire. Nous t'es en classe. Nous t'apprêt fait un problème l'arithmétique. Un problème dur, dur même. N'avait un habitant. T'es Yvonne Zeuf par ta, avec pomme de terre par kilo. Tout d'un coup, Rufus la lève sans main. Rufus, ça, mon camarade, ça. Son papa, les agents de police. Que ça l'a fait, Rufus? La maîtresse l'a demandé. M'y peut sortir, madame? L'a dit Rufus. Moi, elle est malade. Arrive à où ici? L'a dit la maîtresse. Elle la met son main sur le front de Rufus. On dirait on a la fièvre. Allez l'infirmerie, dit bonne donne à où l'aspirine. Rufus la partie l'infirmerie, malgré que son problème t'est pas fini. Clotaire la trouve ça gaillard. Clotaire aussi mon camarade, malgré lui c'est le dernier de la classe. Clotaire la lève son main. Oui, Clotaire, la maîtresse l'a demandé. Madame, moi elle est malade, l'a dit Clotaire. Clotaire, l'a dit la maîtresse, où va conjuguer? Mi doit pas faire semblant, moi les malades, pour pas faire mon problème l'arithmétique. Rien que l'indicatif sera déjà bien. Clotaire n'a pu dire rien. Quand la cloche a sonné, nous la retrouvons Rufus dans la cour. Alors, Rufus, où la partie l'infirmerie? Nous l'a demandé. Non, va, a dit Rufus. Moi la cachette jusqu'à la récré. Et à cause où la pas partie l'infirmerie? De la demander. Eude aussi, mon camarade. Elle est même plus costaud dans la classe. Moi, elle n'est pas fou, Rufus la répond. Dernier coup, moi, la partie l'infirmerie. Je te la mettre l'alcool sur mon genou. La poiquée, midi pas où. Mais où les malades poutent bon? Geoffroy l'a demandé. Geoffroy, c'est un bon camarade. Son papa, les riches, c'est pas comment. Geoffroy y achetait tout ça qu'il veut. Où va une calotte? L'a dit Rufus. Envoyé de calotte, l'a dit Geoffroy. Comme ça même, le râle est poussé, l'a commencé. Toute marmaille y bataille. Sauf Alcès et Cagnan. Agnan t'y bataille pas, à cause des après repas sans leçon de grammaire. Et puis, Agnan n'a une lunette. Et nous n'a point le droit de tapaler. Tant qu'Alcès l'y bataille pas, à cause il n'avait deux tartines pour finir avant la fin de la récré. Alcès est le plus gros de la classe. C'est le plus gros de l'école. Alcès, il mange tout le temps. Son sac n'a pas un sac l'école, c'est un garde-manger. La même, Monsieur Mouche-Charbon l'a déboulé. Monsieur Mouche-Charbon, c'est notre nouveau surveillant. M'y connaît pas son vrai nom, ni appelle à lui Mouche-Charbon, à cause d'une de gros sourcils épais, noir comme charbon. Et puis, il fait toujours zzz, rendre son dent. Pareil, un Mouche-Charbon. Mouche-Charbon, il donne un coup de main le bouillon. Mais notre vrai surveillant, c'est le bouillon. Ça n'a pas son vrai nom. M'y connaît plus comment l'y appelle, mais nous, on y dit le bouillon. À cause, l'y dit tout le temps. Marmaille, si je t'y apprends pas d'autres leçons, si je t'y fais pas d'autres devoirs, quand va arriver l'examen, je te va boire bouillon. Alors, que ça l'a fait? Mouche-Charbon l'a demandé. Je te l'ai encore en train de bataille? M'a mettre ta zote en retenue pour jeudi prochain. Ça t'est dans le temps, on n'avait point l'école le jeudi. T'es y travaille lundi, mardi, mercredi. T'es y repose un coup le jeudi. Et t'es y à travail vendredi et que samedi matin. Et un peu, t'es y travaille jusqu'à le samedi après-midi. À moins non, l'a dit Rufus. Moi, les malades. Moi, l'a dit Geoffroy. Où veut une calotte pout de bon? Rufus l'a demandé. Silence, Mouche-Charbon l'a crié. Sinon ça, je tout y s'arrête malade. Personne n'a pu dire rien. Arrive à où ici, Rufus, l'a dit Mouche-Charbon. Que ça ou nana? Ben, moi, elle est plutôt faille, Rufus la répond. Ou l'a dit autre papa et autre maman? Ben oui, moi, l'a dit mon maman ce matin. Ben alors, pour que ça, elle laisse à où aller l'école? À cause tous les matins, me dit elle, moi, les failles, failles. Mais ce coup-ci, t'es vrai. Seulement, elle la calcule, t'es un crack, comme les autres jours. Mouche-Charbon la guette un coup, Rufus. Lila gratte son coco comme si qu'il n'avait de boue dans son cheveu. Il faut que ça va à l'infirmerie, mon garçon, a dit Mouche-Charbon. Bonna va donner où l'aspirine? Non, il risque pas, l'a dit Rufus. Comment ça, non? A dit Mouche-Charbon. Si on est malade, on doit aller à l'infirmerie. Et comme il y a une affaire, on doit obéir. Mouche-Charbon l'attrape Rufus par le bras.
Rufus la commence à crier. « Non, non, Missa a pas !» Rufus la roule à terre. « Monsieur, t'as pâli ?» l'a dit Alceste. « Ou a pâli les malades ?»« Mais t'as pas personne, moi, là !» a dit Mouche Charbon. « Tant qu'à où Alceste, je dis où sera en retenue. » Ah, ça n'est pas croyable, a dit Alceste. Alors, moi, m'aller en retenue, à cause de couillon là, les malades? Ou veut une calotte pour vraiment, là, dit Rufus? Ouais, m'y veut, Geoffroy la répondre. Envoie de calotte. Nous t'ai fait tellement désordre, ce coup-ci, c'est le bouillon qui l'a débarqué. Qu'est-ce que ça l'a fait? N'a un problème? Le bouillon l'a demandé. Tout cela à cause Rufus, les malades, l'a dit Eudes. Malade pas de m'en a ou rien, l'a dit le bouillon. Pour la peine, je dis où sera en retenue. Mouche Charbon l'a expliqué le bouillon. Rufus, t'es, il veut pas aller à l'infirmerie. Alceste a dit à moi comme ça, tape pas Rufus. Moi, là, jamais tape Rufus, moi. Ce bon marmaille, il est insupportable. Insupportable. Insupportable. Mouche Charbon la répète trois fois. Insupportable. Le bouillon la tire son mouchoir dans son poche pour essuyer son figure. L'été transpire. Le bouillon l'attrape le bras de Mouche Charbon, la râlalé dans un coin. Zot la cause ti doucement pour qu'il n'y entende pas. Zot la renie war à nous, le bouillon l'a dit comme ça. Aguette bien, maman Tao comment il fait. Avec son doigt, le bouillon l'a fait signe Rufus. Monsieur Rufus, ou venez avec moi à l'infirmerie et sans faire la grimace. Exécution. Rufus la roule à terre, il a crié. Non, non, jamais, jamais. Faut pas force aller, l'a dit Joachim. Le bouillon t'est pas loin explosé. Son figure t'est rouge. Il y a Don Joachim une retenue. Et aussi un pour Mexan. À cause Mexan t'est iri. Et il a crié. Tant qu'à où Rufus. Direction l'infirmerie. Tout de suite. Et discute plus, là. Rufus l'a compris. T'es plus le moment pour faire l'intéressant. Il a dit. Bon, d'accord. Mais à condition, bonhomme, mette pas l'alcool sur mon genou. L'alcool? Sur le genou? A dit le bouillon. Pourquoi ça, vous voulez bien mettre l'alcool sur le genou? Tracasse pas où? Personne ne sait pas mettre l'alcool sur le genou. Seulement, quand vous sera guéri, mon garçon? Ou venez voir à moi? Nous avons un compte pour régler notre deux. À cette heure, allez à l'infirmerie. Notre toute la suivre Rufus pour aller à l'infirmerie. Non, pas autre toute le bouillon l'a crié. N'a rien que Rufus, il sort à l'infirmerie. Il sort pas à l'infirmerie pour jouer. Et se manquait votre camarade des contagieux. On n'a plus dit rien. Le bouillon la sonne la cloche pour nous rentrer en classe. Nous l'a vu, Rufus, avec Mouche Charbon, t'es y sorte l'infirmerie. Mouche Charbon la rouvre barreau. L'été ramène Rufus son case. Rufus n'avait la chance. Après l'arithmétique, n'avait grammaire. Nous l'a pu revue Rufus avec Mouche Charbon pendant une semaine. Les deux l'avaient gagné la rougeole.

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Il est 1h du matin. Je vous propose maintenant de retrouver l'émission des radios chrétiennes en France, le Béaba du christianisme. Une émission présentée par Pauline de Torsiac, où elle sollicite théologiens et biblistes pour un échange enthousiaste sur les fondamentaux de la foi chrétienne.

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1: La prière, c'est l'un des axes de la vie chrétienne, un exercice pour se rapprocher de Dieu qui peut parfois s'avérer laborieux, exigeant, difficile. Alors comment s'y prendre? Y a-t-il une méthode appropriée? Eh bien, on en parle cette semaine dans le béaba du christianisme avec Xavier Accard, rédacteur en chef du mensuel Prier. Il vient de publier L'art de la prière, 50 méthodes éprouvées pour faire l'expérience de Dieu. C'est aux éditions de l'Emmanuel.
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1: Xavier Accard, bonjour.
2: Bonjour Pauline.
1: Alors, oraison, lectio divina, chapelet, louange, exercice de Saint Ignace, pratique des méthanies, journal spirituel. Dans votre livre très complet, vous passez en revue les différentes formes de prière. Mais peut-être, Xavier Accard, avant d'aller plus loin, est-ce que vous pouvez nous rappeler le sens de la prière pour les chrétiens ?
2: La prière, c'est essentiellement une relation à Dieu, et je crois que ce qu'il faut souligner, c'est que nous créons pas la prière à la force de nos petits bras spirituels, mais c'est quelque chose qui nous précède en fait. Les sacrements de l'initiation, baptême, confirmation, eucharistie, ont en quelque sorte restitué ou nous ont fait renaître à cette relation à Dieu, qui est le Saint-Esprit prie en nous en quelque sorte. C'est un mouvement, sans lui, à la rigueur, nous n'existerions pas. Mais la prière peut prendre un deuxième sens, et c'est ce combat qu'on va mener pour s'ouvrir à cette réalité qui vit en nous, en fait, et que cette réalité soit de plus en plus consciente et prenne de plus en plus d'espace en nous, que cette communion avec Dieu s'actualise toujours plus.
1: Prier, est-ce que ça s'apprend dans votre livre? Vous dites, enfin, vous reprenez les mots, la prière s'apprend en priant, personne n'apprend à voir, on voit naturellement, c'est un petit peu ça l'idée?
2: Oui, c'est Saint Jean Climac qui dit ça.
1: Voilà, cherchez son nom.
2: Oui, tout à fait. Oui, en fait, je pense que c'est Benoît XVI, enfin, ça va peut-être à l'origine de tout ce livre, il y a une phrase de Benoît XVI qui faisait des catéchèses sur la prière, et il a dit « La prière ne va pas de soi, c'est un art qui doit comme toujours se réapprendre. » Parce qu'évidemment, la vie étant un chemin, on se transforme, et la prière, elle aussi, se transforme dans notre vie. Donc oui, c'est quelque chose qu'on a à apprendre. Jean-Paul II demandait même ce que soit une priorité pastorale. Et malheureusement, on a désappris à apprendre, si j'ose dire. Peut-être parce que les églises diocésaines, pendant des siècles, se sont un peu défaussées sur les monastères, les ordres religieux, en se disant « eux pourront apprendre à prier », donc ont moins pris ça en charge. Mais je crois qu'aujourd'hui, on retrouve vraiment cette nécessité, parce qu'il y a une vraie demande des contemporains de faire l'expérience de Dieu. Et cette expérience, elle passe par la vie de prière et pas par seulement de la théologie dogmatique ou abstraite, en fait.
1: Alors, il y a ça qui peut être un frein à la prière, mais il y a aussi beaucoup de raisons qui peuvent être un frein à la prière, les doutes, la réalité, la distraction. Expliquez-nous un petit peu ce qui, dans notre quotidien, finalement, nous éloigne de cette prière. On peut se dire qu'on n'a pas le temps, qu'on ne ressent rien, qu'on est souvent distrait.
2: La première difficulté, et ça, Romano Guardini, un grand penseur du XXe siècle, le souligne bien, c'est que Dieu est, à la différence d'une relation avec une personne humaine, Dieu est invisible et insensible. Donc évidemment, quand on commence à prier, en fait, on est face à ce qui nous semble souvent sauf à des moments d'effusion particuliers, mais une forme de vide, et tout nous paraît plus pressant finalement que cette activité gratuite dont on voit pas immédiatement le fruit. Donc il y a déjà cette difficulté de ne rien sentir. Ensuite, évidemment, il y a la difficulté du manque de temps. Ça, on le voit bien dans nos vies un peu trépidantes, et chacun, d'ailleurs, même quand on n'a pas des vies trépidantes, même en vacances, on s'aperçoit qu'on a toujours du mal à trouver du temps. C'est toujours ce qui va venir en dernier. Et là, il faut vraiment, je crois que la solution, c'est de prendre une ferme résolution. Thérèse d'Avila insiste sur la nécessité de s'engager. Vraiment, c'est pas quelque chose qui est réservé au tiède. La prière, il faut avoir cette volonté de s'engager et de prendre conscience aussi que c'est quelque chose, si on le pose d'abord dans notre emploi du temps, tout va s'organiser autour de lui. C'est une sorte de pierre un peu fondamentale, et tout va s'organiser autour de lui. Et puis, autre difficulté, c'est vrai que dont tous les maîtres parlent et dont tout le monde fait l'expérience, ce sont les distractions. Quand on se met à prier, on sait bien que immédiatement, enfin très rapidement, notre esprit va être envahi par ce qui nous reste à faire, ce qu'on a oublié de faire, par des pensées, des choses qui nous sont arrivées, des souvenirs. Enfin, il va y avoir 1000 distractions qui peuvent avoir différentes causes, et donc qui peuvent avoir différents traitements, si j'ose dire. Mais
1: justement, une méthode, ça peut aider à prier correctement. On va revenir dans un instant sur les caractéristiques de ces méthodes, de ces 50 méthodes que vous expliquez dans votre livre, que vous égrenez. Mais peut-être justement, quoi, une méthode, tout simplement, ça peut aider déjà à lutter contre tout ce qui nous éloigne de cette prière.
2: Une méthode, c'est vrai que c'est quelque chose auquel on peut se raccrocher. Les méthodes que je présente dans l'art de la prière, ce sont des méthodes qui ont été éprouvées par des générations de saints, qui sont le fruit de l'expérience de Dieu et de la sagesse d'éminentes personnalités chrétiennes. Et donc, on peut vraiment, ils nous transmettent une expérience. La nécessité d'une méthode est d'abord importante au début de l'itinéraire spirituel. C'est vrai que plus on avance, finalement, plus la prière se simplifie. Et puis, quand on rentre en action, ce qu'on appelle les sept dons de l'Esprit Saint, là, on se laisse mouvoir par Dieu. Mais au départ, il y a vraiment cette nécessité de se raccrocher à une méthode qui va nous dire finalement comment faire, tout simplement, comment à partir de quoi partir, comment organiser son temps, comment placer son corps, que dire ou que ne, justement, est-ce qu'il faut rester en silence, les conditions pour que ce temps de prière se passe bien.
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1: L'art de la prière, 50 méthodes éprouvées pour faire l'expérience de Dieu. C'est le livre que vous publiez, Xavier Accart, aux éditions de l'Emmanuel. Alors, ces 50 méthodes pour prier, on les a un petit peu égrenées tout à l'heure, oraison, lectio divina, exercice de Saint Ignace, louange, il y a différentes méthodes. Il y a la pratique des méthanies, le journal spirituel, des méthodes plus originales. En tout cas, elles ont trois caractéristiques essentielles, ces méthodes, Xavier Accart.
2: Oui, je voulais insister sur ces trois caractéristiques, parce qu'il y a d'autres caractéristiques aussi, mais celles-là ne sont pas dans l'air du temps, si j'ose dire. On est dans un climat, sans s'en rendre compte, où il y a une sorte de néo-spiritualité qui s'est installée. Le dominicain Jean-Marie Guelette en a tracé un peu le portrait dans un livre qui s'appelle « La spiritualité est américaine » au CERF. Et on perd de vue un certain nombre de fondamentaux. Le premier, c'est que notre prière, mais ça j'en parlais un petit peu au début, elle naît dans la liturgie. La prière, c'est cette relation à Dieu. Et la liturgie, c'est cette grande prière de l'Église, cette prière commune, qui est en quelque sorte la prière continuée du Christ depuis 2000 ans. Donc c'est un grand courant de prière dans lequel on va naître à la prière, puisque dans le baptême et la confirmation et l'Eucharistie, on est restitué dans cette relation à Dieu. Et qui va nous donner ce dynamisme et qui va aussi nous former notre prière, puisque dans la liturgie, on voit dans les offices qu'on articule la louange, la demande de pardon, l'invocation, l'action de grâce. Donc rien que le fait de participer aux offices, déjà ça nous forme sans qu'on se rende compte, c'est déjà une première école de la prière et qui nous donne la force de prier. Ensuite, la deuxième caractéristique fondamentale, c'est que la prière chrétienne est vraiment fondée sur la parole de Dieu. Dieu se révèle à nous à travers la parole inspirée qu'on trouve dans les écritures bibliques, en quelque sorte. Et en fait, la prière chrétienne, ça va être d'accueillir cette parole, de l'intérioriser pour qu'elle puisse travailler en nous, qu'elle puisse nous transformer et ensuite de la rendre à Dieu à la fois par l'intercession, puis par l'action de grâce, par la louange, de reprendre ses propres mots qui deviennent nos mots personnels et lui répondre. Voilà, la parole de Dieu, en plus, la tradition dit qu'elle a certaines caractéristiques, il y a plusieurs niveaux de sens. Il y a un feu qui brûle en lui. Saint Paul dit qu'elle est plus tranchante qu'une épée à deux tranchants et qu'elle va vraiment nous faire la vérité dans notre cœur. Donc cette importance de la parole, deuxième caractéristique. Et la troisième qui est aussi essentielle et qu'on a du mal à, je crois, à saisir aujourd'hui, c'est la foi en fait. La foi, c'est pas la simple croyance. La foi, c'est une capacité surnaturelle, une capacité qui nous est donnée au baptême et qui va nous permettre de toucher mystérieusement Dieu, qui est dans d'un ordre insensible, de le toucher à la fois obscurément parce qu'on ne sent pas les choses et en même temps avec certitude. Il y a une très belle image dans l'évangile, c'est celle de l'hémorroïse qui souhaite être guérie, qui est dans la foule. Tout le monde entoure Jésus, presse Jésus, et elle touche son manteau avec foi pour être guérie. Et l'évangile dit qu'il y a une force qui sort de là. Et Jésus se retourne en disant « Mais qui m'a touché ?» Alors c'est un peu presque pareil comique, « Qui m'a touché ?» alors qu'il est compressé par la foule, qu'on l'écrase de tous côtés. Parce que précisément, cette femme a posé un acte de foi. Elle a vraiment dit intérieurement « Oui Seigneur, je sais que tu peux me guérir. » Et là, il y a quelque chose qui est venu en elle. La foi, c'est donc cette vertu surnaturelle qui nous permet de sortir un peu de l'orbite de notre moi, en quelque sorte, de pas tourner sur nous-mêmes. Saint Jean Climac encore dit que c'est l'aile de la prière et que sans la foi, en fait, notre prière revient vers nous. On n'arrive pas finalement à sortir de nous-mêmes. Or, toute la prière, c'est précisément d'avoir cette relation à Dieu, que Dieu ne soit plus seulement un « il », mais un « tu » avec qui on rentre en dialogue.
1: Donc, trois caractéristiques essentielles, vous l'avez dit, Xavier Accard. On dit souvent qu'on entre dans la prière, il y a une forme de conditionnement nécessaire quand on est un petit peu plus éloigné de la foi. Est-ce que c'est plus compliqué finalement ?
2: Oui, et en même temps, vous voyez cette parole de l'Évangile, Seigneur, viens au secours de mon manque de foi, ou même Charles de Foucault, qui va être canonisé là bientôt le 15 mai, on sait que ce qui a été décisif pour lui, quand il ne savait pas s'il avait la foi ou il n'avait pas, et il dit, Seigneur, si tu existes, manifeste-toi à moi. Et déjà, c'est déjà rentré dans la prière, et puis il y a quelque chose qui se donne. Donc, il faut pas avoir peur, et même peut-être si on a ce mal, déjà on sait, tout le monde peut reconnaître en quelque sorte la valeur du texte biblique. Alors pourquoi pas tout simplement prendre une parole biblique et la répéter, la ruminer, essayer d'en comprendre le sens et de la dire avec amour, comme si on goûtait un plat savoureux. Et là, ça peut aussi aider finalement à rentrer dans la prière, je pense. Et puis évidemment, il y a le silence, la solitude qui sont vraiment des conditions qui favorisent l'ouverture à ce mystère, qui aide à finalement tout ce qui est agité en nous à se reposer, et au fond de nous, c'est un père qui le dit, notre cœur, s'il est vraiment en paix, ben brille de lui-même, enfin la lumière de Dieu le traverse, quoi.
1: Xavier Accard, on vous retrouve la semaine prochaine justement pour goûter plus en détail cet art de la prière. C'est le titre du livre que vous publiez aux éditions de l'Emmanuel, 50 méthodes éprouvées pour faire l'expérience de Dieu. Vous pouvez évidemment retrouver cette émission sur rcf.fr. À bientôt.

0: Vous avez pu suivre à l'instant le magazine des radios chrétiennes en France, le magazine Le Béaba du christianisme, présenté par Pauline de Torsiac. Je vous propose de poursuivre en musique jusqu'à 2h du matin, où nous retrouverons toute l'équipe de La Vie en Question.
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0: Bonjour à vous tous, amis de Radio Arc-en-Ciel qui nous écoutez ce matin, La vie en question avec Marie-Lou. Alors, il y a 80 ans, le général de Gaulle lançait son célèbre appel à la résistance sur les ondes de la BBC, depuis Londres, refusant la capitulation de la France face à l'ennemi nazi. Alors, on a envie d'avoir un petit peu plus de détails sur tout ça, quelle était l'atmosphère de l'époque. Et nous avons invité M. Christian Legros, qui est professeur d'histoire. Merci d'être avec nous.
1: Merci beaucoup de me recevoir.
0: Voilà, et puis on se dit quand même, bon, à l'école, et puis il y a des tas d'émissions où on entend parler de ces guerres, mais il faut reconnaître que dans le fond, on n'est pas très au courant, hein, vous ne pensez pas? Ou est-ce que c'est parce que ça ne nous intéresse pas beaucoup?
1: Alors, la Seconde Guerre mondiale, en général, ça intéresse beaucoup les gens. Après, c'est vrai qu'il y a tellement d'événements. Et puis aujourd'hui, ça fait plus de 80 ans que parfois, c'est pas un petit peu confus. C'est pas un désintérêt, mais c'est tout simplement l'éloignement du temps et puis la complexité.
0: Et puis avec tout ce qui se passe en ce moment.
1: Tout à fait.
0: Alors, donc, en 1980, non, pas 1980. Qu'est-ce qui se passait? Quel était le conflit à l'époque? Qu'est-ce qui se passait exactement? C'était la Deuxième Guerre mondiale.
1: Tout à fait. Alors, donc en juin 1940, c'est un moment très important de la Seconde Guerre mondiale, puisqu'on assiste à un choc immense, aussi bien pour la France, pour l'Europe, et je dirais même pour le monde. C'est tout simplement la défaite de l'armée française. Alors, il faut que nos auditeurs se rendent compte de la portée de ce que ça représente. L'armée française, en juin 40, est encore considérée comme étant l'armée la plus puissante du monde, celle qui a remporté la guerre de 14-18, celle qui sert de modèle à différentes armées dans le monde, aux armées américaines, armées japonaises, hein, qui calquent leur équipement sur l'armée française. Et là, donc, il y a ce choc de la défaite de juin 40.
0: À quel endroit?
1: Alors, cette défaite, elle a lieu, donc, principalement parce que les Allemands ont percé le dispositif défensif de l'armée française dans les environs des Ardennes.
0: Mais le dispositif était déjà là. Donc oui. La France s'y attendait ou pas?
1: Tout à fait. Alors si vous me permettez de développer
0: oui,
1: un petit peu.
0: Oui, bien sûr.
1: Je vais essayer d'expliquer à nos auditeurs parce que ça, effectivement, c'est quelque chose qui est relativement peu connu. Alors la France a la perception, la guerre a commencé depuis septembre 1939 et on a ce qu'on appelle donc la drôle de guerre, hein, qui dure presque environ 9 mois, où là les armées sont statiques, il y a très peu de combats. Il y a quand même 2000 morts, hein, dans l'armée française sur cette période, donc c'est pas non plus.
0: Ils étaient où?
1: À la frontière allemande, donc principalement en Alsace et en Lorraine. Et la France a anticipé ce conflit en construisant un système de défense qu'on appelle la ligne Maginot, qui est considéré comme étant impénétrable. C'est le système défensif de fortification le plus important qu'on ait construit dans l'histoire.
0: Sur combien de kilomètres? Ça faisait quand même beaucoup.
1: Plusieurs centaines de kilomètres, puisque ça va depuis la frontière suisse jusqu'à la frontière du Luxembourg.
0: Oui.
1: Avec la, malheureusement, les Belges n'ont pas voulu qu'on poursuive jusqu'à leur territoire, parce qu'ils ont considéré que c'était une éventuelle provocation vis-à-vis de l'Allemagne. Donc, ça s'arrête à peu près au niveau de la frontière du Luxembourg. Et les Français et les Anglais ont anticipé cet état de fait-là, puisqu'ils ont constitué, je vais simplifier, deux forces.
0: Oui.
1: Une force défensive qui tient la ligne Maginot et qui est impénétrable, et je le précise, qui est impénétrable.
0: Avec des milliers d'hommes.
1: Avec des centaines de milliers d'hommes, avec des galeries enterrées, des chemins de fer, des postes, enfin bref.
0: Oui, donc ils étaient prêts de ce côté-là.
1: Ils étaient prêts. Et une force d'intervention pour arrêter une éventuelle invasion qui viendrait du Nord, comme c'est passé en 1914. Cette force, elle est équipée de manière moderne, avec des tanks modernes, de l'artillerie, des moyens de mécaniser, capable de se projeter sur le territoire belge et de stopper une invasion allemande directement en Belgique et éviter une invasion du nord de la France.
0: Et qu'est-ce que je peux dire? Mais quel est le rôle de la Pologne alors là?
1: Alors la Pologne, ce qui s'est passé, c'est que bon, dans les années 30, Hitler a le projet de réunifier tous les peuples allemands dans le même territoire. C'est le fameux l'idée du Lebensraum, hein, l'espace vital, et donc de se constituer donc. Enfin, l'espace vital, c'est aussi contrôler des territoires suffisants pour les Allemands. C'est pas seulement contrôler tous les peuples allemands. Mais ce que je veux dire par là, c'est que le 1er septembre 1939, sans déclaration de guerre au préalable, l'Allemagne envahit la Pologne. Parce que pour ceux qui se souviennent de leur cours d'histoire,
0: oh là là, c'est vrai.
1: à la fin de la Première Guerre mondiale, le territoire allemand est coupé en deux, avec un gros morceau de l'Allemagne, principalement sur son territoire actuel et un peu plus à l'est, mais aussi ce qu'on appelle la Prusse orientale. C'est aujourd'hui la poche de Kaliningrad qui s'est tenue par les Russes. Et ben, entre ces deux espaces, entre la zone de Königsberg-Kaliningrad et le reste de l'Allemagne, il y a un corridor, une sorte d'espace qui permet à la Pologne d'accéder à la mer. On appelle ça le corridor de Danzig. Oui. Et c'est pour prendre le contrôle de ce corridor, notamment, que les Allemands se jettent sur la Pologne et abattent la Pologne en trois semaines.
0: Le but, c'était de venir en France.
1: Alors, le but, c'est pas forcément de venir en France, mais Hitler... Il a l'idée de prendre sa revanche, clairement. Oui. Il écrit dans Mein Kampf sur...
0: Je vais essayer de vous dire pourquoi, ce que j'ai compris. Moi, ce que je n'ai pas oublié, c'est que les représailles de la Première Guerre ont été tellement... C'est ça ?
1: Tout à fait.
0: Donc, vous voyez, mon cours d'histoire est resté un petit peu quand même.
1: Tout à fait.
0: C'est ça ?
1: Tout à fait.
0: On leur a tellement demandé de payer, de faire...
1: Les réparations, tout à fait.
0: Les réparations, que ça, c'était vraiment beaucoup.
1: Ah oui, c'était une somme colossale qu'on aurait du mal à imaginer aujourd'hui. Et pour la petite anecdote, c'est une somme qui devait être payée sur un espace-temps assez court, mais elle était tellement importante que finalement les Allemands avaient du mal à payer. Donc on a fait, avant que les réparations soient annulées, au début des années 20, on a fait un échéancier. Et il faut savoir que l'échéancier courait, le dernier échéancier courait jusqu'en 1988.
0: Oula.
1: C'est donner une idée de la somme et de l'importance
0: donc
1: que ça représentait.
0: Donc ça a entretenu une animosité.
1: Voilà. Après, l'échéancier a été supprimé.
0: Tous les Français, je veux dire, tous les Allemands étaient tout à fait d'accord.
1: Oui, mais et puis après, il y a surtout la crise des années 20, la fin des années 20, la crise des années 30, l'explosion du chômage en Allemagne. Il y a des débats sur les historiens, tous ne seront pas d'accord. Ils disent que... Mais on peut dire que l'Allemagne se retrouve dans une situation très complexe au début des années 30,
0: ce qui rend
1: les Allemands plus sensibles au discours nazi.
0: Et puis on a vu les dégâts aussi, dans les villes et partout. L'Allemagne était ravagée aussi.
1: Tout à fait. Alors, juste, si je puis me permettre, je vais apporter une petite précision là-dessus. C'est l'un des paradoxes de la fin de la Première Guerre mondiale qui explique aussi la Seconde Guerre mondiale. C'est de se rendre compte que les Allemands n'ont pas été envahis en 1918 et du coup, une partie de la population a développé l'idée du coup de poignard dans le dos en disant « Nous n'étions pas vaincus, ce sont nos hommes politiques qui nous ont trahis. Et comme ils nous ont trahis, nous avions encore la possibilité de gagner la guerre puisque finalement, les Allemands n'ont pas vu les soldats alliés pénétrer réellement sur le territoire de l'Empire allemand. Et c'est avec l'arrivée de la République lors de la Révolution au début du mois de novembre 1918 que la guerre prend fin avec la
0: Vous voyez ce que nous dites, l'homme n'a jamais dit ça en cours d'histoire.
1: Oui, bon après, c'est une période complexe, mais il faut retenir, et ça explique aussi pourquoi, à la fin de la Seconde Guerre mondiale, on va devoir aller jusqu'au fin fond de l'Allemagne pour bien faire comprendre que la guerre est perdue pour les Allemands.
0: Voilà. Alors donc, qu'est-ce qui se passe à ce moment-là ?
1: Alors,
0: La France, c'était sous le... Qui dirigeait la France à l'époque ?
1: Alors, nous sommes sous la Troisième République, et le chef du gouvernement est un certain Paul Reynaud.
0: Oui,
1: voilà,
0: il est parti, lui.
1: C'est ça, il est chef du gouvernement jusqu'au 16 juin.
0: Oula.
1: Et dans son gouvernement, il y a notamment le maréchal Pétain, grande figure de la Première Guerre mondiale, le vainqueur de la bataille de Verdun, le dernier grand militaire de la Première Guerre mondiale encore vivant, qui a une influence énorme sur l'armée française. C'est notamment lui qui pousse au développement de la stratégie défensive. Et lui, il est de ceux... C'est l'oiseau de mauvaise augure.
0: Lui, il voudrait signer, et puis...
1: Il explique que la guerre est perdue. La guerre est perdue.
0: Lui, ils avaient eu des entretiens avec Hitler, avec une...
1: Alors, pas encore, mais surtout, il est dans le gouvernement et fait pression auprès de Paul Reynaud pour signer l'armistice. Et Paul Reynaud essaye, si vous me permettez d'expliquer ça, je trouve ça très intéressant, et ça explique pourquoi De Gaulle se retrouve à Londres. Paul Reynaud essaye de faire une espèce opération politique avec Churchill qui est Premier ministre britannique. Avec Churchill, il voudrait créer une sorte d'union franco-britannique, de fusionner, ce qui permettrait...
0: Et ça explique le voyage à l'Angleterre.
1: Exactement. Ce qui permettrait à la France de reconnaître peut-être sa défaite dans la bataille de France, mais comme on aurait un État franco-britannique, on poursuivrait la guerre avec un gouvernement fusionné.
0: Et Churchill est d'accord.
1: Et Churchill négocie ça, justement, avec l'envoyé de Paul Reynaud, que Paul Reynaud a mis dans le gouvernement pour équilibrer un petit peu, en mettant quelqu'un qui veut continuer le combat plutôt que des défaitistes. Et cette personne, c'est le général de Gaulle. Et c'est donc le général de Gaulle qui est envoyé négocier avec donc Churchill. Et c'est pour ça que le 16 juin, de Gaulle revient à Bordeaux, parce que le gouvernement est à Bordeaux, vu que Paris a été prise le 14 juin par les armées allemandes.
0: Et à Bordeaux, ce moment-là, c'est la France libre, quand là.
1: Alors, c'est pas vraiment ce qu'on peut appeler la France libre. Pour l'instant, c'est la France non occupée à ce moment-là.
0: Voilà, d'accord.
1: Voilà. Et pas encore, parce que les armées allemandes déferlent vers le sud. Et surtout, de Gaulle se rend compte très vite que ça y est, Paul Reynaud est cuit et que c'est bien Pétain qui va devenir le chef du gouvernement.
0: Et c'est lui
1: qui prend la décision, de Gaulle, de partir en Angleterre, de repartir en Angleterre pour essayer justement d'anticiper cette défaite et de constituer un pôle de gens qui veulent continuer le combat. D'accord ? Donc il le fait dès le 16 juin au soir. Et le lendemain, nous sommes le 17 juin 1940, il est 12h30, à la radio, alors qu'il y a des millions de Français sur la rue. J'insiste auprès de ça avec nos auditeurs, on a du mal à se représenter. Il y a 8 millions de Français qui fuient. C'est le jour, moi je dis souvent à mes élèves...
0: Qui fuient, d'accord, parce qu'il se passe que c'est la...
1: Parce que c'est la guerre.
0: C'est les Allemands qui vont arriver
1: qui avancent, qui déboulent.
0: Ah oui, on ne le dit pas ça aussi.
1: On appelle ça l'exode. 8 millions de Français, ça, sur une population de 40 millions d'habitants, c'est quasiment une personne.
0: Et fuyaient plutôt vers le sud.
1: Vers le sud, principalement. Ouais. Ils fuyaient vers le sud. Toutes les colonnes de réfugiés sont attaquées par les fameuses Stuka, les avions allemands. Tout est désorganisé. Moi, je dis souvent à mes élèves, c'est le jour, c'est les Français de cette époque. C'est pour ça qu'il faut parfois, il ne faut pas trop juger non plus. Ils ont vu la France disparaître. Ils ont vu l'État français s'évaporer en quelques jours, en quelques heures. Plus de rien pour se raccrocher. Et là, à 12h30, le 17 juin, le maréchal Pétain prend la parole, annonce qu'il est chef du gouvernement, et il dit cette phrase restée célèbre. Il dit « C'est le cœur serré que je vous demande de cesser le combat ». Et il annonce qu'il fait à la France le don de sa personne pour atténuer son malheur. Bon, on sait ce que ça va donner après, bien sûr. Mais sur le coup, ça rassure les Français.
0: Ça rassure quand même.
1: Ils ont le sentiment que quelqu'un qui connaît la guerre va gérer. Mais de Gaulle, lui, qui est à Londres, il enrage. Il enrage parce qu'il aurait voulu qu'on poursuive les combats, qu'on accepte l'idée qu'il a conscience que le territoire métropolitain est perdu, mais qu'on replie les forces françaises sur les colonies et qu'on continue le combat aux côtés des Britanniques depuis les colonies. C'est ça. Et c'est dans ce contexte que le lendemain, en réponse donc à Pétain...
0: C'est là qu'il fait son appel.
1: Qui fait son appel du 18 juin.
0: Ça n'a pas dû être facile d'un seul coup quand même en Angleterre. Tout le monde a vu cet appel-là. On voit, il y a un film là qui sort actuellement. Oui. On voit justement que pour arriver à la BBC, bon, on aurait bien aimé qu'ils ne viennent pas trop. Quoi,
1: hein. Oui, c'est un peu complexe. Il a des relations houleuses avec Churchill dès le début. Mais néanmoins, les Britanniques ont quand même conscience qu'ils peuvent jouer un peu sur cette carte-là. Ça peut, voilà, les Britanniques sont des malins. Ils savent que ça peut avoir une utilité à moyen terme. Et donc, de Gaulle fait son appel dans l'indifférence générale. C'est-à-dire que le premier appel, il n'est même pas enregistré. Il est très peu entendu.
0: Tout le monde avait un poste de radio quand même à l'époque.
1: Alors, pas beaucoup. En plus, vous me permettez cette expression, dans le bordel de l'époque, c'est un peu compliqué. Alors, c'est entendu par certaines personnes sur le territoire.
0: C'est un bruit qui va vite
1: mais,
0: quand même.
1: Sachant qu'au départ, de Gaulle fait cet appel-là aussi. Il pense aux soldats français qui sont sur le territoire britannique aussi. C'est aussi pour eux qu'il leur dit, parce qu'il y a des soldats français qui ont été évacués, je pense par exemple depuis la poche de Calais, et ainsi de suite, de Dunkerque, pardon. Voilà, c'est vraiment une bouteille jetée à la mer, mais qui va prendre parce que finalement ça a un petit écho, même si au début on n'entend pas, et puis il va répéter ce message au fur et à mesure.
0: Il a une voix forte, on voit qu'il a du cœur, il le dit vraiment.
1: Bien sûr, oui, il le dit avec... Et puis voilà, il va répéter ce message, on va même l'éditer sous forme d'affiche et le placarder dans les rues de Londres et dans d'autres territoires pour pouvoir faire en sorte qu'il ait le maximum d'écho possible. Peu de personnes, faut dire les choses, vont répondre à cet appel dès le départ. Voilà, je pense à une personne comme le futur général Leclerc, qui lui entreprend justement de quitter le territoire métropolitain dès la défaite. Au départ, il n'entend pas l'appel du 18 juin.
0: Il pensait que c'était pas possible, quoi.
1: que c'était pas possible pour les Français.
0: Voilà, de continuer la guerre.
1: Ah oui, non, les Français, très majoritairement, c'est dur à entendre, mais sont soulagés par l'armistice. Parce que, en l'espace de 5 semaines, il y a eu quasiment 100 000 morts.
0: L'intensité. Avant l'appel ou après ?
1: Avant l'appel. C'est-à-dire, l'armistice intervient donc à la fin du mois de juin. Et donc, entre le début de l'offensive allemande, début mai, et la fin du mois de juin, donc à peu près 5 semaines, il y a presque 100 000 morts dans l'armée française. Les combats ont été acharnés. On dit souvent que l'armée française ne s'est pas battue. C'est faux. L'armée française s'est battue avec courage.
0: Si j'avais fui, j'aurais pas eu 100 000 morts.
1: Exactement. Mais le problème, c'est que le dispositif même militaire qui est mis en place pour faire face à l'armée, pour caricaturer, on pourrait dire, je caricature beaucoup. Alors, certains collègues profs d'histoire qui m'écouteraient vont s'arracher les cheveux, mais je dirais que pour simplifier pour les auditeurs, l'armée française s'est battue comme lors de la Première Guerre mondiale, tandis que l'armée allemande se battait déjà comme on se battait lors de la Seconde Guerre mondiale. On a un écart stratégique. Même si, en termes de force, de puissance, de matériel, l'avantage, en tout cas, sur le plan de vue terrestre, était davantage pour l'armée française. Par contre, au niveau aérien, il y avait une supériorité allemande.
0: Et cette fameuse ligne Maginot, alors ?
1: Elle a été contournée. Les Allemands n'ont pas été suffisamment bêtes pour s'attaquer directement à elle. Elle a été contournée.
0: Et la contournée par où, alors ?
1: Donc, ce qu'ils ont fait, c'est quand ils ont percé donc, au niveau des Ardennes, ils ont foncé vers la mer, vers la Manche. Oui. Donc, ils ont isolé les troupes franco-britanniques qui se sont aventurés en Belgique, qui se sont retrouvés donc coupés de tout ravitaillement. Ils l'ont réduite. Donc cette poche a été battue en quelques semaines. En 3 semaines, c'était moins de 3 semaines, c'était plié. Et donc à ce moment-là, ensuite, ils se sont retournés vers le sud. Donc ils ont déferlé vers le sud, direction Paris. L'armée française, au moment où... Il faut avoir conscience quand même qu'en Belgique, on avait envoyé nos meilleures unités, les plus modernes, les mieux équipées. Donc on s'est retrouvés, j'ai envie de dire, avec une armée de second couteau derrière. Et pour faire face à des Allemands qui, à ce moment-là, étaient deux fois plus nombreux, on a essayé de mettre en place des lignes défensives le long de certains fleuves, mais ça n'a pas fonctionné.
0: Les Français n'avaient pas vraiment compris tout ce qui allait se passer.
1: Non, et puis en plus, on n'a pas les moyens de communication d'aujourd'hui.
0: Oui, c'est vrai.
1: Il y a aussi de la censure dans la presse, il faut dire les choses comme elles sont. Donc les informations arrivent, mais ça va aussi très très vite. Et donc parfois, certains Français sont surpris, notamment dans le nord de la France, de voir l'armée allemande débouler comme ça. Donc c'est un choc, hein. C'est un choc immense et ça explique aussi l'abattement, moi je dirais plutôt que, parce que certains dans le monde anglo-saxon parlent même de lâcheté, nous, moi je dirais l'abattement de la population française.
0: Il faut avoir vécu dans ce climat-là pour comprendre.
1: Exactement.
0: Alors là donc De Gaulle parle.
1: Oui, tout à fait.
0: Vous dites qu'il n'y a pas tellement de monde qui écoute et qui réagisse, mais par contre il y a des résistants qui commencent à lever le nez, on va dire. C'était ça ou bien comment est-ce qu'ils ont été dirigés par quelqu'un quand même, tous ces gens qui vont lutter contre...
1: Alors l'histoire de la résistance, c'est très compliqué. De Gaulle, lui, il a un objectif qui est différent de ce que l'on peut penser au départ. Il veut constituer une force cohérente et structurée à l'extérieur du territoire métropolitain, ce qu'on va appeler tout simplement la France libre.
0: C'est-à-dire tous les pays d'Afrique aussi ?
1: C'est-à-dire éventuellement les pays d'Afrique, mais déjà, au départ, regrouper tous les militaires qui ne sont pas sur le territoire métropolitain et qui veulent continuer le combat. Ah. Former une armée à partir de ces éléments-là et dire aux Britanniques, regardez, nous avons tant de soldats. Et au bout de quelques semaines, il arrive à avoir à peu près 10 000 hommes environ.
0: Ça ne fait pas beaucoup. Hein.
1: Ça ne fait pas beaucoup, mais ça montre quand même qu'il n'est pas seul non plus. Et au fur et à mesure, ça va s'étoffer.
0: Et là, Churchill était d'accord.
1: Et là, Churchill est d'accord. Il le soutient, bien, parce que de toute façon, c'est aussi un moyen politique de montrer aux Français plus tard sur place qu'il y a des Français qui continuent le combat à l'extérieur de la métropole. Contre les Allemands.
0: Ça les encourage aussi.
1: Exactement.
0: On n'est pas tout seul. Là, il y a des gens à l'extérieur qui vont être là avec nous.
1: Exactement. Et pour trouver une légitimité politique, De Gaulle va se tourner vers les colonies.
0: Oui.
1: Donc, il va faire un appel à tous les gouverneurs généraux des différentes colonies partout où la France a des colonies, en les appelant à poursuivre le combat.
0: Et là, il y avait déjà des armées aussi.
1: Il y avait des armées, il y avait même de la flotte et ainsi de suite. Et ils vont tous répondre non.
0: Oui.
1: Sauf le gouverneur d'Afrique équatoriale, à savoir Félix Eboué, qui lui, et qui d'origine, qui est originaire des Antilles, et qui lui va décider, le seul gouverneur noir, de poursuivre le combat et qui donne cette légitimité politique à De Gaulle, qui fait que De Gaulle peut dire j'ai une colonie qui me suit et donc je suis légitime dans mon action.
0: Il va... Et ça, c'est bien mis en relief, ça, voilà. Quand même, ce seul pays-là qui fait. Répond. Les autres, après tout, ils n'étaient pas prêts non plus, peut-être ?
1: Peut-être. Peut-être. Alors, j'en profiterai pour parler de la Réunion, mais De Gaulle va même lancer une opération militaire avec les Britanniques, enfin, surtout les Britanniques, sur Dakar,
0: oui.
1: À la fin de l'année 1940, qui sera un échec énorme. Voilà, donc ça montre la complexité de cette période. Et à La Réunion, si je peux me permettre...
0: Mais bien sûr.
1: À La Réunion, l'appel du 18 juin, il est entendu. Oui. Souvent, on pense qu'il n'est pas entendu. Il est entendu, il est relayé dans la presse. Quand on lit les journaux comme Le Peuple, Le Progrès, on voit qu'il y a un débat très important.
0: Mais ça n'a pas trop tardé, quand même.
1: C'est quasiment...
0: Le lendemain.
1: Alors, pas le lendemain, enfin, dans les jours qui suivent. Et il y a un débat très important dans la population. La population est très patriotique. Elle veut poursuivre le combat. Elle exprime sa volonté. Il y a même l'association des anciens combattants de la Première Guerre mondiale qui exprime le fait qu'elle veut faire quelque chose.
0: Elle veut participer.
1: Elle veut, voilà, elle voudrait qu'on réagisse et qu'on essaie de soutenir la France dans ce moment douloureux. Mais le gouverneur sur place, le gouverneur Robert, finit par prendre la décision de rester fidèle au gouvernement de Vichy qui se met en place et donc le gouvernement de Pétain. Pourquoi ? Pour trois raisons. La première, ce sont des militaires qui font confiance à ce grand militaire et qui se disent « nous devons rester loyalistes et nous devons le suivre ». La deuxième, c'est par anglophobie. Hein, les officiers et les gens sur place détestent les Anglais. Il y a aussi ce qui se passe.
0: C'est le reste de colonisation, ça ?
1: C'est ça. C'est les vieux souvenirs des affrontements qui n'ont pas disparu, malgré l'entente cordiale. Et puis, il y a aussi Marcel Kébir qui se passe. Quand la flotte de l'amiral Somerville attaque en Algérie la flotte française au mois de juillet et qu'il y a plus de 1000 morts parce que les Britanniques avaient peur que les Français donnent cette flotte très moderne aux Allemands et qu'ils voulaient en prendre le contrôle. Et devant le refus des Français, ils ont envoyé par le fond une partie d'escadre française stationnée en Algérie. Ça a eu un impact énorme à La Réunion, Marcel Kébir. Voilà.
0: Ça, on nous en a pas assez parlé aussi. Hein.
1: Oui, il y a tellement de choses.
0: Vous nous parlez, là, il y a tellement de choses. C'est tellement complexe. Tel pays, tout qui rentre, celui qui ne rentre pas, celui qui ne veut pas.
1: Exactement. Mais ce qu'il faut retenir, c'est que l'anglophobie à La Réunion, la volonté de suivre, et puis ensuite, quelque chose qui est moins connu, mais la peur que Madagascar a décidé. Alors, c'est un peu compliqué l'histoire sur place à Madagascar, mais en gros, on va dire que Madagascar, après le gouverneur au début, après avoir hésité, il est remplacé même, on prend la décision à Madagascar de suivre Pétain. Mm-hmm. Et il y a un lien très fort, notamment en termes de ravitaillement. Et on se dit, si jamais la Réunion suit De Gaulle, elle va se retrouver isolée de Madagascar, qui est sa principale lieu d'échange. Et donc, ça explique tout simplement le choix de Aubert, le gouverneur. Choix funeste, parce que finalement, les Britanniques vont mettre en place un blocus autour de l'île qui va se retrouver isolé et qui va vivre dans une misère énorme tout au long de la période jusqu'en 1942.
0: En somme, quand vous parlez un peu de tous ces pays, on se rend compte que tout le monde a été confronté, surtout alors l'océan Indien, l'Afrique,
1: tout à fait.
0: L'Europe.
1: Avec des choses différentes, puisqu'à La Réunion, on n'a pas eu la botte des soldats allemands, mais on a eu la faim.
0: On a eu la faim, on a eu tous les manques, quand on entend les arrière-grands-parents en parler, on se dit c'est quand même été dur, et je crois que les Réunionnais en ont gardé vraiment un souvenir. Hein.
1: Bien sûr, un souvenir parfois douloureux, les anciens, alors qu'ils sont de moins nombreux aujourd'hui, qui disparaissent, mais ils n'ont pas forcément beaucoup parlé de cette période, mais quand ils ont parlé, ce qui revenait, c'était la faim, les conditions sanitaires terribles. Et voilà, c'est rentré dans la mémoire collective.
0: La résistance se met vraiment en France. se développe tout doucement. Il y avait déjà des petits clans dans tous les pays, dans tous les départements. Quoi.
1: Alors, ce qui se passe au début, c'est que ce sont des actions de résistance plutôt ponctuelles, hein, voilà, qui se structurent, des distributions de tracts, des regroupements qui sont interdits, le fait de chanter la
0: Marseillaise
1: et qui sont punis.
0: Ah, ça, c'est sûr.
1: Et il faut attendre quand même plusieurs mois pour avoir des mouvements réellement de résistance armée qui se structurent.
0: Ça va mettre combien de temps? 2 ans? Un an?
1: Oui, ça met, alors, je suis pas grand spécialiste de la question, mais ce que je peux dire, c'est que ça met plusieurs mois. C'est vraiment à partir de l'année 41 qu'on commence vraiment à avoir réellement des mouvements de résistance qui se structurent. Et tout simplement, parce que dans la petite histoire, il faut reprendre la grande histoire, l'invasion de l'URSS en juin 1941 fait basculer le Parti communiste français, qui était dans la clandestinité depuis 1939, qui fait basculer le Parti communiste français dans l'opposition directe et frontale à l'occupation. Et là, on parle d'un appel d'air qui fait que tout se structure. Et c'est vraiment dans l'ordre de l'année 41 que la résistance devient puissante, puis en 42, puis en 43.
0: Comme quoi, on ne peut pas prévoir comment vont réagir les pays, un tel pays, qui peuvent changer toute la donne, quoi.
1: Tout à fait. C'est parfois des événements lointains peuvent avoir des impacts très, très, très, très locaux et on a du mal à l'imaginer. Voilà.
0: Oui. Voilà, bah écoutez, c'est super gentil. Il faudrait que vous veniez au moins 10 fois là, pour qu'on continue à raconter cette histoire. C'est important parce que vraiment, on se rend compte, et nos enfants à l'école et nos petits-enfants, ils ne voient pas tous ces détails. Ils ne voient pas qu'est-ce qui s'est passé en France. Remarquez, quand on voit ce qui se passe maintenant aussi dans tous les pays autour de nous. Merci, nous recevions donc monsieur Christian Legros, merci, qui est professeur, et nous serions ravis de vous continuer à venir nous parler un peu de cette histoire qu'on connaît mal. Merci pour tous ces renseignements.
1: Merci à vous.
0: Et voilà,
1: reçu.
0: Le 18 juin, c'est jeudi. Eh bien, quand vous allez écouter quelques paroles, quelques phrases du général de Gaulle, eh bien, vous penserez un peu à tout ce qui a été dit. Merci beaucoup.
1: Merci à vous. Au revoir. Bonne journée.

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1: Nous pensons être informés, mais influence et guerre informationnelle sont plus que jamais à l'œuvre dans nos démocraties. Dans un moment de post-vérité, les mises en récit sont devenues plus puissantes que les faits. Comment comprendre et investir ce nouvel espace de conflictualité? Pour en parler, nous avons la joie de recevoir Ludivine Relano. Issue du recrutement universitaire, la capitaine Ludivine Relano est lauréate du concours de l'école de guerre, gendarmerie, en 2024. Ses domaines de prédilection sont la communication publique et de crise, le management de l'information stratégique et les enjeux relatifs à l'influence. Des thématiques aujourd'hui au cœur de nos défis contemporains. Pour nous éclairer, Ludivine Relano s'exprime en son nom propre.

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1: Bonjour Ludivine Rolano.
2: Bonjour.
1: Est-ce que vous diriez que nous sommes vraiment mieux informés qu'avant ?
2: C'est ce que nous pourrions être tentés de croire. Depuis l'arrivée d'Internet, nous espérions une société plus éclairée, plus instruite, plus rationnelle aussi, qui a accès à davantage d'informations. Et c'est probablement pourtant l'une des idées les plus trompeuses de notre époque, parce que non, être exposé à plus d'informations, ce n'est pas être mieux informé. On vit aujourd'hui dans ce qu'on pourrait appeler une illusion de la connaissance. Chaque jour, on est submergé en fait par un flux continu.
1: On a le nez sur nos téléphones.
2: Exactement. On reçoit tout le temps des notifications. Notre cerveau n'est plus capable finalement de trier, de hiérarchiser et d'analyser l'information. Résultat, ce n'est plus la vérité qui domine, c'est l'émotion. Alors on pourrait croire que les faits, les chiffres, les preuves rationnelles sont des piliers de l'opinion publique, il n'en est rien. Aujourd'hui, l'opinion publique va aller vers les contenus beaucoup plus polarisants qui font appel à l'émotion, à la colère, à la peur, qui tout de suite vont augmenter la viralité d'une information. Et les intelligences artificielles derrière et les algorithmes utilisent justement cette émotion pour développer encore plus leur contenu et nous perdre dans une sorte de brouillard de l'information.
1: Pourtant, le bon sens voudrait que quand on ressent une émotion, on fasse un pas de côté. On cherche à critiquer ou à se reposer, oui, mais pas à être dans le clic immédiat.
2: Effectivement, mais cette infobésité, finalement, cette saturation informationnelle fait qu'aujourd'hui, les individus vont aller davantage vers l'émotion que la vérité, davantage vers l'instantanéité que le temps long, davantage vers la simplification que la complexité. Parce que le cerveau, d'abord, est un peu feignant. Donc, dès lors qu'il est confronté à des situations complexes, il va chercher tout de suite à aller au plus simple.
1: Et recouper de l'information, ça prend du temps, ça prend des neurones, c'est fatigant.
2: Exactement. C'est pour ça qu'il est important quand même de croiser ses sources, de les vérifier, de s'assurer que l'information, elle est bien sourcée, elle est fiable et elle est factuelle. Parce qu'aujourd'hui, finalement, cette désinformation à laquelle nous sommes confrontés de plus en plus, elle n'est pas nouvelle. Ce qui est nouveau, c'est sa vitesse, c'est son ampleur et c'est sa sophistication.
1: Et alors, on a tous tendance à se croire malin, à se croire éduqué. Est-ce que finalement, à tort ou à raison, bien sûr, est-ce que l'éducation permet de se préserver? Autrement dit, est-ce que les autres sont manipulés parce qu'ils manquent d'intelligence? C'est un peu facile comme prise de position, non?
2: Alors, effectivement, c'est une seconde idée reçue de penser que parce que on a un niveau scolaire ou une éducation assez aboutie, on peut échapper au phénomène de la désinformation. Non, nous sommes tous vulnérables en réalité.
1: Tous.
2: Non pas parce que nous sommes naïfs, mais parce que nous sommes humains déjà. Et donc on peut facilement, et parce que l'intelligence artificielle générative, qui constitue quand même aujourd'hui plus de 50% de notre information sur les réseaux sociaux, est assez développée pour nous tromper. Elle est devenue beaucoup plus performante. Alors aujourd'hui, il y a des solutions qui existent, les watermarks par exemple, donc ces petits filigranes qui nous permettent de détecter plus ou moins facilement les deepfakes. Mais néanmoins, on est tous concernés par ce phénomène de désinformation. Et encore une fois, ce n'est pas par manque d'intelligence. C'est tout simplement parce qu'on est poussé par nos propres biais à croire certaines choses qui sont en réalité complètement construites.
1: Ludivine Rolano, dans vos travaux de recherche, vous avez mis en évidence que les récits sont devenus plus puissants que les faits. Comment expliquer ce qui peut sembler quand même une aberration? Les récits plus puissants que les faits?
2: Oui, alors effectivement, nous sommes des animaux de récits. Et donc nous sommes plus naturellement sensibles aux histoires. Depuis toujours, l'être humain, il apprend, il comprend et il retient à travers les récits. Notre cognition, elle se base sur des neurones miroirs qui fait que l'on va apprendre par imitation dès notre plus jeune âge.
1: Et on nous raconte des histoires dès notre plus jeune âge.
2: Exactement, une histoire, ça capte notre attention, oui. Ça va activer nos émotions. Et c'est pour ça d'ailleurs que le storytelling, comme on peut l'appeler, va être beaucoup plus prégnant sur nos esprits qu'une information factuelle, qu'un fait rationnel ou que des données chiffrées. Et donc même une histoire qui est fausse, finalement, on aura une capacité à la retenir plus facilement. C'est ce qu'on appelle le transport narratif, c'est faire appel à nos émotions, à des situations qui sont vécues par nos pères et dont on va s'inspirer en fait dans notre propre vie, dans notre quotidien, et ça grâce à ces fameux neurones miroirs que j'ai évoqués tout à l'heure.
1: Le transport narratif, c'est extraordinaire comme expression.
2: Mm-mm. En fait, c'est ce qu'on voit beaucoup dans les séries, par exemple, ou dans les films, où on a un héros qui a une mission à accomplir et qui va finalement, donc il y a un Graal à trouver, à aller rechercher, et qui va être confronté à de multiples difficultés dans son parcours, dans son histoire. Et nous avons cette intelligence à la fois situationnelle et émotionnelle de nous inspirer du comportement des autres dans les histoires qu'ils ont vécues, parfois même au maximum, jusqu'à penser qu'on a nous-mêmes vécu cette histoire. Et donc voilà, le récit, c'est un instrument puissant à la fois d'influence et quelque part aussi de conditionnement des esprits.
1: Donc notre caractère humain nous fait sensible au récit. Mais en quoi est-ce que cela est à prendre en compte dans ce qu'on appelle parfois la bataille des perceptions ? C'est une bataille des récits ?
2: Mmh. Tout à fait. On peut parler de bataille des récits et de bataille des perceptions. On s'aperçoit qu'aujourd'hui, ce n'est plus celui qui dit vrai qui va nécessairement être cru ou écouté. C'est celui qui va raconter le mieux son histoire, même si cette histoire est fausse. La réalité, elle devient secondaire face à la perception que peuvent avoir des individus. Et cette bataille, elle va se jouer partout. Elle va se jouer dans le milieu politique, dans les médias et dans les réseaux sociaux. L'idée, c'est de influencer en fait les esprits pour les amener à adopter une attitude et à modifier leur comportement dans un sens qui nous est favorable et sans exercer de contraintes.
1: Alors, ces récits, ils prennent quelle forme ? C'est des mots, c'est des images, c'est des sons, c'est quoi ? C'est des scénarios ?
2: En fait, c'est tout ce qui fait appel à notre émotion donc, et à nos sens, bien entendu. Donc, ça peut être des images, bien sûr. Ça peut être des récits écrits qui se lisent. Ça peut être des livres. Tout ça, ça passe à travers différents vecteurs. On peut aussi parler de soft power, puisque l'influence se diffuse aussi par ce canal-là du soft power, par la culture, par exemple, par la gastronomie. Voilà.
1: Alors, si j'ai bien compris, ce qui compte, c'est pas de dire la vérité, mais c'est de bien raconter, éventuellement un mensonge. Mais c'est perturbant, ça, quand même. On a un héritage qui est l'héritage des Lumières, qui est l'héritage scientifique, où on cherchait le vrai, et ça n'aurait plus d'intérêt. Mieux vaut une histoire fausse que la vérité, c'est perturbant.
2: Comme justement ces récits jouent souvent sur les peurs, sur les émotions négatives, sur les passions tristes, comme le dirait le sociologue Gerald Bronner, effectivement, l'être humain aura tendance à davantage considérer ces récits parce qu'ils polarisent, ils créent quelque chose chez eux, une émotion, et ils seront plus facilement attirés par ces contenus-là que par une information purement factuelle qui est forcément par nature plus difficile à retenir, à absorber et à intégrer par la cognition humaine. Donc c'est ça finalement cette bataille des perceptions, c'est une faculté à créer du faux contenu beaucoup plus facilement, beaucoup plus rapidement que tout simplement l'information factuelle qui, elle, va se diffuser plus difficilement parce que moins virale, et puis aussi parce qu'aujourd'hui, on a des algorithmes qui vont favoriser des bulles informationnelles dans lesquelles on va s'enfermer.
1: Ludivine Rolano, ce que vous dites est assez effrayant. Épuisé par cette bataille des perceptions, est-ce que nous sommes en train de perdre finalement, avec ces bulles, le contrôle de notre espace informationnel ? Pour le dire simplement, on est parfois fatigué par tout ça.
2: Oui, effectivement, un Français sur deux déclare souffrir de fatigue informationnelle. Aujourd'hui, on voit les chaînes d'information continue qui passent en permanence de l'information. Or, trop d'informations va tuer l'information. Résultat, on observe en fait des comportements de fatigue mentale, de rejet, voire de fuite de l'actualité. Et puis surtout, à force de ne plus savoir quoi croire, ni qui croire, l'être humain finit par ne plus croire en rien. Et ça, c'est un vrai danger pour les démocraties.
1: Ça crée aussi une crise du système de la presse, parce que finalement, si on se détourne de tout ça, pourquoi acheter un journal? Or, on a besoin de journaux dans une démocratie.
2: Tout à fait, et surtout d'une diversité également des médias, encore une fois, pour croiser les sources, pour vérifier l'information et faire preuve de discernement dans cette réception, dans cette absorption, dans cette consommation de l'information et d'esprit critique. Parce qu'aujourd'hui, on est dans une économie de l'attention qui devient marchande. Notre attention devient une ressource économique, une ressource financière, où des plateformes, des réseaux sociaux, des influenceurs, voire des acteurs politiques et économiques vont se battre pour capter notre attention, pour la monétiser, pour la marchandiser. Et finalement, encore une fois, on y revient dans cette compétition. Ça va être les contenus les plus émotionnels, les plus polarisants, les plus polémiques qui vont avoir le plus de succès, le plus de viralité. Et ça, les États étrangers qui pratiquent la désinformation l'ont bien compris.
1: Quand vous dites une économie de l'attention qui est devenue marchande, vous dire par là que notre temps d'attention est devenu un objet commercialisable. Ça produit du cash derrière, notamment à travers de la publicité, à travers des clics. C'est ça que vous voulez dire?
2: Oui, oui, exactement. On voit aujourd'hui que les algorithmes connaissent de plus en plus nos habitudes, nos préférences, ce qui fait que nous pouvons facilement tomber dans des biais de confirmation qui vont nous amener vers des contenus qui confirment nos propres croyances sur les réseaux sociaux, voire avec des dangers, notamment je pense à TikTok, qui a irrigué nos démocraties et qui touche particulièrement la jeune population, avec du scroll infini, avec des bulles informationnelles dans lesquelles ils sont enfermés, et parfois des contenus qui peuvent amener à des états dépressifs. Finalement, notre population et notre jeunesse n'est plus protégée face à ces bulles informationnelles et à ces algorithmes qui contrôlent et qui dirigent l'information que l'on consomme. Hein. Et quand on fait le parallèle avec Douyin, hein, qui est l'équivalent donc TikTok en Chine, on s'aperçoit que là, en revanche, il y a par exemple 40 minutes de consultation de Douyin par jour pour les moins de 14 ans.
1: En Chine,
2: tout à fait.
1: Ici, c'est
2: voilà.
1: Open bar.
2: Et ici, c'est autant qu'on veut, en tout cas pour le moment. Hein. Et en Chine également, on ne peut pas consulter Douyin la nuit. Donc, il y a quand même des paramètres qui sont mis en place pour leur population et des contenus qui soient davantage éducatifs, voire patriotiques. Alors que, bon, pour nous, dans les sociétés démocratiques, et parce que aussi, nous avons une volonté de ne pas contrôler l'information et de laisser cette liberté à chacun de s'informer, il peut y avoir des écueils, voire des risques à cette liberté totale.
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1: Ludivine Rolano, la désinformation est-elle finalement devenue une arme contre les démocraties? C'est une guerre invisible, mais elle est permanente.
2: Oui, alors on parle effectivement de guerre informationnelle, voire de guerre hybride, avec des actions en fait qui sont exercées par des compétiteurs sous le seuil.
1: Alors qu'est-ce qu'on appelle sous le seuil? C'est une expression très particulière.
2: Oui, c'est-à-dire que on peut parler de sharp power même, plus encore. Ce sont des actions de manœuvres informationnelles qui sont comment dire, opérés par des États étrangers dans un but de déstabilisation de nos démocraties, ayant pour but de créer du doute, de la confusion, de la méfiance auprès des populations. C'est finalement un peu la guerre avant la guerre, comme le disait l'ancien chef d'état-major des armées. C'est, nous sommes dans une logique de compétition avec une guerre qui n'utilise pas des armes létales, mais des armes munitionnelles, informationnelles, à travers des vecteurs qui représentent l'arme. En fait, ce sont les réseaux sociaux, par exemple, en utilisant la poudre. La poudre, ce sont les faits, et la munition, qui est la fausse information, qui va irriguer, en fait, le débat numérique public.
1: Et quels sont les effets qui sont produits ?
2: Alors, les effets produits, c'est que la désinformation va déstabiliser nos démocraties en diffusant volontairement du faux, en créant artificiellement, en fait, des causes, des polarisations au sein de l'opinion publique, qui va de fait s'emparer de certains sujets polarisants, qui vont fracturer davantage la cohésion nationale, qui vont être influencé par les croyances qui irriguent, en fait, la sphère du numérique, et des croyances, évidemment, qui sont favorables à nos compétiteurs. Il faut savoir que il est quand même beaucoup plus difficile lutter contre une fausse information avec du debunking, par exemple, que de créer une fausse information en elle-même, puisqu'une fausse information, ça circule 6 fois plus vite qu'une information vraie, et qu'on va passer énormément de temps et d'énergie pour démonter ces fausses informations derrière.
1: Autrement dit, ce que j'entends, c'est qu'il y a des puissances étrangères qui se servent de thèmes qui ne sont pas nécessairement politiques pour polariser nos sociétés, pour, j'allais dire, hystériser le débat, c'est-à-dire en fait le rendre impossible. C'est une manipulation des échelles, à grande échelle, à laquelle nous assistons en quelque sorte.
2: Oui, en effet, elle s'exerce à tous les niveaux. Elle touche d'abord l'individu lui-même, qui, comme nous le disions tout à l'heure, s'enferme très facilement dans des bulles informationnelles, parce que lui-même est soumis à ses propres biais cognitifs, le biais de confirmation, le biais d'optimisme, le biais de représentativité, pour ne citer que cela. Mais c'est également à plus haut niveau, à l'échelle de la population. Et le danger, il est là, en fait. C'est que ces méthodes, ces modes opératoires d'attaque informationnelle vont fracturer notre cohésion nationale, et donc par là même la solidité de notre démocratie, à travers cette bataille informationnelle qui finalement agit, encore une fois, sous le seuil.
1: Le but, c'est de semer le doute.
2: Oui, le but, c'est de semer le doute. Et pourquoi ? Parce que, encore une fois, quand l'on doute de tout, on finit par ne plus croire en rien. Or, notre cohésion nationale, elle tient aussi parce que nous avons une parole institutionnelle qui nous rassemble autour de valeurs communes, autour d'une histoire partagée, autour d'un langage, et que à partir du moment où on n'adhère plus à ces valeurs qui fondent le socle de nos démocraties, c'est finalement un début de déconstruction et de fragilisation, en tout cas, de nos sociétés.
1: Ludivine Rolano, comment résister à cette guerre de l'information ? J'allais vous dire, qui va nous défendre ?
2: Alors, la première réponse, elle est individuelle, d'abord.
1: C'est-à-dire, il ne faut pas trop compter sur les autres.
2: Alors, elle est individuelle parce que c'est d'abord une action qui nous est personnelle, c'est celle de faire cet effort cognitif, encore une fois, de s'assurer de la fiabilité de la source, de faire marcher notre esprit critique, de se questionner, de faire preuve de métacognition, c'est-à-dire de penser sa façon de penser. C'est de comprendre comment notre cerveau fonctionne, c'est d'identifier nos propres biais, et c'est pas forcément d'accuser l'autre, parce que, encore une fois, on peut tous être victimes de désinformation. Et donc, ce qui est essentiel, c'est de faire cette éducation aux médias, et là on rentre dans une échelle beaucoup plus collective, puisqu'il y a quand même des choses qui sont mises en œuvre, notamment le CLEMI, en partenariat avec Viginum.
1: Qu'est-ce que c'est le CLEMI ?
2: Alors le CLEMI, c'est le centre de l'enseignement aux médias et à l'information, qui va proposer, notamment auprès de scolaires, mais pas uniquement, des séances de compréhension de la construction de l'information, de l'éthique aussi, du journalisme, et puis faire travailler sur la réflexion, sur le discernement, sur l'esprit critique face à l'information. Comment est-ce qu'on doit la recevoir, la comprendre, mais aussi la trier et l'analyser.
1: Vous avez parlé de Viginum aussi.
2: Oui.
1: De quoi s'agit-il ?
2: Alors, Viginum, qui a été créé en 2021 et qui dépend des services du Premier ministre, a pour mission de détecter, caractériser, attribuer, voire communiquer sur les ingérences numériques étrangères qui viennent polluer le débat public et donc qui, par là, vont fragiliser à travers des manœuvres informationnelles étrangères et des modes opératoires d'attaque, notre démocratie. Et ça, on l'a vu notamment depuis 2014 avec tous les processus de désinformation mis en place dans le cadre d'élections politiques.
1: Et peut-être que pour faire face à cette désinformation, il faut aussi réhabiliter le dialogue, le langage.
2: Oui. Et en cela, je voudrais quand même faire une distinction entre l'information, qui va être finalement une donnée pure, et la communication, qui, elle, va instaurer une relation, un lien, en fait, un dialogue entre les personnes. Quand le dialogue disparaît entre les individus, quand les débats ne sont plus possibles, quand il y a trop de polarisation, de fracture sociale dans une société, encore une fois, les démocraties s'effondrent ou en tout cas se fragilisent. Finalement, le dialogue, c'est notre capacité à être à la fois émetteur mais également récepteur, c'est-à-dire à s'écouter, à confronter des idées mais sans se détruire. Et ça fait une vraie différence.
1: Il faut poser des questions plutôt qu'imposer des certitudes.
2: Oui, c'est se poser des questions, c'est aussi faire preuve de rétro-jugement. On le voit dans un film, moi, que j'aime beaucoup, qui s'appelle 12 hommes en colère, de Sidney Lumet, et qui justement va questionner. C'est-à-dire que finalement, ce ne sont pas tant les réponses qui vont être importantes que la capacité à poser les bonnes questions. Et par les bonnes questions, c'est tout simplement notre capacité à analyser, à réfléchir.
1: Ludivine Rolano, pour conclure, dans ce monde où l'information est partout, mais où la compréhension devient de plus en plus rare, c'est quoi la vraie liberté ?
2: Finalement, pour conclure, je dirais que la vraie liberté, c'est d'avoir accès, évidemment, à l'information, et ça, c'est un véritable progrès, mais c'est savoir surtout la critiquer, l'analyser, mieux la comprendre et lui donner du sens. Ça, c'est essentiel. Parce que, au final, les stratégies d'influence, l'intelligence artificielle, l'accès à l'information sur Internet, ce ne sont pas des mauvaises choses. Ce qui est problématique, c'est la façon dont on utilise ces progrès-là, parfois à des fins malveillantes.
1: Oui, et je pense qu'on peut tous, quand on sent qu'on est pris par l'émotion avec une information, faire un petit pas de côté. Parce que quand l'information génère de l'émotion, ça peut être légitime, bien sûr, mais l'émotion, ça n'a jamais permis au cerveau de fonctionner de façon efficace. L'émotion, c'est l'émotion. On a tous droit à l'émotion, on est d'accord là-dessus. Mais il ne faut pas mélanger les genres.
2: Oui, effectivement, il faut se méfier finalement de nos propres émotions et toujours prendre le temps de réfléchir et d'analyser une information, c'est essentiel.
1: Merci infiniment, Ludivine Rolano. Je signale que sur le site diploweb.com, vous trouverez de nombreux documents de référence dans le dossier géopolitique consacré à la désinformation. Un grand merci à Ludivine Rolano, également à notre réalisateur Cédric Coba. Planisphère recevait la capitaine Ludivine Relano, lauréate du concours de l'école de guerre gendarmerie en 2024. Elle s'exprimait en son nom propre. Chères auditrices, chers auditeurs, merci de votre fidélité. Pensez à partager le podcast, c'est fait pour. À la semaine prochaine pour une nouvelle émission de Planisphère.

Merci d'être à l'écoute du programme de la nuit de Radio Arc-en-Ciel. Vous étiez à l'écoute du magazine Planisphère, émission de géopolitique présentée par Hugo Billard et Pierre Verluise. Poursuivons en musique jusqu'à 4h, où je vous proposerai un rendez-vous spirituel avec le magazine La Bible nous parle, présenté par Madeleine Vatel.